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1: C'est le bar du village. Situé au bord de la route départementale 80 au cœur d'Herbalong, le bar chez Jeannot est l'établissement historique de la commune de Brande. Pasqua Sanguinetti a décidé de perpétuer la tradition familiale.
2: C'est mes grands-parents, Jeannot et Jean-Baptiste, c'est pour ça que le bar s'appelle chez Jeannot, qui ont repris le bar en 1971. Du coup, depuis ce jour-là, c'est que des membres de la famille qui ont travaillé dans ce bar. Et mon oncle travaillait dedans. Et moi, depuis, je sais plus, mais ça fait quelques années que je suis là en tant qu'employé, bien sûr. Et du coup, voilà, on perdure le commerce familial comme ça. On essaye d'améliorer les choses comme on peut.
1: Et la recette d'antan marche toujours.
2: Avant, on est resté un peu sur nos acquis, c'est vrai. Le bar a toujours marché comme ça, donc on veut pas trop changer l'ambiance bistrot du village, ambiance village. Juste moi, je vais essayer d'améliorer un peu l'hiver. L'été, on fait de la restauration rapide. Ça marche très bien, c'est sympa. Et l'hiver, je voudrais aussi faire à manger l'hiver. Faire des trucs tout simples, pas chers, pour les ouvriers de passage, pour les gens qui travaillent autour à la poste et tout ça. Donc on va essayer d'améliorer un peu comme ça.
1: Et les clients sont essentiellement originaires du village.
2: On a ouvert toute l'année, du 1er janvier au 31 décembre. On n'a pas un jour de fermeture. C'est parce que ça fait vivre le village, hein. C'est un peu du social aussi qu'on fait, hein. Parce que des fois, l'hiver, il n'y a pas grand monde. Mais bon, c'est bien que si quelqu'un veut boire un café, sortir de chez lui, il sait que le bar est ouvert et qu'il va rencontrer des gens, discuter. Donc c'est un peu du social aussi qu'on fait. On a les gens de passage, les gens du Cap surtout, qui s'arrêtent pour faire deux courses au sport à côté. Donc du coup, ils s'arrêtent pour boire le café avant de rentrer chez eux. Après l'été, il y a pas mal de touristes. Mais oui, il y a beaucoup de gens de passage aussi du Cap. Je pense qu'il faut bien travailler l'été pour que l'hiver soit plus tranquille. Parce que l'hiver, forcément, il y a beaucoup moins de monde que l'été. Mais bon, ça va, on arrive quand même à vivre bien.
1: Attirer plus de gens de l'extérieur, proposer un service de restauration hors saison, tels sont les projets de Pasqua Sanguinetti pour le bar chez Jeannot à Herbalong.
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1: Bonjour à toutes et tous, bienvenue dans Affaires classées, le podcast. Nous sommes en 1875, au cœur de la Bigorre, dans le petit village de Montousset, pas loin de Bagnères. Un fermier du village est assassiné avec sa fille. La veille, trois inconnus leur avaient rendu visite. Question, qui sont ces étranges visiteurs? La suite, dans un instant.
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1: Nous sommes en l'an 1877. Les gazettes judiciaires de l'époque regorgent de faits divers, de vols, de meurtres. Pour quelques sous, certains n'hésitent guère à frapper, à tuer. Souvent, hélas, ces drames sordides impliquent des ressortissants espagnols sans ressources, des sans domicile fixe, errant de ville en ville, profitant de la quiétude des campagnes pour commettre leurs méfaits. En cette fin de 19e siècle, la France accueille nombre d'immigrés fuyant leur patrie après l'invasion de Napoléon, comme en atteste le procès qui va suivre. Ce matin du 12 mars, une imposante foule de curieux s'est amassée des deux côtés de la petite rue qui conduit de la prison au palais de justice de Tarbes. Tous guettent le passage, dans un instant, du convoi à cheval qui transportera les accusés du crime de Montousset. Voilà plusieurs jours que la presse régionale annonce ce qui sera le procès criminel de l'année dans le coin. Il est 11h. Le président de la cour d'assises, M. Léniel, vêtu de son imposante robe rouge et noire, ordonne aux gardes qu'on introduise les accusés, deux hommes et une femme, dans le box. Ils sont jeunes, une trentaine d'années, de taille moyenne. Les deux hommes sont originaires de la province voisine de l'Aragon, tandis que leur voisine de galère est certes née à Tarbes, mais de parents espagnols. L'affaire a débuté 2 ans plus tôt. Dans la soirée du 25 novembre 1875, le trio arrive d'Auch en diligence à la gare de Lannemezan. Ils vont marcher, à pied, toute la nuit, en direction du petit village de Montousset, dans le canton de Bagnères-de-Bigorre, qu'ils atteignent enfin au matin suivant.
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1: Leur traversée ne passe pas inaperçue. Des paysans, déjà au Auchan scrute ces inconnus. Qui sait s'ils ne sont pas là pour voler ? Un petit garçon les voit aiguisant leur couteau au bord d'un sentier. C'est à lui que le trio réclame son chemin. La ferme des Campistrous, tu sais où c'est ? Arrivé à destination, il toque à la porte et tombe sur Philippe, le chef de famille. C'est Louise, sa fille, que la dame du trio demande à voir. Elle dit être une ancienne amie. Direction un champ proche où Louise est à pied d'œuvre. Quand elle aperçoit sa visiteuse, elle se jette dans ses bras, l'embrasse avec effusion et propose au trio de passer la nuit à la maison. Dimanche 27 novembre, Rosalie, une voisine des Campistrous, s'étonne de voir les volets fermés. Elle frappe à la porte. Personne. Louise. Silence. Un sombre pressentiment envahit Rosalie qui part alerter monsieur le maire, lequel se transporte sur place, accompagné de quelques hommes. Un épouvantable spectacle les attend. Philippe, le chef de famille, gît inanimé dans son lit. Une mare de sang s'écoule à travers le matelas. Un double bâillon noué derrière la tête et fortement serré a été posé sur sa bouche pour l'étouffer ou l'empêcher de crier. Des plaies béantes sur sa poitrine, son cou, sa tête lui ont été infligées par une arme blanche. Et Louise, elle, c'est dans l'écurie que son cadavre mutilé sera découvert, lardé de coups de couteau. Pour les gendarmes de Bagnères, il n'y a pas à chercher bien loin. Le vol est le mobile de ce double meurtre. Les meubles ont été fouillés, le linge des armoires jeté au sol. Un objet va pourtant retenir leur attention.
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1: C'est un cache-nez noir et blanc. Rosalie, la voisine, est formelle. Il appartient à l'un des deux hommes arrivés la veille. Elle a croisé le trio quand il se dirigeait vers la ferme en début de soirée. Et bizarrement, tout ce beau monde a disparu. Nul ne sait à ce stade qui sont les deux hommes à l'accent espagnol qui accompagnaient la visiteuse qui se disait amie de Louise Campistrous. Elle, en revanche, est très vite identifiée. Elle se nomme Marie Viau. Née à Tarbes, elle s'adonne depuis longtemps à la prostitution dans les rues du chef-lieu de la Bigorre. Selon les policiers, Marie s'est mise en ménage avec un certain Francis Badel, un homme fort dangereux, condamné par trois fois et fraîchement sorti de prison après avoir failli assassiner un compatriote. Sa spécialité, c'est le vol d'argent et malheur à la victime qui lui résiste. Un voleur patenté, capable de tuer sa proie, voilà qui dessine le portrait idéal du suspect numéro 1 dans l'enquête ouverte sur le crime survenu le 26 novembre à la ferme de Montoussé. Reste une question. Comment Marie Viau a-t-elle fait connaissance avec Louise ? La réponse ne tarde pas. Quelques mois avant son assassinat, la jeune paysanne avait fait un petit séjour derrière les barreaux à la prison de Tarbes à cause d'un menu larcin. Et c'est là que Louise et Marie s'étaient liées d'amitié, à tel point que Louise lui fit promettre qu'il faudrait passer la visiter une fois dehors à la ferme familiale. Immature, Louise avait glissé une imprudente confidence. Philippe, son père, avait longtemps vécu aux Amériques. Il en était revenu riche, très riche, et pour preuve, il cachait sous son matelas des lingots d'or et 30 000 francs en espèces.
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1: Une confidence qui ne tomba pas dans l'oreille d'une sourde. Marie en parla aussitôt à son amant, lui aussi en prison. C'est pour s'emparer de ce joli magot que Marie Viau conçut le projet de rendre visite à son ex-voisine de cellule, aidée des deux hommes que les policiers ne tardent pas à identifier comme étant les deux frères Badel, Francis et Valentin. Mais où sont-ils passés ? Le lendemain du crime, le trio sanguinaire a déjà traversé la frontière afin de se planquer en Espagne. Grâce à l'entraide entre les deux pays, les trois suspects seront malgré tout interpellés vite après. Face au juge, Marie Viaud se met à table et elle raconte. Profitant de l'hospitalité du vieux Campistrousse, le trio assassin entamait la soirée en savourant les spécialités culinaires de la ferme de Montousset avant de tuer le père et sa fille. Selon ses deux compères, c'est Marie Viaud qui a décidé d'achever le vieil homme. « Il faut en finir, et vite, sinon les gendarmes vont arriver !» Joignant le geste à la parole, elle s'empare d'un couteau de cuisine posé sur la table et elle le tend à son compagnon. « Vas-y, achève-le !» Détail sordide, une fois les deux meurtres commis, la jeune femme s'est mise à danser, ivre de joie, à l'idée du magot qu'elle imaginait découvrir dans les armoires de la ferme. Mais sa joie sera de courte durée. Malgré une fouille approfondie, les trois compères ne trouvent pas une seule trace du butin dont Louise avait parlé à sa copine de cellule en prison. Ni lingots d'or, ni billets, ni pièces de monnaie. Le butin se résumera à quelques vêtements. Deux robes, un parapluie, des boucles d'oreilles, des chemises, des draps et une montre.
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1: Un butin bien dérisoire face à la guillotine que les trois assassins encourent à présent. Inculpés du crime de vol suivi de meurtre, commis avec préméditation, ils retournent à la prison de Tarbes, et pour longtemps. La même où naquit leur sanglant projet criminel. Le procès aux assises s'ouvre au printemps 1877. La presse locale et nationale est là. L'affaire passionne l'opinion publique car, aux yeux de tous, les frères Badel ne sont que des exécutants. Le cerveau du drame, l'instigatrice, c'est Marie, la diabolique. Dans l'inconscient populaire, la femme donne la vie, pas la mort. Et comme chaque fois lorsqu'une femme est accusée d'un crime horrible, la foule accourt. Face aux magistrats et aux jurés, les frères Badel semblent résignés, convaincus que leur sort est déjà scellé et qu'ils finiront coupés en deux par la lame du bourreau. Mais Marie, jeune et belle, joue la comédie jusqu'au bout. En pleine audience, elle tombe à terre, en proie à des attaques nerveuses. Simule-t-elle la folie pour échapper à la peine capitale ? Un médecin accourt, il lui fait respirer des sels. Marie se calme, repose sa tête sur l'épaule d'un gendarme et l'audience reprend. Au nom de la société, l'avocat général, M. Dumoulin, requiert la peine de mort contre les trois accusés. Unis dans le crime, unis dans le châtiment. Une heure suffira à la cour pour rendre son verdict. Peine de mort pour Marie Viaud, peine de mort pour Francis Badel et prison à vie pour le jeune frère Valentin. C'est le 12 mai suivant que Francis sera guillotiné. Marie aura plus de chance. Elle est graciée par le chef de l'État. Devenue une détenue modèle, elle sera libérée 25 ans plus tard, en 1902.
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1: D'or et de sang, c'était ce nouvel épisode du podcast. Je vous propose de nous retrouver dans un prochain rendez-vous avec cette fois-ci un petit voyage dans le temps en juillet 1992. Un curé d'origine basque est découvert dans les toilettes d'une aire d'autoroute en Charente-Maritime. Que s'est-il passé ? Réponse dans un prochain numéro. À bientôt.
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4: Ah, quel enfant n'a pas rêvé un jour de devenir pompier. Enfant adolescente, Gaëlle Hérault est adjudante, légende ici.
5: Bonjour, je suis l'adjudante Gaëlle Hérault, je suis pompier professionnel depuis 23 ans et j'occupe le poste de chef de salle opérationnelle adjointe au CODIS de la Sarthe. Mon histoire, j'ai découvert l'univers pompier en classe de 4e lors du stage de découverte et donc j'ai dû intégrer la section des jeunes sapeurs-pompiers au centre de La Ferté-Bernard. Par la suite, donc rentrée pompier volontaire. Après le bac, je suis rentrée militaire technicienne de l'air en tant que pompier. Donc le déclic et puis l'ambiance caserne, alliée du sport, travail d'équipe et puis de passer les différentes formations, ça a concrétisé et aujourd'hui je regrette pas et je continue dans ce métier avec passion. Alors la fameuse question, quand on est femme, est-ce facile de progresser ou d'être pompier? Comme tout métier, lorsqu'on l'exerce avec passion, conviction et beaucoup de sérieux, je pense que tout le monde a sa place. Et la Sarthe représente bien ce corps-là, féminisé au maximum. Chaque pompier se doit de répondre à ses missions. Et là, il n'est plus question de femme ou d'homme. Au moment de partir en intervention, il y a toujours cette phase de gestion du stress, l'adrénaline. On aime cette phase-là, en fait, qui nous porte et puis qui nous galvanise pour la mission à venir. Voilà, au fur et à mesure des années, l'expérience font que ce stress, on le dompte, on le familiarise et puis grâce aux formations, on en fait une clé de réussite en fait. Mais on a tous besoin de ce stress là et de cette adrénaline pour continuer à exercer ce métier. Et toujours cette fameuse question, est-ce que la tenue de pompier peut faire fantasmer? Je suis désolée, alors soit parce que je la vois depuis trop longtemps, pour moi elle s'apparente à mon métier, ma passion, et forcément certains la portent tout de même mieux que d'autres, faut être honnête. Mais après je suis pas du tout dans le mythe de l'uniforme, peut-être parce que ça fait trop d'années que je le porte, mais c'est valable aussi pour les autres corporations, hein, gendarmes ou autres. Donc voilà, désolée de mon côté, je rentre pas dans le mythe du pompier en tenue.
6: Un pompier doit toujours être prêt à intervenir.
5: Voilà, c'était l'adjudante Gaëlle Hérault. Merci de m'avoir écouté et gardez en tête, toujours réserver un meilleur accueil possible pour les pompiers qui, sachez-le, au téléphone ou en mission, font le maximum pour vous aider.

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2: Itinéraire bis à Mailly-le-Château cette semaine et aujourd'hui, eh bien, je me suis arrêtée chez Olana, chez Amélie Moreau, ici à Mailly-le-Château. Amélie, bonjour.
3: Bonjour.
2: Olana, c'est quoi, Amélie ?
3: Olana, c'est une prolongation de moi. C'est mon entreprise, en fait, que j'ai créée en 2020. Et donc, c'est Olana, laine et savoir-faire. Et donc, en deux mots, tout est dit. Laine et les savoir-faire pour la transformer.
2: Cette laine, elle vient d'où ?
3: Elle vient du troupeau d'Adrien Salah, qui est aussi à Mailly-le-Château et qui est éleveur agro-pastoral, c'est-à-dire qu'il est éleveur itinérant. Et son troupeau est très intéressant pour la laine, puisque la race des brebis est Estalaine Mérinos. Et pour moi, c'est la Rolls des toisons.
2: Pratiquement, votre métier, il consiste en quoi ? Vous n'élevez pas les brebis pour la laine, mais vous arrivez à quel moment ?
3: Moi, le début, c'est la tonte annuelle. La source, c'est le tri de la laine. La compétence numéro un pour faire quelque chose avec cette matière, c'est de savoir trier les toisons.
2: Et ensuite, après le tri, on fait quoi ?
3: Alors, après le tri, on compacte toute cette laine récoltée dans des sacs qu'on appelle des curons. Et on l'envoie dans un lavage spécialisé pour laver la laine. Et ensuite, on va décider, donc là, pour le cas, c'est du fil à tricoter qui sera envoyé dans une filature française, toujours dans une recherche de faire un produit de qualité, voire haute qualité, et sur notre territoire.
2: Alors là, on a des pelotes de laine devant nous, parce qu'on est chez vous et que chez vous, c'est également à la boutique. On peut venir vous voir sur rendez-vous. Cette laine, quelles sont ses qualités ?
3: Alors, ce que vous avez sous les yeux, Catherine, c'est pas des pelotes, c'est des écheveaux. C'est le langage, c'est le vocabulaire lainier, écheveaux, et c'est la forme qu'on doit utiliser pour teindre. Et donc, les qualités du fil, c'est que la laine, c'est thermorégulateur, c'est respirant, c'est antibactérien. Ça nécessite peu de lavage, puisque s'il y a des odeurs, il suffit d'aérer son pull quelques heures à l'air libre. En fait, la matière reste vivante. Comme sur l'animal, en fait.
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2: Itinéraire bis à Mailly-le-Château cette semaine. Et aujourd'hui, eh bien, nous allons parler de pâturage itinérant. Adrien Salah, bonjour.
4: Bonjour.
2: Le pâturage itinérant, Adrien, est-ce que vous pouvez m'expliquer ce que c'est ?
4: C'est marrant parce que pâturage itinérant et itinéraire bis, finalement, ça rapproche un peu parce que on prend souvent les chemins de traverse, en tout cas des endroits moins fréquentés pour déplacer les brebis. Parce qu'en fait, donc c'est un troupeau qui est arrivé en 2021 et qui depuis se déplace uniquement à pied sur des trajets jusqu'à 5-6 kilomètres pour aller chercher des pâturages chez des céréales. Aller dans leur parcelle, après accord verbal effectivement, pour faire pâturer et puis dans une démarche de restauration de la fertilité des sols.
2: Restauration de la fertilité des sols, c'est-à-dire ?
4: Aujourd'hui, on se rend compte que les engrais de synthèse sont aussi limités et qu'il faut trouver autre chose. Et les agriculteurs, après avoir essayé toute une série de solutions, en arrivent à se dire que remettre des bêtes sur des parcelles qui souvent n'ont pas vu d'animaux d'élevage, en tout cas depuis au moins une génération, mais des dizaines d'années, c'est potentiellement bénéfique.
2: Et j'aimerais bien que vous me parliez de vos brebis. Ce sont des brebis particulières, il y en a combien ?
4: Il y a une centaine de mères. Ce sont des brebis de race Estalaine Mérinos. La race Mérinos, on la connaît pour la laine parce qu'elle est très fine, donc elle permet de faire du textile avec. Et on est sur une race spécifique puisqu'elle s'est développée sur plutôt l'est de la France, Alsace-Lorraine, croisée avec une race Württemberg d'Allemagne du Sud, qui donne une brebis de belle taille, avec une toison conséquente et une capacité à endurer les aléas climatiques extrêmes. Voilà, une race très plaisante à élever, même si c'est plus que de l'élevage. C'est vraiment, on partage, on passe du temps ensemble finalement.
2: Est-ce qu'on peut vivre de ce métier, Adrien ?
4: Oui, je vis de cette activité. Alors, on a parlé de la laine, mais j'ai aussi une activité de vente de viande. Donc on nourrit aussi un territoire, donc on répond à un besoin. Et en ça, oui, ça me fait vivre, ça donne raison, ça donne sens à ma vie. Je pense que la question était aussi financière, c'est vraiment un combat. J'ai envie de dire que plus le temps passe, plus on pourra en vivre. C'est l'origine quasiment de la civilisation, du fait qu'on est passé de nomade à sédentaire. Donc tant qu'on sera sédentaire, c'est un métier qui aura du sens et qui répondra...
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2: Itinéraire bis à Maille-Château, aujourd'hui encore, et aujourd'hui je me trouve au planétarium de Maille-Château. Patrice Berger, bonjour.
5: Bonjour.
2: Un planétarium, c'est ma première question, Patrice, elle est toute simple. Qu'est-ce que c'est ?
5: Alors, un planétarium, c'est un lieu où on va pouvoir observer le ciel, comme si on était en pleine nuit, au froid, sauf que là, on est bien au chaud et on a le ciel au-dessus de nous, mais il est en numérique, tout simplement.
2: Ce planétarium de Maille-Château, il est né de quelle façon ?
5: Alors, il est né parce que on a une section dans l'association d'astronomie et nos contrées font que les samedis soirs, pour observer avec un beau ciel, ils sont très rares dans une année. Et comme on aime transmettre notre passion, on a dû trouver un autre moyen de la transmettre. Et l'autre moyen, c'est le planétarium.
2: Quand on construit un planétarium, on obéit à des règles quand même.
5: Oui, bien sûr, on est obligé, déjà parce qu'on a un ERP, on reçoit du public. Et puis, la particularité du planétarium, puisque, comme vous le constatez, c'est un dôme que l'on a au-dessus de nous, qui est notre écran.
2: On peut mettre combien de personnes, combien de spectateurs ici ?
5: 30 personnes.
2: Alors, qu'est-ce qu'on peut voir ? Là, en ce moment, moi j'ai la grande chance d'être au milieu du planétarium. J'ai un ciel, c'est le matin ou c'est le soir ?
5: Alors là, non, c'est le ciel actuel. On est en journée, là, pour l'instant, avec le soleil à l'endroit où il serait, bien sûr, si on n'avait pas les nuages au-dessus de nous.
2: Quels sont les types d'animations que vous proposez dans ce planétarium ?
5: Alors, on peut déjà observer le ciel du soir, comme on l'observerait en sortant à l'extérieur. On peut même observer le ciel comme il était il y a 2000 ans, ou comme il sera dans 2000 ans, parce qu'il sera différent, bien sûr. Alors ça, c'est la partie, je dirais... purement observation, comme on peut le faire à l'extérieur. Et on a aussi la projection de films qui sont spécifiques pour les planétariums, qui sont à 360 degrés.
2: Des films qui sont à la portée de quel public ?
5: Alors, tout public, on a des films d'animation pour les enfants, ça commence à partir de 5 ans. Et puis après, on monte crescendo, hein, et bien sûr, on a aussi des films pour adultes. Pour adultes et enfants. On a des spécifiques pour les enfants, mais sinon on a des films tout public.
2: C'est un endroit assez magique, je dois le dire, avec une réverbération du son qui est incroyable.
5: Oui, c'est très particulier parce qu'en réalité le son reflète partout dans le dôme et parfois on est à l'autre bout du planétarium et on a l'impression que la personne est juste à côté de nous. Oui, c'est complètement magique, hein, pour les personnes s'ils ne sont jamais venues. À chaque fois, c'est vraiment un émerveillement. Et quand on y revient, puisqu'on peut revenir pour voir d'autres choses aussi, hein, bien sûr.
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2: Itinéraire bis à Maille-Château, aujourd'hui encore, pour vous faire découvrir aujourd'hui un merveilleux métier. Gaëtan Millet, bonjour.
6: Bonjour.
2: Vous êtes vitrailliste, maître verrier. Est-ce que vous pouvez nous expliquer en quoi consiste votre métier ?
6: Mon métier consiste à la création et à la restauration de vitraux, que ce soit pour du particulier ou des vitraux de patrimoine, comme les églises.
2: Ce métier, vous l'avez approché de quelle façon ?
6: J'ai eu la chance de rencontrer Bernard Dubourg, un souffleur de verre, qui m'a transmis sa passion pour le verre au départ.
2: Votre amour du verre, Gaëtan, il est né de quelle façon ?
6: C'est la fascination par rapport à la matière, aux couleurs, aux reliefs, tout ce qu'on peut transmettre aussi à travers une création, c'est le partage.
2: Alors, ce vitrail, c'est totalement magique, on est dans votre

0: vitrail, on pense souvent au vitrail qui prend la place d'une fenêtre, mais le vitrail, il se conçoit également à l'intérieur des maisons.
1: Tout à fait, le vitrail peut servir en miroir, il peut être aussi en séparation de portes, il peut être sur une cloison, il peut être une petite lampe décorative. On a beaucoup d'idées d'endroits différents pour mettre les vitraux.
0: Et puis, vous restaurez des vitraux. Et là, à côté de moi, il y a un vitrail d'église. Il arrive d'où, celui-ci ?
1: Celui-ci, c'est un vitrail qui arrive de Précy-le-Sec.
0: Est-ce que c'est exactement le même travail quand on crée un vitrail ou quand on le restaure ?
1: Alors non, quand on fait une création, on démarre à partir d'un dessin. On fait le dessin en taille réelle, qui va nous servir en fait de trame pour découper le verre. Pour une restauration d'église, on va conserver au maximum toutes les pièces qui sont en bon état, pas cassées, et on va remplacer uniquement celles qui sont inexistantes. Ce sont deux mondes très différents. Quand on fait de la création, on sait qu'on va laisser sa petite trace sur un vitre qui va durer plus d'un siècle.
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0: Itinéraire BIS, toujours à Mail-le-Château. Cette semaine et aujourd'hui, je vous emmène dans un endroit magnifique, un endroit étonnant. Je suis allée au musée des outils d'autrefois. Jean-Louis Lajambe, bonjour.
3: Bonjour.
0: Dites-moi, ce musée ici à Mail-le-Château, il existe depuis combien de temps, Jean-Louis ?
3: Ah, je réfléchis. Ah, plus de 5 ans, hein. Plus de 5 ans, oui, pas plus, je crois pas.
0: Qu'est-ce qui vous a donné envie de créer un tel lieu ?
3: Mon grand-père était ferblantier, j'ai donc récupéré tout son atelier, et c'est de là qu'il m'est venu l'idée de faire des métiers anciens.
0: Vous avez débuté avec combien d'outils ?
3: J'ai commencé avec une cinquantaine d'outils.
0: Et aujourd'hui, là, autour de nous, sur 3 étages, il y a combien d'outils ?
3: Je pense environ entre 4 et 5 000 outils, de différents métiers, évidemment.
0: Tous ces objets, vous les achetez ou on vous les donne ?
3: On m'en donne beaucoup. J'en achète très peu, en définitive.
0: Au fur et à mesure que ces outils sont arrivés dans votre musée, j'imagine qu'il a fallu que vous vous documentiez.
3: Oui, je me suis beaucoup documenté. Soit que j'allais voir des gens qui ont fait ces métiers-là, ou soit que je cherchais, mais dans les livres, hein. Pas sur Internet.
0: Parce que lorsque les gens viennent visiter ce musée, ils vous posent énormément de questions.
3: Énormément de questions, oui, oui, ben c'est normal et je peux répondre, voilà.
0: Ce musée extraordinaire, parce qu'il est vraiment extraordinaire, Jean-Louis, il est ouvert tous les jours ?
3: Oui, c'est ouvert tous les jours, à n'importe quelle heure, il suffit de me donner un coup de téléphone, voilà, un coup de fil.
0: C'est un vrai travail de mémoire que vous avez fait.
3: Oui. C'est vrai, j'aime ça, donc voilà, j'ai réussi à faire ça sans problème, quoi.
0: Vous êtes fier de ce travail, quand même, j'imagine.
3: Oui, oui, oui, il y a quoi d'être fier. Ce que j'aurais jamais pensé avant, faire ça, voilà. Et puis, bon, il y a des métiers que j'avais en tête, donc comme le métier d'imprimeur, voilà, parce que j'ai fait un peu d'imprimerie dans le temps, j'ai travaillé pour un imprimeur, etc. Donc, j'ai commencé par ça.
0: Que vous disent les gens lorsqu'ils poussent la porte, comme moi, de cet écomusée des métiers d'autrefois ?
3: Ils disent, oh, c'est pas possible, ils disent, voilà. Bien souvent, ces réflexions-là, c'est formidable, c'est bien présenté, ben oui, parce que j'ai ça dans... C'est moi, quoi, voilà.
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4: Je suis sûr qu'il vous arrive dans la vie de ne pas être en forme et même d'être carrément chafouin, sans raison précise. Et là, ma grand-mère vous aurait dit « Je sais pas ce que j'ai, mais je bâtirai comme nombre ». Ça veut dire que je suis tellement de mauvaise humeur que je me disputerai avec mon reflet. J'ai pas toujours tout expliqué non plus, hein, c'est vrai. Hein, et puis c'est pas le jour, je vous préviens, je suis pas d'humeur. Et puis ça m'énerve et je sais pas ce que j'ai, de toute façon tout m'énerve. Ah, il n'y a jamais rien qui va. Vous voyez, c'est ça. Et pour illustrer mon propos, là vous êtes dans un estaminet, tranquille, en famille, et la serveuse n'est pas des plus aimables. Ça arrive. Et avant de partir, vous entendez le patron lui dire « Tu vas faire fuir les clients en force de faire un nez comme une bottine !» Ne paniquez pas, Wikizef est là pour vous aider. Le sens profond de cette phrase est évident, c'est la forme qui est troublante. Parce qu'une bottine, c'est fait pour aller sur les pieds. Et quelquefois, des précautions olfactives vous empêchent de les approcher de votre nez. Alors, comment est-ce possible ?
2: Traduction.
4: Eh bien, prenons notre serveuse, ce joli estaminet des Flandres, voyez, avec des assiettes pendues aux poutres et des fleurs de houblon qui pendoulent. Imaginez à cette serveuse son visage que si elle sourit, elle serait plus jolie. Sourire de mai, rendez-moi ma jeunesse, comme on dit. Ensuite, vous prenez une bottine à bourron, comme au temps où la mode était de mettre des Rangers de GI. Vous pliez la bottine, ça fait quoi? Des

fronces, bah faites pareil avec votre nez. Voyez, ça fait des fronces et vous avez un nez comme une bottine. Et on dirait que vous faites la gueule. Enfin, moi, je dis ça. Je dis rien. D'ailleurs, j'arrête.

y a fait à la mairie, le jour de la kermesse, une photo de Jean Jaurès. 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
1: À Cliosclat aujourd'hui, joli village perché de la Drôme, avec Marie Bolaton dans la fabrique de poterie.
2: C'est un lieu qui est vraiment historique, qui existe depuis 1903. Il y a des ateliers de fabrication qui sont en activité du lundi au vendredi, tous les jours de l'année. Les gens peuvent venir nous voir et il y a une boutique où on peut acheter les pots qu'on produit dans l'atelier. Et la particularité de notre lieu, c'est que vraiment tout est fait sur place. Donc la terre vient du village, elle est travaillée dans les ateliers, cuite dans les ateliers, décorée dans les ateliers et elle est mise en boutique après. Et une autre particularité, c'est que dans les années 60, à partir du moment où les pièces sont un petit peu diversifiées, il y a une personne qui a tenu cette poterie, Philippe Sourdive, qui a mis en place beaucoup plus le décor. Donc on a deux styles de décor, on va dire aujourd'hui dans notre fabrication. On a un décor qu'on appelle décor à la poire et on vient dessiner à main levée un décor sur les pièces, donc sur des assiettes, des saladiers, etc. Et on a un deuxième type de décor qu'on appelle le décor fin, décor au clou. Historiquement, et on le fait encore un petit peu, on dessine avec un clou, donc un vrai clou de bricolage assez long. On vient graver la terre. Le contraste entre la couleur qui est appliquée et le dessin qui permet de révéler la terre qui est en dessous va vraiment mettre en valeur un dessin qu'on vient ensuite colorer. On est réputé pour ce décor fin.
1: Et donc aujourd'hui, pendant qu'Anastasia nous accueille dans la boutique, 4 potiers travaillent à la production.
2: En fait, on est salariés de la fabrique de poterie de Cliosclat, donc on travaille uniquement pour cette fabrique. Même si c'est une fabrication en série, chaque pièce reste unique parce qu'elles sont toutes faites à la main. Il y a 2 personnes qui sont dédiées au tournage aujourd'hui. Zoé Le Camus et qui, elle, travaille dans la fabrique. Et un tourneur itinérant qui vient une fois par mois à peu près, qui s'appelle Béranger Dutertre. Après, on a d'autres façons de fabriquer des pièces qui ne sont pas du tournage. On a une calibreuse notamment, où on vient presser une boule de terre dans un moule en plâtre. C'est le cas notamment d'assiettes. Et donc là, j'ai un autre collègue qui fait plutôt la calibreuse qui s'appelle Boris Dasnias-Mundler. Et puis, on a aussi une autre manière de fabriquer qui s'appelle l'estampage. Donc là, c'est ma collègue Émilie McGuinness. Et donc là, on vient créer une plaque de terre avec une machine qui s'appelle une croûteuse qui vient faire une grande plaque et qu'on vient mouler sur un moule en bosse pour certains plats, notamment les plats à gaudron qui ont des finitions bien particulières. Donc ça nous permet d'avoir différents styles de poterie. Et après, donc ces pièces peuvent être décorées. Et donc là, on est 2 décoratrices dans la poterie, donc Émilie McGuinness et puis moi-même, Marie Bolaton. Mais ce qui est particulier à cette poterie, c'est qu'on fait de ce qu'on appelle de la terre vernissée. Donc c'est de la terre qu'on cuit à, entre guillemets, basse température, environ 1000 degrés. Et on utilise la terre du village, donc qui est extraite dans une carrière qui est à 50 mètres de la poterie.
1: Et alors, cette terre a toujours fait le bonheur des villageois, puisque les premières traces écrites de l'activité potière de Cliosclat datent du Xe siècle. Et au XIXe, il y avait une cinquantaine de potiers indépendants dans le village. Et puis ensuite, au début du XXe siècle, la concurrence de nouveaux matériaux a obligé les potiers à se réinventer. Et c'est Marius Anjalleras qui a invité les potiers à se regrouper et a donc créé la fabrique de poterie de Cliosclat, un modèle de production complet qui a tenu jusque dans les années 50.
2: Ensuite, c'est Monsieur Sourdive qui a repris encore pendant des années, puis ses 2 fils. Il y a juste une petite fermeture dans toute l'histoire de la poterie entre 2012 et 2017. Et c'est à cette période que la mairie a décidé de racheter l'ensemble des bâtiments et des lieux. Ça a été un peu le nouveau tournant puisque c'est une SIC qui a été créée dans une société coopérative d'intérêt collectif. C'est vraiment une entreprise patrimoniale. Ça se sent dès qu'on arrive dans les lieux. Ça a vraiment beaucoup de cachet et beaucoup de charme.
1: Alors pour en profiter, rendez-vous donc ici dans la fabrique de poterie à Cliosclat ou sur ici.fr, rubrique circuit court.
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1: Bonjour Julie,
2: bonjour tout le monde.
3: Lucie, vous commencez avec une affirmation ce matin.
1: Il n'y a pas de rue à la boule.
3: Bah pourtant on roule bien quelque part.
1: Bah oui, mais il n'y a pas de rue. Il y a des avenues, il y a des boulevards, il y a des allées, mais il n'y a pas de rue. C'est une bizarrerie de la ville.
3: Ah mais est-ce qu'on sait pourquoi ?
1: On le suppose. Déjà il faut savoir que si on se penche sur la définition, une avenue est censée être végétalisée, donc bordée d'arbres et de verdure, ce qui n'est pas le cas d'une rue. Alors je ne suis pas allée faire le tour de toutes les rues de la Baule pour vérifier si on voit bien des arbres, mais je suppose que c'est en majorité le cas. Ce qui est certain, c'est que les personnes qui ont tracé les voies cherchaient à vendre des parcelles ou des maisons à des personnes plutôt aisés, des gens qui avaient des pépettes, quoi. Des gens qui venaient des grandes villes et qui seraient fiers de donner leur nouvelle adresse. Notre résidence balnéaire se situe avenue des Érables, avenue des Ibis. C'est quand même plus chic que de dire rue. Donc, pas de rue à la Baule. Et je suis allée voir chez les voisins si cette particularité a pu déteindre. Et figurez-vous qu'à Pornichet, il n'y a qu'une seule rue.
3: Quoi ?
1: Ben oui, vous avez bien entendu, cette rue s'appelle la rue d'Alsace. Et figurez-vous que c'est même pas une rue. Non mais on marche sur la tête, hein. La rue d'Alsace, c'est une impasse qui s'appelle rue. Alors qu'à côté, il y a des avenues qui devraient s'appeler rue. Bon bref, je suis en train de tout mélanger dans votre tête. En gros, ce qu'il faut retenir, c'est qu'à la Baule, il n'y a pas de rue, il n'y a que des avenues, des boulevards et des allées. À Pornichet, il n'y a qu'une seule rue et les autres sont aussi des avenues et des boulevards. Tout ça pourquoi ? Ben parce que c'est plus classe.
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1: Bonjour, c'est Christophe Mouton, le spécialiste à la brandade sur Nîmes. Je voulais parler d'une petite passion que j'ai, qui me tient à cœur depuis ma plus tendre enfance, sur nos côtes languedociennes, c'est la pêche à mer. Voilà, je suis un passionné de pêche à mer, de toutes les pêches.
2: Alors, contrairement à votre métier, puisque vous pratiquez et vous fabriquez la brandade qui est à la base de morue, on n'en trouve pas en Méditerranée, donc vous ne pêchez pas de la morue.
1: Non, mon grand malheur, il est là, quoi. Donc, j'ai essayé avec les carpes du jardin de la fontaine, ça n'a pas fonctionné non parce plus. Qu'elles devenaient roses et c'était pas terrible quoi pour notre brandade. Et donc je me suis rabattu sur le poisson de Méditerranée, bien sûr. Mais je vais y venir, aller pêcher mes morues bientôt en Norvège, dans les pays froids.
2: C'est prévu.
1: Ah, c'est la finalité.
2: Ok. Alors, une pêche en Méditerranée, ça se fait comment? Sur le bateau
1: Y a beaucoup de pratiques, quoi. Hein. Alors, bon, c'est pas une pêche statique, comme on peut le voir, avec sa canne à pêche, son bob et en attente, quoi. Y a différentes pêches. En plus, on a les poissons actuellement qui sont en train de changer. On a des nouvelles espèces qui sont en train de regagner le rivage.
2: Et le pêcheur est de plus en plus malin. Et on vous a offert un beau cadeau il y a pas longtemps. Racontez-nous.
1: Il était au courant, Olivier. Ouais, effectivement. Mon cadeau de Noël, j'ai eu la chance de trouver au pied du sapin un drone. Donc, dès que je parle de cet appareil, tout le monde rigole. On me dit, mais qu'est-ce que tu fais avec un drone?
2: Un drone de pêche.
1: C'est vraiment un drone de pêche. Elles m'ont fait venir ça des États-Unis. C'est un drone qui peut tomber à la mer et qui se relève automatiquement. Et qui est surtout étanche, quoi, à tous les embruns, à toutes les conditions un peu dures. C'est vrai qu'à ces périodes un peu d'hiver, j'aime bien aller affronter les éléments avec mes grandes cannes. Et donc, j'utilise ce drone pour pouvoir aller déposer mes appâts où je le souhaite, parce que il y a énormément de vent, il y a énormément de vagues, donc il faut braver quand la mer est déchaînée. Et maintenant, j'ai plus la force pour jeter très loin et je n'arrive pas à atteindre le poisson. Et avec ce drone, ça me permet de pouvoir positionner mes appâts où je le souhaite.
2: Qu'est-ce que vous mettez comme appât?
1: Ah ben là, en ce moment, c'est le bibi, c'est le couteau, c'est la coque rouge. Voilà, là, c'est,
2: donc il y a une petite pince sur le drone.
1: C'est exactement ça. Il y a la pince, ça prend l'appât et ça va le déposer où je le souhaite. Alors les gens, quand ils me voient faire ça, ils me disent, mais c'est pas possible, mais qu'est-ce que c'est cette pêche? C'est vraiment pour passer un moment et d'être au cœur de la nature. Moi, c'est ce qui me ressource.
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trio morlaisien revient avec un nouvel extrait de l'album « Tout s'efface ». 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

0: Le premier album d'Anaïs, le Cheap Show, a 20 ans. Et Anaïs, qui ne donne jamais sa part aux chiens quand il s'agit d'organiser une boum, a prévu de célébrer cet anniversaire
1: attends,
0: comme il se doit.
1: Qu'est-ce que c'est que cette expression?
0: Tu donnes pas ta part aux chiens
1: en organisant une boum?
0: Mais c'est une méga boum, les 20 ans de ton
1: d'accord.
0: album.
1: Ah ouais, d'accord. C'est une surpasse.
0: Arrête, t'es dans mon générique. Ah, normalement, tu arrives après en surprise. Vous allez tout savoir en studio et sur scène, car Anaïs est ce soir, et surprise, l'invité de Décibel.
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1: Donnez ta part au chien.
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0: Mais qu'est-ce que tu fais dans mon générique, Anaïs?
1: Fallait pas donner la part au chien.
0: Mais tu connais pas cette expression?
1: Non,
0: mais si, tu sais, tu dis, ah oh, bah dis donc, tu sais, Sylvie, elle donne pas sa part au chien.
1: Ah, j'aime bien. J'aime.
0: Ou Patrick, hein. C'est tout le monde.
1: On va pas dire Patrick
0: non,
1: aujourd'hui.
0: Ah bah non. Fiori. Patrick Fiori,
1: mais oui.
0: Bisous, Patrick Fiori. Elle est toujours un petit peu dissipée, mais c'est pour ça que je l'aime. Anaïs est donc ce soir l'invitée de Décibel. Et si nous arrivons à mener l'émission à son terme, on aura fait le tour de l'actualité musicale, pas que la tienne, Anaïs, puisqu'il y a aussi aujourd'hui l'anniversaire d'Alain Souchon.
1: Oh, Alain.
0: 17 ans. Également.
1: Non, mais tu sais qu'il m'avait. Ça a été un des premiers. Il m'a entendu au Foot du Roi en
0: émission de France Inter, ouais.
1: En petit guest, et je chantais Christina, et il m'a invité à faire ses premières parties à l'Olympia. J'étais pas connue.
0: Ah.
1: C'est un grand monsieur Souchon.
0: Eh ben, on lui dit bon anniversaire, alors on l'écoutera tout à l'heure. La découverte du jour, c'est Kid Sophie, qui faisait partie de Hyphen avec Santa, qui a d'ailleurs été la directrice musicale de l'énorme tournée de Santa, et aussi la coproductrice de son album. Kid Sophie se lance en solo, et en français, premier titre qu'elle sort en français, vous le découvrirez un peu plus tard. Et puis on va jouer au Blind Test pour tenter de gagner le Cheap Show, l'album d'Anaïs, pour la première fois en version vinyle, parce qu'il y a 20 ans, c'était plus trop la mode des vinyles, c'était pas encore revenu. Donc si vous voulez jouer avec nous, il faut vous inscrire dès maintenant, et c'est Marian qui vous attend au standard, le numéro 0810 055 056, et là normalement Anaïs fait son apparition dans l'émission. Bonsoir Anaïs.
1: Ta-da !
0: Comment ça va ?
1: Ça va bien. Ça va bien, Émilie.
0: Joyeux anniversaire de 20 ans du Cheap Show.
1: Merci beaucoup.
0: On parle évidemment de Mon cœur, mon amour. Ça, c'est la version qui est passée sur toutes les radios quand c'est devenu un tube. Mon amour, mais ce qu'il faut dire, c'est que The Cheap Show, le spectacle pas cher, et Mon cœur, mon amour, au départ, c'est un seul en scène, musical, et ça ressemble à ça.
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0: Cheap Show, c'était un spectacle avec lequel tu tournais partout en France, et la magie du bouche à oreille a fait que tu t'es retrouvé aux Victoires de la Musique, et ensuite la chanson est devenue un tube. T'es obligé d'aller l'enregistrer en studio pour que les radios puissent la passer et tout. Mais donc au départ, toi, ton idée, c'était pas de sortir un album, c'était de faire un spectacle.
1: C'était effectivement d'enregistrer par contre un spectacle live, parce que j'avais été marquée par certains lives, effectivement de grands entertainers, tu vois, de genre Bette Midler, qui avait sorti un live dans les années 70, où j'étais tombée dessus, et c'était bourré. Déjà, j'ai été scotchée, je me suis dit, on a le droit de faire ça, de faire à la fois des blagues, de mélanger la pop, le jazz, de faire tout ce qu'on veut. Et en même temps, j'avais envie d'être dans la salle, parce qu'il y avait des trucs que je comprenais pas ce qui se passait, j'entendais des rires à un moment. Je dis, ah, moi, je veux faire un live comme ça, où je le fais en one shot, sur scène, et que, une fois que c'est enregistré, ben, les gens, ils ont envie d'être dans la salle avec nous, quoi.
0: Alors ça, au départ, ça marche effectivement, parce que The Cheap Show, vraiment, il y a 20 ans, il y a même un peu plus de 20 ans, il y a un gros bouche à oreille, les gens disent, oh là là, t'as vu cette fille, elle est toute seule avec une guitare, un kazoo, et puis...
1: Et un looper, en fait. Il y avait ce petit truc aussi qui faisait que les gens aussi, un petit truc en plus pour l'époque, parce qu'après il y a eu Ableton, c'est que j'utilisais ce qu'on appelle la pédale Jamman pour les guitaristes, pour se sampler en live. Je l'utilisais à la guitare, au chant.
0: Ça veut dire que tu fais un premier la la la qui est enregistré dans la pédale, et après tu fais un deuxième la la la en live, mais tu peux renvoyer le premier. Donc ça fait un petit chœur. Et après tu peux faire des grands chœurs, et tu peux faire plein d'effets.
1: c'est ça, du coup, ça crée vraiment, comme je suis plutôt comédienne et un peu folle, ça me permettait de, bah, non seulement de créer des chœurs en live, mais aussi, par exemple, de faire tout un monde quand j'imagine que je suis écossaise au Festival d'Édimbourg et je pars avec un.
0: On écoutera tout à l'heure. Ça c'était vraiment dingue, ce cheap show.
1: Ça permettait de faire rentrer les gens dans le spectacle, parce que quand tu fais le bluesman, tu leur dis non, là, do you want me to be here tonight? Yeah, ok, on y va.
0: Donc ça, c'était l'idée de génie, c'était l'idée de ce spectacle. Et donc, pour les 20 ans du cheap show, très bonne nouvelle, tu repars sur la route.
1: Ah bah oui, il faut pas, enfin, c'est ridicule de faire les 20 ans du cheap show sans repartir sur la route. Donc, on est en train de, là, on fait une petite tour,
0: petite tournée de chauffe.
1: Voilà, 26, et on est en train de préparer 2027.
0: C'est avec, ça. 2027 sera intense, mais sachez déjà que le 19 juin à Suril-Comtal, le 29 août au Festival des Musiques Actuelles de La Jarrie, le 4 septembre à Saint-Gilles-Croix-de-Vie, le 25 septembre à Fontaine dans le 38, le 9 octobre à Migennes et le 4 décembre à Château-Thierry. Il y aura d'autres dates comme ça qui seront rajoutées pour 2026, mais voilà, c'est vraiment 2027. On va reparler du cheap show parce que c'était
1: quand même un truc
0: fou.
1: On va faire une cigale aussi en 2027.
0: Une cigale au printemps.
1: Oui.
0: Elle fait bien la cigale aussi. Vous voyez, elle sait tout faire.
1: Ah, je suis du Sud.
0: Mais avant, alors j'aimerais, s'il te plaît, qu'on se remette tous là, il y a 20 ans. On était plus beaux, on avait moins mal au dos, et donc on te découvrait. Donc, avec le succès de ce spectacle, le Cheap Show, tu enregistres ce qui va devenir un tube, mon cœur, mon amour, pour que ça passe à la radio. Ça passe à mort à la radio. Et un peu du jour au lendemain, t'es archi sollicité. Tu te retrouves sur les gros festivals, les Francopholies de La Rochelle, le Printemps de Bourges, à la télé, à la radio, etc. Est-ce que c'était ce que tu souhaitais et comment l'as-tu vécu à l'époque ?
1: Ah, non, moi je l'ai très très mal vécu, effectivement, je sais que ça fait bizarre de dire ça, mais comme je tournais déjà beaucoup, ça faisait, quand ça a commencé à exploser, moi j'étais toute seule sur scène dans des conditions un peu plus roots depuis 2 ans, et du coup ça, j'étais déjà un peu au bout du rouleau quand ça a commencé à...
0: C'est ça, t'étais déjà fatiguée, parce que ça faisait 2 ans que t'étais sur la route.
1: Mais c'est pas ça, c'est que j'avais l'impression que tout m'échappait et puis surtout d'être épuisée aussi, parce que c'était être seule sur scène, c'est quand même très différent que d'être en groupe. J'adore être en groupe, mais c'est vraiment pas la même énergie. Et ce spectacle, en plus, c'était quelque chose, c'était un petit peu mon bébé, où je voulais que chaque soir soit différent vraiment pour les gens. Donc je donnais vraiment vraiment beaucoup. Et c'est vrai qu'à un moment, j'ai carrément, j'étais épuisée, donc j'étais malade. Je sais même pas comment j'arrive encore à chanter. Mais j'ai fait des trucs de fou, donc moi j'ai aucun regret. Mais j'ai un regret, c'est que du coup j'étais trop au bout du rouleau pour pouvoir faire. J'avais été invitée à faire le Fuji Rock quand même au Japon.
0: Au Japon, énorme festival d'été d'ailleurs. Ouais.
1: Ouais, c'est un petit peu, c'est comme un Coachella, c'est pour les gens qui connaissent pas, mais au Japon. Et j'étais tellement malade que si je prenais encore un seul avion, bah, je me crevais les tympans. Donc, mais j'ai été invitée aussi à ouvrir les Eurockéennes avant les Deftones.
0: Non, mais c'est
1: et
0: ça.
1: Je l'ai fait. Ouais. Et je l'ai fait. J'ai pas pris de tomates.
0: Est-ce que c'est une question que j'avais envie de te poser il y a 20 ans, la première fois que je t'ai interviewée, j'ai jamais osé. Puis bah depuis, on s'est croisés plein de fois, mais j'ai jamais osé te la poser.
1: Non, il s'est jamais rien passé avec Keanu Reeves.
0: Bien sûr que si. Est-ce que quand même, t'as pu profiter. Parce que moi, je me souviens des premières interviews que j'ai faites de toi, il y a 20 ans, au moment de Mon cœur, mon amour, évidemment. Moi, la radio pour laquelle je travaillais, qui s'appelait Le Move, on passait ta chanson 2 fois par heure. On était
1: je t'avais fait un hommage, d'ailleurs. J'avais fait un hommage parodique dans une petite vidéo sketch d'un de mes albums.
0: C'est vrai, ça. Non, elle m'a gâtée toujours. Mais j'ai jamais osé te demander, est-ce que quand même t'as profité, ou est-ce que vraiment, c'était tellement énorme, tellement rapide et tellement inattendu que tu te souviens pas que c'était bien?
1: Je crois que de toute façon, j'ai un émotion. J'ai jamais fait tous les tests, tu sais, des HP, des machins, des trucs.
0: Oh oui, t'as bien des trucs, toi.
1: Ouais, ouais. J'ai déjà des dyspraxies, ça c'est certain. La gauche et la droite, faut pas trop me demander.
0: Ah bah, va pas voter, toi, l'année prochaine. Va rester chez elle. Ira à la cigale.
1: mais c'est surtout que j'ai un émotionnel assez complexe. C'est-à-dire, quand c'est trop fort, ça bloque. Mm-hmm. Donc, j'arrive plus à pleurer, j'arrivais plus à rire, c'était trop pour moi. Donc c'est surtout ça, mais j'ai quand même, quand je repense, j'ai beaucoup aimé quand je faisais, tu te retrouves à tourner au Québec, pas forcément sur des gros trucs, tu rencontres aussi des artistes. Je me suis retrouvée coincée une fois Il y avait une espèce de fête de la musique en pleine canicule à Carcassonne, alors que je jouais en même temps au Francophonie de La Rochelle. Mais on était coincés parce qu'il y avait aussi le Tour de France qui passait. Et j'ai tapé la discute par 40 degrés dans un mini-studio avec Tina Arena pendant 3 heures. Ah mais c'était trop mignon, il y a la Compagnie Créole
0: ouais.
1: qui était là. Et on n'en pouvait plus, on était tous épuisés et crevés de fatigue, pas de fatigue, chaud. De chaud quoi.
0: Ouais.
1: Et puis là, voilà, je parle à un des gars de la Compagnie Créole et j'ai adoré sa réponse. Je dis voilà, c'est dur là quand même. Il me dit ouais, mais c'est de la promo. Je dis ouais. Et il me dit et la promo, c'est bon pour le moral. Donc voilà, moi j'ai plein d'anecdotes ouais. avec des gens.
0: En fait, t'as plein de partout. Petits moments super chouettes.
1: J'ai vu Charlène Spiteri à Musilac,
0: la chanteuse de Texas.
1: S'est montée ouais. à côté, que normalement ouais. on n'avait pas le droit d'être là, mais qu'elle était super sympa.
0: Ouais.
1: T'avais ton petit pass en festival. Moi j'ai pu voir, comme je jouais surtout en début, puisque j'étais seule avec ma pédale, et ben je poupais après.
0: Aller voir
1: tous les autres qui jouaient quoi. Ouais.
0: Oui, donc voilà, il y a plein de bons petits moments, mais l'ensemble est quand même un peu étrange. Mais pourtant, t'as dû t'y replonger puisque tu viens d'enregistrer et de sortir une nouvelle version de Mon cœur, mon amour. Car 20 ans plus tard, évidemment, alors tu es toujours les couples,
1: ah
0: mais
1: oui,
0: il y a des petites choses qui ont
1: plus
0: changé.
1: Que jamais.
0: Ah voilà, mais il y a des choses qui ont changé.
1: Ah bon?
0: Dans la chanson? Ah bah oui.
1: Ah oui, oui, c'est-à-dire qu'il y a 20 ans, en fait, je disais que je niquais tout mon forfait, mais je me suis rendu compte qu'il oui. fallait un peu...
0: Ça, c'était trop marqué.
1: J'ai la même problème sur ma chanson Christina, je m'en suis rendu compte très tardivement, genre il y a 6 mois, parce que jamais un fan ne m'a fait le... Christina, pour les auditeurs, c'est mon autre chanson...
0: Enfin, on l'écoutera tout à l'heure, ouais.
1: Et en fait, dedans, il y a pas de cabine téléphonique dans ce putain de quartier de merde. Et là, je dis, mais il y a plus de cabine téléphonique.
0: Et voilà. En 20 ans, beaucoup de choses ont changé. Anaïs, cette nouvelle version 2026 de Mon cœur, mon amour, on va la découvrir maintenant. Puis après, tu vas nous raconter avec qui tu l'as fabriquée.
1: Yep.
0: C'est parti. Bisous les couples.

0: J'adore. Anaïs, Mon cœur, mon amour, version 2026 qui vient de sortir à l'occasion donc de la première sortie en vinyle de cet album The Cheap Show, disque de diamant, hein, il y a 20 ans. Il y a 20 ans, on ne faisait pas de vinyle, là on en fait. Raconte-nous alors cette nouvelle version, comment elle est née?
1: Je me disais que oui, pour les 20 ans, et comme je sais qu'il y a vraiment une cote d'amour sur cette chanson, oui. Je me suis dit oui, je vais la... Ce qui n'était pas évident, tu sais, sur le Cheap Show au départ. C'est vraiment le... Quand j'ai signé avec un éditeur, il a vraiment eu ce nez de l'éditeur en disant non, ce titre-là, faut que tu nous...
0: Ça va marcher. Ouais.
1: Moi, c'était Elle sort qu'avec des blagues de mon. De
0: tu
1: mon
0: pensais que c'était ça
1: Les gens adoraient, c'était celle-là. Et du coup, là, la nouvelle version, j'avais envie d'un petit truc un peu années 80, Cure. Et du coup, j'ai pris un petit duo qui s'appelle 92 de producers.
0: Ouais.
1: Mais qui savent jouer aussi bien des instruments pour qu'on ait ce petit truc assez enlevé, léger.
0: Parfait pour l'été.
1: Ouais.
0: Exactement. Exactement. Alors, le Cheap Show, faut bien le dire, c'était un spectacle incroyable, comme on n'en avait jamais vu. Une artiste seule en scène qui chante, qui sait tout chanter, qui sait jouer de la guitare et du kazoo, et donc à cette pédale avec laquelle elle se sample elle-même en temps réel. Il n'y avait rien de pré-enregistré. Hein. Quand t'allais sur scène, vraiment, t'étais à poil. T'étais avec ta voix et il fallait que ça marche. Et ça marchait.
1: C'est la base du Cheap Show. C'est ce que va se passer en tournée de
0: nouveau.
1: Et
0: c'est ce qui va se passer là, à nouveau. Et donc, il y a des moments... tu dis... Il y a des moments qui ne peuvent arriver qu'avec Anaïs, en Écosse, par exemple.

Et là, les gens, ils sont hystériques parce que c'est génial. T'es toujours toute seule et c'est juste, voilà, des couches et des couches de ta voix que tu rajoutes en direct. Donc, une cornemuse parfaite. De temps en temps aussi, il y avait. Qu'est-ce qui se passe en ce moment sur MTV? Et Anaïs nous faisait Justin Timberlake.

0: plus, c'est la reine des accents.
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0: Voilà.
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0: La vie, c'est pas du foie gras. Non mais c'était dingue quand même. Comment tu l'as monté ce spectacle? T'étais toute seule.
2: J'ai parlé à tous les gens dans ma tête.
0: C'est ça.
2: Non, mais il y avait aussi une grande. On s'était séparés avec mon groupe et il m'a. Enfin, ça avait été très violent, comme ça peut arriver beaucoup, parce que c'est beaucoup d'amour. C'est comme une rupture à quatre.
0: Oui, c'est ça. C'est comme quatre ruptures, en fait.
2: Ouais. Sauf le bassiste, qui est toujours le mec le plus cool du groupe. Mais sinon, voilà, j'avais eu des. J'ai eu beaucoup de mal à me séparer d'eux, mais je sentais que j'arrivais pas à avancer et ils voulaient trop me faire faire ce qu'ils avaient envie. Et puis quand j'ai dit non, on reprend pas, ils m'ont dit ils ne t'aient rien sans nous. Et ça m'a vraiment à la fois blessée, marquée. Mais par contre, j'ai eu une énergie incroyable. J'ai fait ah ouais. Et il fallait que je leur prouve, que je me prouve. Et ça, et surtout, j'étais enfin libre aussi, du coup, de faire ce que je sentais. Et comme ça avait tenu un peu comme un orgasme, si tu fais
0: ça. Tu sentais que ça venait.
2: Ça montait. Et là, ouais. Du coup, t'as tout qui sort, qui est incroyable. Et c'est la plus belle énergie. C'est une espèce de violence folle où t'as forcément le meilleur de toi qui sort. Et même pour moi encore, ça reste une très belle écriture, hein. Mes textes, j'ai trouvé assez fort.
0: Ah bah justement, c'était ma prochaine question, c'est dans le Cheap Show de 2006, est-ce que tu assumes, tu aimes, tu embrasses tout pour ton spectacle là, 2026-2027 à part les forfaits téléphoniques, parce que ça n'existe plus, et les cabines téléphoniques.
2: Oui, puis j'ai promis, il y a des fans qui adorent que je fasse bébé baise-moi, je dis bon, on va arriver à 50 ans, mais on va quand même continuer mange-moi comme une mangue, ouais, on y va. Mais non, moi je j'assume tout. Après, ce que j'ai envie de faire vraiment, c'est garder voilà un peu quelques personnages vraiment phares du coup du spectacle. Mais j'ai aussi des nouvelles folies parce que les gens ils aiment aussi être surpris avec ce spectacle. Donc il y a par exemple il y a un pendant ce temps-là à l'Eurovision. Je vous laisse imaginer.
0: Alors j'aimais bien pendant ce temps-là sur MTV, mais effectivement pendant ce temps-là à l'Eurovision.
2: Voilà. Tout un programme.
0: J'ai hâte. Ça risque d'être très très bien, évidemment. Donc tournée d'abord 2026 et puis beaucoup 2027. Est-ce que ce show sera toujours cheap? Ça s'appelait le Cheap Show, le spectacle pas cher, parce que ça coûtait pas cher à produire, parce que t'étais toute seule. La chanteuse était aussi la guitariste, la metteuse en scène, etc. Est-ce que là aussi tu pars vraiment toute seule?
2: Oui, et là aussi le tour de show, il est aussi pour. J'aime bien me roder, je me suis toujours rodée sur scène. Je suis pas quelqu'un qui a toujours une grande mise en scène. Ce qui est intéressant, moi, c'est qu'elle se crée au fur et à mesure. Des fois, je vais avoir un gag un soir, et je fais, mais ce gag était génial. Et du coup, là, je le peaufine pour le reprendre après. Mais j'aime bien que ce soit toujours juste un canevas et que ça laisse la place à l'improvisation. Donc voilà, ouais, mais c'est déjà à partir du, c'est le 19 juin près de Saint-Étienne, là.
0: Ouais, sur le Comtal.
2: Voilà, on va. Mais moi, ça me stresse quand même. Là, j'ai l'impression d'avoir 20 ans de moins et de me chier dessus, comme on dit.
0: Eh bien, pendant qu'on va donner une petite lingette à Anaïs, je vous propose d'écouter Christina. Grand souvenir de l'époque. Christina, c'est un personnage du Cheap Show. Elle a eu une vie, d'ailleurs, dans tes albums suivants. Hein. Voilà, enfin, Christina...
2: Ah oui, c'est vrai que j'ai fait...
0: T'as fait la suite.
2: J'ai fait la suite, comme les fans aimaient beaucoup. Et que c'est, je pense, quand même ma plus belle chanson écrite très vite, en une heure.
0: Comment tu l'introduis sur scène?
2: Christina, peut-être pas dire des gros mots à la radio.
0: Pardon.
2: Je dis, est-ce qu'il y a des putes dans la salle? Enfin, je veux dire des Christina. Enfin, je sais plus ce que je dis.
0: Ouais. Mais en gros,
2: c'est pas très gentil. Mais après,
0: non, mais
2: m'excuse.
0: C'est une histoire. Ma question, c'était pas ça, Daï. C'était juste de savoir, pour celles et ceux qui n'ont jamais écouté la chanson, expliquer donc que celle qui chante, c'est une femme qui a été trahie,
2: bafouée,
0: et son mec l'a trompée avec une Christina.
2: Exactement. Et j'ai fait. Alors, plein de gens s'imaginaient plein de choses sur cette chanson. Et j'ai fait la suite pour mon dernier album, Christina saison 2.
0: Ouais.
2: Il était temps, genre, au bout de... C'est rare une série où on fait la saison 2.
0: 20 ans après, oui, mais pourquoi après. Pas hein.
2: Et ça finit bien, c'est beaucoup plus doux. C'est un peu saphique, quand même, comme on dirait. Mais au moins, ça amène la chanson quelque part.
0: Christina, sur le Chip Show, c'est Anaïs.
2: Oh!

0: chanson Christina. Anaïs, alors pourquoi elle est infirmière? Parce qu'on les aime les infirmières normalement.
1: Eh bien en fait c'était pour faire la rime la plus riche de la langue française.
0: Et je l'ai. De but en blanc, cette pute en blanc. C'est vrai qu'elle est très riche.
1: C'est ça, voilà. je voulais créer un personnage, j'avais pas encore exactement le métier, mais j'avais que j'étais énervée de but en blanc. J'ai fait pute en blanc et je trouve ça super.
0: Et bisous à toutes les Christina qui nous écoutent, parce qu'on n'arrêtera pas d'écouter cette chanson, on l'adore, mais on comprend. Et voilà.
1: Oui, non, mais je fais beaucoup de dédicaces aux Christina. En vrai, après le concert, elles aiment bien.
0: Elles aiment bien. Elles sont comme ça, les Christina.
1: Elles savent que c'est de l'humour.
0: Elles sont parfaites. Anaïs est de retour 20 ans après le Chip Show. On fait ça avec la première fois en vinyle de cet album culte que vous adorez, mais que vous n'avez pas en vinyle, donc vous allez l'acheter. Et puis surtout, une série de concerts. Anaïs est l'invitée de Décibel. À tout de suite.
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0: Ah, on applaudit Anaïs, évidemment. Je voulais te parler de la suite de ta carrière, parce que quand on démarre aussi fort avec un énorme album comme The Chip Show et un tube
4: interplanétaire, et tu peux le dire, on m'écoute sur Mars.
0: Bah, au Japon, Fuji Rock, quand même, c'est pas rien. Mon cœur, mon amour, 20 ans plus tard, on est toujours là à la fredonner, à retomber sur le clip. Trop drôle le clip Roland Garros, là, enfin le tennis, ouais. C'est ça le mot que je cherchais.
1: Une fois, j'ai rencontré Amélie Mauresmo et j'ai pas osé lui dire qui j'étais. Ah. Moi, j'étais juste contente de.
0: Elle est cool.
1: Mais j'ai pas osé lui dire qui j'étais parce que j'avais tellement. Je voyais que mon revers tout pourri de.
0: Ah, du clip.
1: Du clip.
0: Mais tu n'aurais pas jugé sur le revers.
1: Mais même, j'ai pas osé, je voulais pas l'embêter.
0: Est-ce que tu aurais jugé Amélie Mauresmo sur un karaoké?
1: Oui, non, c'est
0: jamais de la vie.
1: Mais je voulais pas l'embêter, j'ai juste fait ma petite photo.
0: Je te jure, Amélie Mauresmo. Oui, alors c'est pas du tout de ça dont je voulais parler, je voulais parler de la suite de ma carrière. Non, mais quand tu démarres aussi fort et que tu as un tube aussi marquant que Mon cœur, mon amour, tu as eu beau faire des albums sublimes après. Et alors moi, je suis très très fan de ce que tu as fait. 2008, le Love Album.
5: On s'est rencontrés un beau soir d'été, on a fait l'amour. Un beau jour aussi.
0: Le premier amour. Il y a eu Je n'embrasse pas les garçons.
5: Je n'embrasse pas les garçons, je n'écoute pas.
1: C'est là où je faisais les filles du Move.
5: Ouais. Je ne suis pas petit poisson que l'amour frotte à la maison. Non, je n'embrasse pas les garçons, je n'écoute pas leurs chansons.
0: Toujours des chansons à personnages. J'aime beaucoup aussi. C'était un peu plus tard, ça, je pense que c'était sur Divergente où tu faisais la DRH.

0: eu en 2024, Anaïs, un sacré numéro.
1: J'ai retrouvé mon mojo.
0: Ça, c'était divergente. Sur Divergente.
2: Oui, oui.
0: Pardon.
2: Ok, ça fait tellement de tumes.
0: Non, mais justement, c'est ma question. T'as plein de chansons géniales dans ton répertoire. À chaque fois, tes albums et le dernier en date, un sacré numéro sur lequel il y a Il m'a saoulé, qu'on adore et qu'on va écouter tout à l'heure. Est-ce que c'est frustrant de se dire, ah bah tiens, pourquoi ça, c'est pas autant aimé et diffusé que Mon cœur, mon amour?
2: Oui, c'est frustrant. Enfin, ça l'a beaucoup été. Après, t'en prends ton parti. Ça s'appelle le syndrome du tube.

0: peut-être un peu de mal avec mon univers. Et c'est à moi, effectivement, de dire aux gens que non, je suis pas morte et que c'est eux qui ont raison, c'est eux qui ont plébiscité ce cheap show, c'est eux qui ont fait que c'est arrivé en radio et c'est eux qui mettent pas de carcan, en fait.
1: Ouais.
0: T'as vu, et je parle bien quand je me mets à
1: pas. Oui. Quand t'es calme, tu fais passer des messages et on comprend et c'est très intéressant parce que moi je me souviens, voilà, un sacré numéro là, l'album pour lequel on s'est vu il y a 2 ans, et cette chanson, il m'a saoulée. Moi, ouais, je me suis dit, ça c'est un tube. Alors je ne suis pas directrice artistique d'un label ou de voilà, mais
0: attention, c'est très touchy, c'est ça gratte le vernis, mais moi j'aime bien faire des chansons qui grattent le vernis, mais
1: ah, tu penses quand même que si tu faisais des textes
0: là,
1: un petit
0: on
1: peu
0: parle
1: moins...
0: de, on parle de préservatif là. Hein.
1: Bah, on parle d'une nana qui râle parce qu'un type avec qui elle était tout à fait d'accord pour coucher, a pas voulu mettre de préservatif et donc après du coup elle veut plus.
0: Ah, elle m'a saoulée, non, c'est tout à fait la vérité d'aujourd'hui. Ouais. Mais c'est des mots crus et non, c'est, j'ai la tristesse de le regret de te dire que ça. Oui, non, ça, je savais que ça ne rentrerait pas.
1: D'accord.
0: En radio. Non, on est encore
1: mais
0: très
1: tu t'en fous alors, t'as pas besoin.
0: Celle-là, oui, je savais que de toute façon c'était pas pour les radios. Non, j'aimais bien. Ce petit coup de gueule, comme quand j'ai pu faire une chanson sur les DRH. C'est toujours engagé à ma façon. Hein.
1: Ouais.
0: Et puis j'ai, comme mon cœur, mon amour, c'est vraiment ma patte de dédramatiser la vie. Donc je disais, j'avais envie de dire, voilà, pour toutes les femmes qui se sont retrouvées avec un gros relou qui ne veut pas mettre de préservatif en 2025,
1: ouais.
0: Non, c'est pas normal. Et donc je fais la chanson pour vous, les filles, quoi. Et surtout, la chanson est drôle en plus.
1: C'est très drôle. Alors, on va l'écouter maintenant pour se dire au revoir. Mais avant, il faut quand même que je termine en rappelant que le Cheap Show est disponible pour la première fois en vinyle, que la version 2026 actualisée avec un forfait illimité de Mon cœur, mon amour est disponible. Que les concerts sont en préparation pour une grande tournée 2027, mais que certains vénards pourront te voir en 2026. Donc, repérer près de chez vous les concerts d'Anaïs. Et puis, quand même, pour savoir, je suis curieuse, est-ce que tu hais toujours les couples?
0: Oui, absolument.
1: Follement.
0: Moi, je suis un petit cœur chaud, tout doux, j'aime tout le monde.
1: C'est faux. Merci Anaïs d'être venue nous voir. Elle n'aime pas tout le monde, la preuve, il l'a saoulé, lui. À la prochaine.
0: Bisous.

0: Il m'a saoulé. C'est sur son dernier album en date et le premier, le Chip Show, réédité et pour la première fois en vinyle, est à gagner tout de suite au Blind Test.
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0: On joue avec Thierry et avec Caroline. Bonsoir à tous les deux.
2: Bonsoir Lily, bonsoir Caroline.
0: Bonsoir. Alors, ce petit album d'Anaïs, ben vous le connaissez j'imagine, qui est sorti il y a 20 ans. Mon cœur, mon amour, oui, ça vous dit quelque chose.
2: Oui, tout à fait.
0: Mon amour, bien Caroline, joli brin de voix. Bon, ben, il s'est gagné. Chacun, vous remportez un exemplaire de ce vinyle, voilà, du Chip Show. Mais alors d'ailleurs, êtes-vous équipés, Caroline et Thierry? Est-ce que vous avez racheté une platine?
2: Non, j'ai toujours l'ancienne.
0: Ah, Thierry, il ne s'était pas débarrassé de sa première platine. Bien joué. Et Caroline?
3: Non, j'en ai pas du tout.
0: Il y a plein de gens qui se rééquipent là maintenant, hein, qui rachètent des platines. Et puis alors, les plus malins, c'est ceux qui avaient gardé la platine, les enceintes, l'ampli très important, et leur vinyle. Et leur vinyle. Thierry, tous les disques sont encore là?
2: Oui, tous.
0: Bravo, bien joué.
2: J'ai 50 ans cette année.
0: Thierry, oui, je connais plein de gens, même par exemple mes parents qui ont un petit peu plus de 50 ans, et eux, ils se sont débarrassés au fur et à mesure. Quand on est passé au CD, ils ont jeté la platine.
2: Mais ça fonctionne toujours bien, ça.
0: Bah oui, évidemment, c'est increvable en plus ces machins-là.
2: C'est increvable, c'est...
3: Il est de où mon concurrent, là?
0: Comment, Caroline?
3: Mon concurrent, il est de où?
0: Ah, je sais pas, Thierry.
2: Des Vosges.
3: Ok.
0: Des Vosges, et Caroline, il faut le rappeler aussi, hein.
3: D'Indre-et-Loire.
2: D'Indre-et-Loire, d'accord.
0: Les Vosges, l'Indre-et-Loire, ce soir.
3: En concert.
0: Au Blind Test. Et les chansons qui parlent de famille. Alors, il va falloir retrouver le plus rapidement possible le nom des interprètes des chansons, Thierry et Caroline. Dès que vous avez une idée de la réponse, vous me donnez d'abord votre prénom, puis votre réponse, et on vérifie ensemble si c'était ça, ok?
3: Thierry. Yes.
0: Caroline, première chanson qui parle de famille, dites-moi qui chante ça.
2: Thierry.
3: Mon cœur, Prana.
0: Alors, c'est une chanteuse.
2: Luciani.
0: Oui, bravo

0: Si j'avais un marteau, mon père, ma mère, mes frères et mes sœurs, c'était bien Clo-Clo, bravo. Carolina, un point. Thierry également. Alors, eh bien, on va vous départager pour de rire, hein, puisque de toute façon, vous avez tous les deux gagné. Avec une dernière chanson, cette fois-ci. Non, pas cette fois-ci, comme à chaque fois, il faut donner votre prénom avant de donner la réponse. On cherche l'interprète. Oh, c'est beau. Catherine Lara au violon sur le refrain.
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0: C'est pas Joe Dassin, Thierry.
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0: c'est
1: nous
0: un chanteur français. Qui a aussi chanté San Francisco.
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2: pas l'initiale du prénom.
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0: Allez, l'initiale du prénom. Alors son prénom commence par un M et son nom de famille, c'est un métier dans la nature. Son prénom, c'est Maxime.
2: Maxime.

0: Maxime Le Forestier, mon frère, et ses violons sublimes, donc signé Catherine Lara. Et ben, vous avez trouvé en même temps, après 700 indices. Oui. Bravo, Caroline.
1: Merci beaucoup.
0: Mais merci à vous d'être venu jouer, ça m'a fait très très plaisir. Je vous embrasse et je vous offre l'album d'Anaïs. Et je vous propose, au rayon famille, d'écouter la famille heureuse des Négresses Vertes, cultissime.

0: 1991, deuxième album des Négresses Vertes, Famille Nombreuse. C'est aussi dans cet album qu'il y a Sous le soleil de Bodega. Et le son de cet album est énorme, évidemment grâce au talent des Négresses Vertes. Mais citons Clive Martin, un producteur de disques, réalisateur anglais, qui, après avoir bossé avec Queen et David Byrne des Talking Heads, est devenu le producteur préféré des groupes français, des Négresses Vertes, donc aux Silmarils ou encore Dolly, les Vampas et Superbus. Ils sont tous fans du travail de Clive Martin et du coup nous aussi.
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0: Tiens, elle aussi, pendant un petit moment, elle a été plutôt planquée derrière la console et en régie que sur le devant de la scène. Kid Sophie, elle faisait partie du groupe Hyphen Hyphen, le groupe de jeunesse de Santa. Santa qui ensuite a explosé en solo. Et Kid Sophie est restée à ses côtés, même si c'était le projet solo de Santa. Elle était là à la coproduction, à la composition aussi de certains morceaux. Elles ont fabriqué, par exemple, ensemble la chanson Recommence-moi. Et puis quand Santa est partie pour une immense tournée des Zéniths et des Arenas, c'est encore Kid Sophie qui était là pour s'occuper de la direction musicale. Et maintenant, eh bien c'est à son tour de se lancer en solo. Kid Sophie sort des chansons depuis quelques mois maintenant et c'est extrêmement prometteur. Pour la première fois, elle chante en français. La chanson s'appelle « Mes nuits ». Kid Sophie, je pense que vous allez aimer. Et je vous donnerai après quelques dates de concerts à venir. «

0: La lumière et la délicatesse de Kid Sophie à découvrir sur scène. Elle est venue dans Décibels hein, nous parler de ce nouveau projet pour elle et que voilà, ça l'a paralysée un petit peu d'être toute seule sur scène. Et puis bon, bah Santa est venue lui donner quelques conseils, évidemment. Kid Sophie sera ce soir. Ah bah dis donc, c'est ce soir à Lons-le-Saunier. Bon bah du coup, là c'est trop tard pour y aller. Hein. Bah non, elle est déjà sur scène. Bah, on croise les doigts pour elle, on lui souhaite un excellent concert. Elle sera le 13 juin à Périgueux, le 19 juin à Cabourg pour le joli festival Cabourg, mon amour, et le 4 juillet au festival Les Nuits Guitares à Beaulieu-sur-Mer.
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0: C'est l'anniversaire de La Souche. Oui, c'est le surnom d'Alain Souchon. La Souche, il est incroyable. Moi, je l'adore. Vous vous rendez compte, depuis plus de 50 ans, c'est notre fournisseur officiel de chansons sensibles et tubesque. Oui, on peut faire chanter des centaines de milliers de personnes dans une immense foule comme une vague et pourtant ne pas raconter des conneries. Le mec est très fort, Alain Souchon, à 82 ans aujourd'hui. Alors j'avais envie qu'on écoute Foule Sentimentale. Je sais pas si c'est votre chanson préférée d'Alain Souchon, mais en tout cas j'ai l'impression qu'elle parle de nous quand on l'écoute lui. Alors je trouve que on pourrait tous se sentir concernés en l'écoutant chanter, en lui envoyant nos meilleures ondes donc pour ses 82 ans, Alain Souchon. Merci pour toutes ces belles chansons. Et puis vous rappelez que Alain Souchon sera au Château Royal de Blois avec ses fils, Pierre Souchon et Ours, le 12 septembre. Septembre prochain, c'est un grand concert organisé à Blois pour le patrimoine. L'argent qui sera récolté sera utilisé pour rénover le château, entretenir, mettre en valeur le château de Blois, qui est magnifique. Mais effectivement, faut péter le PEL pour refaire le toit, c'est évident. Donc Alain Souchon et ses fils, le samedi 12 septembre au Château Royal de Blois. Les tickets sont déjà en vente et en plus, c'est une bonne action. Allez, Foule Sentimentale pour l'anniversaire d'Alain Souchon. Merci d'avoir choisi ici.

0: Comment ça va la foule sentimentale? C'était doux hein, d'écouter notre Alain Souchon pour ses 82 ans. Allez, décibels, c'est terminé pour ce soir. Merci à l'équipe de l'émission. Iris Guitoni, Iki, Elodie Bianca Maria, Marian Gonzalez et Franck Moilier. Demain, un pianiste que j'adore, qui vient de sortir un nouvel album, sera l'invité de Décibels. Il s'appelle Sofiane Pamart. Il avait joué à la cérémonie des JO 2024.
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3: Bonjour la France, comment ça va la France qui a chaud de partout? Hein, comment ça va Éric Bastien?
4: J'ai chaud de partout, mais un petit glaçon comme ça, c'est pas désagréable. Petite citronnade, petite mentalo.
3: Oh là là, mon Dieu, ne m'en parlez pas. Alors, je vous rappelle que toute la semaine, nos candidats vont s'affronter pour aller en finale. Vendredi, le premier prix, il s'agit d'un week-end exceptionnel à Autun. À l'occasion d'Augusto Dunum, le rêve du roi.
4: Un week-end. Parler latin, vous.
3: Bon, écoutez, je tente. Le rêve du roi, c'est pour deux personnes. 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
4: Oh là là.
3: 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Et si vous ne gagnez pas ça, qu'est-ce qu'on gagne ?
4: Mais écoutez, vous parlez d'histoire et c'est toute l'histoire de Joe Malongo qui se raconte à Autun.
3: Oh mon Dieu !
4: Oui, vous avez tous connu Autun, Augusto Dunum, vous connaissez le Puy du Fou, vous ne connaissez pas le Puy de Malongo.
3: Ah non, je ne connais pas. Non.
4: Le Puy de Malongo avec tous les habitants du village de Joe Malongo qui se sont réunis sur l'histoire du café. Ouais, 32 personnages, 32 dosettes.
3: Oh là là là là !
4: 6 rôles principaux des verres en verre. Et l'histoire de Joe Malongo dans le Puy de Malongo, c'est une ciné-sénie à découvrir.
3: Allez, on accueille Véro et Christophe, nos deux candidats du jour. Bonjour les amis,
5: bonjour.
3: Comment ça va ?
5: Bonjour.
3: Alors,
6: bonjour à tous.
4: Bonjour.
3: Véronique, tu joues avec ici Loire-Océan, tu as 63 ans. Tu habites à La Chapelle-sur-Erdre.
5: Exactement.
3: Comment que ça s'appelle les habitants de La Chapelle-sur-Erdre ?
5: Les chapelains et les chapelaines.
3: Oh ouais, on oublie le Erdre quoi. Bon, donc.
5: Ouais, mais l'Erdre, c'est une rivière qui passe tout près et qui est, selon François 1er, la plus belle rivière de France.
3: Bah, tu vas nous envoyer une photo de ce petit endroit. Alors, tu es remariée à Pascal, vous avez 3 enfants chacun. Bah dis donc, ça fait des grosses tables à Noël, ça.
5: C'est ça, ouais.
3: Hop, hop, hop.
4: Pourquoi remarier ?
5: Parce que je me suis mariée une fois.
3: Mais t'es bête ou quoi ?
4: J'ai cru que c'était marié plusieurs fois avec Pascal.
3: Oui, d'accord. Allez, tais-toi, ne m'interromps pas pour dire des... Oui, je sais que c'est un homme. Et en plus, c'est Eric, tu sais, bon, c'est compliqué. Ouais, hein. Ouais. Tu as compris que c'est pas tous les jours facile. Hein.
5: Ah bah oui. J'imagine, ouais.
4: Bon, j'ai d'autres infos inutiles, je lève la main. Hein.
3: Voilà, c'est ça. Alors, tu as 2 petites filles, Lisa et Lilou.
5: Oui, et j'ai aussi 3 beaux petits-enfants. Elliot, Eden et Soline.
3: Eh ben ça c'est bien. Et alors, Sambaye, le 1er juin, c'est la quille. Ah là là là là là là là. Retraite le 1er juin.
4: Oh là là.
3: Ah bah dis donc.
4: Elle est déjà partie à la retraite.
3: T'es partie à la retraite ou comment, qu'est-ce qui se passe ?
5: Moi j'étais un peu en vacances avant, alors je me suis habituée. Hyper vite.
3: Bah tu m'étonnes. Dis donc, t'as bossé 42 ans pour les impôts.
5: Ouais.
3: Il était temps. Il était temps de raccrocher sa fatigue, les impôts, on n'en peut plus.
4: Il reste quelques jours d'ailleurs là.
3: Ouais, en plus.
5: Il reste quelques jours pour faire déclaration.
4: Bien sûr,
5: mais les impôts, c'est toute l'année. Il y en a plein.
4: Oh là là, mais arrêtez.
3: J'ai découvert la taxe de balayage, je m'en parlais même pas. Alors, bon, je te raconterai. Dis donc, en plus, petite, tu voulais être chercheuse ou pilote de ligne. Quel est le rapport ?
5: Je pilote une équipe et puis je cherche les fraudeurs.
3: D'accord, ok. Bon, j'adore ton optimisme. Alors, ma petite chérie, on va gagner, on va tenter de gagner tout de suite le premier point. Tiens, je te mets une chanson de Jacques Brel.
7: Ne me quitte pas,
3: Chantons une chanson qui te donne la patate, oui. La pêche.
4: Ouais. Ça, c'est, ouais.
3: Allez.
4: C'est le sang du trésor public qui lui fait passer un message.
3: Ça, c'est la déclaration.
4: Ne me quitte pas.
3: Alors, écoute bien. Il paraît que cette chanson, Ne me quitte pas, de Jacques Brel, c'est la chanson préférée des Français. C'est vrai ou faux? Top chrono, 5 secondes.
6: C'est faux.
3: T'as bien raison, pas du tout. C'est pas du tout ça. C'est Mistral gagnant de Renaud, qui est une des chansons préférées des Français. Et donc, la carrière de Renaud, hein, il vient de fêter ses 50 ans. Donc, Véro, premier point pour toi.
4: Eh bien, écoutez, Christophe nous a déjà quittés. Christophe a fait forfait, je vous jure. On n'a plus Christophe.
3: C'est une blague.
4: Non, c'est pas une grave. On est en train de le rappeler, Christophe. Alors, je vais vous parler un petit peu de lui.
3: Raconte-moi, qu'est-ce qu'il fait dans la vie, là.
4: Écoutez, il est avec ici, Roussillon. Ça sent bon le Sud. Déjà, ça, on aime. Il a 37 ans, Christophe. Il habite à Saint-Estève. C'est dans les Pyrénées orientales. Alors, Christophe, tu es paxé à Jade? Oui. Tout à fait, oui, j'ai rencontré Jade un jour, comme ça sur la route, mais je peux vous faire les deux personnages. Il a deux garçons, Eden, 10 ans, Nino, 5 ans, et on va écouter un petit extrait d'Aya Nakamura, parce que sa chérie l'appelle Doudou, comme dans la chanson.

0: remarqué qu'il a un chien. Qu'est-ce que c'est comme modèle?
1: Il est là. Bonjour Christophe.
2: Bonjour.
1: Alors, fais pas des frayeurs comme ça, dis donc. Toff. Bon, allez, t'inquiète. J'étais en train de dire que t'habitais à Saint-Estève, t'étais paxé. T'as un chien. Alors Valérie demandait, c'est quoi comme chien que tu as?
2: Exactement. J'ai un berger blanc croisé avec un Akita.
1: Alors, je vois pas du tout. Tu vois, toi, Valérie?
0: Un berger suisse.
2: Un berger suisse, exactement. Et l'Akita.
0: Je vois très bien ce que c'est.
2: C'est un chien japonais.
1: D'accord.
0: C'est très beau. Je veux une photo de ce chien tout de suite sur mon portable.
1: Christophe est militaire. Ah, qu'est-ce que tu fais? Tu es quoi? Exactement.
2: Exactement.
1: Dans l'armée?
2: Je suis gendarme, exactement.
1: T'es gendarme.
3: Technique du gendarme.
1: Moi, je trouve qu'on est pas mal. Hein. Entre une future retraitée des impôts du centre public et un gendarme, on est un peu contrôlé. Et...
0: On a intérêt à bien fermer nos gueules.
1: Faire gaffe à ce qui se passe aujourd'hui. T'es gendarme, alors t'es quoi? T'es gendarme avec la moto, la voiture, tu fais quoi comme...
2: Non, je suis en départemental, j'accueille les personnes, les premiers secours, les premières urgences, le premier intervenant.
1: Ok. T'as toujours voulu faire ça? Généralement, quand on est gendarme, c'est un truc qui vient depuis l'enfance ou rien à voir avec toi?
2: Non, rien à voir. J'avais pas spécialement d'idée quand j'étais enfant. Je voulais juste être heureux dans ce que je faisais.
1: T'es heureux. Et là, t'es heureux en tant que gendarme.
2: Oui, oui.
1: Bon,
2: oui.
1: Alors, super. Allez, Christophe, c'est quoi ton grade avant de jouer?
2: Adjudant.
1: Adjudant. Adjudant Christophe. Nous allons jouer pour tenter de marquer un premier point avec un extrait. Et nous partons en Thaïlande avec des moines. Des moines qui ont construit un temple entièrement avec des bouteilles de bière. Est-ce que, mon adjudant, c'est vrai ou faux? Top chrono, 5 secondes.
2: Tant que je dirais vrai.
1: Tu as raison, le Wat Pama Chedikhu en Thaïlande, c'est surnommé le temple d'un million de bouteilles. Il a bien été construit par des moines. Il y a 1,5 million de bouteilles de bière recyclées. Alors, on ne sait pas si c'est eux qui les ont bu, mais en tous les cas, ça existe pour de vrai. Ça te fait un premier point. Bravo, Christophe.
0: Allez, un point Véro, un point Christophe. Et là, tout de suite, on va partir avec VIP.
1: Ah, comme vous êtes VIP. Vous.
0: Ah, tu parles d'une VIP.
1: Oh, quand même un peu.
0: Vous écoutez ici Françoise Hardy, VIP, tout ça rime, on vous aime. À tout de suite.

0: François Hardy, VIP. Moi, je travaille avec une VIP tous les jours au quotidien. C'est un vrai bonheur de travailler avec une VIP comme toi, Valérie.
1: Mais je.
0: 5 gardes du corps quand tu arrives.
1: Ah ouais, ça, j'adorerais.
0: Un cercle comme ça, tu es entouré. En plus, des gens, des impôts qui te contrôlent.
1: Oh là là, c'est magnifique. Des VIP, gendarmes, quoi. Tout, quoi. Bien, allez, Véro, un point. Christophe, un point. On reprend la compète.
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1: Alors, quand même, comme je raconte toujours tout à mes auditeurs que j'aime, sachez que depuis samedi, j'ai ce qu'on appelle un limbago, un mal de dos, et j'ai une ceinture. Et il se fout de ma gueule en permanence que je suis au ralenti.
0: Pas du tout.
1: Je peux pas bouger trop. Dès que je bouge, j'ai un coup de poignard. Tout le monde connaît ça.
0: Vous êtes en 33 tours.
1: Bah oui, bah, excusez-moi, j'ai très très mal au dos.
0: Passé en 78, essayez quand même, je sais pas, ou en 45.
1: La vieillesse est un naufrage.
0: On a inversé les rôles, Valérie. On a commencé il y a 2 ans ensemble. C'était moi l'hypochondriaque.
1: Ah, je suis pas hypochondriaque. Moi.
0: 2 ans après, c'est toi qui es malade.
1: Ah, je suis malade, mais je ne suis pas hypochondriaque. Moi, sinon, je serais pas là, je serais
0: dans
1: mon lit.
0: Venez masser, Valérie.
1: Bien sûr. Alors, Véro, ma petite Véro chérie, il paraît que tu adores la déco.
3: Ben ouais, j'adore la déco, bien sûr.
1: Il paraît que tu maroufles.
3: Je maroufle. J'adore la tapisserie. Je viens de refaire une chambre magnifique.
1: Oh, à quelle couleur, je peux savoir?
3: Alors, en fait, c'est pour le petit dernier de Pascal qui habite à Marseille. Et quand il est parti, il a demandé une chambre qui ressemble à Marseille. Donc, forcément, il y a du bleu.
1: Et oui.
3: La mer. C'est la mer, le soleil et tout. Ah non, tu en as un peu moins, quoi.
1: Bon, et tu fais de la peinture aussi?
3: Ouais.
1: Oh là là.
3: Ah,
1: ça c'est bien, mais par contre c'est pas.
0: Excusez-moi de vous interrompre à nouveau, mais on parle de peinture, de déco.
1: Non, tu vas arrêter.
0: Non mais nous sommes d'accord, c'est le retour de déco
1: on
0: sur M6.
1: Sait pas. Alors, Véronique, il paraît que c'est ton jardin en revanche qui c'est Pascal qui s'occupe de ton jardin.
3: Ah bah ouais, c'est mon chéri qui s'occupe du jardin, Pascal. Il a un jardin magnifique, il a des fleurs. En plus, il est tellement romantique, il me ramène des petits bouquets de fleurs régulièrement et tout. Mimi, ils sont entre mari, ils font un prince charmant, sinon ça vaut pas le coup.
1: Oui, c'est vrai, je suis assez d'accord avec toi.
3: Ah, bon, voilà.
1: Et il paraît que, dis donc, la cuisine, bon, bah, il paraît que t'es un peu une top chef et que tous tes potes te réclament des cannelés.
3: Ça c'est sûr.
1: Mais à part les
3: cannelés de Véro.
1: Ah là là, les cannelés de Véro. Mais alors, c'est quoi quand tu leur fais un plat principal, tu leur fais quoi comme plat salé?
3: Ah bah ça dépend de la saison, ça dépend du jour. Alors on peut faire des bobotis.
1: Ouais.
3: On peut faire du poisson avec de la mangue.
1: Oh mon Dieu. Bon, arrête-toi, là, j'ai faim. Oh là là, là, j'en peux plus.
0: Excusez-moi de vous interrompre à nouveau, mais c'est sur M6, Top Chef, je crois. Meilleur pâtissier. C'est pas sur cette chaîne, vous êtes de retour à la rentrée pour déco?
1: Peut-être.
0: Excusez-moi de vous poser la question un peu tous les jours, mais vous me répondez jamais, donc...
1: Ce que je ne sais pas. Alors écoute, Véro, voici ton deuxième point qui va arriver. Je vais te mettre une très belle chanson. J'adorais cette chanson. Alors, écoute bien. Sur un voilier, il paraît que la baume, c'est le petit mât à l'arrière du bateau.
3: La baume,
1: est-ce que c'est le petit mât?
3: Non.
1: Ah bah non, elle me dit faux. Bah t'as bien raison, allez hop là.
3: Non,
1: bien sûr, t'as raison, c'est faux.
3: On n'est pas loin de la mer.
1: Eh oui, la baume, c'est la barre horizontale fixée au mât qui maintient la grand voile. Voilà, bon, bah écoute, 2 points pour Véro.
0: Christophe, qui a déjà 1 point, avec ici Rossillon, à Saint-Estève. Christophe qui est militaire, qui est gendarme, qui est adjudant, jeune, il a fait du rugby, Christophe. T'étais à quel poste?
4: Ah, j'ai joué talonneur.
0: Ah, talonneur. Alors, tu joues encore ou tu as arrêté ou... Ouais.
4: Non, j'ai arrêté depuis quelques années maintenant, place aux jeunes.
0: Ah, t'es supporter du club local?
4: Ouais, supporter de l'USAP et des Dragons Qatar.
0: Et bah voilà, ils sont quoi? C'est quoi en termes de championnat, de classement? Comment ça se passe pour eux?
4: Malheureusement, l'USAP est en top 14, qui représente l'élite du rugby français, et ils sont avant-dernier.
0: Ouais, bon, voilà. Ramontada, on sait comment ça se passe dans le milieu du
4: club. On va croiser les doigts.
0: Bon, Christophe.
4: Et les Dragons font pas très.
0: Ouais, c'est pas mieux.
4: Pas une très belle entame de saison également.
0: Ils sortent pas beaucoup de flammes en ce moment, quoi. Voilà, c'est ça.
4: Exactement.
0: Bon, alors Christophe, lui, ne bricole pas du tout. Donc Christophe est parti de ceux qui pourront regarder Nico sur M6 à la rentrée. Tu jardines pas non plus. Est-ce que t'as une qualité?
4: Moi, c'est la cuisine.
0: Eh ben voilà, la cuisine.
1: Bah attends, c'est bien la cuisine.
4: J'adore cuisiner.
1: Moi, allez. J'adore les mecs qui cuisinent, je trouve ça hyper sexy.
0: Allez Christophe, on se met au fourneau, on met le petit tablier, qu'est-ce que tu nous prépares là? Allez.
1: Arrêtez, j'ai faim.
4: Boule de picoulat.
0: Qu'est-ce que c'est?
1: Hein?
4: Alors, c'est une spécialité catalane, c'est de la viande, des boulettes de viande hachée avec de la chair à saucisse, des épices, de l'ail, de l'œuf, tout ça mijoté avec de la tomate, des oignons. Et un accompagnement avec des pompettes de la mort et des petits haricots ou des pommes de terre.
0: Okay, okay, oh,
1: comment ça s'appelle le truc avec les escargots, la catalan, que tu mets dans la cheminée?
4: La cargolade.
0: La cargolade.
1: Voilà,
0: ça aussi,
1: merci.
0: C'est une spécialité catalane.
1: Bah oui.
4: Exactement, avec une petite aioli.
0: Oh, arrêtez, mais arrêtez.
4: Et alors, c'est le péché mignon.
0: Attends, Valérie, elle va adorer. Sa spécialité aussi, ce sera mon dernier mot, c'est la paella. Toi qui vas souvent en Espagne.
1: Bah oui.
0: Il adore faire la paella.
1: Ouais, c'est bien. Bah, de toute façon, le pays catalan, les gars, on est juste à côté. Hein.
0: Allez, jouons avec cette question. Extrait.
5: Elle vend des capotes.
1: Ah là.
0: Décidément, la tactique du gendarme avec Bourville, les crayons avec Bourville. On est Bourville aujourd'hui. Hein. Avant les gommes, on effaçait les crayons avec de la mie de pain. Vrai ou faux? Top chrono. Avant les gommes, on effaçait les crayons avec de la mie de pain.
4: Alors je vais dire.
0: Vite!
4: Je vais dire vrai.
0: Ouais, attention, vraiment, on le prend, mais sur 5 secondes, hein, pas après. Oui, c'est vrai, tu as raison, avant l'invention des gommes, on utilisait bien de la mie de pain pour effacer les traces de crayon de papier, parce que c'était humide, c'était souple, et voilà, ça absorbait le graphisme sur la feuille.
1: Allez, 2 points Véro, 2 points Christophe, et là, tout de suite, vous écoutez ici. Et on est parti avec les frérots de la Vega, ça sent bon les vacances. Sweet darling, vous écoutez ici,
0: ouais,
1: on vous aime,
0: on
1: à
0: est
1: tout
0: tranquille.
1: De suite, voilà. J'ai vu

0: Ah, c'est fin juin la fête des pères. Parce que c'est papa, papa, papa, papa. Donc c'est fin juin la fête des pères. Voilà. Merci aux frérots de la Vega de nous le rappeler.
1: Voilà, frérot de la Vega, jingle.
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1: Non, mais Véro est d'accord avec moi. Hein? On n'en peut plus de ces vannes.
4: Non, que... non,
0: la direction m'a demandé si j'avais un auteur. Quand même.
1: Non, mais tu peux pas couper la parole des gens. On l'a déjà dit. On en a déjà parlé.
0: Ouais,
1: donc,
0: vrai.
1: On est d'accord, Véro, on n'en peut plus.
4: Ouais, on est d'accord. Et on est complètement d'accord. C'est
1: et en plus,
4: Véro.
1: Voilà, et en plus, il te coupe la parole. Donc, tu vois.
0: Mais c'est un spectacle
4: aucune
0: à rentrer.
4: Éducation, aucune éducation.
1: Aucune. Voilà. Qu'est-ce que tu veux que je te dise? Alors, tu aimerais déjeuner avec Bruce Springsteen?
4: Ah, ouais.
1: Ah, ouais, le boss!
4: Ah, mais... au moins ça, au moins le boss.
1: Bah évidemment, qu'est-ce que tu parlerais de quoi avec le boss?
4: Ah, peut-être pas des États-Unis et de leur état aujourd'hui.
1: Ah bah non, serait... tu vas nous lui faire faire
4: un...
1: Oui,
4: ouais, il va nous péter un câble.
1: Ah, là.
4: Ouais, je sais pas, sa rencontre avec Barack...
0: Ses impôts.
1: Mais d'accord.
4: Il n'y a pas de ça dans la vie.
1: Non mais je te jure, j'en peux plus de lui. Bon ma chérie, on va jouer, comme ça il va pas nous couper la parole pendant qu'on joue.
4: Ouais.
1: Je n'en peux plus. Alors, c'est le quiz musical. Je vais
4: t'en
1: te mettre...
4: as plein le dos, non? T'en as plein le dos.
1: Ah bah, t'as compris pourquoi j'ai une ceinture et que j'ai un lumbago. Tu comprends maintenant.
4: Voilà.
1: Alors, je vais te faire écouter deux artistes l'un après l'autre et tu vas essayer de me dire qui chante. Écoute bien le premier artiste.
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0: Frank Sinatra.
1: Banane. Alors, tu me dis Frank Sinatra?
0: Ouais.
1: Et non, c'est Nat King Cole. Ah, eh oui, Nat King Cole. Alors, bon.
0: Ah ben Sinatra, il a repris, non?
1: Bah Sinatra l'a repris, mais peut-être en concert. Mais là, c'est Nat King Cole. Alors là, écoute bien le deuxième chanteur. Écoute bien, c'est, tu vas bien le reconnaître.

0: Qui c'est qui chante?
1: Patrick Fiori, non?
0: Et oui, c'est Patrick, voilà. Fiori, que tu reviennes, voilà. Allez, ça fait un point.
2: N'attends plus. Christophe, est-ce que tu l'avais, Nat King Cole et Patrick Fiori? Vraiment, hein, dis-moi, sincèrement.
3: Alors, ça fait pas trop partie de mon registre musical, mais je pense que Patrick Fiori, j'aurais pu le reconnaître.
2: Ouais, c'est quoi ton registre musical, d'ailleurs? Quels sont les artistes que t'aimes bien?
3: Moi, j'écoute un peu de tout, à vrai dire, de la variété française comme de l'électro. Je suis un grand fan de Mathieu Chédid.
2: Ah ouais, ah, Mathieu Chédid, bien sûr. Je suis
3: malade. Exactement.
2: En plus, tu l'as vu en concert, hein.
3: Exactement, à deux reprises.
2: Waouh. On le salue, Emma.
3: C'est génial.
2: Ah ouais. Je reconnais, il a une belle relation avec son public. Allez, Christophe, tentons l'aventure, le quiz musical. Il y a deux points à prendre. Ce sont des artistes, voilà, qu'il va falloir reconnaître. Il s'agit d'un groupe, on y va pour le premier.

0: seule occasion de faire décrocher un sourire à Ekin, un technicien qui adore ce groupe. Top chrono.
1: Je dirais les Easy Top, mais j'ai aucune idée.
0: Alors, qui s'arrache les derniers cheveux qui lui restent.
2: Iki vient de mourir. Les Easy Top.
0: Sous la table. Non, c'est Madness.
1: D'accord, ok.
2: Madness. My house. In the middle of the street.
0: Oui, parce que c'est aussi le générique d'une émission qui revient sur M6.
2: Oui, exactement. Déco.
0: Hein, déco, c'est ça. On va vous le trouver, ce générique d'ici. Voilà. Bon, on se rattrape ou pas?
1: On va essayer.
2: Allez.
0: On y va.

0: Allez, top chrono, qui chante?
1: Je dirais Amel Bent.
0: Elle était aux côtés de Patrick Churi, qu'on a connu, qu'on a écouté dans Notre-Dame de Paris. Et Amel Bent n'était pas dans Notre-Dame de Paris, c'était Julie Zenati.
2: Et voilà.
0: Avec une de ses chansons les plus célèbres, hein, Si je m'en sors.
2: Allez, moi, si je m'en sors, c'est que.
0: Ah, là.
2: J'aurais plus mal au dos. Véro 3, Christophe 2.
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2: Et je vous rappelle que toute la semaine, les candidats s'affrontent pour se qualifier pour vendredi la finale, le premier prix. 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
3: la machine d'espresso.
2: Exactement, Malongo, 32 dosettes, 6 verres en verre. Jingle, on reprend. Alors, Véronique. Oh, Véronique, elle m'a bien fait rire, cette petite anecdote. Il paraît que quand on était petite, on a été au cimetière et qu'on a fait... On a fait des petites bêtises dans le cimetière.
4: C'est pas des bêtises, c'est parce que j'ai fait Robin des Bois, Robin des cimetières.
2: Et oui.
4: Quand j'étais petite avec ma cousine, et ben, dans les cimetières, il y avait des tombes où il y avait plein de fleurs. Et puis des tombes où il n'y en avait pas, alors on a partagé.
2: T'as partagé, t'as mis des fleurs sur des tombes où il n'y en avait pas. Moi, je trouve ça super mignon.
4: Voilà. Je crois que les gens, ils n'ont pas trop aimé quand même.
2: Ah, tu t'es fait engueuler?
4: Un petit peu. Et alors, il a fallu remettre. Alors, on a remis comme on ne savait pas remettre. On a remis comme on pensait. Mais on a dit que c'était comme ça. On a remonté en plus.
2: Ah bah oui, bah il y a un moment donné, on peut pas tout faire, hein. Faire Robin des Bois et dire des choses intéressantes et vraies, hein. Stop. Alors, ma chérie, là tu as 3 points, c'est super, t'es en tête. Mais est-ce que tu pourras en marquer 3 de plus? C'est la question à choix multiples. Donc, je vais te poser une question sur le parfum Dior. Écoute bien. Actuellement, quelle est la star qui est l'égérie du parfum J'adore de Dior? Alors, écoute bien. Actuellement. Marion Cotillard, Rihanna, Charlize Theron ou moi? Top chrono, 10 secondes.
4: C'est Rihanna.
2: Rihanna, c'est vrai qu'elle est belle. On ne peut pas dire le contraire.
4: Elle est magnifique.
2: Allez, on écoute.
3: C'est pas Marion Cotillard.
2: Et voilà, c'est Rihanna, bravo. Tu as 3 points de plus.
3: Christophe.
5: Oui.
3: Est-ce que tu portes du Dior?
5: Je porte pas de Dior.
2: C'est quoi ton parfum?
3: Bah ouais, c'est quoi ton parfum?
5: Moi, je porte du Guerlain.
3: Guerlain, Boss, voilà, on en a cité 3.
5: Guerlain. Très bien. Bah ouais.

0: Et puis le Ferrari Land, on l'oublie pas, on a offert un séjour dans
1: l'Antiquité. Le Ferrari Land, exactement, qui exactement. Juste à côté.
0: T'as fait du parapente avec ton fils à La Réunion, quand je parlais un peu des sensations fortes. T'as fait de l'hélico aussi en Guadeloupe. Non, t'aimes bien, t'es un aventurier, quoi. T'aurais pu faire Koh-Lanta. Ben oui.
1: J'aurais pu, oui. J'adore l'aventure, j'adore tout ce qui est un peu sensations fortes. Et oui, le parapente, entre autres à La Réunion, une expérience géniale.
0: J'imagine. Alors, si t'étais un animal, on l'a pas souvent, tu serais...
2: Qu'est-ce que c'est?
0: C'est quoi ça, Christophe?
2: Bah ça, on dirait mon cocker le matin qui se réveille, mais bon... Bah,
0: c'est un cerf, ça. C'est le brame du cerf, ça.
1: Exactement.
0: Eh oui, et toi tu voudrais être un cerf avec des cornes et tout, des bois là sur la tête.
1: Exactement.
2: Mais pourquoi ?
0: Mais oui, pourquoi ?
1: Parce que je trouve que c'est un animal majestueux et qui est assez imposant.
0: Ok. Non mais c'est vrai, c'est majestueux, effectivement.
2: Bah j'adore, mais bah, bon, oui. Les pauvres sont beaucoup tués par...
0: Ah oui, ça c'est encore une autre affaire.
2: Par les cazadores.
0: Quel beau talent inutile alors que nous sommes en plein Roland Garros. Tu sais faire plein de choses avec une balle de ping-pong. Mais quoi ?
1: Avec les balles de ping-pong, j'arrive à les faire tenir en lévitation en soufflant en dessous de...
0: Bien sûr.
1: En équilibre.
2: Moi, j'aimerais bien aller visiter la gendarmerie de Saint-Estève.
0: Allez, gars, faut que je vous montre un truc, là. Avec ma balle de ping-pong.
2: Écoute-moi bien, la prochaine fois que je vais voir mes copains à Thuir, je passe à Saint-Estève, c'est à côté.
0: Crédibilité de l'adjudant.
2: L'adjudant.
0: Est-ce qu'on peut avoir une vidéo? Tu te filmes en faisant ça, et t'inquiète pas, on saura quoi faire de la vidéo.
1: Non.
2: Ouais, on saura bien quoi. Voilà.
0: Bon, allez, Christophe, jouons. Il y a 3 points à prendre, là, d'autant qu'elle a un peu pris de l'avance. Donc, on va rester bien concentré. Est-ce que t'aimes bien les jeux de société? Tu joues souvent?
1: Mis à part la belote.
0: Bon, c'est plutôt un jeu de cartes.
1: Monopoly. Okay. Voilà.
0: Quel jeu de société culte qui a été inventé en 1979 par 2 journalistes québécois? Quel est ce jeu de société inventé en 79 par 2 journalistes québécois? Est-ce que c'est le Trivial Pursuit? Est-ce que c'est le Cluedo? Le Scrabble? Ou le Puissance d'Amido? C'est comme le Puissance 4, sauf qu'il faut aligner d'Amido. 10 secondes.
1: Je dirais le Trivial Pursuit.
0: C'est pas le Puissance d'Amido? Bien, Puissance
1: d'Amido. Non, je dirais Trivial Pursuit.
0: Trivial Pursuit, inventé en 79 par 2 journalistes québécois. Oui! C'est Chris Haney, Scott Abbott.
2: Oh voilà. My god. Demande pardon aux familles Haney et Abbott.
0: Chris Haney et Scott Abbott, ils ont inventé ça, puis ça arrivait ensuite en France. Alors c'est marrant parce que ça s'appelait avant Remue-Ménage, avant de devenir Trivial Pursuit en 1985.
2: Alors, au Québec, c'est surtout moi le truc qui me fait le plus rire. Il a été commercialisé sous le nom Quelques Arpents de Piège.
0: Ouais, et après en France, Remue-Ménage.
2: Piège. Alors. Ça fait 5 pour Christophe, 6 pour Véro. Et là tout de suite, let's dance. Take on your red shoes and dance the blues. Moi, je peux rien danser.
0: Oh, l'anglais.
2: Dansez pour moi, les gars. Je vous aime. À tout de suite.

0: Blues. J'étais amoureuse de David Bowie, moi, quand j'étais petite, je voulais l'épouser.
1: Let's Dance, tout ce que vous pouvez pas faire en ce moment avec votre dos, mais ça reviendra.
0: Ah, je peux rien faire, un jingle, mon petit.
1: Let's Dance avec les stars. C'est avant.
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0: Ça, c'était avant.
2: On est au taquet.
1: Quand on commence à dire c'était avant, c'est que ça.
0: Ah, bah, la vieillesse, c'est un naufrage, hein, je te le dis. Alors, Véro.
3: Et il faut que tu te fasses faire des massages.
1: Eh oui.
0: T'inquiète, je vais essayer d'y aller, là. Mais là, bon, tu sais, ici, hein, trouver un kiné disponible. Hein.
3: Ah, bah, moi, j'ai ma fille qui est kiné, mais.
0: Elle est dans ton coin. Ouais, bah. Ouais. Et voilà.
1: Non, mais on lui envoie un hélicoptère, ça va.
3: Ça marche pas trop en téléconsultation.
0: Non, là, c'est le seul truc qui marche pas en télétravail.
1: On lui envoie un hélico, la direction est d'accord.
0: Alors, dis donc, il paraît qu'on a joué à Daktari en allant ce voyage, pendant le voyage en Namibie. Hein,
3: hein,
0: on a rencontré des animaux sauvages, qu'est-ce qui s'est passé?
3: Quand on était en Namibie, on a rencontré plein d'animaux sauvages. Et puis un soir, on s'est couché et on s'est fait raccompagner par un ranger parce qu'il a pas voulu qu'on rentre tout seul parce qu'on avait une voiture avec la tente sur le toit.
0: Mm-hmm.
3: Et puis quand on est arrivé avec sa petite plante, il nous dit bon ben vous voyez là c'est un crocodile.
0: Oh bah écoute, il faisait une petite balade du soir.
3: Voilà, donc on est vite rentré dans la tente et puis on n'a pas du tout envie de faire pipi la nuit.
0: Ah bah non, tu m'étonnes. Hein. Sinon c'est bah oui, hein, c'est que les crocodiles, c'est pas très gentil. Alors, il paraît que t'es un peu naïve, un peu la poisse. Tu te fais voler ta carte bleue à Prague, mais tu peux me dire le profil du voleur, s'il te plaît?
3: Ah ben, en fait, c'était dans le bus de l'aéroport, et puis il y a une petite mamie qui nous a demandé, qui nous a dit « Ah, vous êtes français, j'aime bien parler français, je parle pas souvent, j'ai pas l'occasion, il y a... » Et puis quand on est arrivé, ben, on n'avait plus de carte bleue.
0: Et
3: difficile c'était vraiment une petite mamie à qui on aurait donné le bon Dieu sans qu'on fasse.
0: Et voilà.
3: Il y avait la visite du pape, mais bon, voilà.
0: Et voilà. Et voilà, tu t'es fait avoir par une petite mamie. C'est les pires, les petites mamies. Tu veux que je te dise les pires, c'est les petites mamies. Alors, ma chérie, nous allons tout de suite marquer 5 points de plus. C'est-à-dire que tu ferais un sans faute, ce serait merveilleux. Tiens, je te mets une petite chanson. Allons parler de crêpes. Je suis affamée, hein, je vous préviens. Alors, quel prénom désigne les célèbres crêpes flambées à l'orange et au Grand Marnier? Comment qu'on les appelle, les crêpes au Grand Marnier et à l'orange quand elles sont flambées? Top chrono, 10 secondes.
3: Je rappelle qu'on habite à Nantes, c'est les crêpes Suzette.
0: Eh oui, les crêpes Suzette comme Danny Briand. Et oui, les crêpes Suzette, hein, ça a été inventé fin 19e, un flambage réalisé par un jeune apprenti cuisinier. Ça a été un peu comme un accident et du coup c'est resté. Bravo, ça te fait 11 points.
1: Je crois que c'est comme la tarte tatin.
0: Exactement.
1: C'est un accident. Ouais.
0: Souvent, tu sais, les trucs comme ça.
1: Oui, ouais, ouais. Nous aussi, c'était un accident. C'est rencontré, puis d'un coup, on a fait des missions.
0: Voilà, c'est un truc de dingue.
1: C'est 2 ans, hein, et on est content.
0: Oh là là.
1: Ça fait plaisir.
0: Jamais 203, comme dirait l'autre.
1: Je crois que oui, il ne faut jamais dire Fontaine. Hein. Nous sommes tous d'accord. Christophe, avec ici Roussillon. Alors, Christophe, qui est gendarme, rappelons que c'est un gendarme, c'est un adjudant. Il a rencontré Jade dans le cadre de la patrouille.
0: Ah.
1: Et oui.
4: Ah. Exactement.
1: Allez, raconte, c'est le gendarme se marie, ton histoire ou pas?
4: Pas encore, on vit dans le péché, mais...
0: quelle honte.
4: Non, oui, effectivement, rencontré en patrouille. En fait, elle revenait de voyage en Thaïlande et le collègue de boulot avec qui j'étais ce jour-là a décidé de lui rendre visite. Donc, arrivé à son domicile... On a discuté, elle nous a servi un petit jus à bois, un petit jus d'orange. Exactement. Et en quittant le domicile, il y avait son numéro de téléphone affiché sur sa voiture.
1: D'accord.
4: Parce qu'elle est photographe et du coup, j'en ai profité pour récupérer son numéro de téléphone.
1: Oh, c'est l'enquêteur qui parle.
4: Comment ?
1: C'est l'enquêteur qui parle. C'est le mec voilà, qui a repéré le numéro de téléphone, bien sûr.
4: Bah oui. Exactement. Et du coup, j'en ai profité pour lui écrire, la remercier. On s'est revus, on s'est jamais quitté.
1: Et dis donc, j'ai dit que c'était une patrouille, mais si j'entends bien, c'est un copain, c'est un de tes collègues qui décide d'aller voir une copine. C'est pas, on n'était pas sur une interpellation, là. Hein. C'est pas de la patrouille. Hein.
4: C'était du contact.
1: Ouais, du contact. On va aller boire un petit verre de jus d'orange, du contact.
0: Ouais, ouais, un petit verre de jus d'orange dans les Pyrénées.
1: Les gendarmes. Jus d'orange. Vous savez que votre adjudant, il fait souffler les balles de ping-pong. Hein. Vous êtes au courant, les gars, dans la gendarmerie. Ouais, sacré Christophe. Bon, Christophe. Christophe qui est un peu un sous-doué aussi. Hein. On en parlera peut-être dans un instant. Mais le gendarme, il a falsifié ses bulletins quand même quand il était gamin. Hein. C'est moche.
0: Ah là là là là là là.
1: C'est moche.
0: Pour pas te faire engueuler par tes parents, c'est ça?
4: Exactement, c'est ça. Pour pouvoir aller au rugby, j'ai falsifié mes bulletins pour faire croire que j'avais des bonnes notes pour pouvoir aller au rugby avec les copains et profiter.
0: Ouais. Mais quand les vraies notes arrivaient, tu te faisais deux fois plus engueuler.
1: Surtout qu'il était nul en classe, hein, tu l'assumes. Donc à un moment donné.
4: Exactement. Il n'y a pas à avoir honte.
1: T'es nul toute l'année et en tous les cas, t'es pas bon. C'est toi qui l'as dit que t'étais nul. Et d'un coup, tes parents voient que t'as eu 19. Hey, oh, hey, tu les prends pour qui? Hein? Pour du jambon de Bayonne?
0: Ouais, et voilà.
1: Voilà, Christophe. Bon, allez. C'est parti. Voici l'heure de gloire. Voici la possibilité peut-être de gagner 5 points de plus. Quelle danse, une danse élégante, est associée au bal de Vienne? Top chrono, 10 secondes. Quelle danse élégante est associée au bal de Vienne?
4: La valse viennoise.
1: La valse viennoise, une danse emblématique. Ce sont bien... Oui, les balles
0: que
1: deviennent avec la valse.
0: Les valses deviennent.
1: Je vous invite très bien à danser, mais...
0: Ah là, non. Déjà, les gars, je vais mettre 20 minutes pour descendre de mon tabouret.
1: Est-ce qu'on peut filmer?
0: Ah bon, allez-y, les gars. Véro, tu as 11. Christophe, tu as 10. Et là, tout de suite, on part. Ah, on va écouter les enfoirés. L'île au trésor. Vous écoutez ici, on vous aime. À tout de suite.

0: ça s'appelle L'île au trésor. 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
2: Nous enquêtons pour savoir qui a écrit L'île au trésor, par Stevenson. Alors, Véro, tu as 11. Christophe, tu as 10. Mais enfin bon, on sait tous que le bingo, malheureusement, est un carnage à chaque fois. Alors, ma petite Véro, on va parler de ta rencontre avec Pascal. Oh. Ben oui, j'ai rencontré l'homme de ma vie. Alors, il paraît que c'était un collègue de boulot. Vous bossiez ensemble. Vous entendiez bien, mais vous étiez mariés, chacun de vos côtés.
3: Ben voilà. Ben ouais.
2: Ah là là là là. Ah là.
3: Mais en fait, non, c'est pas tout à fait ça, parce qu'au début, on pouvait pas se saquer.
2: C'est souvent comme ça, les histoires d'amour, tu sais.
3: Au début, on pouvait vraiment pas se saquer, et puis c'est à force de se découvrir que... Ça fait 20 ans que ça dure.
2: Oh là là là là, du coup, oh là là, vous avez divorcé pour être ensemble. Mais au moins, ça valait le coup parce que ça fait quand même 17 ans que vous êtes mariés.
3: C'est ça.
2: Et ça se fêtera ça en août.
3: Ouais, c'est ça. Alors, on se trompe toujours. Hein. On ne sait jamais si c'est le 8 août ou le 9 août. Et d'ailleurs, on a fêté nos 10 ans de mariage, la mauvaise date.
2: Et voilà. Bon, ça veut dire que... Hey, si on oublie la date, ça veut dire que c'est pas le truc le plus important. Hein.
3: Non, parce que c'est la fête tous les jours.
2: Évidemment. Alors, on va t'encourager à gagner ce magnifique bingo avec cette chanson que tu adores. Ah là là, on l'adore, hein, ça.
3: C'est ma chanson préférée.
2: Bah oui.
3: Voilà. D'ailleurs, j'ai déjà dit à Pascal, alors ça va pas être très gay, mais que c'est la chanson que je veux pour mes obsèques tellement je l'aime.
4: C'est gay ?
2: Ah bah c'est... Oui, c'est pas gay, mais au moins comme ça, il le saura. Alors, ma chérie, écoute bien, nous allons faire un bingo. À mon top chrono, tu vas avoir 10 secondes pour me donner des choses, des objets ou même des actions qu'on fait quand il fait très chaud. Alors, des objets et des choses qu'on peut utiliser pour se rafraîchir quand il fait très chaud, ou des actions. Par exemple, si je te disais des actions qu'on fait quand on a faim, tu pourrais me dire manger un sandwich. Voilà, donc attention. Chose, objet, action, quand il fait très chaud, top chrono, 10
3: alors,
2: secondes.
3: Un ventilateur, un éventail, des glaçons, on peut boire, on peut nager, on peut mettre la clim, on peut s'arroser.
2: Eh bien, ça fait 7. Bravo, 7, c'est magnifique. Voilà.
0: Oh non, c'est bien. Renaud Robillon et Gaëtan Roussel pour L'île au trésor.
2: Ah, voilà, Gaëtan, merci
0: voilà,
2: beaucoup.
0: Gaëtan Roussel et Renaud Robillon. Quoi, attends, qu'est-ce qu'il y a? Il y a un problème de points? Non,
2: non, elle vient d'avoir 7, c'est tout ce que j'avais dit.
0: Très bien. Christophe, on est au cœur du bingo. Elle a 11, tu as 10, ça c'est le parcours à date à 12h56. Le bingo, il vaut 10 points. Pour remporter les 10 points, il faut marquer le plus de points par rapport à son adversaire. Elle a donc fait, vous m'avez dit 7, c'est ça?
2: Oui, je vous ai dit 7.
0: Oui, alors ça veut dire qu'il faut faire 8 là, Christophe. Hein.
5: Ouais.
0: Et quand je vois toutes les bêtises que tu fais depuis que t'es gamin, moi je suis un peu inquiet. On rappelle, là, on a parlé dans un instant que t'as falsifié les bulletins. Pareil que t'es allé en boîte de nuit sans le dire à tes parents aussi. Bon, ça.
2: Oh bah ça, on l'a tous fait.
0: Oui, bah enfin, il a été jusqu'à voler des poissons dans un aquarium.
2: Pour.
5: Ça avait arrivé, oui. Enfin, ils sont morts. On me les avait confiés et malheureusement, j'ai pas su m'en occuper. Ils sont décédés. En plus, c'était des poissons tropicaux.
0: Ah oui, d'accord.
5: Donc, pas cool.
0: Mais non, il a ce côté un peu sous-doué, voilà. Il n'a pas su s'occuper des poissons, il n'a pas veillé sur l'aquarium. Et, non, mais c'est inquiétant. Ta chanson préférée, la voici.
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0: C'est du Mathieu Chédid. Voilà. Allez, on oublie le côté sous-doué, t'es notre gendarme préféré.
2: Mais surtout, tu vas gagner. Peut-être.
0: Alors, on va voir. Ou 8 pas. Points. 8 points. Alors, on va passer sur l'inverse. On va aller sur le froid. Et
2: non.
0: Je te demande.
2: On va aller sur quoi?
0: Sur le froid.
2: Ouais.
0: Mais c'est bien ce que j'ai dit.
2: Ouais.
0: Sur un maximum, en 10 secondes, hein, je te demande de nous citer un maximum d'objets ou des actions, Valérie l'a dit, que l'on fait quand il fait froid. Voilà, il fait froid. Qu'est-ce qu'on utilise comme objet ou qu'est-ce qu'on peut faire? 10 secondes, on y va.
5: D'accord. Donc, on met sa veste, on allume la cheminée, on allume le radiateur, on boit un chocolat chaud.
0: Oui.
5: On met un manteau, une écharpe, un bonnet, on fait de la luge,
2: patinage. Ah, ça fait 6.
0: Ouais.
2: Parce que le patinage, on fait pas ça que. Enfin, c'est pas le truc qui te réchauffe.
0: Ouais,
2: il y avait les couettes, les plaids, les gants, la doudoune, le bonnet.
0: Il y a eu un petit démarrage en retard, voilà, pour Christophe. C'est vrai qu'on n'était pas loin du compte, là. Mais 6, on vérifie avec professeur Coupet, c'est 6.
2: On vérifie avec maître Coupet, c'est 6. Bien, ça veut dire que, mon petit Christophe, bravo à toi, mais ça ne suffira pas. Véro, je te retrouve donc en finale pour tenter de gagner le week-end exceptionnel à Autun pour Augusto Dunum, le rêve du roi, avec évidemment le transport compris, l'hôtel de la gare, le petit-déj, le dîner, les déj sont compris. Tu iras voir le site archéologique du Mont-Beuvray, la ville d'Autun, le musée, le château de Couches, le théâtre antique d'Autun qui va te faire le plus grand spectacle historique de France. Et si tu ne gagnes pas ça, tu gagneras.
0: On repart le vendredi quand on est demi-finaliste avec la machine Malongo, 32-2-7, 6 verres en verre. Joe Malongo, la légende.
2: Bravo Christophe, bravo Véro. Merci à Céline à la Réal, maître Coupez au savoir Iki au standard, n'importe
0: oui,
2: quoi.
0: Oui, il est bien
2: Iki
0: au standard.
2: Iki à la technique, Sadika au standard, Eric
0: non,
2: Bastien.
0: Non, Sadika était à la technique.
2: Oh, je suis plus là.
0: Vous êtes aujourd'hui.
2: Bah, je suis malade. Allez, je vous embrasse tous, je vous aime, à demain mes chéris. Il est 5h, Paris s'éveille et Yoann Guérin arrive.
0: Il est très en forme, Yoann Guérin, il vous accompagne jusqu'à 6h du matin, donc c'est dans les prochaines minutes. On vient quand, nous, Valérie?
2: Oh bah nous, on revient à midi, mon chat.
0: Ah bah on va se faire une petite chasse quand même avant, hein.
2: Évidemment.
0: À tout à l'heure.

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0: Bonjour, très bon réveil, heureux de vous retrouver ce mercredi. On espère que vous êtes en forme. Milieu de semaine, le meilleur est à venir, c'est ce qu'on se dit au réveil. Info musique, bonne humeur avec l'équipe du jour. Faustine, Saveria, Diana, Mélodie et Aude Razo. Bonjour Aude.
3: Bonjour Yoann Guérin, bonjour à tous. Dans le journal de 5h, on va aller vivre en live la découverte des résultats Parcoursup d'un lycéen stressé. Hein, forcément, ouais. Il n'y a que jusqu'à demain minuit pour répondre aux propositions déjà reçues.
0: C'est un mercredi, on va se détendre. C'est le jour des sorties ciné. Comment faire pour ne pas payer le prix fort dans les salles? Eh bien, Valère Correa a quelques petites astuces pour vous. Explication dans 5 minutes. 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
0: Mercredi 3 juin, merci de choisir ici pour votre réveil, 5h. On en sait plus sur le principal suspect dans la disparition de la petite Liana.
3: La collégienne, toujours introuvable, les recherches se poursuivent dans le Gers. Et on sait désormais que l'homme suspecté est déjà impliqué dans d'autres affaires, visées notamment par une enquête pour viol sur mineur, Pierre de Costette.
4: Si son casier judiciaire est vierge, Jérôme B. n'est pas inconnu de la justice. En 2020, d'après nos informations, il est entendu après une plainte pour des faits de nature sexuelle sur mineurs, plainte classée sans suite à l'époque. Mais surtout, plus récemment, l'été dernier, une petite fille de 10 ans l'accuse de plusieurs viols subis sur une période de quelques mois au domicile du suspect dans le Gers. Elle s'y est retrouvée car les filles du quadragénaire sont des amies. Difficile de savoir où en est l'enquête qui a navigué pendant plusieurs mois dans les méandres des services de gendarmerie et de la justice. Plainte déposée en Haute-Garonne, dossier finalement suivi par la procureure d'Auch qui précise sobrement que les investigations sont en cours. Selon nos informations, le suspect n'a pas encore été auditionné. Un homme dont on a aussi appris hier qu'il avait été congédié par le conseil régional d'Occitanie après un comportement jugé inapproprié avec une élève du lycée dans lequel il officiait comme agent de maintenance.
3: Et la mère de Liana témoigne ce matin au micro de Ici Occitanie. Je lui ai dit que je ne voulais plus qu'elle adresse la parole ou qu'elle voie cet homme. Elle raconte que le suspect était très souvent devant le collège et qu'il apportait des goûters à Liana.
0: Le bilan s'alourdit après la soirée de violence ce week-end à Paris.
3: Une troisième personne est morte. L'homme avait plongé de lui-même dans la Seine en marge des célébrations de la victoire du Paris Saint-Germain. Transporté à l'hôpital dans un état très grave, il n'a donc pas survécu. Toujours sur cette soirée, l'IGPN, la police des polices, est saisie après la diffusion des images du visage en sang d'un adolescent de 13 ans. Un élu LFI de Seine-Saint-Denis affirme qu'il a été blessé à l'œil par un tir de LBD des policiers. Les premiers résultats sont tombés, ça y est, sur Parcoursup, accepté, refusé ou en attente. Voilà ce que les lycéens ont pu lire en ouvrant hier la plateforme d'orientation post-bac. Un moment bien stressant que nous avons pu vivre avec un lycéen grâce au micro de Julie-Marie Lecomte.
5: Vas-y. Sur l'ordinateur, c'est Maxime qui se connecte.
6: Okay, j'ai demandé des écoles de commerce et j'ai demandé aussi des BTS et en vue de secours, une licence de droit à la fac de Nanterre.
5: Mais c'est sa mère la plus stressée.
7: Parcoursup, on en a entendu beaucoup parler. On sait que c'est très aléatoire, qu'il y a des gens qui ont cartonné toute leur scolarité et qui n'ont finalement pas les vœux qu'ils avaient demandé. On a l'impression que c'est un peu la roulette russe.
6: Même Normandie. Même Melville en attente.
5: Et la voilà, la liste des résultats.
6: Oh, je suis 38e dans la liste d'attente, c'est bien. Université Nanterre, licence droit, je suis en attente. Oh, mais je suis loin.
7: 7616. C'est très limité maintenant pour rentrer dans les facs. C'est finalement limite le plus compliqué alors que c'était le plus simple à notre époque.
5: Vous t'es content un peu?
6: Ouais, je suis content. Je suis soulagé en vrai. D'avoir les écoles que je veux, ça me donne encore plus envie d'avoir le bac pour pouvoir y aller. Quoi.
7: On est content d'avoir passé cette étape. On se demande comment font les enfants qui ne sont pas forcément accompagnés. Les parents d'Amine Maxime de terminale, plutôt des mamans, mais on est toutes à gérer quand même Parcoursup.
5: Ça se fête un peu ou pas?
7: Ça se fête, bien sûr que ça se fête. Je lui ai acheté son gâteau préféré, donc il aura le droit à son gâteau préféré ce soir.
5: Avant de se remettre à cogiter, il n'y a que jusqu'à demain minuit pour répondre aux propositions déjà reçues.
3: Allez, bon courage à tous les lycéens. très stressé, on s'en doute. On traverse l'Atlantique maintenant. Les Spurs de San Antonio face aux Knicks de New York. C'est la nuit prochaine que débutera la grande finale de NBA. Et nous, ici, on ne regarde pas que notre français Victor Wembanyama. Non, non, il y a deux autres Frenchies aussi côté New York. Paco Mdadier et Mohamed Diawara. Thomas Vinclair est allé voir leur club d'origine, la Saint-Charles à Charenton-le-Pont dans le Val-de-Marne. Pas peu fier de voir ces jeunes réussir sur les parquets américains.
2: Quand on lui parle de Paco Mdadier et de Mohamed Diawara, Lucas, jeune basketteur de la Saint-Charles, a des étoiles dans les yeux.
8: Ils s'entraînaient tout le temps, on les voyait tout le temps. Lundi, mardi, mercredi, ça nous donne une voie, on va dire, comment réussir.
2: Au bord du terrain, on retrouve Laurent. C'est lui qui a eu la charge d'entraîner les deux pépites il y a 5 ans.
9: Deux ensemble, dans la même équipe en finale NBA, c'est un kiff.
2: Sous ses yeux, il les a vus grandir.
9: Au-delà du potentiel technique ou physique, c'était des garçons qui étaient plutôt matures, disciplinés, et puis qui savaient où ils voulaient aller. Après, de là, imaginer qu'il y en ait deux en finale NBA, 5 ans après, on n'arrive même pas à y croire.
2: 20 ans après avoir vu éclore un certain Evan Fournier, la Saint-Charles revendique à nouveau son statut de club formateur. D'ailleurs, 500 jeunes se sont inscrits pour les prochaines détections, c'est 400 de plus par rapport à l'an dernier. Il va falloir garder la même exigence, explique le président de la Saint-Charles, Fabrice Canet.
10: Ce qu'on a vécu avec le projet Mbappé dans le foot, on est en train de le vivre. On parle beaucoup plus facilement d'argent dans le basket. Ça suscite chez les parents des rêves qui sont complètement fous. Et nous, c'est ce que nous importe, c'est le collectif. Les entraîneurs, c'est eux qui ont les clés de la qualité de la formation.
2: Et en plus des deux joueurs new-yorkais, quatre autres basketteurs passés par la Saint-Charles évoluent aujourd'hui en NBA. Moussa Diabaté, Nolan Traoré, Tidjane Salin et Maxime Reynaud.
3: Allez, rendez-vous 2h30 la nuit prochaine. Bon courage pour le début de cette grande finale. Que le meilleur gagne. Et en tout cas, Yoann, il y aura forcément au moins un Français champion NBA.
0: Ça, et j'ai envie de dire,
3: c'est la classe, c'est déjà ça.
0: Et je ne sais pas si vous avez vu aussi, le maire de New York a signé un décret temporaire pour que les enfants puissent se coucher plus tard par rapport à la finale de NBA. C'est assez génial.
3: Bien,
0: mais ouais, je trouve ça assez chouette.
3: On devrait faire ça sur tous les matchs.
0: Je suis d'accord.
3: Autorisation spéciale. La météo, Yoann, journée contrastée.
0: Ouais, un temps bien ensoleillé qui se rétablit sur le pourtour méditerranéen sous l'effet d'un mistral et d'une tramontane à 70 km/h en rafale. Sur le reste du pays, la matinée est en général très nuageuse, accompagnée de quelques ondées, notamment du Grand Est aux Alpes du Nord et sur les versants ouest du Massif Central. Cet après-midi, les éclaircies se développent aux abords des Pyrénées, en Auvergne-Rhône-Alpes et jusqu'aux frontières allemandes. Elles sont encore parfois entrecoupées d'une petite ondée en Lorraine, en Alsace et en Franche-Comté. Puis ailleurs, des pluies qui envahissent alors toute la Bretagne et le Cotentin ce matin, qui vont glisser sur les Pays de la Loire, la Normandie, les Hauts-de-France et la région parisienne dans le courant de la journée. Du vent aussi à noter en Bretagne et près de la Manche, qui se propage au quart nord-ouest en journée, 50 km/h en rafale dans les terres, jusqu'à 70 sur les côtes. Le mercure ce matin, Paris, Strasbourg, Rouen, Rennes, Auxerre, 13 degrés à Lille, Nantes, Toulouse, Orléans et Grenoble, 14. On a 15 à Bordeaux, 18 à Marseille, 21 à Bastia pour les maximales, entre 17 et 20 au nord de la Loire jusqu'à la frontière belge. Ces températures vont atteindre les 19 à 23 ailleurs et localement 25 au pied des Pyrénées, jusqu'à 30 sous le soleil du sud-est.
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0: 5h07. Bonjour les leftos, le même plaisir de vous tirer du lit. Si vous vous préparez une nouvelle journée de travail, on pense fort à vous. Et pour vous donner un peu de courage, voici Philippe Lafontaine et Cœur de loup, parfait pour bien entamer ce mercredi avec la grande famille ici.

0: Philippe Fontaine et Cœur de Loup à 5h10. Très bon réveil.
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0: Hop, hop, hop, Aude, qu'est-ce qu'on a? On a
3: c'est
0: du courrier ce matin. Regardez cette enveloppe qui
3: c'est
0: est arrivée.
3: Je peux ouvrir?
0: Ah, regardez, allez, ouvrez.
3: Je suis pas au courant, moi. On me dit rien, moi.
0: Eh oui.
3: C'est quoi, c'est un cadeau?
0: Oui.
3: C'est du chocolat?
0: Eh oui, exactement. C'est Eric qui est à Vacheret. C'est dans en Haute-Savoie qui nous a envoyé ce petit colis de chocolat avec des maisons suisses. Voilà.
3: Pistache et lait des Alpes suisses.
0: Oh là là. Et regardez, il y a des petites choses en plus. Il y a des petites barres en plus. Ouais.
3: Ah
0: oui,
3: j'ai pas vu.
0: Oh là là.
3: Ah mais oui.
0: Franchement. Si on disait merci à Eric. Merci Eric. Il est avec nous ce matin. Bonjour Eric.
4: Bonjour Johan, bonjour Aude.
3: Bonjour, merci beaucoup Eric, c'est super.
0: Franchement, ça fait hyper plaisir, vous égayez notre matinée à toute l'équipe ici des 5 heures. Merci infiniment Eric.
4: Ah de rien, c'était une promesse. Alors moi j'ai eu la radio et puis vous, vous avez le chocolat comme ça.
0: Exactement.
4: Et en plus, vous savez quoi, comme je disais à Saveria, maintenant j'ai son 06 à Saveria.
0: Ben voilà, c'est formidable, comme ça vous pourrez nous envoyer des messages chaque matin. Eric, je me souviens que l'année dernière, vous nous aviez envoyé aussi un petit colis. Je me souviens que vous nous aviez dit que vous vous étiez pris une prune en allant déposer le colis à la poste. Est-ce que ça a été le cas aussi ou pas là, cette fois-ci?
4: Non, là ça va, je n'ai pas été prune. Je l'ai envoyé depuis mon petit village, parce que maintenant il y a les petites postes, comme on dit, de proximité.
0: Ouais.
4: Donc c'est vraiment bien. Non, le soin de petit village, c'était cool, donc voilà.
0: Eh ben,
4: j'ai dit, j'aurais un compte Vinted, ça serait plus simple, comme ça, je pourrais mettre ce que je voudrais dans le paquet, puis comme ça, il n'y aurait aucun frais de port.
0: Ah, mais c'est vrai, ça, oui, franchement, ça, c'est la bonne astuce. Vous allez bien vous entendre aussi avec Valère Correard, justement, sur les astuces côté économie. Eric, merci infiniment. Franchement,
3: merci.
0: Ça nous fait chaud au cœur ce matin. Et on va partager, évidemment, avec toute l'équipe.
3: Et non.
0: Non, en fait, Aude va tout garder pour elle, visiblement.
3: Et si on salive à l'antenne, c'est parce qu'on a mangé du chocolat. Voilà.
0: C'est ça. Eric, en tout cas, on vous remercie infiniment. Passez une belle journée, Eric.
4: Belle journée à vous aussi, merci.
0: Et au merci revoir. De votre fidélité, à très bientôt. Allez, 5h12 dans l'actualité ce mercredi, Aude.
3: La santé mentale des adolescents préoccupante, on le sait, ils auront droit à un coup de fil pour un rendez-vous rapide chez le psychologue ou le psychiatre, mesure bien accueillie, vous allez l'entendre, par les lycéens.
0: Côté musique, tiens, on parlait de gourmandise avec le chocolat, là c'est une autre gourmandise pour nos oreilles. Anastasia, I'm not love. On l'écoute dans 5 minutes, mais avant, par ici les économies.
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0: Bonjour Valère Coréard.
6: Bonjour Johan, bonjour Aude.
3: Bonjour.
0: Chaque jour avec vous, un bon plan pour notre pouvoir d'achat aujourd'hui. Vous vouliez nous parler salles obscures?
6: Oui, je me suis dit que le festival de Cannes vous avait peut-être remotivé et donné envie d'aller vous faire une toile. Seulement, voilà, comme tout le monde, vous vous rappelez que le cinéma coûte vraiment très cher et qu'une sortie dans une salle obscure, c'est pas vraiment donné. Heureusement, il existe quelques astuces pour le payer moins cher, à condition en général d'anticiper et de savoir ce qui marche vraiment. Et le bon plan qui fonctionne dans la plupart des salles, c'est d'y aller aux bons horaires. En général, le matin, vous avez des séances à moitié prix qui sont proposées dans la plupart des cinémas de France. Au passage, notez que le dimanche matin, c'est vraiment un bon plan, souvent avec des séances pour les enfants à tout petit prix.
3: Valère, qu'est-ce qu'il faut penser des cartes de réduction proposées par les cinémas indépendants ou de réseau?
6: Que ce soit des cartes de réduction ou des abonnements, en général, vous allez vraiment être gagnant. La seule chose, c'est de vous assurer que ce sera rentable. Donc, en principe, ça concerne plutôt les personnes qui y vont régulièrement. Si c'est juste pour y aller une fois et se dire que vous payez la séance moins cher, non, ça vaut pas le coup parce que vous aurez sorti de la trésorerie. Donc, les cartes de réduction ou d'abonnement, oui, mais à condition d'y aller régulièrement. Enfin, sortir des sentiers battus est souvent payant, hein, côté pouvoir d'achat pour aller se faire un cinéma. La plupart des petits lieux indépendants proposent en effet des tarifs qui sont bien en deçà des grosses machines qui coûtent cher, sans parler du prix des pop-corns qui est juste devenu inabordable. Si vous aussi, vous avez des bons plans pour aller au ciné sans se ruiner, pensez à m'écrire par ici leséconomies@radiofrance.com.
0: Merci Valère. Demain, focus sur les offres de train pour l'été. Bah oui, on est là pour rendre les prochaines vacances encore plus agréables côté budget.
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0: 5h15, Aude, on tend le micro ici à des adolescents.
3: Après cette annonce importante, les jeunes repérés par l'éducation nationale comme étant en souffrance psychique pourront bénéficier d'un coupe-fil, autrement dit un rendez-vous garanti chez le psychologue ou le psychiatre dans les 48 heures. La santé mentale des jeunes, sujet majeur, on le sait, les tentatives de suicide augmentent fortement chez nos ados depuis le Covid. Lison Bourgeois s'est rendu devant un lycée de Tours avec des adolescents satisfait, disons, de ces annonces.
10: Parce que le premier rendez-vous n'est jamais facile, observe Mélissa, 17 ans.
11: C'est assez compliqué déjà d'avoir le déclic, de se dire oui, on a besoin de quelqu'un. Ça, je sais que j'ai eu du mal à l'accepter. J'en avais vraiment, vraiment besoin, je pense. C'était assez compliqué parce que déjà, trouver un psychologue qui veuille bien prendre les enfants. Puis quand j'avais un rendez-vous, fallait j'attendre quoi, 2-3 mois avant de pouvoir le revoir. Donc ça m'a pas vraiment aidée.
10: Et les semaines d'attente, se souvient de son côté Mélia en classe de seconde, renforcent le mal-être.
12: Ça fait un peu personnel. Mise de côté, on a l'impression que même quand on fait l'effort de demander de l'aide, ça paye pas ses fruits, quoi.
10: Détresse psychologique ressentie par beaucoup pendant la crise sanitaire du Covid-19, et c'est justement depuis ce moment-là que les hospitalisations pour tentative de suicide ont plus que doublé pour les adolescentes de 10 à 14 ans. Alors oui, ces rendez-vous d'urgence sont nécessaires selon Roxane en classe de terminale.
13: J'espère que ça va pouvoir empêcher que certaines personnes en arrivent jusqu'à là et qu'elles perdent vraiment goût à la vie. Donc le suivi psychologique, c'est vraiment quelque chose que tout le monde devrait avoir.
10: Mais il faut aussi faire encore plus de prévention sur les numéros d'urgence, dit-elle. Une première étape parfois plus facile à surmonter que le rendez-vous chez le psychologue.
3: Alors comment ça va marcher concrètement, ce système de coup de fil chez le psy, les enfants et les adolescents? Il faudra déjà qu'ils soient repérés comme étant en souffrance psychique. Ça peut être par un enseignant, par un médecin scolaire, par une infirmière scolaire. Le signalement est fait et les psychologues et psychiatres devront s'organiser entre eux, dit la ministre de la Santé, pour libérer des créneaux en urgence.
0: Aude, les lycéens qu'on a entendus sont satisfaits. Quelles sont les autres réactions?
3: Réaction plus sceptique de la FCPE, la Fédération des parents d'élèves. Elle parle d'annonces hyper bienvenues, mais qui se heurte, dit-elle, dans la pratique, à l'état de déliquescence de la médecine pour enfants et adolescents. Le manque d'infirmières et de médecins scolaires dans les établissements est souvent pointé du doigt. La ministre, elle souligne qu'une cinquantaine de chefs de clinique en pédopsychiatrie ont été formés depuis 2020.
0: Et le mode d'emploi de ce dispositif est à retrouver sur ici.fr. Allez, ce matin, retour en 1998. C'est l'été de la victoire des Bleus, de la France, oui. Black Blanc Beurre, d'un rêve aussi d'union nationale, sur fond de grandes réformes de société, les 35 heures ou encore le PACS. Mais c'est aussi une année de scandale. L'écrivaine Maria Porcher signe un documentaire qui nous replonge dans cette année marquante. On en parle dans les coulisses télé, mais avant, autre souvenir, celui de l'année 99, et il est signé Anastasia. Bon réveil.

0: Avec Anastasia, 5h22, ça c'est énergique, c'est parfait pour bien démarrer la journée. L'éphéméride de ce 3 juin, c'est une bonne fête, tiens, au Kevin. On pense notamment à Kevin qui nous écrit chaque matin sur la page. Exactement, sur la page Facebook ici. Bon anniversaire aussi, tiens, à Désiré Doué, 21 ans aujourd'hui.
1: Seulement,
0: c'est vrai, il y a déjà beaucoup de
1: prouesses. Qu'est-ce qu'on faisait, nous, à 21 ans? Pas ça du tout.
0: Je ne sais pas, non. Je crois que j'étais encore sur post-bac à faire mes choix, je pense. Bon, en tout cas, après l'aventure avec le PSG, il s'embarque dans l'aventure Coupe du Monde de foot avec les Bleus. 40 ans, oh, tiens, aujourd'hui, pour un autre sportif, pour Raphaël Nadal, et puis 54 ans pour l'actrice Julie Gayet. Tiens, un petit dernier pour vous, 76 ans pour Frédéric François.
2: Oh, oh, oh, je
0: Ouais, nous aussi, on l'aime à l'italienne, c'est Patrice Gascoigne qu'on retrouve.
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0: Avec les coulisses télé, aujourd'hui, Patrice, vous avez décidé de nous faire revenir en arrière, de repartir en 1998. 1998, l'été de nos 18 ans, c'est un documentaire à voir ce soir sur France 3.
4: Si je vous demande un souvenir de 1998, il y a des chances pour que vous me parliez de la victoire de l'équipe de France championne du monde contre le Brésil. Mais peut-être que les amateurs de vélo se rappelleront plutôt de Richard Virenque.
5: En 98, le consultant en communication, c'est pas systématique. Alors le coureur le plus populaire de France peut parler avec son cœur, mais pas forcément avec sa tête.
6: Pour ma part, ça peut pas être à son insu, puisque je vois, et une piqûre à son insu, ça doit être difficile. À mon insu, à part un moustique qui me pique.
7: Quand même, Richard, une piqûre, ça se voit.
8: Moi, je dis qu'on est des gens qui s'entraînons et que si on est dopé, c'est à l'insu de notre plein gré. Non.
4: Nous sommes le 8 juillet 1998, en pleine Coupe du Monde justement, quand un petit contrôle routier révèle une affaire de dopage dans le cyclisme et cette fameuse phrase devenue culte prononcée par Richard Virenque, puis reprise par les guignols de l'info sur Canal+. Eh bien, 1998, l'été de nos 18 ans, à voir ce soir sur France 3, est un documentaire qui fait remonter à la surface plein de souvenirs de cette année-là. Un documentaire tout doux, un documentaire doudou, un film qui fait du bien parce que raconté avec la plume d'une romancière, Maria Pourchet. Mais qu'est-ce que la plume de la romancière a-t-elle été chercher dans l'écriture de ce documentaire, Maria Pourchet?
9: Je crois qu'elle va chercher dans cet exercice-là à restaurer l'émotion, la joie, l'humour qui gisent dans un souvenir. Elle essaye d'en restaurer la netteté et je crois que c'est un geste qui préside à beaucoup de livres, à tous les miens en tout cas.
4: Est-ce que la romancière Maria Pourchet regarde la télé entre deux livres?
9: Ma consommation de la télé peut être par moments frénétique, mais ce sont des images de télé, ce sont les images d'archives. Je peux vraiment être pluguée à une Amédia Pro, mais la télévision qu'on appelle de flux ou les fictions, pas trop. Il y a certaines séries que je vais regarder au moment où elles passent. Si en ce moment je regarde Paris Police 1910, voilà, j'adore cette série. Et sinon, mon média au quotidien, c'est la radio.
4: Paris Police 1910, à voir sur Canal+, d'ailleurs. Maria Pourchet, que vous lisez peut-être d'habitude, à écouter ce soir dans le documentaire 1998, l'été de nos 18 ans, une coproduction CAPA avec Lina, à voir sur France 3. À demain pour de nouvelles coulisses télé qui remonteront un peu plus loin encore dans le temps.
0: Merci Patrice, 5h25. Tiens, revenons à nos moutons ce matin. Tiens, d'où vient cette expression? Justement, comment est-elle née? Réponse de Stéphane Bern. Mais avant, c'est le duo Pascal Obispo et Francis Cabrel. Il faudrait que pleuve l'amour. Bon mercredi, je vous ai vu. Heureuse, Aude.

0: Pascal Obispo et Francis Cabrel, il faudrait que pleuve l'amour. 5h28, un peu d'histoire avant l'actu. Stéphane Bern, ce matin, on voyage au temps où une comédie médiévale a offert à la langue française l'une de ses expressions les plus utilisées.
1: Un juge dépassé, un marchand furieux et un berger qui bêle. On dirait le début d'une histoire drôle. Pourtant, c'est bien là qu'apparaît la fameuse phrase « Revenons à nos moutons ». Vers 1460. Sur les places de village, une pièce fait rire tout le monde. La farce de Maître Patelin. Titre qui, vous l'avouerez, sonne presque comme le don d'une terrine.
2: Et voilà la spécialité du chef.
1: Tout commence avec Maître Patelin, un avocat aussi malin que fauché. Un jour, il entre chez un marchand de draps, il parle, détourne l'attention et repart avec plusieurs mètres de tissu. Sans payer. Et sans vidéosurveillance, forcément, ça aide. Quelques jours plus tard, un berger accusé par ce même marchand de lui avoir volé des moutons vient demander de l'aide à Patelin. L'avocat accepte, mais prépare un plan étrange. Au tribunal, quoi qu'on te dise, tu répondras seulement « bé ». Une stratégie de défense un peu légère.
3: Son avocat le posera en victime et le fera passer pour un dingue.
1: Le procès commence. Le juge pose une question « bé ». Une autre question « bé ». L'audience commence sérieusement à sentir la bergerie. Mais soudain, le marchand reconnaît Patelin.
4: Au voleur ! Au voleur !
1: C'est l'homme qui lui a volé du tissu. Furieux, il mélange tout. Les moutons, le drap, l'escroquerie. Le juge n'y comprend plus rien. Il tape du poing sur la table. Revenons à nos moutons. La phrase restera. Le berger continue de bêler et le tribunal finit par le croire simple d'esprit. Il est bel et bien acquitté. Et le meilleur arrive après. Quand Patelin réclame ses honoraires, le berger lui répond « Ben, l'escroc vient d'être escroqué, le filou pensait tondre, il finit tondu. » Et depuis ce procès complètement absurde, quand une discussion s'égare, eh bien on dit « Revenons à nos moutons. »
0: Et beaucoup Stéphane Bern. 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Nous sommes le mercredi 3 juin dans l'info du jour. On prend des nouvelles de Camille, 12 ans, jeune supportrice du PSG qui a été gazée en marge de la victoire du PSG en Ligue des Champions et qui a connu une suite beaucoup plus heureuse. Son témoignage dans moins de 2 minutes, mais avant 5h30, toute l'actualité en France et dans le monde, c'est le 90 secondes avec vous, Drazo.
5: Le principal suspect dans la disparition de Liana était déjà visé par une plainte pour viol. Une petite fille de 10 ans avait dénoncé l'an dernier des vols répétés. Et autre affaire, en 2020, l'homme avait été entendu après une plainte pour des faits de nature sexuelle sur mineur. Plainte classée sans suite à l'époque. Le bilan s'alourdit après la soirée de violence. Samedi à Paris, une troisième personne est morte. Un homme qui avait plongé dans la Seine volontairement en marge des célébrations de la victoire du PSG en Ligue des Champions. Un adolescent de 13 ans est lui hospitalisé. Un élu LFI de Seine-Saint-Denis affirme qu'il a été gravement blessé à l'œil samedi par un tir de LBD des policiers. Le parquet de Bobigny saisit l'IGPN, la police des polices. C'est validé par les députés. Les salariés qui font une rupture conventionnelle toucheront des indemnités chômage moins longtemps. 15 mois maximum au lieu de 18 aujourd'hui pour les salariés de moins de 55 ans. 20 mois et demi pour les plus âgés. La rupture conventionnelle, mécanisme jugé trop coûteux par le gouvernement. Patrick Poivre d'Arvor fait l'objet de deux nouvelles plaintes pour agression sexuelle. L'ex-présentateur, déjà mis en examen en 2023 pour viol. 13 plaintes ont été déposées contre lui entre 2024 et 2026. C'est ce matin, 11h, que se tiendra l'hommage national à Edgar Morin, le sociologue et philosophe qui nous a quittés vendredi dernier à l'âge de 104 ans. Cérémonie aux Invalides, présidée par Emmanuel Macron avec une Marseillaise interprétée par la garde républicaine.
0: L'info du jour, c'est une belle histoire, l'histoire d'une petite fan du Paris Saint-Germain.
5: Elle s'appelle Camille, elle a 12 ans et elle témoigne en exclusivité à notre micro ici. Camille, vous l'avez peut-être vu, son visage s'affiche partout depuis la finale de Ligue des Champions, maillot du PSG sur les épaules. On l'a vu pleurer, choqué par les violences en sortant du Parc des Princes samedi soir. Et on la voit maintenant sourire, des étoiles plein les yeux, invitée par le PSG à l'Élysée, s'il vous plaît, et à la fête au Parc des Princes dimanche soir. Nicolas Joly, notre reporter, a passé un petit coup de fil à Camille et à son papa.
4: Ça devait être une fête, mais la violence a pris le dessus. En sortant du stade, Camille et son père Sylvain se retrouvent coincés entre casseurs et policiers.
6: Ils ont commencé à échanger des tirs de mortier, des gaz lacrymogènes, donc ça trouve mieux de tout ça. Camille n'avait plus à respirer, elle avait les yeux qui brûlaient, j'ai porté Camille. L'instinct de survie, quoi. On a couru.
4: Sur le chemin du retour, le téléphone sonne. Au bout du fil, le président du PSG, Nasser Al-Khelaifi, invite

0: c'était vraiment une des plus belles soirées de ma vie. Je me suis dit que c'était trop beau pour être vrai. Mais après, bah, vraiment, je me suis dit que c'était vrai. Et j'ai plein de photos.
1: Une soirée mémorable aussi pour son père, Sylvain.
2: La voir avec les yeux comme ça, heureuse, ça n'a pas pris. Ça restera gravé à jamais.
3: Et pour continuer la belle histoire, sachez que Camille se mobilise pour les enfants malades. Elle-même est atteinte d'une maladie rare et elle a monté une association, Nicolas Joly l'évoquait à l'instant, Un sourire pour Camille, c'est son nom, pour réaliser les rêves d'enfants malades et distribuer des sourires aux enfants dans les hôpitaux.
4: Elle sera le 26 juin à l'hôpital du Crélin-Bicêtre dans le Val-de-Marne. Franchement, bravo à elle. 5h34, la météo, un temps bien ensoleillé qui se rétablit sur le pourtour méditerranéen avec Mistral et Tramontane. Jusqu'à 70 km/h. Sur le reste du pays, la matinée est en général très nuageuse, accompagnée de quelques ondées, notamment du Grand Est, aux Alpes du Nord et sur les versants ouest du Massif Central. L'après-midi, des éclaircies se développent aux abords des Pyrénées, en Auvergne-Rhône-Alpes et jusqu'aux frontières allemandes. Et puis ailleurs, de petites pluies envahissent toute la Bretagne et le Cotentin. Elles vont glisser sur les pays de la Loire, la Normandie, les Hauts-de-France et la région parisienne dans le courant de la journée. Du vent aussi en Bretagne et près de la Manche, qui va lui se propager au quart nord-ouest en journée. 50 km/h en rafale dans les terres, 70 km/h sur les côtes. Côté Mercure, à Paris, Rouen, Rennes et Auxerre, 13 degrés en ce moment. À Toulouse, Orléans et Grenoble, 14. On a 15 à Bordeaux, 18 à Marseille, 21 à Bastia. Vos messages aussi sur la page Facebook ici. 11 degrés relevés dans le Puy-de-Dôme par Didier. On a 13 en Haute-Vienne. Merci Marie-Laure. 13 degrés 4. Ça, c'est dans les Pyrénées-Orientales chez André à Prades. 14 degrés dans le Pas-de-Calais. On salue Thierry. 15 degrés en Loire-Atlantique. Merci Jean. Pour les maximales, entre 17 et 20 du nord de la Loire jusqu'à la frontière belge. On attend entre 19 et 23 ailleurs et localement 25 au pied des Pyrénées et jusqu'à 30 degrés encore sous le soleil du sud-est.
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4: Bon début de journée ici dès 5h, c'est le rendez-vous qu'on partage ensemble, on se retrouve chaque matin et quand le réveil sonne, eh bien ça fait plaisir parce qu'on sait qu'on démarre la journée avec la grande famille ici et en musique, c'est toujours mieux avec France Gall et Elton John, donné pour donner.

0: Elton John, donner pour donner, 5h39. Bon début de journée.
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0: De l'info, de la musique, de la bonne humeur au menu du petit-déj. Et un mot d'ordre aussi dans votre rendez-vous, c'est pas vrai? Prudence face à la mignonnerie.
3: Oui, Johan, nos réseaux sociaux regorgent de vidéos de bébés super mignons. Mais derrière se cache parfois une publicité pas très honnête. Je vous explique.
0: Côté musique, c'est avec M. Pokora ce matin.

0: 1000 fois M Pokora, on l'écoute dans 5 minutes, mais avant, direction eh bien La Rochelle avec Roger qui est avec nous. Bonjour Roger.
1: Bonjour Johan, comment va?
0: Bah ça va super, et vous?
1: Moi ça va, hein. Bon bah à part que je vais aller tout à l'heure, je vais à rendez-vous avec mon assistance sociale parce que j'ai un petit problème, c'est tout, mais autrement ça va.
0: Bah écoutez, ça c'est l'essentiel en tout cas, le petit moment avec aussi l'assistante sociale. C'est vrai qu'il y a aussi parfois des petits tracas, mais en même temps, à La Rochelle, la vie est belle, Roger.
1: Ça va, j'aime bien. Hier j'étais sur le port déjà, avec la tour, qui sont en réparation parce qu'elle est un peu pas l'objectif, mais autrement elle a toujours les endroits pour discuter, toujours pas loin, en allant vers le côté du Mail, tout ça, elle a toujours des trucs sympas, là, des restaurants sont bien, tout ça quoi.
0: Ça, j'aime bien. Ça c'est bon, mais franchement voilà. C'est un vrai bonheur, et c'est vrai qu'on est un petit peu en vacances comme ça avec vous ce matin, Roger.
1: Oui.
0: Il y a les francophones.
1: Je fais du vélo aussi un peu de temps en temps, alors ça fait que je vais un petit peu vers les côtés de Marais, tout ça, vers Rochefort, tout ça, là, voir un petit peu tous les. J'aime bien quoi.
0: Ah, franchement, la petite balade, c'est vrai que ça c'est parfait à vélo. Roger, il y a aussi les francophonies qui vont approcher début juillet.
1: Tout à fait, oui.
0: Début juillet, vous avez déjà participé, vous, à ce festival ou pas? Vous y êtes déjà allé?
1: Oui, j'ai déjà été, oui, mais c'est difficile parce que les places sont chères.
0: Ça, c'est vrai, oui, les places sont chères et parfois aussi, les places partent vraiment très vite. Donc, en tout cas, je sais que La Rochelle sera là aussi pour faire vivre cet événement. Nous, Roger, ce matin, on vous offre le livre illustré La boussole céleste du papillon, publié aux éditions Tana et Radio France. Livre de Benoît Prospero qui arrivera très bientôt chez vous. On vous souhaite une très, très belle journée, Roger, et puis profitez donc de La Rochelle. C'est vrai que ça fait du bien, ça donne envie de bouger comme ça.
2: C'est
0: pourquoi
2: vrai.
0: Pas pour ce week-end.
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0: C'est pas vrai, le rendez-vous anti-arnaque. Aude, vous nous alertez sur les vidéos ultra mignonnes et spectaculaires qu'on voit passer sur nos réseaux sociaux.
2: Oui, j'ai vu celle-ci par exemple. Un bébé dans son bain, vous l'entendez, le papa jette dans l'eau une boule colorée. Et là, incroyable, la boule se transforme en une énorme mousse multicolore. Et le bébé est content. Cette vidéo, je l'ai vue s'afficher, mais alors des dizaines et des dizaines de fois en ouvrant mes réseaux sociaux dernièrement, avec tout un tas de versions différentes. Dans celle-ci, un jouet sort carrément de la mousse. C'est une grosse tête de chat. Et c'est là que le trucage doit vous sauter aux yeux, parce que oui, c'est truqué. Le jouet est vraiment, vraiment gros, bien plus gros que la boule qui était censée le contenir au départ. Ça paraît absolument impossible.
0: Je l'ai aussi vu en cette vidéo. Bon, Aude, ces vidéos suscitaient énormément de réactions. Et c'est inquiétant.
2: Oui, je vois des cœurs là partout en commentaire. C'est adorable, disent les internautes. Où est-ce qu'on trouve ces boules magiques, demandent les autres. Mais il y a un petit texte en bas de la vidéo, je lis. Contient des médias générés par IA, intelligence artificielle. Et là, ça confirme évidemment mes soupçons. Tout ça pourquoi? Pour qu'on achète, évidemment. Une dame, juste après, nous renvoie vers un site commerçant, 34,95€. Un produit qui utilise l'intelligence artificielle pour faire sa pub, c'est suspect. Attention, d'ailleurs, j'ai trouvé d'autres vidéos, des vraies cette fois, où on voit en action ces fameuses bombes de bain, c'est comme ça qu'on les appelle, et le résultat n'a franchement rien d'aussi spectaculaire. Ça colore l'eau, certes, en jaune, en rose, en vert, avec, oui, parfois un petit jouet qui reste à la fin, rien de plus. Ayez l'œil aiguisé toujours quand vous tombez sur des pubs tape à l'œil comme ça.
0: Merci beaucoup Aude Razo. De toute façon, vous n'avez pas de baignoire chez vous.
2: J'ai pas de baignoire.
0: Eh ben voilà, donc
2: pas la place.
0: Question est réglée. Merci, la chronique est à retrouver sur ici.fr, page C'est pas vrai. 5h44, voici M Pokora et son titre 1000 fois sur votre radio ici. Bon réveil.
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0: M. Pokora et mille fois. Tiens, est-ce que vous saviez que pour un match de Coupe du Monde, l'équipe de France de foot a dû un jour jouer avec des maillots empruntés?
1: Ah, ça me dit quelque chose.
0: Parce qu'elle avait oublié les siens. C'est ce genre d'anecdote croustillante qu'on partage avec le nouveau numéro de SoFoot Club. Son rédacteur en chef est avec nous dans moins de deux minutes. Cinq heures 48, retrouvons l'équipe d'ici matin pour un point sur l'actualité qui va marquer votre journée. L'info près de chez vous, c'est ici. Bonjour.
2: Et bonjour Yoann, bonjour tout le monde, bon mercredi 3 juin, bonjour Célestin Navarro.
3: Bonjour Mathieu, bonjour à tous.
2: Un petit coup d'œil à l'actu qu'on va développer ce matin en Auvergne.
3: Eh bien ce matin, on est allé voir les avocats, hein, robe noire, bavoir blanc. Ils ont manifesté hier sur le parvis du palais de justice de Clermont. Comme un peu partout en France, ils protestent contre une loi qui prévoit le plaider coupable pour des faits criminels. On y revient dès le journal de 6h. Et puis ce matin, on va faire un tour dans les rues du centre-ville de Clermont, qui voit de moins en moins de petites boutiques et de commerçants indépendants au profit de restauration, beaucoup de street food, burgers, sandwichs, plats de poulet. Alors est-ce que c'est une fatalité? On en parle ce matin avec notre invitée, Karine Gubbiotti, coprésidente de l'association des commerçants de cœur de ville. Elle sera avec nous à 7h45. Et puis on va parler sport aussi avec l'HBCAM, un tout proche d'une montée dans l'élite. Les handballeuses clermontoises jouent un match de barrage aller-retour. Première confrontation ce soir.
2: Alors je vous le dis pour la météo, Célestin, on regardera tout ça dans 10 minutes. On va avoir un problème. C'est qu'on ne sait pas trop comment s'habiller maintenant. Parce que un coup, on a eu presque froid il y a 15 jours. Après, on a eu beaucoup trop chaud. Maintenant, on est un peu entre les deux.
3: J'ai mis des manches longues ce matin.
2: C'est malin ça. Ça c'est malin. Bienvenue à vous qui vous réveillez peut-être à l'instant même. On va tranquillement vous donner les infos du matin, la météo et vous gâter aussi. Il y aura un premier rendez-vous pour jouer tout à l'heure à 6h10. L'équipe, c'est Benoît qui réalise l'émission. Il y a Sophie à l'accueil de votre radio et Yoann Guérin qu'on retrouve tout de suite.
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0: 5h49, la une de la presse.
1: Les anecdotes insolites de la Coupe du Monde. C'est le dossier très bien monté du magazine SoFoot Club 100% Ado.
0: Oui, et on est avec son rédacteur en chef. Bonjour Vincent Berthe.
5: Bonjour Yann.
0: Un plaisir de vous accueillir ce matin. La Coupe du Monde, c'est vrai, approche. Pour la suivre avec nos ados, SoFoot Club a réalisé un guide. Vous pouvez nous le présenter, nous en dire un petit mot?
5: Écoutez, avant de se lancer dans ce numéro spécial Coupe du Monde, on avait une image. C'était un magazine chiffonné, fripé à la fin de la compétition. Donc l'idée toute simple, c'était un mag qui serait un peu le compagnon idéal de ces 5 semaines de compétition, celui qu'on avait toujours sous la main. Donc concrètement, ce que ça donne, c'est un décryptage de chaque groupe, donc avant les tableaux finales, c'est-à-dire un focus sur le favori, l'outsider, le match à voir, les joueurs à suivre. 3 raisons plus ou moins objectives de suivre telle ou telle poule, car comme la FIFA n'est jamais contre augmenter ses revenus, et notamment télé, c'est la première fois de l'histoire que le mondial va accueillir autant de nations, c'est-à-dire 48 au lieu de 32 auparavant. Ça va donner 104 matchs et donc 12 groupes. Il y a beaucoup de choses à dire. On rajoute à cela, on a forcément un focus sur l'équipe de France. On a une petite exclue avec l'interview de Kylian Mbappé qui nous parle de ses Coupes du Monde, celle qu'il a jouée sur le terrain, mais aussi celle qu'il a vécue en famille quand il était enfant devant sa télé. On a un entretien avec le coach Didier Deschamps. On fait un tour des stades. Et puis évidemment, on a le calendrier de tous les matchs avec les horaires à l'heure française. Voilà globalement ce qu'on a dans notre guide.
0: Dans ce numéro, on retrouve aussi des anecdotes insolites. Moi, j'adore, notamment sur la Coupe du Monde en juin 1970, lorsque la France a dû jouer avec des maillots empruntés. Qu'est-ce que c'est que cette histoire?
5: Yoann, je me permets de vous rectifier parce qu'on va se prendre des mails. Ouais. C'est en 78. C'est la Coupe du Monde Argentine 78. Oui. Alors ça, c'est en aparté, ce qui est intéressant, c'est qu'effectivement, ça aussi, c'est un lectorat non seulement exigeant, mais alors ça aussi, ça m'a surpris quand je vais commencer à travailler pour SoFoot Club, c'est que c'est un lectorat qui a beaucoup d'intérêt en gros pour le vintage, la culture foot, les grandes heures passées du football. C'est pas forcément un lectorat qui ne s'intéresse qu'au dernier mercato, au dernier match et tout ça. Ça, c'est, voilà, c'était une surprenante en tout cas pour moi. Donc, pour en revenir à ça, on a effectivement s'est amusé à faire un petit dossier sur des anecdotes de la Coupe du Monde. Il y en a plein, il a fallu faire une sélection. Et donc, et notamment, il y a celle-ci. Donc, c'est la Coupe du Monde en Argentine en 78. Ça fait un paquet de temps que les Bleus n'ont pas joué le Mondial. Ils font pas une grande compète, hein, ils perdent deux matchs, mais ils en gagnent un, et c'est contre la Hongrie. C'est à Mar del Plata, c'est à 400 km de Buenos Aires, où les Bleus ont leur hôtel. Mm-hmm. Ils vont au match, ils arrivent avec leur maillot blanc. Problème, la Hongrie elle a aussi des maillots blancs, donc ça pose vraiment un souci. C'est l'intendant des Bleus qui s'est trompé. Donc c'est un peu la panique, parce que le match peut être annulé. On est loin du foot moderne aujourd'hui, où tout est calculé, tout est très carré. Et donc, ils parviennent à récupérer des maillots d'un club local fondé par des pêcheurs qui s'appelle l'Atlético Kimberley. Et c'est des maillots blancs, mais avec des grandes lignes verticales vertes. C'est la seule fois où les Bleus ont joué avec ce type de maillot. Ça leur porte chance parce qu'ils ont gagné 3-1 contre les Hongrois.
0: Franchement, elle est géniale, cette anecdote. Vincent Berthe, merci beaucoup de votre présence. On a beaucoup d'autres savoureuses à lire dans ce numéro, ce Foot Club 100% ado à partager en famille. Et c'est à la une des kiosques. À très bientôt. 5h53. Aude, est-ce que vous connaissez le tiny vinyle ou le mini vinyle?
1: Non, c'est un tout petit vinyle.
0: Ah, exactement. Ce sont des mini 33 tours, en fait, pour écouter de la musique. C'est à la mode. Ça se développe vraiment. Mode sur laquelle se penche ce matin Muriel Jordan, mais avant la musique, c'est avec Guillaume Grand, toi et moi. 5h53, bon réveil.
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0: Toi et moi, Guillaume Grand, 5h56. Chaque jour, Muriel Jourdan s'arrête sur une tendance, une expression à la mode, un phénomène de société qui raconte notre époque. Et ce matin, Muriel, on se penche sur un objet qui fait de plus en plus parler de lui, le vinyle miniature.
1: Oui, un tout petit format de vinyle, alors que nous vivons dans un monde ultra connecté, ultra numérique. Imaginez une conversation entre un lecteur MP3 et un baladeur cassette, comme à l'époque. Et là, vous avez le Walkman qui déclare à l'envahisseur streaming:
2: je suis ton père.
1: Wow, le choc! Dans ce monde peuplé de streaming et de formats numériques, il existe le mini vinyle, ou tiny vinyle pour les intimes, des disques d'une dizaine de centimètres pensés pour contenir un single. Parce que oui, hein, il s'agit là d'une réinvention pure et simple du single, avec un morceau de 4 minutes par face. 4 minutes? Non mais c'est impossible avec un Pink Floyd. Et comment on fait avec les 6 minutes 30 secondes de Hotel California des Eagles? Là, il y a la place que pour une chambre de l'hôtel. Un tiny vinyle ne pèse que 15 grammes contre 100, 120, voire 140 grammes pour un grand format. Vous voyez, c'est tout léger, hein, 15 grammes. Comme la charge mentale d'un mec. Le mini vinyle, c'est du petit format, mais du gros son quand même. Hein. Il est pressé de la même manière que les formats classiques, selon les mêmes standards, malgré sa petite taille, 4 pouces, soit 10 à 10 cm et demi.
3: Et ce tiny vinyle, Muriel, a été lancé aux États-Unis par une start-up américaine du même nom. Le format semble avoir séduit pas mal d'artistes, les Rolling Stones, s'il vous plaît, Bruno Mars, Rihanna, et en plus il est bio.
1: Oui, parce que fabriqué à partir de bioplastique, forcément, c'est bien meilleur pour la planète. Ces petits objets n'ont franchement, disons-le, rien de révolutionnaire. Mais ils sont mignons comme tout, parfaits pour les collectionneurs, déclinables en plusieurs coloris. Et ça, bah, c'est arrivé aux oreilles des maisons de disques, qui forcément se sont dit qu'il y avait un business. C'est pourquoi on trouve désormais sur le marché des tiny vinyles, des Rolling Stones, de Britney Spears, de Frank Sinatra, Bruno Mars, vous l'avez dit, et autres figures de la pop. Vendus 14,99 $ pièce, ça fait à peu près 12,50 €. Et évidemment, les internautes français en raffolent déjà.
4: Je vous présente ma collection de mini vinyles. Ça fait très longtemps que je voulais faire cette vidéo, mais je voulais attendre d'en avoir suffisamment.
5: Le tiny vinyl, c'est quoi? Eh bien, c'est la nouvelle taille de vinyle qui a été lancée par la marque Tiny Vinyl. Et regardez-moi juste ces petites beautés. Il n'y a rien de plus mignon.
1: Mais attention, hein, ces mini-vinyles n'ont rien à voir avec un 45 tours. Ils sont compatibles avec la plupart des vinyles, oui, à condition de ne pas activer l'arrêt automatique et de permettre au bras d'accéder au centre. On doit aussi le faire tourner en mode 33 tours, hein, pas 45. Bref, le tiny vinyle, c'est tendance aux États-Unis et ça pourrait bien arriver chez nous très bientôt. Il y a pas mal de choses hein, qui nous viennent des États-Unis et qui se développent en France. Hein. Pas toujours génial, mais celle-ci, elle est plutôt chouette. Comme quoi, vous l'avez vu, bah, le marché du vinyle ne tourne pas en rond.
0: Et belle journée à l'équipe d'ici matin. Oh bah ça c'est... C'était rapide. Bonjour cher ami et bienvenue sur Ici Pays d'Auvergne.
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0: C'est quand on est un petit peu à la bourre ça. Oui, il est un petit peu à la bourre. Soyez les bienvenus, nous on a tout notre temps. On peut pas être en retard, déjà on fait que commencer. Ça va Célestin Navarro?
8: Ça va très bien et vous?
0: Écoutez, plutôt bien. Voilà, oui. Je suis content d'être à vos côtés jusqu'à 9h, bien réveillé. Alors, laissez-moi vous présenter officiellement toute l'équipe. Parce que, voilà, il y a des choses, on peut pas louper ça. L'émission réalisée par Monsieur Benoît Allard, alias Ballard. Bonjour.
9: Bonjour, bonjour les hirondelles, voilà. Y a de la joie.
0: Et Sophie est à l'accueil d'Ici Pays d'Auvergne. Premier rendez-vous pour décrocher vos cadeaux ce matin. Ce sera à 6h10.
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0: Nous sommes le mercredi 3 juin 2026, il est 6h. Avant la météo, les infos de Célestin Navarro. Sandwich, burger, tacos, la street food cartonne dans le centre-ville.
8: Et Clermont n'y échappe pas. Hein. Ils prennent le pas sur les commerces indépendants et les petites boutiques avec un voisinage pas toujours facile. Hein. Quelques restaurants sont ouverts jusque tard dans la nuit, alors impossible d'interdire leur implantation. Mais la ville de Clermont espère bien résister. Stanislas Régnier, l'adjoint au commerce à la mairie, a quelques petits leviers de pression.
10: Parler aux propriétaires en leur disant, vous savez, faites attention, si dans cette rue, un jour, on arrive à de la mono-activité, c'est-à-dire que, par exemple, que du fast-food, finalement, votre bien, qui est un bien de mur de fonds de commerce, va perdre beaucoup de valeur. Comme ça s'est fait sur les épiceries de nuit, par exemple, sur lesquelles les propriétaires, ils ont été déjà réunis, alors par la majorité précédente, mais ils ont déjà été réunis pour leur expliquer qu'il faut faire attention avec ce type d'activité, quoi. Parce que le fonds de commerce, il y aura une dépréciation de leur fonds de commerce par la suite, si vous voulez. Un fonds de commerce qui marche bien, pour eux, c'est une valeur immobilière importante.
8: Les commerces de centre-ville et leurs difficultés, on en reparle dans notre reportage à 7h30 et avec notre invitée Karine Gubiotti, coprésidente de l'association de commerce en cœur de ville, interview en direct à 7h45. 72 gendarmes de Clermont-Ferrand déployés dans le Gers. Ils participent au dispositif de recherche pour tenter de trouver la petite Liana, 11 ans. Ils sont arrivés en renfort lundi soir. Ils sont en charge des battues au sol. La petite Liana a disparu depuis vendredi soir. Un homme de 41 ans est le principal suspect. C'est le père d'une amie. Il a été mis en examen et incarcéré pour enlèvement et séquestration. Il nie toute implication et il est déjà visé par une plainte pour viol sur une fillette de 10 ans, plainte déposée l'été dernier.
0: Ils ne veulent pas d'une justice low cost. Les avocats manifestent.
8: Troisième journée de mobilisation hier. Ils protestent contre la loi Darmanin qui prévoit d'introduire la notion de plaider coupable pour les crimes. Un dispositif d'accord entre les parties pour éviter les procès. Une façon de désengorger les cours criminelles. Manifestation un peu partout en France. À Clermont, ils étaient une quarantaine devant le tribunal. Emmanuel Moreau, ils étaient réunis contre une loi qu'ils jugent néfaste pour la justice.
7: Ils l'ont déjà dit, avec deux jours de grève des audiences, une troisième est prévue le 29 juin prochain, et le fait que les affaires de viol, 70% des dossiers criminels aient été retirés du projet de loi et seront donc toujours jugés aux assises ou en cour criminelle ne change rien pour maître Laurent Rosier, ancien bâtonnier du barreau de Clermont.
11: Ça va être une justice rapide, pour ne pas dire expéditive, dans certains cas. C'est vrai qu'on avait les pires craintes. Il y a une première étape où, en effet, on a vidé un petit peu de sa substance le fameux plaidé coupable criminel. Aujourd'hui, il s'agit de le faire disparaître complètement.
7: D'autant plus que le plaidé coupable criminel n'est pas la seule difficulté que contient cette loi, selon maître Clémence Marcelot.
12: On a focalisé sur la CRPC criminelle. Sauf qu'en réalité, il y a d'autres mesures qui sont envisagées effectivement au niveau gouvernemental, et notamment tout ce qui va concerner les régimes des vices de procédure et la réduction des délais pour pouvoir les soulever, ce qui est extrêmement problématique.
7: Et jusqu'au 29 juin, les avocats clermontois feront aussi la grève des CRPC, les comparutions sur reconnaissance préalable de culpabilité, plus connues sous le nom de plaidé coupable, une procédure pour les délits qui a servi d'exemple pour ce plaidé coupable en matière criminelle.
8: Et voilà, les avocats qui vont continuer leur action jusqu'au 29 juin, date à laquelle le projet de loi du garde des Sceaux doit être examiné par l'Assemblée nationale. Au Bahut, on les appelle les pions. Les surveillants des collèges et lycées étaient en grève eux aussi hier. Plus de 20% de grévistes dans toute la France. Avec des conséquences directes sur les établissements, au lycée Blaise Pascal par exemple, à Clermont-Ferrand, les élèves étaient invités à rester chez eux. Les AED, assistants d'éducation, réclament un vrai statut et non plus des contrats précaires en CDD. Ils réclament aussi de meilleurs salaires. Boulimie, anorexie, hyperphagie, quand manger n'est plus un plaisir ou un besoin mais devient un problème. En France, 900 000 personnes sont touchées par des TCA, des troubles de la conduite alimentaire. Hier, à l'occasion de la journée mondiale de ces TCA, le CHU de Clermont était sur la place de Jaude pour sensibiliser le grand public. Des rencontres entre demandeurs d'emploi et recruteurs, ça se passe toute la journée de 10h à 16h à la Comédie de Clermont-Ferrand. C'est la journée mode d'emploi, troisième édition de cet événement organisé par la Métropole.
0: Le HBK a deux matchs d'une montée historique.
8: Ce soir, les Clermontoises jouent pour une accession à la D1, l'élite du handball féminin. Premier match d'une confrontation aller-retour. Elles jouent contre la 12e du championnat de première division. Déplacement à Saint-Maur-des-Fossés en région parisienne. Coup d'envoi à 21h. Le match retour, ce sera samedi à la Maison des Sports à Clermont-Ferrand. Et enfin, une absence de taille pour la dernière confrontation de top 14. Ce sera samedi. L'ASM se déplace à Bordeaux. Et l'UBB qui devra faire sans Mathieu Jalibert. L'international français est blessé au mollet. L'UBB qui joue sa place dans les 6 premiers. Tout comme l'ASM qui garde un petit espoir de qualification pour les phases finales.
0: Ah, j'ai essayé de calculer qui devait gagner, qui devait perdre.
8: On fera les comptes samedi soir, je pense.
0: Ah, moi, j'ai gagné une migraine, là, pour le coup. Hein. C'est pas simple. Allez, les prévisions de Météo France.
8: La météo, ça donne quoi pour aujourd'hui?
0: Pas terrible, terrible. Hein. Du gris et une menace d'averse persistante. Voilà ce qui nous attend aujourd'hui. Alors, il ne pleuvra pas toute la journée, loin de là. Mais je vous conseille quand même de prendre le parapluie aujourd'hui, puisque le temps est incertain. Les pluies pourraient balayer notre région dès la fin de matinée, avant une accalmie en début d'après-midi. Midi et ça repart de plus belle ensuite en soirée et la nuit prochaine. Toujours un petit peu de vent, on va conserver des rafales autour de 60 à 70 km/h. C'est un vent qui apporte une relative douceur puisqu'il souffle de secteur sud-ouest. Les températures, on va pas se plaindre, On respire, elles ont baissé. Cet après-midi, 18 degrés à Saint-Flour, 17 à Aurillac. Faudrait juste un tout petit peu plus en fait. Hein. 21 degrés à Clermont et Thiers, 22 cet après-midi à Vichy, Moulins ainsi que Montluçon. Demain, jeudi, alors là ce sera très gris par contre, hein, avec beaucoup de pluie demain et peu d'espoir de voir le soleil. La journée sera vraiment accompagnée d'averses sur nos quatre départements. On attend jusqu'à 15 mm de pluie dans le Sancy par exemple demain, donc ça va bien tomber. Je vois du mieux, du beaucoup mieux même ensuite pour votre week-end samedi et dimanche, le retour du soleil et de température de saison. Bah, il faut composer avec, hein, c'est le mois de juin, c'est comme ça.
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0: Et comme on ne sait pas trop sur quel pied danser, on est obligé de tout prévoir. Il aurait fait beau, je vous aurais passé Jennifer. Là forcément pour aujourd'hui c'est un peu loupé, c'est pas grave. Mais pas tout perdu, hein, parce que le plan B est pas mal aussi, c'est Super Tramp. It's raining again, qui veut dire il pleut de rechef. Celle-là on pourra la mettre aujourd'hui, demain, après-demain. Bienvenue sur Ici Pays d'Auvergne et bon mercredi, 6h07 dans Ici Matin.

dites donc. Vous avez bien fait de vous réveiller avec nous ce matin, parce que tous les jours, côté musique, on se régale, mais ce matin, un petit peu plus encore. Super Tramp à l'instant sur Ici Pays d'Auvergne. Et nous sommes le mercredi 3 juin 2026. Aujourd'hui, on fête les Kevin. Ça s'est passé un 3 juin en 1956. La SNCF supprime la troisième classe. Jugée peu en accord avec les principes républicains, cette classe est abandonnée. Elle était réservée aux plus démunis pour voyager sans confort. Et à petit prix, faut dire que c'était banquette en bois, promiscuité et absence de chauffage, pas trop envie a priori. Hein. Bon anniversaire aujourd'hui à celui qui a pu fêter tous les ans sur les cours de Roland-Garros le sien, Raphaël Nadal à 40 ans. Le génie de la caméra cachée, Greg Guillotin à 43 ans. Julie Gayet fête aujourd'hui ses 54 ans. Et puis, c'est l'anniversaire de Frédéric François. Mon cœur.

Frédéric François, 76 ans, ce 3 juin. Bon anniversaire à vous et j'ai un beau cadeau pour commencer, tiens. Oui, puisque je vais vous inviter à aller voir une pièce de théâtre, c'est toujours sympa de sortir au théâtre. Surtout quand on est invité, qu'on paye pas. Puisque j'ai deux billets à vous offrir pour aller à la Comédie des Volcans, découvrir à Clermont la pièce « Les femmes se lâchent ». Comédie inspirée d'une histoire vraie. C'est samedi soir à 20h30. Voilà de quoi bien occuper votre week-end. Comédie romantique et moderne, réservée à toutes celles et tous ceux qui croient qu'en amour, tout est possible. Une histoire rocambolesque. Après 32 ans de mariage, c'est une femme qui quitte avec un post-it sur le frigo. Déjà, ça fait mal. Et il faut se remettre sur le marché des célibs quand on n'a plus les codes. Et la pièce nous prouve que c'est parfois mission impossible. Très rigolo, savoureux mélange d'une histoire vraie, d'une petite part de fiction. C'est 1h30 de bonheur, ça s'appelle « Ce soir, les femmes se lâchent ». C'est samedi 20h30 à Clermont pour aller voir cette pièce à la Comédie des Volcans. Nous allons jouer, évidemment, comme on le fait toujours. On joue tous les matins au 04 73 34 2000, mais aujourd'hui, un nouveau jeu. Ouais, c'est un nouveau jeu qui s'appelle « Le point commun ». Qu'est-ce que c'est le point commun? Vous allez entendre dans le mix qui suit trois titres. Ils ont tous un point commun, ces titres. Je cherche un mot commun aux trois titres que vous allez entendre. Donc il faut bien se concentrer. Il faut repérer tous les indices, éventuellement le titre de la chanson. Les paroles, qui est un peu plus loin, dans les refrains. Un artiste ou une artiste, peut-être, qui peut vous mettre sur la piste. Et tout ça, faites un petit mélange dans votre tête. Ça doit vous donner le point commun de l'extrait qui suit. On essaye? Allez, on y va.

0: Bien, alors, pas évident, hein. Mais en même temps, le cadeau est beau, très beau, hein, d'aller au théâtre samedi soir, une petite soirée en amoureux, ou entre amis, par exemple. C'est à 20h30 à la Comédie des Volcans, vous allez rire avec ce soir, les femmes se lâchent. Notre point commun, alors, vous l'avez trouvé? Est-ce que je donne un petit indice? Pour le premier et le troisième extrait, c'est titre de chanson. C'est les titres qui doivent vous mettre sur la piste d'un mot commun. Pour le deuxième extrait, pensez plutôt à qui chante avec Marc Lavoine. Elle a un nom, la personne qui chante avec Marc Lavoine. Eh ben, ça va vous donner le point commun. Allez, essayez, vous risquez rien. Bah non, venez.
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0: Et double Mathieu à cette heure-ci, puisque le kiosque Ici Pays d'Auvergne de ce matin invite Mathieu Cropy pour le rendez-vous Blabla Run, l'actu des trails et des courses à pied dans la région. Hello Mathieu.
4: Hello les runners. Aujourd'hui, nous avons le plaisir de recevoir Sylvain Belli, qui est le président de l'USGA Athlétisme. Bonjour Sylvain.
5: Bonjour à tous.
4: Alors Sylvain, vous allez organiser le 6 septembre prochain un nouveau trail au Gour de Tasna. Pourquoi avoir organisé un trail là-bas?
5: Alors le trail de Tasna, pour moi, déjà j'habite à côté, c'est un coup de cœur, c'est mes footings de tous les jours. Et du coup, en tant que club, on voulait organiser un trail en plus du cross qu'on fait chaque année. Et le site du Gour Tasna se prête bien à ce jeu-là, quoi.
4: Alors justement, c'est un beau site, vous avez prévu deux parcours, me semble-t-il, un 12 km et un 20 et quelques à peu près.
5: Oui, on a un 12,5 km et un 22,5 km. Oui.
4: Quelles sont les particularités de ces parcours avec des beaux points à nous signaler peut-être sur des beaux passages?
5: Alors, le départ se fait le long du Gour Tasna. Après, on part sur le Puy Chalard qui est situé sur Manza. On a le retour, on voit la côte des Combrailles, la vallée de la Morge. Sur la première partie, la deuxième partie, on passe les trois moulins de Charbonnières-les-Vieilles, donc le moulin du village de Tasna, le moulin des Pales et le moulin des Deniers, qui sont des très beaux moulins. Donc on visite un peu par rapport à ces trails, quoi.
4: Ah oui, non mais c'est aussi allier le plaisir au ludique aussi, donc il faut avoir des beaux parcours.
5: Tout à fait, ouais. Donc le premier parcours, il passe une fois à la côte du Gour, qui est pratiquement l'arrivée, avant de redescendre sur les escaliers du Gour Tasna. Et le deuxième parcours passe deux fois sur la côte du Gour, donc on a un vrai spot quand on arrive sur la fin du trail, quoi.
4: Au niveau de l'événement, qu'est-ce qui va graviter autour de ces deux courses? Est-ce que vous avez des animations de prévues également?
5: Alors, pour l'instant, on est sur peut-être un projet de petits producteurs qui sont souvent partenaires du club, parce qu'on fait un travail assez éco-responsable et local, où tous nos ravitaux et buvettes, on essaie d'être le plus local possible. Donc, on a plein de petits partenaires pour les jus de fruits ou autres qui sont vraiment sur Manza, Charbonnières-les-Vieilles, Saint-Georges-de-Mons, les Ancises.
4: L'ancrage local, très important. On aime beaucoup chez nous, en Auvergne. Vous êtes complet, il me semble, déjà sur le 12. Qu'est-ce que vous attendez de cet événement pour une première?
5: Alors nous, pour la première, c'est déjà pas faire d'erreurs sur les courses, pas décevoir les coureurs. C'est aussi un test, donc c'est pour ça qu'on s'est mis cette barrière de 500 coureurs pour pouvoir gérer tout ça. Et si ça se passe très bien, on verra l'année suivante si on peut faire un troisième, voire un quatrième parcours sur ce trail. Mais pour le premier, on veut... c'est une zone de test parce qu'il faut beaucoup de bénévoles, quoi.
4: En tout cas, nous, on sera là pour vous suivre. Merci beaucoup, Sylvain, pour toutes ces précisions sur ce nouveau trail qui aura lieu le dimanche 6 septembre à Charbonnières-les-Vieilles.
0: Merci beaucoup, Mathieu. Alors, on cherche au 04 73 34 2000. On cogite, on se creuse la tête sur ce point commun que je vous repropose.
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0: Là, vous avez un titre. Pensez au titre de la chanson. Vous l'avez. Deuxième extrait. Il y a un point commun avec le premier. Plutôt dans les artistes.

demain. Allez, vous avez encore 4 minutes pour chercher, pas une de plus. 04 73 34 2000, le cadeau est beau puisque vous allez au théâtre samedi soir voir la pièce Ce soir, les femmes se lâchent. Vous allez bien rigoler. C'est à la Comédie des Volcans à Clermont à 20h30. J'ai deux places, pas plus. Bonne chance.

0: de toi. Elle est belle cette chanson, hein. C'est Jean-Jacques Goldman, bien sûr. Bonjour Cathy.
1: Bonjour.
0: Ça va ce matin Cathy?
1: Oui, ça va bien, merci.
0: Vous êtes à Chamalières.
1: Oui.
0: Qu'est-ce que vous allez faire de beau aujourd'hui?
1: Oh, plein de choses. Voilà, j'avais commencé par marcher. Après, je vais certainement aller voir quelques expos. Et puis, bon, plein de choses. J'ai du temps. Et puis, bon, je suis libre. J'ai pas d'horaire. Donc, voilà.
0: Mais c'est tellement beau ce que vous dites. J'ai du temps et je suis libre.
1: C'est pas trop mal.
0: Bah ouais. Et vous êtes bien occupé, j'ai l'impression. Vous vous ennuyez pas.
1: Oui. Il y a une chose que je vais faire aussi. C'est que j'ai écouté ici Taylor Ian.
0: Ah, mais voilà la belle idée.
1: Je sais pas si vous connaissez, mais c'est pas mal.
0: Mais vous me recommandez?
1: Oui, je crois bien, oui.
0: Je serai. Particulièrement à quelle heure? Quel est votre animateur préféré? Que je l'écoute pour savoir, Cathy.
1: Je les aime tous et toutes.
0: Bon, ça va, ça va. Alors attendez, je consulte votre agenda en temps réel. Apparemment, vous devriez aller au théâtre samedi soir.
1: Dis donc, vous en savez des choses sur moi.
0: Bon, Cathy, quel était le point commun dans l'extrait que je vous ai diffusé?
1: C'est bambou,
0: bien sûr, parce que Philippe Laville tape sur des bambous, Alain Chamfort chantait bambou, et puis Marc Lavoine était accompagné de la chanteuse bambou dans Dis-moi que l'amour. Bravo Cathy.
1: Oui, merci.
0: Ce soir, Les Femmes se lâchent, c'est la pièce à laquelle je vous invite. Elle sera jouée donc samedi soir 20h30 à la Comédie des Volcans. Passez une bonne semaine, à très bientôt.
1: Merci beaucoup, au revoir.
0: Au revoir. À 6h25, on passe 2 minutes avec Patricia Farah. On va s'intéresser aux pigeons et aux chats ce matin.
2: Je suis avec Catherine, là, dans la rue. Catherine, elle était vers le passage piéton, figurez-vous. Et c'était vers piéton, pourtant. Mais Catherine, elle n'avançait pas. Parce que vous étiez en train d'observer les pigeons. Bonjour, Catherine.
3: Oui, en fait, j'ai vu 2 pigeons qui étaient l'un vers l'autre. Et j'ai su par hasard que, en fait, quand ils choisissent un partenaire, c'est pour toute la vie.
2: Les pigeons?
3: Oui.
2: Bah, c'est beau.
3: Voilà.
2: Mais comment vous savez que tel pigeon est avec tel autre pigeon?
3: Bah, ils sont souvent pas très loin l'un de l'autre. Hein? Et de ma fenêtre aussi, j'ai observé des couples de pigeons.
2: Et qu'est-ce qu'ils font? Ils se bécotent?
3: Oh, ils sont...
2: Sur les bancs publics?
3: Oui, mais c'est à peu près ça. Et aussi les couples de pies qui avaient fait 3-4 bébés. Enfin, c'était rigolo parce que c'était vraiment des bébés qui apprenaient à marcher, qui étaient un peu secoués par les rafales de vent. Voilà. Quand je vois des animaux, je peux m'arrêter 5-10 minutes, un quart d'heure pour les regarder. Mais bon, là, je suis pressée parce que je suis au travail.
2: Mais regardez, je marche avec vous, donc vous ne perdez même pas de temps. Vous allez au boulot?
3: Oui, oui, oui.
2: Vous faites quoi dans la vie?
3: J'entretiens les maisons de particuliers. Voilà. Donc, là, j'étais sur Coubertin. Après, je pars sur Roya.
2: Voilà. Parfois, il y a des jardins?
3: Si, mais je vais pas regarder par la fenêtre, hein, sinon je...
2: Bah vous pourriez quand même, deux minutes, c'est pas grand-chose, 2 minutes.
3: Quand il y a des chats et des chiens qui m'accueillent.
2: Oh, mais vous adorez les animaux, vraiment, hein. Donc les chats, ils sont sûrement contents de vous voir arriver.
3: Oui, oui. Faut pas que je discute trop longtemps avec, parce que j'ai du boulot.
2: Mais les chats, ils... Faut pas que je discute trop longtemps avec les chats.
3: Moi, j'en ai un, il a 17 ans et 8 mois.
2: Et vous discutez avec lui?
3: Oui.
2: Belle perf, 17 ans.
3: Oui, et 8 mois. Bah, il a encore l'œil vif.
2: Et la patte alerte.
3: Il est tout, j'allais dire, tout raide de partout quand il se déplace.
2: Comment il s'appelle ce chat?
3: Jazz.
2: Merci beaucoup Catherine, j'ai adoré discuter avec vous tout en marchant. Et voyez, vous n'êtes même pas en retard pour le boulot.
0: Ça va pour cette fois. Merci Patricia. Dans une petite minute, c'est l'horoscope de ce mercredi avec Catherine Viguier.
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0: Et l'horoscope de ce 3 juin. Bonjour Catherine Viguier.
8: Bonjour Mathieu.
0: Alors aujourd'hui, on reparle d'une planète.
8: De Mercure dans le signe d'eau du cancer. Quelle influence pour nos 12 signes. Bélier, c'est le moment de vous recentrer sur votre foyer, sans quoi, eh bien, il viendra de toute façon à vous. Taureau, le soleil brille discrètement, mais il brille dans votre vie. Gémeaux, les moyens de vous enrichir sont d'actualité. Grâce à l'argent, vous pourriez gagner en liberté. Cancer. On est heureux de vous avoir à nos côtés, vous êtes gentil, ouvert, un vrai bienfait. Lion, si vous vous retirez quelques jours de la scène, cela vous fera un bien fou. Vierge, des joies narcissiques, vous êtes valorisé, vous êtes un bon parent, un bon danseur ou un bon amant. Balance, vous bossez sur vos projets de vacances, mais le travail continue, à la maison et à l'extérieur. Scorpion, ne vous mettez pas la pression, y compris si vous voyagez, tout peut aller très bien. Sagittaire, vous êtes partagé entre privilégier votre fortune et vivre plus zen avec moins d'objets, moins d'argent. Capricorne, une journée importante consacrée à votre vie relationnelle, il va falloir vous accorder. Verseau, une journée off faite pour soigner les maux, les vôtres et ceux des autres. Poisson, cela réconforte de croiser votre jolie personne. Vous allez plaire. Et pour nous tous, trop bien ce sentiment de se sentir justement bien.
0: Merci Katoche, il est 6h30, vous écoutez Ici Matin, place aux infos avec Cyril Ardo-Rodon.
9: Nouvelle révélation dans l'affaire de la disparition de Liana. Le principal suspect était déjà visé par une plainte pour viol sur une petite fille de 10 ans. Et autre affaire, en 2020, il avait été entendu après une plainte pour des faits de nature sexuelle sur une mineure, plainte classée sans suite à l'époque. Une troisième personne est morte après la soirée de violence samedi à Paris. Un homme qui avait plongé dans la Seine volontairement en marge des célébrations de la victoire du PSG en Ligue des Champions. Un adolescent de 13 ans est lui hospitalisé. Un élu LFI de Seine-Saint-Denis affirme qu'il a été gravement blessé à l'œil samedi par un tir de LBD des policiers. Le parquet de Bobigny saisit l'IGPN, la police des polices. Le Parlement reconnaît une part de responsabilité de l'État dans le scandale du chlordécone, ce pesticide dangereux utilisé dans les bananeraies de Guadeloupe et de Martinique jusque dans les années 90. Plus de 90% de la population adulte contaminée. Plusieurs parlementaires appellent à continuer le combat pour les indemnisations. Comment choisir son candidat à l'élection présidentielle? Les militants du Parti Socialiste vont voter le 9 juillet pour définir la stratégie de leur parti. Le président du PS, Olivier Faure, défend une primaire de la gauche sans la France insoumise. À Roland-Garros, fin de parcours pour le jeune prodige brésilien de 19 ans, João Fonseca, celui qui avait battu Novak Djokovic et le double finaliste Casper Ruud. Cette fois, c'est perdu, défaite en 3-7 en quart de finale face au Tchèque Jakub Menšík.
10: Et dans l'info d'ici en Auvergne, on parle des réseaux sociaux et des dangers chez les plus jeunes. Selon l'ARCOM, la première exposition, c'est à 12 ans avant l'âge légal, donc fixé à 13 ans. Ce qui comporte des risques, hein, hyperconnexion, contenu inadapté et cyberharcèlement. Alors comment mieux gérer les réseaux sociaux pour les plus jeunes? Eh bien ce sont les élèves de première du lycée Jeanne d'Arc qui y répondent avec leur reportage produit dans les studios d'ici Pays d'Auvergne.
11: Lila, Roman, Naila et Antoine ont 17 ans. Les réseaux sociaux ont très vite occupé une place majeure dans leur quotidien.
12: Personnellement, je pense pouvoir dire que je suis dépendante parce que je trouve qu'il y a beaucoup de choses qui incitent à revenir sur les réseaux sociaux. Les flammes sur Snapchat, notre cerveau se dit oui, il faut pas perdre les flammes. Et tous les jours, on revient envoyer une photo.
13: Ou encore, par exemple, les stories sur Instagram, devoir montrer aux autres que tu es en train de faire quelque chose, que ta vie, il y a des choses dedans qui s'y passent, et c'est ça qui est un petit peu dérangeant.
14: Au tout début, quand j'utilisais les réseaux sociaux, j'avais tendance beaucoup à me comparer à ce que je voyais.
15: Ah oui, je vois bien pour beaucoup d'amis, notamment filles quand même, mais garçons aussi, qu'elles vont avoir tendance à se comparer, à dire telle influenceuse, elle a ça, à vouloir soit faire la même chose, à vouloir ressembler à des corps qui pourtant sont pas forcément naturels.
14: J'aime bien malheureusement aussi scroller parce que ça me divertit un peu quand je m'ennuie. Et ça a des incidences aussi sur ma concentration. Je dirais que par jour, je suis à 4h30. Et lorsqu'on se met à scroller, on scrolle longtemps sans s'en rendre compte. Et du coup, c'est ça qui prend beaucoup de mon temps d'écran et mon temps en général.
15: J'aimerais pouvoir baisser ma consommation. Et notamment, j'ai une application qui me bloque mon temps d'écran quand je suis au lycée ou le soir.
16: On a demandé des conseils à Lucille Courtadon pour lutter contre ces risques. L'éducatrice spécialisée dans le domaine de l'addiction met en garde contre l'effet de loupe des réseaux sociaux qui peuvent aggraver un état de mal-être.
17: Peut-être d'avoir ça en tête et de se poser toujours la question de comment on se sent après avoir utilisé un réseau social. Si on sent que ça ne nous a pas fait du bien, en tout cas qu'on est pire qu'avant, là c'est peut-être un signal que notre santé mentale elle est un peu plus fragilisée.
18: Face à la loi qui vise à interdire les réseaux sociaux avant 15 ans, elle prône l'éducation numérique.
17: Le contrôle parental, les interdictions au collège, collège, tout ça, ça va être des stratégies de réduction

0: Il est aussi possible de consulter Lucille Courtadon à la Maison des Ados de Clermont-Ferrand.
1: Voilà le reportage d'Eliott, Lisa, Inès, Maëlys, Samuel, Lila, Roman, Naëla et Antoine, les élèves de première du lycée
2: monde, hein.
1: Jeanne d'Arc. Oui, tout ce petit monde supervisé par Juliette Michenou, un reporter à la radio ici, Pays d'Auvergne. Radio partenaire de la fête de la radio scolaire. Dans le reste de l'actualité ce matin, on va à la rencontre des avocats. Ils manifestent contre la loi Darmanin, une réforme de la justice qui ne passe pas. Et puis on va parler des troubles alimentaires. 900 000 personnes touchées en France. Le CHU de Clermont qui faisait une journée de sensibilisation hier. La météo, ça donne quoi pour aujourd'hui?
2: Mi-figue, mi-raisin. Hein, je vais vous le faire toutes les heures, ce...
1: On ne sait pas.
2: Ça veut dire qu'on ne sait pas, exactement. C'est incertain. La Météo France annonce des nuages qui vont tantôt évoluer favorablement vers quelques éclaircies qui vont gagner la bataille avec les nuages et tantôt livrer quelques averses puisque ces nuages vont prendre un caractère menaçant en fin de matinée et en début d'après-midi. Voilà ce que nous dit Météo France aujourd'hui. Les températures ont bien baissé. On respire avec, je vais vous donner les maximales de l'après-midi, 17 à Aurillac, 18 à Saint-Flour et Brioude. Il fera 21 degrés à Clermont et Thiers, 22 à Vichy, Moulins et Montluçon où le temps va rester d'ailleurs majoritairement gris. Prenez quand même un petit parapluie aujourd'hui. C'est pas la journée où il va pleuvoir de manière continue, ce sont des averses éparses, sporadiques si vous préférez. Mais demain par contre c'est tout gris du matin au soir. Très très peu d'espoir de voir le soleil demain avec des averses faibles le matin et plus intenses l'après-midi. Pas mal de vent aussi, le beau temps revient samedi.
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2: Il est 6h36, tout va bien, nous sommes le 3 juin et dans 204 jours, c'est Noël. Pourquoi je vous dis ça? Parce que le marché de Noël de Clermont-Ferrand recherche activement celles et ceux qui vont occuper les chalets dédiés à l'artisanat, aux créations locales, aux spécialités gourmandes. Le casting est ouvert, il y a 73 chalets à remplir. Vous pouvez vous inscrire bien sûr pour ce marché qui aura lieu du 27 novembre au 27 décembre. Bah, il faut y penser maintenant pour la Noël. Voici Mylène Farmer.

0: Hubertine, c'était Mylène Farmer.
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0: Pierre Fabin, notre vétérinaire, qui va nous rejoindre dans 5 minutes. Comment vérifier si mon animal est tombé du balcon? C'est la thématique aujourd'hui. Bon, j'ai bien une petite idée, mais surtout, quelles sont les conséquences? Non, mais, écoutez, l'intitulé est quand même un petit peu idiot. Ne riez pas, Célestin, aidez-moi, s'il vous plaît.
3: Non, il ne faut surtout pas que ça arrive.
0: Dans ces cas-là. Oui, parce que vous savez, on dit le chat retombe sur ses pattes, parfois pas toujours. Hein. Certaines situations, c'est un petit peu plus compliqué. Pierre nous donnera ses conseils après le sport d'ici.
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0: Célestin, on parle de sport tous les matins, de handball, particulièrement ce mercredi, avec l'objectif de la montée pour les handballeuses du HBK AM.
3: Ce soir, c'est le match aller pour l'accession à la première division. Le HBK AM, qui n'a jamais connu l'élite depuis sa création en 2013. Les Clermontois ont l'occasion de monter, donc elles affrontent les 12e de la D1, double confrontation donc contre Stella Saint-Maur. Il y a quelques jours seulement, le HBK AM passait tout proche d'être championne de France. Il manquait 4 buts seulement. Evan Le Bastard, il faut donc vite se remobiliser.
4: Parce qu'elles ont l'occasion de marquer l'histoire du handball clermontois, mais il faut d'abord digérer l'échec en finale de la semaine précédente. L'arrière droite Lali Vernet veut surtout retenir le positif avant cette échéance.
5: On a quand même bossé sur toute la semaine en se persuadant qu'on pouvait le faire. On a montré qu'on était à la hauteur de l'événement. Là, on n'a pas fait au match aller, donc on retient ça. On a 2 gros matchs qui nous attendent là, mercredi et samedi prochain. On sera là, on envoie un grand message aussi que le HBK AM est là et le HBK AM sera là et va se battre pour monter en D1. Et voilà, on va se servir de ce match-là pour enchaîner sur 2 gros matchs la semaine prochaine et on espère repartir avec cette montée en D1.
4: Et en gagnant le match retour de la finale, le HBK AM a quand même emmagasiné de la confiance, selon Lali Vernet.
5: On est là, on a largement de quoi faire sur ces 2 matchs qui nous attendent de la semaine prochaine. On part quand même avec la victoire, on a refait un peu le plein de confiance. Donc on va enchaîner malgré que ce soit dur sur cette petite semaine d'entraînement. Il va falloir switcher, passer à autre chose et on sera là la semaine prochaine.
4: La fin de saison est quand même difficile pour les Clermontoises, reconnaît la coach Florence Sauval.
6: On a flanché à partir du mois de février, on a flanché quand on a eu les blessés. Et il a fallu se remobiliser, retrouver, se réorganiser. Maintenant, on n'a pas d'excuses, blessé ou pas blessé, on avait défini nos objectifs. Voilà, maintenant, il y a les barrages derrière, ils vont se recentrer, ils vont se remobiliser. Il faut récupérer surtout.
4: Parce que la double confrontation en finale a coûté cher avant ce barrage, même s'il y a eu de bonnes choses qui ont de quoi rassurer Florence Sauval.
6: Me rassurer, oui, dans l'engagement, on sait que face à une équipe de D1, bah, il va falloir avoir cet engagement-là sur les 2 matchs. Maintenant, j'espère qu'on n'aura pas trop laissé de plumes sur ce match-là. Voilà, on verra.
3: Voilà, match de barrage aller ce soir à Saint-Maur-des-Fossés en région parisienne. Coup d'envoi 20h30. Le match retour, ce sera à la Maison des Sports de Clermont-Ferrand, samedi soir.
0: 6h43.
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0: Et les conseils quotidiens du vétérinaire Pierre Fabin qui vient nous voir tous les matins. Bonjour Pierre.
9: Bonjour Mathieu.
0: Avec l'été et le soleil, on a tous envie d'ouvrir les fenêtres en grand. C'est agréable, c'est vrai, mais le cauchemar des propriétaires de chats, c'est la chute du balcon. Un chat qui tombe, ça peut être si grave que ça, Pierre ?
10: Eh oui, c'est une urgence vitale. On a tous en tête le mythe du chat qui retombe toujours sur ses pattes. Mais atterrir sur ses pattes ne le rend pas invincible, car son corps encaisse l'onde de choc. Souvent, quand vous le retrouvez en bas, il tient debout grâce à l'adrénaline. Il peut marcher et pourtant souffrir de lésions internes graves. Le premier geste est de l'envelopper délicatement dans une grande serviette. Manipulez-le le moins possible, parce qu'en le portant mal, vous risquez de déplacer une fracture ou qu'une côte perfore un poumon. Gardez-le immobile, vérifiez s'il est conscient, comment il respire et s'il saigne du nez ou de la gueule.
0: Le problème, c'est que s'il n'y a pas de sang visible et qui semble marcher normalement, quels sont les signes invisibles qui vont nous alerter ?
10: Alors, le geste qui sauve à faire à la maison, c'est de soulever sa babine. Regardez la couleur de ses gencives. Si elles sont roses, c'est bon signe. Si elles deviennent blanches, presque transparentes, c'est l'alerte rouge. Cela indique une hémorragie interne. Et écoutez sa respiration. S'il allait très vivement, la gueule ouverte, c'est très grave. La règle stricte après une chute, même du premier étage, c'est de filer chez le vétérinaire, même s'il a l'air d'aller bien. Et souvent, paradoxalement, les chutes les moins hautes peuvent être les plus graves, car il n'a pas forcément le temps de se retourner pour amortir sur ses pattes. Une vessie éclatée, un saignement lent peut mettre des heures à se manifester, donc on ne prend aucun risque et on consulte toujours.
0: Allez, on fonce à la clinique et pour éviter d'en arriver là, comment on va sécuriser simplement nos fenêtres pour aérer sans danger ?
10: Il faut oublier cette idée fausse. Votre chat n'a pas la notion du vide. Un oiseau qui passe et l'instinct de prédateur l'emporte. Il bondit. Pour les balcons, l'unique protection efficace, c'est le filet renforcé. Ça s'achète pour une vingtaine d'euros. Si vous êtes locataire, utilisez des tringles télescopiques qui se coincent entre le sol et le plafond sans percer les murs. Et il y a un autre danger mortel, c'est la fenêtre oscillobattante. Le chat tente de sortir par l'entrebâillement, glisse et se coince le bassin. Le problème, c'est que plus il se débat, plus il étouffe. La solution, c'est d'ajouter des petites grilles latérales de protection. Ça se fixe en 2 minutes chrono et ça sauve des vies.
0: Merci Pierre. À demain. 6h46, Célestin, je suis venu ce matin avec ma guitare parce que je voulais vous montrer que je prends des cours en ce moment.
3: Très bien, un petit morceau peut-être.
0: Oh, bah, alors écoutez, je vais déjà faire un petit... Voilà. Ok. Tout est en ordre. Alors, j'essaye. Hein. Je vous ai composé un petit truc hier soir, ambiance estivale, un petit peu... Olé! Avec ça, je peux devenir fou. Hein. Assez ambiance caliente. 6h47 sur ICI Pays d'Auvergne. J'ai invité Enrique Iglesias et tout l'orchestre. Bailamos!

0: By Lamos, vous avez prévenu, on se régale ce matin sur Ici Pays d'Auvergne avec un instant Enrique Iglesias. Voici les 3 plus ici matin avec un concours qui a lieu à Parentignat ce week-end de véhicules de collection. Un tournoi de puzzle, c'est sympa ça, et puis la grande fête du Saint-Nectaire qui est de retour ce week-end.
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0: Et votre radio est partenaire du concours d'élégance de véhicules anciens de collection qui aura lieu ce dimanche 7 juin à partir de 9h et jusqu'à 19h face au très beau château de Parentignat. Les voitures vont défiler comme des stars, des voitures anciennes qui datent des années 20 jusqu'aux années 80 avec ce concours d'élégance organisé par l'Issoire Cournon Rétromobile Club. Et la particularité, c'est que les participants à ce concours d'élégance devront défiler en tenue d'époque assortie à l'année de leur véhicule. Donc très sympa à voir. Les voitures et les tenues seront évaluées par un jury qui appréciera leur authenticité et la parfaite harmonie entre le costume et la voiture. Toute la journée, bourse d'échange de pièces détachées, animation, puis en début d'après-midi, la présentation des véhicules et des participants en costume d'époque. Buvette et restauration sur place, c'est dimanche face au château de Parentignat entre 9h et 19h. Les puzzles, peut-être l'occasion de ressortir les vôtres du placard. Les puzzles seront à l'honneur vendredi, ce vendredi 5 juin à partir de 19h avec un tournoi de puzzles organisé au tiers-lieu à la médiathèque La Licorne de Saint-Germain-l'Ambron. Le principe est très simple, finir votre puzzle le plus vite possible en équipe avec au choix 500 ou 1000 pièces. Ça peut prendre un petit moment hein, quand même, je sais pas à quelle heure ferme la médiathèque mais ça peut prendre du temps. Et vous repartez ensuite avec votre puzzle terminé. Le début du chrono se lancera à 19h30. Je vous en parle maintenant parce que l'accès se fait uniquement sur inscription auprès de la médiathèque La Licorne de Saint-Germain-l'Ambron. 6h52. On s'intéresse maintenant à la fête du Saint-Nectaire qui est de retour dès vendredi avec à partir de 20h30 un concert d'opéra rock au casino de Saint-Nectaire. Samedi, marché artisanal de 9h à 17h au camping-car park. Et puis également au pôle commercial, un concert de Mike Tiger, concert gratuit. Dès 19h, trois autres concerts seront proposés sur la place de l'église. Dimanche, une brocante de 7h à 18h. Ensuite, un marché artisanal et puis un loto à partir de 14h30 à la salle d'animation. Il y aura des activités également pour les enfants et puis un spectacle de clôture et une déambulation festive dès 17h. C'est un grand week-end de 3 jours autour de l'artisanat, de la gastronomie et du spectacle vivant qui vous attend à Saint-Nectaire du 5 au 7 juin.
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0: Pour passer vos infos dans les 3 plus, un petit mail gratuit à l'adresse ici pays d'Auvergne @radiofrance.com. Et tout de suite, on est sur le parking des Anges.

0: On vient de se garer sur le parking des Anges avec à l'instant Marc Lavoine sur Ici Pays d'Auvergne. 6h56, dans deux minutes, c'est l'humour en tube avec Fred Ballard. Et puis, après les infos de 7h, on écoutera notamment Ed Sheeran, The Shape of You. Bon réveil, bon mercredi avec l'équipe d'ici matin.
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0: 6h58, apprendre à son enfant à pédaler fait partie des incontournables du métier de parent. Alors pour initier nos petits aux joies de la bicyclette, Fred Ballard a convié des éducateurs qui en connaissent un rayon dans l'humour en tube.
11: On surprotège les nouvelles générations. Regarde la petite jeune là. On a dû lui apprendre à faire du vélo avec un casque, des petites genouillères. Tu crois que Jean, il avait un casque, lui ?
12: Oui, alors méfions-nous des éducateurs qui, comme Fabrice Eboué et tous ceux qui s'appellent Jean, ont appris à faire du vélo au siècle dernier. Ils sont adeptes de l'apprentissage à la dure, hein, sans l'option petite roue sur les côtés.
11: Moi, je m'en rappelle, mon père, il m'a mis sur un vélo trop grand, à moitié rouillé. Il m'a dit « Allez, pédale !» Je m'éclatais la gueule comme une merde. « Recommence !» Il avait enlevé la selle pour que je reste debout et t'es là. Allez, pédale! Ah! Pédale! Ah! On aurait dit une agression homophobe.
12: Ah ben oui, ça aussi, ça faisait partie des bonnes blagounettes du temps jadis, hein, qui n'ont plus tout à fait le même écho aujourd'hui. On peut se fendre la poire à vélo, mais il faut faire gaffe quand même, hein, à pas s'engager sur des terrains glissants. Nordine Ganso en a fait les frais.
13: Je suis tombé à vélo. Ça faisait longtemps que je t'ai pas tombé.
14: Tombé! Tu vois la vraie chute, tu vois ta daronne, toute ta vis défiler. Tu sais, moi je suis Renoir et Rebeu, donc j'ai beaucoup de fierté. Donc je me suis levé très vite, comme si il n'y avait jamais eu ce moment. C'est fou parce que j'ai déjà vu des blancs tomber, ils acceptent la chute.
12: Voilà, bon bah ça aussi c'est le fruit d'une initiation à la dure. On ne chouigne pas quand on tombe de vélo et on se fend la poire en mangeant le trottoir. Deux principes de base pour bien s'éclater en pédalant cheveux au vent. Avis aux amateurs.
0: Oui, et bonne journée mondiale du vélo d'ailleurs aujourd'hui.
15: Ça fait deux fois que vous faites ça.
16: Oui.
15: Vous m'avez déjà pris mes chaussures, maintenant mon vélo.
16: Eh ben, mon vélo, ben dites donc.
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0: Mercredi 3 juin, bonjour chez vous, bienvenue chez nous, il est 7h. Les infos avec Célestin Navarro, bonjour.
17: Bonjour Mathieu, bonjour à tous.
0: Robe noire et colère noire, les avocats protestent contre une loi de réforme de la justice.
17: Une quarantaine d'entre eux étaient réunis sur le parvis du tribunal de Clermont, mobilisation un peu partout en France. Ils s'opposent à un texte de loi qui prévoit d'introduire le plaidé coupable pour les crimes. Le plaidé coupable, ça existe déjà pour les délits, c'est une négociation entre accusés et victimes, ça évite le procès. Alors c'est la troisième journée de mobilisation des avocats et face à la gronde, le ministre de la Justice, Gérald Darmanin, a déjà retiré les infractions de viol, les affaires les plus nombreuses aux assises, qui ne pourront pas passer par le plaidé coupable. Mais ça ne suffit pas, les avocats et le bâtonnier de l'ordre des avocats de Clermont, maître Jean-Louis Thériault, ils vont continuer à se mobiliser jusqu'au 29 juin.
18: Pendant toute cette période-là, notre Assemblée Générale a prévu de venir faire un point d'information maintenant, régulièrement, sur le parvis du tribunal, pour expliquer pourquoi nous maintenons notre grève, en quoi ce texte pose toujours des problèmes, même si effectivement il a été amendé en très petite partie et qui néanmoins continue à exister. Or, en retirant les viols qui sont la partie la plus importante des affaires criminelles, on se demande maintenant pourquoi le ministre veut à tout prix maintenir ce texte. Donc, nous maintenons toujours notre mouvement et nous continuons à faire savoir que ce texte ne peut pas passer en l'état.
17: La mobilisation des avocats qui va durer jusqu'au 29 juin, date à laquelle le texte de loi passe devant l'Assemblée nationale.
0: Les élèves du lycée Blaise Pascal de Clermont priaient de rester chez eux hier.
17: Et ça à cause d'un autre mouvement de grève, celui des AED, des assistants d'éducation. Ce sont eux qui encadrent et surveillent les élèves de collège et lycée. Plus de 20% d'entre eux étaient en grève hier. Les surveillants sont bien souvent employés en tant que CDD. Ils réclament donc un vrai statut et un meilleur salaire. Exemple avec Brian, AED dans un établissement du nord de Clermont.
16: Je suis à mi-temps parce qu'ils proposent difficilement en fait plus de contrats. Ça fait plusieurs années que je me bats pour avoir plus d'heures, mais que malheureusement on me répond que le budget n'est pas là, que mes tâches augmentent. Alors mes heures ne changent pas, mais mes tâches augmentent. Je suis souvent éduxpé, je suis souvent aussi nounou, je suis souvent aussi parfois un peu ressenti grand frère, parfois AESH, parce qu'on manque beaucoup de moyens et du coup il faut quand même s'occuper des enfants en situation de handicap. Mais le problème c'est que les tâches augmentent, mais pas nos salaires, ni nos droits. Donc je pense que comme beaucoup d'AED, bah, ça commence à faire beaucoup, ça commence à nous faire un ras-le-bol. On aimerait aussi montrer qu'on est là, qu'on n'est pas invisible, qu'on est là pour aider les équipes pédagogiques et qu'on est là aussi au service de l'État, que c'est tout aussi important pour nous et qu'on aimerait un peu plus de soutien.
17: Et avec Brian, ils étaient une vingtaine réunis devant le rectorat de Clermont-Ferrand pour manifester. 72 gendarmes auvergnats ont fait le déplacement dans le Gers. Ils aident à la recherche de la petite Liana, 11 ans. L'équipe mobile de Clermont-Ferrand est arrivée sur place lundi soir. Ils sont chargés d'ébattus au sol. Liana a disparu vendredi avec un principal suspect mis en examen pour enlèvement et séquestration. Un homme de 41 ans, le père d'une amie de Liana. Il était déjà visé par une plainte pour viol sur mineur qui date de l'été dernier.
0: Ici matin, 7h03 en France, 900 000 personnes sont touchées par des troubles des conduites alimentaires.
17: Anorexie, boulimie ou encore hyperphagie, les TCA, comme les appellent les médecins, elles ne sont pas toujours faciles à détecter. Hier, pour la journée mondiale de lutte contre ces troubles alimentaires, le CHU de Clermont était place Jaude pour proposer plusieurs ateliers. Colin Sabatier, les professionnels veulent sensibiliser le grand public.
19: Ok, du coup vous êtes tombé sur l'activité à repas équilibré C.
20: Ahmed est étudiant en diététique, il est installé place de Jaude avec le CHU de Clermont-Ferrand et plusieurs associations.
19: Il faudra du coup classer en fait selon vous, c'est quoi une assiette équilibrée?
20: L'objectif de ce kiosque c'est de sensibiliser le grand public sur les TCA, troubles de la conduite alimentaire. Maëva Espagnol est diététicienne au CHU de Clermont-Ferrand.
21: Ces troubles alimentaires en fait ça fait partie des maladies psychiatriques. Donc les plus fréquents, on en a trois, on va avoir l'anorexie mentale, la boulimie nerveuse et l'hyperphagie boulimique.
20: Et c'est surtout chez les jeunes, après les premiers changements corporels, que les TCA se développent.
21: La majeure partie, c'est les jeunes filles, les jeunes femmes, les jeunes hommes, les hommes.
20: Parfois sans être détectés par les proches.
21: De premier abord, c'est difficile de le percevoir. Et c'est là où c'est un petit peu compliqué, parce que plus le trouble s'installe, plus c'est difficile de s'en sortir.
20: Et c'est par la sensibilisation et l'accompagnement que les patients peuvent s'en sortir. Sophie Taillard, membre pour l'association ABBA, a été touchée par l'anorexie.
22: Le message que je voudrais quand même passer, c'est que même si ça peut durer un certain nombre d'années, on peut s'en sortir, on peut arriver à se rétablir, on peut mener une vie tout à fait normale, mais encore une fois, à condition d'être accompagné et par les bonnes personnes.
20: Des groupes de parole se tiennent tous les samedis du mois au CHU de Clermont-Ferrand.
17: Et il existe une permanence téléphonique concernant l'anorexie et la boulimie. Vous pouvez vous renseigner auprès du CHU de Clermont-Ferrand. Place Jaude, on y reste, et dans tous les commerces du centre-ville de Clermont, des commerces qui changent peu à peu de visage, moins de petites boutiques, d'indépendants et de plus en plus de street food, burgers, sandwichs, tacos, de la bouffe à pas cher, une tendance qui touche tous les centres-villes, Clermont-Ferrand n'y échappe pas. Alors est-ce que c'est une fatalité? On voit ça ce matin avec notre invitée Karine Goubiotti, coprésidente de l'association des commerçants cœur de ville. Elle sera en direct à 7h45.
0: Deux roues, un casier et on accroche ça à l'arrière du vélo.
17: La fameuse remorque Michelin fait son retour, alors elle porte un autre nom, la remorque M. Un ancien salarié remet le concept au goût du jour. Denis Beauvais s'est très largement inspiré de la célèbre remorque Michelin, mise en vente après la Seconde Guerre mondiale. L'idée lui est venue alors qu'il était encore salarié et il a participé à un concours.
23: Il y a eu chez Michelin un appel à projet, à concours qui s'appelait Innovago. En fait, on cherchait des solutions novatrices sur différents domaines et avec la possibilité de développer le produit au sein de l'entreprise. entreprise. J'ai malheureusement fini deuxième. Et donc, j'ai continué par moi-même à travailler sur ce sujet. C'est quelque chose que j'aime bien, que j'ai toujours trouvé ça pratique, agréable, marrant. On en a tous profité quand on était gamin. On est tous montés dedans. On s'est fait promener dedans. On a trimballé plein de choses, le chien, plein de choses. Et voilà. Et j'aime bien ces matériels d'après-guerre. Et c'est vraiment quelque chose d'ancien, mais qui aujourd'hui est complètement dans l'air du temps avec le développement de la mobilité douce, décarbonation du centre-ville. On peut espérer un déploiement assez attractif et complètement pertinent.
17: La nouvelle remorque Michelin, la remorque M, on en parle plus en détail dans quelques minutes avec l'écho d'ici. Enfin, un petit mot du festival d'Ambert qui se porte bien. L'Ambert World Festival affiche déjà complet pour sa soirée d'ouverture. Ce sera jeudi 16 juillet. Il reste des places en revanche pour le vendredi et le samedi avec à l'affiche notamment Gaël Faye et Gaëtan Roussel. La météo, c'est pas trop sur quel pied danser aujourd'hui. Hein.
0: C'est ça. Il y en a un petit peu pour tout le monde. Il y a à boire et à manger, comme le dit l'expression, avec des nuages, un petit peu de soleil, un petit peu de pluie aussi. C'est un temps très variable, très incertain hein, ce mercredi, avec quelques résidus de la perturbation que nous avons connue hier. Un ciel bien bouché ce matin au réveil par endroits, des petites averses qui peuvent tomber et du vent. Jusqu'à 70 km/h pour les rafales de cet après-midi. Ce vent apporte quand même une relative douceur puisqu'il souffle de secteur sud-ouest. Les températures auront bien baissé. Cela dit, on respire davantage. On avait un petit peu trop chaud la semaine dernière. Nous aurons cet après-midi 21 degrés à Moulins, Vichy et Montluçon. 22 cet après-midi à Clermont et Thiers. 21 pour Ambert, 18 à Saint-Flour, 17 à Aurillac, ainsi qu'à Brie, où demain jeudi sera sans doute la journée la plus contrariée de la semaine. Il faut de l'eau pour les sols. Vous serez bien arrosé demain, puisque Météo France prévoit une perturbation qui va s'intensifier au fur et à mesure de la journée. Un temps tout gris et très pluvieux avec de forts cumuls par endroits. Demain après-midi et des températures un peu justes cette fois-ci, comprises entre 13 et 15 degrés. Demain après-midi, rassurez-vous, on oublie tout ça dès le week-end avec le retour du soleil, samedi, dimanche et tout le début de semaine prochaine.
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0: Et Véronique Sanson.

0: Pour chanter ce matin dans la cuisine, c'est Véronique Sanson sur ICI Pays d'Auvergne. Il est 7h11.
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0: Alors vous allez chanter là dans la cuisine, dans la voiture, peut-être aussi au boulot, parce que dans quelques minutes, j'aurai des places à vous offrir pour Laurie. Laurie est en concert au Zénith ce week-end. C'est à ne pas manquer, c'est la Laurie Party 2026. On joue avant 7h30.
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0: Mon œil avec David aussi, ou à 7h12, on va parler du zapping à la télévision. C'est bientôt fini, David, la diffusion de Vue sur France 5 qui avait succédé au mythique zapping de Canal+, s'arrêtera le 30 juin prochain.
5: Et en apprenant la nouvelle, je me suis souvenu qu'en 1989, quand le zapping naît, la télévision française compte seulement 6 chaînes. Mais c'était dingue d'imaginer une équipe qui passe ses journées à toutes les regarder pour nous raconter en quelques minutes l'air du temps. Car le zapping, c'était pas seulement des extraits de télévision, mais une façon de raconter le monde avec des images, et l'ordre des séquences n'est jamais innocent. Tiens, j'ai retrouvé le zapping du 10 mars 2016. Ce soir-là, le sujet du jour, c'est la loi travail voulue par François Hollande. Et sur une chaîne, le journal de 20h, annonce les manifestations organisées partout en France.
6: Les étudiants et les lycéens s'en mêlent. Plusieurs syndicats d'élèves appellent à manifester le 9 mars contre la loi sur le travail.
5: Sur une autre, François Hollande tente de convaincre les Français.
7: Ce que je veux aussi, c'est donner à la fois de la souplesse et de la sécurité.
5: Voilà, et quelques secondes plus tard, on a une chanson de Joe Dassin qui referme le tout. Une façon de dire cause toujours. À première vue, cela paraît décousu. En réalité, tout se tient sans commentaires, sans voix off. Le montage fait sourire et parfois réfléchir. Pendant longtemps, la crainte pour quelqu'un qui passait à la télé, c'était de finir au zapping. Finalement, ce moment de télévision, c'est en très subtil ce que les journalistes font tous les jours, trier l'information et lui donner du sens. Alors que les vidéos sur nos téléphones aujourd'hui défilent selon des algorithmes. Le zapping, lui, ne choisissait pas les images pour nous retenir, mais pour nous raconter une histoire, et pendant 37 ans, il nous a raconté beaucoup de notre pays et de nous-mêmes.
0: Ah, c'est mythique le zapping, évidemment. Merci beaucoup, David. 7h14, toute l'équipe d'ici Pays d'Auvergne. Et là, il y a même Jordan Monet qui est là. Salut Jordan.
8: Salut.
0: Venez là.
8: Ce micro, bonjour.
0: Mais vous venez bientôt, c'est 9h vous, hein?
8: Oui, mais il faut travailler avant.
0: Bon, très bien. Alors, allez au travail, les décodeurs tout à l'heure avec Jordan Monet. Voici Daniel Balavoine.

0: La Ziza, c'était Daniel Balavoine, il est 7h18.
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0: Avant de jouer ensemble, l'écho d'ici de ce matin qui s'intéresse à l'emblématique remorque Michelin, de retour sous un autre nom, la remorque M, c'est son nom, est lancée par Denis Beauvais, ancien salarié de la marque et désormais maire de Maringues. Elle est très largement inspirée de sa célèbre remorque Michelin, mise en vente après la Seconde Guerre mondiale pour occuper les ouvriers. Vous avez pu voir le prototype, Lucanich.
3: Une caisse en bois, un manche et deux pneus Michelin, bien sûr. Denis Beauvais transporte désormais le bois pour sa cheminée dans sa nouvelle remorque.
4: Avec cette remorque, vous pouvez aller faire vos courses, notamment si vous avez un vélo électrique, faire vos courses, ramener deux packs d'eau, un baril de lessive, quelque chose de lourd, de volumineux et sans problème. Voilà.
3: Inspiré de la remorque Michelin de l'après-guerre, il a voulu en garder la qualité et la production locale.
4: C'est un châssis mécano soudé de 2 mm d'épaisseur. Les montants sont en aluminium, il y a un renfortiment en inox et tout le reste c'est du bois, du chêne massif. Du massif central.
3: Et comme son ancêtre Michelin, la remorque M est entièrement démontable.
4: Les roues, c'est tout simplement un petit cliquet.
3: Et peut-être accroché à un vélo.
4: Voilà, vous avez ça sur la selle du vélo. Voilà, c'est clipsé, on le verrouille, vous déverrouillez. Et voilà.
3: Dans les années 50, la remorque devait faciliter le quotidien des familles puydômoises. Mais aujourd'hui encore, Denis Beauvais en est convaincu, elle est dans l'air du temps.
4: Avec le développement de la mobilité douce, décarbonation du centre-ville, le dernier kilomètre, c'est beaucoup moins cher qu'un vélo cargo et c'est surtout très polyvalent.
3: Cet ancien salarié de Michelin n'a pas eu l'autorisation de réutiliser le nom de la marque et l'a donc simplement baptisé M, lettre qu'il a inscrite sur le côté de la caisse.
4: C'est ma remorque à moi, c'est la M, c'est la remorque qu'on aime, c'est la remorque de Maringues.
3: Et un hommage, bien sûr, à la marque clermontoise.
4: Je suis un passionné de Michelin parce que j'ai consacré 34 ans professionnel chez Michelin. C'est un groupe extraordinaire qui m'a permis de beaucoup évoluer sur différents points et je suis très, très reconnaissant. Voilà.
3: Les 100 premières remorques sont en train d'être assemblées. Denis Beauvais n'a pour l'instant pas encore de commandes et cherche donc des acheteurs.
4: J'ai des personnes intéressées. J'ai rendez-vous avec Vichy Communauté. J'essaie d'avoir un rendez-vous sur Issoire également. C'est des villes qui travaillent beaucoup sur la mobilité douce et font de la location de vélo et de choses.
3: Il faut débourser près de 1500 euros par remorque. La première et pour l'instant unique vente a été réalisée par Pierre Michelin, descendant de la famille. Denis Beauvais sourit, la boucle est bouclée.
0: Et si vous voulez voir cette remorque, la découvrir en image, vous pouvez aller sur le site ici.fr, rubrique l'écho d'ici. 7h21, on joue maintenant. 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Non, vous n'écoutez pas ici Pays d'Auvergne le 3 juin 2002, mais bien le 3 juin 2026. 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Vous avez des souvenirs de Laurie, Célestin ?
5: Un clip, le week-end, je crois, justement.
0: Le week-end, bien sûr. Alors moi, j'ai choisi une autre chanson de Laurie pour jouer. C'est « J'ai besoin d'amour » et j'ai caché deux choses à l'intérieur de la chanson qu'il va falloir retrouver. Sophie, dans les starting blocks au standard pour vous offrir vos places. Écoutez bien, c'est parti.
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Il y a deux choses. 04 73 34 2000. Allez-y, on vous attend et vous gagnez vos places pour la Laurie Party au Zénith samedi à 20h. 04 73 34 2000. À vous de jouer.

0: Shape of You.
1: Ed Sheeran avec The Shape of You à 3 minutes de 7h30. C'est Thomas de Billon qui s'est fait une petite place au standard. On va l'accueillir dans 30 secondes.
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1: Et on joue. Avec Thomas de Billon. Bonjour Thomas.
8: Bonjour.
1: Ça va ce matin?
8: Ça va, impeccable.
1: Au boulot aujourd'hui?
8: Oui.
1: Qu'est-ce que vous faites dans la vie, Thomas?
8: Je suis électricien.
1: C'est toujours utile d'avoir un électricien dans son carnet d'adresses.
8: C'est vrai.
1: On a déjà joué ensemble?
8: Oui.
1: Qu'est-ce que vous avez gagné en écoutant ici Pays d'Auvergne, Thomas? Racontez-nous.
8: Eh ben, j'avais gagné des places pour les 10 commandements.
1: Oh, sympa ça, c'était bien.
8: Ouais, c'était super.
1: Les 10 commandements, c'est l'envie d'aimer.
8: C'est ça.
1: Ouais. Mais c'était quand ça? Je m'en rappelle pas.
8: Ouais, ça remonte. Ça remonte un peu.
1: Ah oui, plusieurs années.
8: Oui.
1: C'était pas en 2001.
8: Non, non, non.
1: Thomas, là, c'est des places pour aller voir Laurie au Zénith. Elle y sera samedi soir. J'ai caché deux mots dans la chanson. On y retourne.

0: Alors, qu'est-ce qu'elle veut tous les jours? Des quoi?
1: Des bisous, des câlins.
0: Des bisous et des câlins, oui, absolument. Bravo Thomas.
1: Voilà.
0: Un titre de Laurie que vous aimez en particulier?
1: Oh, oui,
0: ce week-end,
1: ouais.
0: Week-end, sympa. Allez, je tente ma chance. Si vous voulez pas me répondre, vous répondez pas. Mais en 2000, 2002, quand Laurie était au top du top, vous saviez quel âge à peu près, Thomas? Une fourchette.
1: 7 ans.
0: 7 ans?
1: Ouais.
0: Ouais. Donc vous avez écouté Laurie, forcément?
1: Oui.
0: Vous aviez peut-être même le CD de titre ou la cassette?
1: Le single.
0: Le single, voilà. Bon, bah, ce sera un bon moment au Zénith samedi à 20h. Et puis, à l'occasion d'un prochain passage, vous nous raconterez. Salut Thomas.
1: Super, merci.
0: À très bientôt. Au revoir.
1: Au revoir.
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0: À suivre, Célestin, l'info d'ici. Comment se portent les commerces du centre-ville de Clermont?
3: Eh bien, malgré la fin des travaux, les boutiques de centre-ville peinent à retrouver leurs clients, hein, avec une tendance aussi de plus en plus de street food, sandwich, burger, tacos. Et forcément, ça inquiète les petits commerçants et les indépendants.
0: Reportage dans deux minutes, après le 90 secondes. Vous écoutez Ici Matin, il est 7h30. C'est l'heure des infos en France et dans le monde. Et c'est avec vous, Cyril Ardo-Redon.
4: Le principal suspect dans la disparition de Liana n'était pas inconnu de la justice, visé déjà par deux plaintes. Une petite fille de 10 ans dénonce des viols répétés. Et autre affaire, en 2020, l'homme avait été entendu après une plainte pour des faits de nature sexuelle sur une mineure. Plainte classée sans suite à l'époque. Le bilan s'alourdit après la soirée de violence samedi à Paris. Une troisième personne est morte, un homme qui avait plongé dans la Seine volontairement en marge des célébrations de la victoire du PSG en Ligue des Champions. Un adolescent de 13 ans est lui hospitalisé. Un élu LFI de Seine-Saint-Denis affirme qu'il a été gravement blessé à l'œil samedi par un tir de LBD des policiers. Le parquet de Bobigny saisit l'IGPN, la police des polices. C'est validé par les députés. Les salariés qui font une rupture conventionnelle avec leur entreprise toucheront des indemnités chômage moins longtemps. 15 mois maximum au lieu de 18 aujourd'hui pour les salariés de moins de 55 ans. 20 mois et demi pour les plus âgés. Didier Deschamps est d'une tranquillité absolue. Il le déclare ce matin chez nos collègues de France Inter, le sélectionneur qui s'apprête à vivre son tout dernier mondial avec les Bleus. Ils s'envoleront pour les États-Unis dans une semaine. Premier match de préparation demain à Nantes contre la Côte d'Ivoire. C'est ce matin que se tient l'hommage national au philosophe et sociologue Edgar Morin. Son cercueil fera son entrée aux Invalides à 11h. Emmanuel Macron prononcera l'éloge funèbre et la Marseillaise sera interprétée par la garde républicaine.
3: Et dans l'info d'ici en Auvergne, on va dans les rues du centre-ville de Clermont. Inquiétude pour les commerçants avec le retour des beaux jours. Les terrasses sont pleines, mais pour les boutiques, c'est plus compliqué. Entre crise du pouvoir d'achat et la concurrence des plateformes, les clients se font rares. Pourtant, les commerçants étaient pleins d'espoir avec la fin des travaux. Joshua Métivier, le centre-ville peine à retrouver une dynamique.
5: Comme dans cette boutique de jouets.
6: Vous mettez de l'eau et quand on souffle dedans, ça vous fait un petit bruit d'oiseau.
5: À deux pas de la cathédrale.
7: La mai a été catastrophique.
5: La responsable, Adeline Dupuy.
7: Le problème, c'est que les beaux jours, on voit que ça a déjoué en notre faveur. Des rues vides, des gens qui n'ont pas trop de budget et le fait que déjà les gens soient partis. Les touristes qui sont venus ici n'avaient pas forcément le budget parce qu'il faut choisir entre le budget pour partir ou le budget cadeau. C'est terrible, oui.
5: Et on se sent bien petit face aux nouveaux voisins, des grandes marques et des fast-food.
7: Parce que c'est vrai que les grosses structures, dès qu'il y en a un qui va pas bien, on prend un robinet d'un autre, d'une autre boutique et on réajuste. Tandis que nous, on peut pas faire ça vu qu'on est indépendante.
5: Pas de marge de manœuvre alors que les clients se font toujours attendre. Clément Fontenay est caviste dans le quartier Jaude.
8: On fonctionne toujours avec les gens en fait, du centre qui viennent chercher leur petite bouteille pour tous les jours ou pour la semaine, voilà. Mais on a perdu cette clientèle qui venait de l'extérieur en fait et qui venait chercher des cartons. Parce que quand ils viennent pas que pour une bouteille. Et celle-là, on l'a perdue et elle s'est plutôt dirigée vers les cavistes extérieurs. Et du coup, on aimerait bien avoir une nouvelle dynamique, avoir une facilité d'accès, bien sûr pour les piétons, mais aussi pour les gens de l'extérieur, pour qu'ils puissent venir consommer en ville et redynamiser le centre-ville.
5: Seul point de consolation, l'hémorragie s'est arrêtée.
8: Depuis, c'est à peu près au moment des élections, on a vu justement que c'est revenu à la norme, ça n'a pas baissé. Ça continuait d'être stable depuis 3 mois, donc on espère que ça va être positif pour la suite. Pour l'instant, c'est pas le cas. Là, on est à la stabilité, c'est-à-dire que ça ne bouge pas. Mais nous, ça marchera pas. Il faudra clairement que ça remonte, parce que c'est très compliqué avec les chiffres actuels. On va dire qu'on est à la limite, donc on espère voilà avoir un côté positif. Mais bon, ça malheureusement, ça tient pas qu'à nous, quoi. C'est aussi les gens qui veulent consommer plutôt dans le centre-ville plutôt que les grandes surfaces ou les chaînes extérieures. Mais ça, c'est pas à nous d'en décider.
5: Il peut tenir ainsi jusqu'à la fin d'année, mais pour la suite, rien n'est certain.
3: Et pour tenter de redynamiser les commerces, la mairie de Clermont dit travailler à la création d'un office du commerce pour l'année prochaine. Ça faisait partie des promesses de campagne. Les commerces de centre-ville, on en parle avec notre invitée Karine Dubiotti, coprésidente de l'association des commerçants Cœur de Ville. Elle sera avec nous en direct dans quelques minutes. Voilà, Mathieu arrive, la météo.
9: Qu'est-ce que vous c'est faisiez, bon, vous Célestin? Vous étiez où?
3: Je vous attendais. Je vous attendais pour nous donner le temps qu'il fera aujourd'hui.
9: Et moi, j'ai pas bougé. Alors bon, je vais vous donner les coulisses de la raison de cette histoire. Il a dû se dire, mince, il est pas là. J'étais de l'autre

0: vendredi avec pas mal d'éclaircies et des températures qui reprennent des couleurs de 22 à 24 degrés l'après-midi. Bon, ça ira pour cette fois, Célestin, mais tâchez de vous concentrer quand même. 8h, moins 25 sur ICI Pays d'Auvergne.
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0: On voyage avec Desireless. Voyage, voyage. Ça fait plaisir d'écouter ce titre pour penser déjà aux prochaines vacances qui vont peut-être arriver bientôt. Tenez bon, on vous accompagne avec toute l'équipe d'ici matin jusqu'à 9h en ce mercredi.

0: Très vite sur ICI Pays d'Auvergne, Vanessa Paradis et les Jacksons dans vos oreilles.
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0: Mais d'abord, on part en balade avec le reportage ICI et là et Patricia Farah qui se promène dans notre région tous les jours. Elle participe aujourd'hui à l'atelier de fabrication d'un couteau.
3: Nous sommes ici au pays du couteau et évidemment ça donne envie de fabriquer son propre couteau pour qu'il ait ainsi une valeur en plus sentimentale. On vous

0: explique aujourd'hui comment ça marche, la fabrication du couteau, en allant à l'atelier Le Tiers avec un Serfac. Amaury Andriot qui nous accueille. Bonjour Amaury.
1: Bonjour.
0: Qui est-ce qui vient aujourd'hui ?
1: Aujourd'hui, ce sont un public, souvent un public de vacanciers, qui vient à l'atelier. Et ce sont des personnes qui n'ont aucune connaissance coutelière à la base et qui souhaitent apprendre. Et donc, on les accompagne sur des séances de 1 à 3 heures. Elles sont accompagnées individuellement par un salarié en parcours chez nous. Elles sont accompagnées sur la fabrication de leur couteau Le Tiers de A à Z.
2: Là, je fais un guillochage. Et je fais une sorte de gravure. Là, je suis en train de faire un serpent sur un ressort de couteau. Je prends des petites limes. Ensuite, je prends une lime qu'on appelle que drap et une lime demi-lune pour écarter un peu le guillochage.
0: Dans le parcours des personnes qui ont été formées, ce sont des gens qui souhaitaient reprendre un petit peu, remettre le pied à l'étrier.
1: C'est ça, ce sont des personnes typiquement qui étaient assez éloignées de l'emploi, des personnes qui pouvaient être au chômage de longue durée, et qui sont dans un parcours de retour à l'emploi. Donc nous les accueillons sur l'atelier, au sein de l'atelier Le Tiers, sur une durée d'1 an. 3 mois de formation avant l'ouverture au public. Donc c'est des personnes qui n'avaient jamais touché la coutellerie avant, donc c'est 3 mois de formation qui sont intenses. Et ensuite 6 mois d'ouverture au public, d'avril à septembre. Et les 3 derniers mois de l'année sont dédiés à des stages en entreprise. Ces personnes sont aussi accompagnées par une accompagnatrice socio-professionnelle tout au long de l'année, qui intervient une journée par semaine. Et le but, c'est qu'il y ait un retour à l'emploi durable à la sortie de l'atelier.
0: C'est bien parce que c'est très complet en fait. Hein.
1: Oui, on essaie d'assurer à la fois une dimension technique, une transmission du savoir-faire de la coutellerie tiernoise. À des salariés en insertion qui ensuite le retransmettent à un public, et ce qui est en plus super valorisant pour eux.
0: Alexis, ça vous plaît la formation là ?
3: Ça me plaît, c'est ma 3e année. Je trouve que c'est un partage qu'on a de fabriquer son propre couteau. Je trouve ça aussi très bien parce qu'on n'a jamais le même couteau. J'ai appris beaucoup de choses en venant ici.
0: Et puis c'est valorisant de fabriquer vraiment quelque chose et d'apprendre ensuite aux autres.
3: Bien sûr, franchement c'est génial, et même pour les petits. Je trouve que quand ils font les tartineurs, je trouve ça top. Quoi.
0: Voilà les petits élèves qui sont arrivés pour fabriquer un couteau et le grand-père qui est avec eux. Bonjour.
4: Bonjour. En fait, on vient avec nos deux petits-enfants là, mais on est déjà venu avec d'autres auparavant. À mesure qu'ils ont l'âge, on vient pour faire le couteau.
5: Allez-y, venez voir. Oups là, on ne pas plus bas.
0: Ceci est un couteau.
5: Ceci est un couteau, oui. Alors, la première chose, à tout moment, vous pouvez attraper le couteau par sa lame. L'affilage, c'est l'opération qui consiste à créer le fil de la lame, ce qui rend le couteau coupant. C'est la dernière opération qu'on fait durant la séance, parce qu'on tient à nos doigts et au vôtre aussi.
6: Et pour vous aussi, fabriquer votre couteau sur un stage d'une heure ou de 3 heures, vous pouvez vous renseigner sur le site internet inserfac.com.
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6: Bon courage si vous partez au boulot. Dans 5 minutes, l'invité d'Ici Pays d'Auvergne est la coprésidente de l'association des commerçants cœur de ville de Clermont. On l'accueille après Vanessa Paradis et les épines du cœur.

0: Vanessa Paradis dans Ici Matin, il est 7h47.
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0: Et Célestin, avec notre invité ce matin, on va parler des commerces du centre-ville à Clermont-Ferrand.
3: Et oui, les petits magasins, les boutiques indépendantes, hein, elles font tout le charme des rues de Clermont. Mais elles connaissent aussi des difficultés, crise de pouvoir d'achat, concurrence avec Internet, concurrence avec les grandes marques. Alors comment s'en sortir? Avec nous ce matin, la coprésidente de l'association de commerçants Cœur de Ville, qui représente de nombreux commerçants. Bonjour Karine Gubiotti.
4: Bonjour.
3: Alors on va peut-être commencer par un petit bilan de ces dernières semaines. Il a fait beau, chaud, avec beaucoup de monde en terrasse. Est-ce que ça a profité aux boutiques?
4: Alors oui, ça a profité bien évidemment. J'ai fait le tour encore hier de mes commerçants. Certains étaient contents, d'autres l'étaient moins, bien évidemment. Mais oui, le beau temps fait revenir le monde, ça c'est sûr. Après, nous sommes dans une consommation différente. Donc comme vous l'avez dit en début, voilà, la consommation sur Internet fait que ça nous met des points noirs. Ça c'est certain. Pourquoi? Parce qu'ils sont tout le temps en promotion. Donc voilà, nous on peut pas se permettre de ça puisqu'on achète notre marchandise, il faut qu'on la vende et les promotions sont là pour les soldes.
3: Est-ce qu'il y a des commerces qui sont plus touchés que d'autres par la concurrence avec Internet?
4: Oui, bien sûr, tout ce qui est vêtements et tout ce qui est vêtements de marque notamment. Voilà, ça c'est beaucoup plus touché. Effectivement, parce que comme vous pouvez voir, je peux pas donner le nom des enseignes, mais il y a certaines enseignes où c'est tout le temps en promotion, ils ont tout le temps sur Internet des promotions et même eux qui sont franchisés, ils ont pas de promotion. Donc voilà.
3: Est-ce qu'il y a une façon de s'adapter à ce contexte un peu difficile? Comment lutter, par exemple, contre la concurrence Internet?
4: Alors, moi, je pense que déjà, il faut ramener le monde en ville. Donc, ramener le monde en ville en faisant une grande fête. Voilà, c'est ce que j'ai envie de proposer, justement, à la nouvelle mairie, de mettre en place une fête, une énorme fête dans Clermont, pour que les gens puissent venir voir un peu comment est notre centre-ville, qui est quand même assez joli. C'est magnifique, cette ville, elle est très belle. Aujourd'hui, on se baladait à Balainvilliers, c'est magnifique. Enfin, voilà, donc ramener un peu le monde en faisant une grande fête. Là, j'organise le 20 septembre la course des garçons de café. On refait le marché de Noël avec beaucoup plus de stands que l'année dernière et toujours avec des artisans locaux pour un peu justement qu'ils aient pignon sur rue. On va essayer de mettre des animations comme ça en place pour amener le monde et puis surtout dans nos magasins, essayer d'avoir le sourire, de fidéliser, de donner des conseils. C'est ce qui nous permet aussi ce qu'on ne trouve pas sur Internet. Et voilà.
3: Alors on parle souvent des boutiques qui vont mal, des boutiques qui ferment, mais il y a un autre phénomène, c'est l'arrivée massive de street food. Des anciennes qui vendent de la nourriture pas chère, est-ce que ça se passe bien avec ces nouveaux voisins-là?
4: Oui, ça se passe très bien, il y a pas de souci, mais effectivement, ça c'est beaucoup plus les jeunes qui vont manger dans les street food. Aujourd'hui, les personnes entre 30 et 60 ans préfèrent s'asseoir et manger dans un restaurant et même préfèrent choisir leur restaurant avec les menus, etc. Donc, je crois pas que ça nous amène de la concurrence. Je ne sais pas qui a pu vous dire ça, mais non, je pense pas. Je pense qu'il y a de la place pour tout le monde.
3: Alors les petits commerces, c'était l'un des grands enjeux des élections municipales. Comment ça se passe là avec la nouvelle équipe en place?
4: Alors, pour tout vous dire, moi je les ai pas encore rencontrés. Je devrais les rencontrer le 22 juin. Voilà, j'ai hâte parce que j'ai plein de choses à leur dire et j'espère qu'on pourra travailler ensemble. Oui, effectivement, ils avaient d'ailleurs mis leur profession, qu'ils feraient tout pour le commerce. Donc j'attends de voir et j'espère qu'ils feront tout pour le commerce. Mais voilà, le dynamisme, pour l'instant, alors oui, j'ai des gens qui râlent en disant oui, avec ce qui s'est passé ce week-end, c'était prévu, c'est fait que l'année dernière, on avait déjà eu le même problème avec le PSG. Effectivement, moi j'ai un de mes commerçants qui s'est fait piller, c'est quand même pas normal. On aurait dû mettre en place plus, je pense, de sécurité. Ça c'est certain, mais on peut pas accuser la mairie de ça. Il faut aussi voir que Madame la préfète aurait peut-être pu aussi faire quelque chose avant. Donc on va voir. Moi j'ai l'impression que tout le monde veut travailler ensemble. Tant mieux. Maintenant, moi j'attends de voir les actions.
3: Oui, et parmi les actions qui étaient prévues, il y avait notamment la création d'un office du commerce. Vous voyez ça de quel œil? C'est quelque chose que vous attendez?
4: Ah oui, moi vraiment j'attends ça avec impatience. Déjà les deux maires qui étaient en concurrence avaient parlé de ça et je trouve ça mais super. Je pense que c'est bien que toutes les associations puissent travailler ensemble. Voilà qu'on n'ait qu'un référent. Je trouve ça mais vraiment top et moi j'ai vraiment hâte voilà de lancer ça et même je serais capable de rentrer dans l'office pour essayer de trouver des solutions avec tout le monde. Moi ça fait maintenant plus de 30 ans que je suis dans le commerce, je connais beaucoup de monde et c'est vrai qu'effectivement, il faut absolument qu'on travaille tous ensemble. Moi, aujourd'hui, je ne m'arrête pas qu'à mon quartier. Je vais même à Blatin, voir Place de Jode. Voilà, tous les commerçants ont besoin d'un soutien. Donc, ça serait bien qu'on ait un office du commerce, oui.
3: C'est une bataille entre le centre-ville, quelque part, et la périphérie, ou vous pensez qu'il y a de la place pour tout le monde?
4: Non, je pense qu'il y a de la place pour tout le monde. La périphérie, voilà, aujourd'hui, il y a des gens qui, avec les travaux, ont préféré partir en périphérie. C'est vrai. On a maintenant beaucoup plus de monde, enfin moins de monde qu'avant. Ça, c'est certain. C'est pour ça qu'il faut faire un appel en expliquant qu'aujourd'hui, le centre-ville, on circule, tout va bien. Moi, je circule beaucoup à pied, mais je prends de temps en temps ma voiture. Je vois bien que les axes sont quand même un petit peu plus fluides. Donc voilà. Après, je pense qu'il y a de la place pour tout le monde. Encore une fois, c'est ce que je vous disais tout à l'heure avec les street food. Voilà, moi, pour moi, il y a de la place pour tout le monde. Il faut simplement travailler tous ensemble.
3: Merci beaucoup, Karine Dubiotti. Bonne journée.
4: Merci, vous de même. Juste une petite précision. Je suis présidente et non plus coprésidente.
3: Eh bien, très bien. Présidente donc de l'Association des commerçants Cœur de Ville à Clermont-Ferrand.
0: Merci, il est 7h53.
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0: Lui, c'est un peu le président de l'histoire, hein. Sur l'antenne d'ici Pays d'Auvergne, monsieur Stéphane Bern qui va nous rejoindre pour voyager dans le temps. On le fera dans 4 minutes parce que d'abord on va voyager à travers les tubes et la musique que vous aimez. Et quels souvenirs qu'on partage ce matin. Montez le son bien fort avec les Jacksons dans votre radio.

0: Ici matin, 7h56, avec à l'instant les Jackson, son voyage dans le temps dans une petite minute. Petite.
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0: Et avec Stéphane Baer, notre petite page d'histoire juste avant les infos de 8h comme tous les matins. Aujourd'hui, Stéphane, on voyage au temps où une comédie médiévale a offert à la langue française l'une de ses expressions les plus utilisées.
5: Un juge dépassé, un marchand furieux et un berger qui bêle. On dirait le début d'une histoire drôle. Pourtant, c'est bien là qu'apparaît la fameuse phrase « Revenons à nos moutons ». France, vers 1460. Sur les places de village, une pièce fait rire tout le monde. La farce de Maître Patelin. Titre qui, vous l'avouerez, sonne presque comme le don d'une terrine.
6: Et voilà la spécialité du chef.
5: Tout commence avec Maître Patelin, un avocat aussi malin que fauché. Un jour, il entre chez un marchand de draps, il parle, détourne l'attention et repart avec plusieurs mètres de tissu. Sans payer. Et sans vidéosurveillance, forcément, ça aide. Quelques jours plus tard, un berger accusé par ce même marchand de lui avoir volé des moutons vient demander de l'aide à Patelin. L'avocat accepte, mais prépare un plan étrange. Au tribunal, quoi qu'on te dise, tu répondras seulement « bé ». Une stratégie de défense un peu légère.
7: Son avocat le posera en victime et le fera passer pour un dingue.
5: Le procès commence. Le juge pose une question « bé ». Une autre question « bé ». L'audience commence sérieusement à sentir la bergerie. Mais soudain, le marchand reconnaît Patelin.
8: « Au voleur ! Au voleur ! »
5: C'est l'homme qui lui a volé du tissu. Furieux, il mélange tout. Les moutons, le drap, l'escroquerie. Le juge n'y comprend plus rien. Il tape du poing sur la table. « Revenons à nos moutons !» La phrase restera. Le berger continue de bêler et le tribunal finit par le croire simple d'esprit. Il est belle et bien acquitté. Et le meilleur arrive après. Quand Patelin réclame ses honoraires, le berger lui répond « Bah, l'escroc vient d'être escroqué, le filou pensait tondre, il finit tondu. » Et depuis ce procès complètement absurde, quand une discussion s'égare, eh bien on dit « Revenons à nos moutons. Hey. »
0: Vous le faites très bien. Merci Stéphane Baer. C'est jour de sortie au cinéma aujourd'hui. Nous sommes mercredi, ici Pays d'Auvergne. À penser à tout, à penser à vous, surtout puisque j'aurai deux billets pour les cinémas pâtés de votre région à vous offrir après les infos de 8h. Du pâté.
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0: Et c'est mercredi, vous écoutez Ici Pays d'Auvergne. Bonjour, il est 8h. Célestin Navarro pour le journal de ce 3 juin. Ils ne veulent pas d'une justice low cost, les avocats manifestent.
9: Troisième journée de mobilisation. Hier, ils protestent contre la loi Darmanin qui prévoit d'introduire la notion de plaider coupable pour les crimes. Un dispositif d'accord entre les parties pour éviter un procès. Une façon de désengorger les cours criminelles. Manifestation un peu partout en France. À Clermont, ils étaient une quarantaine devant le tribunal. Emmanuel Moreau réunit contre une loi qu'il juge néfaste pour la justice.
10: Ils l'ont déjà dit, avec deux jours de grève des audiences, une troisième est prévue le 29 juin prochain, et le fait que les affaires de viol, 70% des dossiers criminels aient été retirés du projet de loi et seront donc toujours jugés aux assises ou en cour criminelle ne change rien pour maître Laurent Rosier, ancien bâtonnier du barreau de Clermont.
11: Ça va être une justice rapide, pour ne pas dire expéditive dans certains cas. C'est vrai qu'on avait les pires craintes. Il y a une première étape où, en effet, on a vidé un petit peu de sa substance le fameux plaider coupable criminel. Aujourd'hui, il s'agit de le faire disparaître complètement.
10: D'autant plus que le plaider coupable criminel n'est pas la seule difficulté que contient cette loi, selon maître Clémence Marcelot.
12: On a focalisé sur la CRPC criminelle. Sauf qu'en réalité, il y a d'autres mesures qui sont envisagées, effectivement, au niveau gouvernemental, et notamment tout ce qui va concerner les régimes des vices de procédure. Et la réduction des délais pour pouvoir les soulever, ce qui est extrêmement problématique.
10: Et jusqu'au 29 juin, les avocats clermontois feront aussi la grève des CRPC, les comparutions sur reconnaissance préalable de culpabilité, plus connu sous le nom de plaidé coupable, une procédure pour les délits qui a servi d'exemple pour ce plaidé coupable en matière criminelle.
9: Et les avocats qui ont prévu de continuer les actions jusqu'au 29 juin, date à laquelle le projet de loi du garde des Sceaux doit être examiné à l'Assemblée nationale.
0: Au Bahut, on les appelle les pions et eux aussi, ils ont manifesté hier.
9: Plus de 20% de grévistes dans toute la France, parmi les surveillants des collèges et lycées, et des conséquences directes sur les établissements chez nous, hein, au lycée Blaise Pascal de Clermont-Ferrand. Les élèves étaient invités à rester chez eux, les AED, assistants d'éducation, réclament un vrai statut et non plus des contrats précaires en CDD. Ils réclament aussi de meilleurs salaires. Une délégation de manifestants a été reçue par le cabinet de la rectrice de l'Académie de Clermont, sans avancée, hein, selon Marie Carle de la CGT Éducation.
3: L'équipe qui nous a reçus en audience avait l'air complètement d'accord avec nous, ce qui est assez particulier. Je pense que c'est la première fois que je vis ça. Donc on fait tous le même constat, tout ensemble, qu'il y a un manque de moyens humains. Voilà, c'est incontestable. Hein. Nous, on a appuyé en intersyndical sur le fait que ça serait un petit peu scandaleux d'attendre un nouvel accident, un nouvel assassinat de collègues. Nous, ce qu'on veut, c'est plus de moyens humains, plus d'AED dans les vies scolaires, plus de postes de CPE. On ne veut pas de caméras, on ne veut pas de portiques, on veut de l'humain pour accompagner au quotidien nos élèves, pour accompagner les familles, et voilà. Mais on nous rétorque qu'il n'y a pas le budget nécessaire pour l'éducation, ce qui est fort dommageable.
9: Voilà, ils étaient une vingtaine d'AED réunis devant le rectorat de Clermont hier. 72 gendarmes de Clermont-Ferrand déployés dans le Gers. Ils participent au dispositif de recherche pour tenter de trouver la petite Liana, 11 ans. Ils sont arrivés en renfort lundi soir. Ils sont en charge des battues au sol. Disparu depuis vendredi soir, un homme de 41 ans est le principal suspect. C'est le père d'une amie de Liana. Il a été mis en examen et incarcéré pour enlèvement et séquestration. Il nie toute implication, mais il est déjà visé par une plainte pour viol sur une fillette de 10 ans, plainte déposée l'été dernier.
0: Sandwich, burger, tacos, la street food cartonne dans les centres-villes.
9: Et Clermont n'y échappe pas, ils prennent le pas sur les commerces indépendants et petites boutiques. Il y a de la place pour tout le monde, nous disait Karine Bougliotti, présidente de l'association des commerçants Cœur de Ville. Ces restaurants sont parfois ouverts jusque tard dans la nuit et ne facilitent pas le voisinage. Alors s'il est impossible d'interdire leur implantation, la ville de Clermont espère bien résister. Stanislas Renier, l'adjoint au commerce à la mairie, a quelques petits leviers pour faire pression.
8: Parlez aux propriétaires en leur disant, vous savez, faites attention, si dans cette rue, un jour, on arrive à de la mono-activité, c'est-à-dire que, par exemple, que du fast-food, finalement, votre bien, qui est un bien de mur de fonds de commerce, va perdre beaucoup de valeur. Comme ça s'est fait sur les épiceries de nuit, par exemple, sur lesquelles les propriétaires, ils ont été déjà réunis, alors par la majorité précédente, mais ils ont déjà été réunis pour leur expliquer qu'il faut faire attention avec ce type d'activité, quoi. Parce que le fonds de commerce, il y aura une dépréciation de leur fonds de commerce par la suite, si vous voulez. Un fonds de commerce qui marche bien, pour eux, c'est une valeur immobilière importante.
9: Et les commerces de centre-ville, on en a parlé ce matin avec notre invitée, hein, Karine Gubliotti, présidente de l'association de commerce en cœur de ville. Pour elle, il faut ramener le monde en ville. Pour ça, elle veut organiser une grande fête. Une interview à retrouver sur notre site ici.fr. Boulimie, anorexie, hyperphagie, quand manger n'est plus un plaisir ou un besoin, mais devient un problème. En France, 900 000 personnes sont touchées par des TCA, des troubles de la conduite alimentaire. Hier, à l'occasion de la journée mondiale des TCA, le CHU de Clermont-Ferrand était place de jaune, hein, pour sensibiliser le grand public. Des rencontres entre demandeurs d'emploi et recruteurs, ça se passe toute la journée de 10h à 16h à la Comédie de Clermont-Ferrand. C'est la journée mode d'emploi, 3e édition de cet événement organisé par la Métropole.
0: 8h05 sur ICI Pays d'Auvergne, le HBCAM a deux matchs d'une montée historique.
9: Ce soir, les Clermontoises jouent pour l'accession à la D1, l'élite du handball féminin. Premier match d'une confrontation aller-retour, elles jouent contre le 12e du championnat de première division. Déplacement à Saint-Maur-des-Fossés en région parisienne, coup d'envoi à 20h30. Le match retour, ce sera samedi à la Maison des Sports de Clermont-Ferrand. Un absent de taille pour la dernière confrontation en top 14, ce sera samedi, l'ASM se déplace à Bordeaux et l'UBB devra faire sans Mathieu Jalibert, l'international français est touché au mollet. L'UBB qui joue sa place dans les 6 premiers, tout comme l'ASM hein, qui garde encore un petit espoir de qualification pour les phases finales. Étonné Mathieu, est-ce que vous reconnaissez cet artiste?
13: Eh oui.
0: Sean Paul.
9: Sean Paul, la star jamaïcaine, hein, si je vous en parle, c'est qu'il sera au Festival d'Amber jeudi 16 juillet, au Amber World Festival. Cette soirée affiche déjà complet, mais il reste des places pour les vendredis et samedis avec notamment Gaël Faye et Gaëtan Roussel. Et le titre qu'on vient d'entendre s'appelle Température, d'ailleurs.
0: La météo. Je savais pas qu'il s'appelait Température, ce titre-là.
9: La météo, ça donne quoi?
0: Ah, c'est pas terrible, terrible. Ah, Température, la météo. Voilà. Mais belle transition que vous nous proposez, là. Hein.
9: N'est-ce pas?
0: Dites donc, vous avez dit que c'était complet la journée du vendredi, c'est ça?
9: Jeudi.
0: Du jeudi.
9: D'accord. Jeudi 16 juillet.
0: Ok. Très bien. Restez sur ICI Pays d'Auvergne si vous voulez bientôt gagner des places pour la journée du vendredi. Un jour viendra. Prochainement sur vos écrans, enfin dans vos postes radio. Alors la température du jour ne dépasse pas les 22-23 degrés cet après-midi, avec un régime d'averse qui va s'installer sur notre région dès la fin de matinée. Voilà ce que nous dit Météo France. Des averses qui auront tendance cet après-midi à faire une petite place au soleil sur le Puy-de-Dôme et le Cantal, et à persister sur le Bourbonnais et la Haute-Loire. Le temps est très variable aujourd'hui, avec beaucoup de nuages et du vent aussi qui va souffler jusqu'à 70 km/h en rafale. Demain sera la journée la plus agitée de la semaine, la plus arrosée, avec de copieuses averses du matin jusqu'au soir. 15 mm de pluie attendue par endroit et très peu d'espoir de voir le soleil. Ne prévoyez pas de travaux extérieurs demain jeudi, par exemple. C'est pas la journée idéale. Ça ira mieux pour samedi, dimanche et le début de semaine prochaine. Un petit coup d'œil aux conditions de circulation à 8h08, avec toujours beaucoup de monde en centre-ville de Clermont. Bon courage et patience hein, si vous êtes dans les bouchons. Et puis un chantier aujourd'hui sur la 71, une petite perturbation au niveau de Monestier dans le sens sud-nord. On fait des travaux juste avant l'aire de service. Bonne route.
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0: On va chantonner avec les frérots de La Vega et Sweet Darling. Après, je vous servirai un petit café accompagné de la traditionnelle Info Expresso. À tout de suite. 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

0: copains. Sweet Darling avec les frérots de La Vega, il est 8h11.
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0: Et votre info expresso. Voilà. Célestin, je vous sers un petit café accompagné de l'info insolite du
3: avec
0: matin. L'info expresso, la bien nommée, qui s'intéresse aujourd'hui à une vente aux enchères très particulière qui va avoir lieu près de Paris ce mercredi. Je vous donne un indice.
3: Michael Jackson.
0: Oui, vous faites très bien le... Ah ouais, vous êtes bon. Hein. Cette vente aux enchères d'une cinquantaine d'objets et de costumes de scène et de spectacle ayant appartenu à la star américaine Michael Jackson est exceptionnelle, avec des objets estimés au total à environ 1 million d'euros. Si vous voulez enchérir, voilà, vous avez une petite queue de budget là qui vous reste. Il y a l'objet le plus surprenant qui est un gant. On dit que Michael Jackson a mis sa main dans ce gant, qui est assez beau d'ailleurs, qui a été porté pendant les répétitions d'un concert de 1988. C'est très précis. Il sera vendu aux enchères aujourd'hui. Il est estimé au prix de départ à 100 000 euros le gant quand même. On a la preuve qu'il l'a porté.
3: Il n'y a même pas une paire, il y a juste un gant.
0: Je crois qu'il y a juste un gant. Hein. Avec des traces d'usure très prononcées et même des traces de sueur, de transpiration de l'artiste dans le gant. 100 000 euros quand même. Hein. Dans les objets, vous allez trouver également un coussin à strass, très amusant, qui a été estimé à 400 euros. Et puis un costume de scène qui a été porté en 1984. Il faut compter la 50 000 euros pour l'avoir chez vous. La collection vient directement d'un fan norvégien qui avait une cinquantaine d'objets et qui décide de les mettre à la vente. Je pense que ça va s'envoler très très haut. On dit que les enchères peuvent atteindre des sommets, donc on suivra ça de près pour voir. Allez, combien le gant peut être vendu? Prix de départ 100 000, moi je dis qu'on peut monter à 300, 400 000.
3: Aucune idée.
0: Ah, ça peut.
3: Je m'en rends pas compte.
0: Ça peut monter. On verra ça demain. Je vous en reparlerai. En attendant, c'est Aude Razo qui fait son entrée dans ce studio. Aude, on vous accueille dans une minute pour le rendez-vous. C'est pas vrai.
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0: Et le rendez-vous, c'est pas vrai. Aude Razo, vous allez nous alerter ce mercredi sur des vidéos ultra mignonnes et spectaculaires qu'on voit passer sur nos réseaux.
5: Oui, j'ai vu celle-ci par exemple. Un bébé, vous l'entendez, il est dans son bain, le papa jette dans l'eau une boule colorée, et là, incroyable, la boule se transforme en une énorme mousse multicolore, très spectaculaire. Cette vidéo, je l'ai vue s'afficher, mais alors des dizaines de fois en ouvrant mes réseaux sociaux, avec tout un tas de versions différentes. Alors dans celle-ci, un jouet sort carrément de la mousse, c'est une grosse tête de chat. Et c'est là que le trucage doit vous sauter aux yeux, parce que oui, c'est truqué, le jouet est vraiment vraiment gros, bien plus gros que la boule qui était censée le contenir au départ, ça paraît impossible.
0: Oui, et Aude, ces vidéos suscitent énormément de réactions, et c'est inquiétant. Hein.
5: Oui, je vois des cœurs là, partout en commentaire, c'est adorable, disent les internautes. Où est-ce qu'on trouve ces boules magiques, demandent les autres. Mais il y a un petit texte en bas de la vidéo, je lis, contient des médias générés par IA, intelligence artificielle. Et ben là, ça confirme mes soupçons. Tout ça pourquoi? Pour qu'on achète, évidemment. Une dame juste après nous renvoie vers un site commerçant, 34,95 euros. Un produit qui utilise l'intelligence artificielle pour faire sa pub, c'est suspect. Hein. D'ailleurs, j'ai trouvé d'autres vidéos, des vraies cette fois, où on voit en action ces bombes de bain, c'est comme ça qu'on les appelle, et le résultat n'a franchement rien d'aussi spectaculaire. Ça colore l'eau, oui c'est vrai, en jaune, en rose, en vert, avec oui, parfois un petit jouet qui reste à la fin, rien de plus. Ayez l'œil aiguisé, toujours, quand vous tombez sur des pubs tape à l'œil comme ça.
0: Merci beaucoup Aude, à demain. 8h15 sur ICI Pays d'Auvergne. On a failli avoir un petit fourche-langue là dans la fin du son d'Aude Razo. Mike Oldfield tout de suite avec Two Friends.

0: To Friends avec à l'instant Mike Oldfield sur ICI Pays d'Auvergne à 8h20. L'heure de retrouver Guillaume Claveau pour le troisième reportage de cette semaine, le troisième épisode. Il nous emmène à Pierrefitte-sur-Loire au restaurant La Péniche. Nous y sommes depuis lundi. On fait connaissance avec les propriétaires des lieux, Alexandra et Laurent, qui après des années passées au Luxembourg ont eu envie de France et de calme. Rapidement, le choix s'est porté sur l'Allier pour monter leur affaire ensemble. Voyons comment aujourd'hui.
1: J'arrive, messieurs, dames. Oui, alors, le menu du jour, velouté d'asperges.
2: À Pierrefitte-sur-Loire, à l'auberge La Péniche, en compagnie d'Alexandra, tandis que Laurent est en train de préparer les petits plats de ce midi. Donc, vous êtes passé par SOS Village pour trouver un établissement et c'est tombé sur celui-ci, mais il y a eu beaucoup de visites avant.
3: Auberge La Péniche, bonjour.
1: Alors oui, tout à fait, il y a eu beaucoup de visites. En fait, quand on a des annonces sur SOS Village, on tombe sur des intermédiaires. Alors ça peut être la commune, hein, directement, la commune qui cherche un gérant pour reprendre un commerce. Les Comcom aussi, communauté de communes, mais principalement la CCI. La CCI de Moulins, ça a été notre premier interlocuteur dans l'Allier. J'ai en fait fait une visio pour avoir les clés pour entreprendre un commerce. Parce que venant du Luxembourg, eh ben, il fallait des informations pour créer une société en France. Parce que la législation n'est pas du tout la même. Et ça a été notre premier contact, la CCI de Moulins.
2: Et ils vous ont donc bien aidé. Et ensuite, il a fallu trouver l'établissement. Et le choisir, vous avez fait plusieurs visites ?
1: Oui, on a fait énormément de visites, je dirais entre certainement entre 10 et 15. C'était difficile de choisir, il y avait des établissements petits, restaurants, d'autres un peu plus grands, certains avec des travaux, certains reprendre directement. Donc il fallait vraiment qu'on trouve le bien qui nous corresponde. Donc on a fait des petits tableaux avec les pour, les contre, on a mis des petites notes et celui qui arrivait en tête... Ça a été l'auberge La Péniche à Pierrefitte-sur-Loire.
2: Il y avait beaucoup d'annonces, vous m'avez dit, mais et les prix sont accessibles aussi dans l'Allier. Et vous m'avez dit, quand on a préparé notre entretien, que à chaque fois que vous veniez, vous vouliez plus repartir.
1: Oui, c'est vrai. En fait, quand on a mis un pied dans l'Allier, c'est presque indescriptible. C'est quelque chose qui n'est pas palpable. C'est vraiment une sensation de bien-être. En fait, on est arrivé, tous ces paysages, c'est vraiment un côté rural. Il y a la verdure, c'est la campagne, c'est les petits villages. Très charmant, les gens aussi. Il y a eu quelque chose de très apaisant qu'on retrouvait à chaque fois qu'on venait, parce qu'on est venu vraiment plusieurs fois avant de s'installer. Et y a des moments où on n'avait pas envie de repartir parce qu'il y avait ce côté très rassurant qui était là et qu'on ressentait. Et on a eu vraiment la même sensation. Et je discute encore aujourd'hui avec des clients, des gens qui se sont installés dans l'Allier, qui ont le même ressenti. Donc il y a quelque chose vraiment ici.
2: Vous aviez envie de revenir en France et d'avoir un peu plus de quiétude qu'au Luxembourg. C'est tombé là et ça pouvait pas être ailleurs.
1: Non, je pense qu'on pouvait pas tomber mieux, sincèrement.
0: Allez, suite de cette rencontre au restaurant La Péniche, ce sera demain avec Guillaume Claveau. Mais d'abord, on joue. Et vous allez aller au cinéma, puisque c'est jour de sortie aujourd'hui. Je vous offre deux places pour aller voir le film de votre choix, la séance, l'horaire de votre choix, dans le cinéma pâté de votre choix. Voilà, vous choisissez un cinéma pâté, vous allez voir ce qui vous fait plaisir. Les places sont valables jusqu'au fin décembre, donc vous avez le temps d'en profiter. Deux billets à vous mettre dans la poche. On va jouer avec un film, puisqu'il est question de cinéma, et on joue au jeu du « C'est quoi la suite ?» Une réplique culte dans un film. Elle s'arrête, je vous fais des propositions pour la compléter. Il faut donc trouver la suite de cette réplique. Et là, je vous ai sélectionné un extrait de « La vérité si je mens ». Éloignez les oreilles sensibles. Écoutez.
4: Non, sans déconner, attends, je vais l'éclater sur ma vie, je fais un marteau pilon, là. Je vais la casser, là.
5: Attends, je lui branche ou pas ?
4: Allez, bien sûr, tu lui
5: branches ?
4: Allez, va.
5: Attention, t'as vu comment je lui parlais ? Tu vas dire avec franchement, tu la joues pas genre les poètes disparus, le frère et tout ça, ok ? Tu la chauffes à donf, sinon c'est niqué.
4: Ok.
5: D'accord ? Allô ? Ouais, bouge pas une seconde.
4: Allô, cher copain de Dove, il m'a dit que t'aurais rien contre un petit 5 à 7 avec un mec super bien monté. Ça tombe bien, je suis un gros chaud de la bite. Tu sais quoi, je vais te casser tes petites pattes arrière et puis je vais te faire bouffer le ton.
0: C'est quoi la suite? Alors, je vais te faire bouffer ton traversin, ton oreiller ou ton polochon. Traversin, oreiller ou polochon. Célestin a la réponse, mais il ne dira rien.
3: Je ne dis rien.
0: Voilà. 04 73 34 2000, vous allez au cinéma, deux places à gagner maintenant. Je vous souhaite bonne chance.

0: toute première fois avec Jeanne Masse sur Ici Pays d'Auvergne. Et qui voilà, c'est Lucette de Néronde sur Dor. Bonjour Lucette.
1: Bonjour.
0: Et bravo parce que déjà vous avez franchi la barrière du standard, le téléphone sonne encore.
1: Oui, ça c'est vrai. C'est pas facile pour vous avoir.
0: Il y avait un petit peu de monde. Eh ben on vous tient, c'est déjà une bonne chose. Lucette, si on allait faire un tour au cinéma, pourquoi pas?
1: Ah, j'aime bien le cinéma, oui, bien sûr.
0: Oui, vous avez repéré un film à voir en ce moment?
1: Oui.
0: Quoi, par exemple?
1: Je sais pas, je voulais aller voir Les Destins Parallèles, des choses comme ça, là.
0: Ouais? J'ai pas vu passer ce film, ça me dit rien.
1: Oui, je sais pas, il passe dans le milieu du mois de juin, là.
0: Très bien, et bah écoutez, avec les deux places que je vous remets, vous pourrez peut-être aller faire un petit tour, à condition de nous donner la suite de la réplique de la vérité, si je mens. Il est question de traversin, d'oreiller ou de polochon?
1: De polochon.
0: On y retourne.
2: Allô, cher copain de Dove, il m'a dit que t'aurais rien contre un petit 5 à 7 avec un mec super bien monté. Ça tombe bien, je suis un gros gros chaud de la bite. Tu sais quoi, je vais te casser tes petites pattes arrière et puis je vais te faire bouffer ton polochon.
0: Et voilà, le polochon, effectivement. Bravo Lucette. C'est gagné?
1: Oui.
0: Ah
1: oui,
0: bon, c'est parti. Vous m'avez fait peur.
1: Non, pas du
0: tout. Lucette, passez une bonne séance au cinéma et puis à très bientôt.
1: Merci, au revoir, merci France Bleu.
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0: Allez, vous restez avec nous à suivre Célestin, l'info d'ici qui se prépare après le 90 secondes. Place aux jeunes, ici Pays d'Auvergne, il est partenaire de la fête de la radio scolaire.
4: Alors, on laisse le micro aux élèves du lycée Jeanne d'Arc de Clermont-Ferrand. Ils ont travaillé sur les réseaux sociaux et tous les pièges qui les entourent, hyperconnexion, contenu choquant ou cyberharcèlement.
0: On y revient après le tour d'horizon de l'actualité en France et dans le monde. Il est 8h30 sur Ici Pays d'Auvergne. C'est l'heure du 90 secondes avec vous, Audrey Azo.
5: Nouvelle révélation dans l'affaire de la disparition de Liana. Le principal suspect est déjà visé par une plainte pour viol sur une petite fille de 10 ans. Et autre affaire, en 2020, il avait été entendu après une plainte pour des faits de nature sexuelle sur une mineure. Plainte classée sans suite à l'époque. C'est ce matin que se tient l'hommage national au philosophe et sociologue Edgar Morin. Son cercueil fera son entrée aux Invalides à 11h. Avant un éloge funèbre prononcé par Emmanuel Macron, une minute de silence et la Marseillaise sera interprétée par la garde républicaine. Le Parlement reconnaît une part de responsabilité de l'État dans le scandale du chlordécone, ce pesticide dangereux utilisé dans les bananeraies de Guadeloupe et de Martinique jusque dans les années 90. Plusieurs parlementaires appellent à continuer le combat pour les indemnisations. Comment choisir son candidat à l'élection présidentielle? Les militants du Parti Socialiste vont voter le 9 juillet pour définir la stratégie de leur parti. Le président du PS, Olivier Faure, défend une primaire de la gauche sans la France insoumise. Didier Deschamps assure que l'état d'esprit est excellent en équipe de France. J-13 avant le premier match de nos Bleus au Mondial. Décollage pour les États-Unis dans une semaine. Et Didier Deschamps assure chez nos collègues de France Inter qu'il est d'une tranquillité absolue. Déclaration aussi ce matin de Thomas Pesquet. Je suis chanceux, dit-il, de pouvoir repartir dans l'espace l'an prochain. L'astronaute partira en juillet 2027, si tout va bien, dit-il. Direction la Station Spatiale Internationale.
4: Et dans l'info d'ici en Auvergne, on parle réseaux sociaux et les dangers chez les plus jeunes. Selon l'ARCOM, la première exposition aux réseaux sociaux, c'est à 12 ans avant l'âge légal, donc fixé à 13 ans. Et ça comporte des risques, hyperconnexion, contenu inadapté et cyberharcèlement. Alors comment gérer l'utilisation des réseaux sociaux? Qui de mieux pour y répondre que les plus jeunes? Reportage fait par les élèves de première du lycée Jeanne d'Arc, leur reportage sur les réseaux sociaux, produit dans les studios d'ici Pays d'Auvergne.
6: Lila, Roman, Naila et Antoine ont 17 ans. Les réseaux sociaux ont très vite occupé une place majeure dans leur quotidien.
7: Personnellement, je pense pouvoir dire que je suis dépendante parce que je trouve qu'il y a beaucoup de choses qui incitent à revenir sur les réseaux sociaux. Les flammes sur Snapchat, notre cerveau se dit oui, il faut pas perdre les flammes. Et tous les jours, on revient envoyer une photo.
8: Ou encore, par exemple, les stories sur Instagram. devoir montrer aux autres que tu es en train de faire quelque chose, que ta vie, il y a des choses dedans qui s'y passent. Et c'est ça qui est un petit peu dérangeant.
9: Au tout début, quand j'utilisais les réseaux sociaux, j'avais eu tendance beaucoup à me comparer à ce que je voyais.
10: Ah oui, je vois bien pour beaucoup d'amis, notamment filles quand même, mais garçons aussi, qu'elles vont avoir tendance à se comparer, à dire telle influenceuse, elle a ça, à vouloir soit faire la même chose, à vouloir ressembler à des corps qui pourtant ne sont pas forcément naturels.
9: Bah, j'aime bien malheureusement aussi scroller parce que ça me divertit un peu quand je m'ennuie. Et ça a des incidences aussi sur ma concentration. Je dirais que par jour, je suis à 4h30. Et lorsqu'on se met à scroller, on scrolle longtemps sans s'en rendre compte. Et du coup, c'est ça qui prend beaucoup de mon temps d'écran et mon temps en général.
10: J'aimerais pouvoir baisser ma consommation. Et notamment, j'ai une application qui me bloque mon temps d'écran quand je suis au lycée ou le soir.
11: On a demandé des conseils à Lucille Courtadon pour lutter contre ces risques. L'éducatrice spécialisée dans le domaine de l'addiction met en garde contre l'effet de loupe des réseaux sociaux qui peuvent aggraver un état de mal-être.
12: Peut-être d'avoir ça en tête et de se poser toujours la question de comment on se sent après avoir utilisé un réseau social. Si on sent que ça ne nous a pas fait du bien, en tout cas qu'on est pire qu'avant, bah là c'est peut-être un signal que notre santé mentale elle est un peu plus fragilisée.
13: Face à la loi qui vise à interdire les réseaux sociaux avant 15 ans, elle prône l'éducation numérique.
12: Le contrôle parental, les interdictions au collège, tout ça, ça va être des stratégies de réduction des risques. Donc ça va permettre de mettre à distance des populations que l'on considère plus fragiles. Donc ça peut être aidant parfois. Et moi, je pense qu'il faut aussi éduquer au numérique, que ce soit les jeunes, que ce soit les parents. Parce que si on interdit et qu'il ne se passe rien, le jour où on a 15 ans, on n'aura pas forcément les clés d'usage. Et ça peut aussi être compliqué à 15 ans et un jour.
11: Et face au contenu choquant auquel se disent exposés 77% des jeunes, elle conseille l'application 3018.
12: Cette application, elle est bien faite, il y a un chat. Donc on peut trouver des ressources, des professionnels qui vont nous guider quand il se passe quelque chose que l'on ne souhaite pas vivre sur Internet.
13: Il est aussi possible de consulter Lucille Courtadon à la Maison des ados de Clermont-Ferrand.
4: Le reportage d'Eliott, Lisa, Inès, Maëlys, Samuel, Lila, Roman, Naëla et Antoine pour la fête de la radio scolaire. Les élèves de première du lycée Jeanne d'Arc à Clermont, supervisés par Juliette Michenoux. Dans le journal de 9h ce matin, on va à la rencontre des avocats. Ils manifestent contre la loi Darmanin, une réforme de la justice qui ne passe pas. Et puis on va parler des troubles alimentaires. 900 000 personnes touchées en France et le CHU de Clermont qui faisait une journée de sensibilisation hier. La météo.
0: Oui, ça donne quoi? C'est pas...

0: nuageux, un peu tristounette. Avant le retour de quelques éclaircies vendredi et puis tout au long du week-end, il fera beau ce week-end. Voilà, accrochez-vous à ça. Les conditions de circulation à 8h36 avec des travaux en ce moment sur l'A71 au niveau de Monestier dans le sens sud-nord. Un petit coup de frein si vous circulez dans le coin. Et puis dans le centre-ville de Clermont, je vois des bouchons en droit habituel, la gare, les pistes, l'avenue de la Libération. Vous allez au travail peut-être, bon courage et merci d'écouter Ici Pays d'Auvergne.
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0: Je sais pas si je vous l'ai déjà dit, mais ça c'est ma chanson préférée au monde entier. C'est Juju avec Quand je joue. Alors appréciez et montez le son, il est 8h36.

0: je joue, je suis comme un fou avec Julien Clerc, très vite Benabar et Elton John aussi dans vos oreilles.
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0: Un rendez-vous dédié à l'illustration, ici Pays d'Auvergne, nous en parlera à 8h45 avec notre invité en direct, mais aussi du sport. Tout d'abord, Célestin avec vous. On parle de handball ce matin dans le sport d'ici, avec un objectif de montée pour les handballeuses du HB Cam.
3: Et oui, ce soir le match aller pour l'accession à la première division. Le HB Cam, qui n'a jamais connu l'élite depuis sa création en 2013. Les Clermontoises affrontent les 12e de la D1, double confrontation donc contre Stella Saint-Maur. Il y a quelques jours seulement, le HB Cam passait tout proche d'être championne de France. Il manquait 4 buts seulement. Alors Evan Le Bastard, il faut vite se remobiliser.
4: Parce qu'elles ont l'occasion de marquer l'histoire du handball clermontois, mais il faut d'abord digérer l'échec en finale de la semaine précédente. L'arrière droite, Lali Vernet, veut surtout retenir le positif avant cette échéance.
5: On a quand même bossé sur toute la semaine en se persuadant qu'on pouvait le faire. On a montré qu'on était à la hauteur de l'événement. Là, on n'a pas fait au match aller, donc on retient ça. On a 2 gros matchs qui nous attendent là, mercredi et samedi prochain. On sera là, on envoie un grand message aussi que le HB Cam est là et le HB Cam sera là et va se battre pour monter en D1. Et voilà, on va se servir de ce match-là pour enchaîner sur 2 gros matchs la semaine prochaine et on espère repartir avec cette montée en D1.
4: Et en gagnant le match retour de la finale, le HB Cam a quand même emmagasiné de la confiance, selon Lali Vernet.
5: On est là, on a largement de quoi faire sur ces 2 matchs qui nous attendent de la semaine prochaine. On part quand même avec la victoire, on a refait un peu le plein de confiance. Donc on va enchaîner malgré que ce soit dur sur cette petite semaine d'entraînement. Il va falloir switcher, passer à autre chose et on sera là la semaine prochaine.
4: La fin de saison est quand même difficile pour les Clermontoises, reconnaît la coach Florence Sauval.
6: On a flanché à partir du mois de février, on a flanché quand on a eu les blessés. Et il a fallu se remobiliser, retrouver, se réorganiser. Maintenant, on n'a pas d'excuses, blessé ou pas blessé, on avait défini nos objectifs. Voilà, maintenant, il y a les barrages derrière, il faut se recentrer, il faut se remobiliser, il faut récupérer surtout.
4: Parce que la double confrontation en finale a coûté cher avant ce barrage, même s'il y a eu de bonnes choses qui ont de quoi rassurer Florence Sauval.
6: Me rassurer, oui, dans l'engagement, on sait que face à une équipe de D1, bah, il va falloir avoir cet engagement-là sur les 2 matchs. Maintenant, j'espère qu'on n'aura pas trop laissé de plumes sur ce match-là. Voilà, on verra.
3: Et le match barrage aller, c'est ce soir à Saint-Maur-des-Fossés, en région parisienne. Coup d'envoi à 20h30. Le match retour, ce sera à la Maison des Sports de Clermont-Ferrand, samedi soir.
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0: Dimanche est organisé le festival de l'illustration jeunesse. Dessine-moi un monde. À Cournon, on vous présente le programme après Benabar. Quoi qu'on...

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0: Quoi qu'on dise avec Benabar, c'est son nouveau titre, il est 8h47.
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0: Notre invité est en train de se moucher, mais ça y est. C'est quoi, c'est les allergies, non? C'est les pollens?
3: Non, c'est un peu le rhume.
0: Ah non, alors, je suis hypochondriaque. Attendez, on va chercher un petit coup de pchit, voilà. J'ai pas. Voilà. Voilà. Bonjour Virginie Bonnier.
3: Bonjour.
0: On va parler du festival de l'illustration jeunesse qui est organisé à Cournon dimanche avec l'association Les Crayons Arverne. Ce festival s'appelle Dessine-moi un monde, c'est un joli nom.
3: Oui, c'est un très beau programme aussi, ouais. J'avoue.
0: Et vous êtes la présidente de l'association Les Crayons.
3: Tout à fait, j'aime bien quand on m'appelle Madame la Présidente.
0: D'ailleurs. Madame la Présidente.
3: Oh oui, j'adore.
0: Alors, c'est quoi l'idée de ce rendez-vous, de mettre l'illustration jeunesse particulièrement auvergnate à l'honneur?
3: Oui, particulièrement auvergnate. Alors, on a fait une petite exception, il y a, on va dire, Auvergne-Rhône-Alpienne, puisqu'on a un Lyonnais avec nous. Mais du coup, c'est vraiment de se dire qu'on a des talents en local. Et c'est un salon de l'illustration qui, comment dire? Alors, on a appelé ça d'ailleurs un festival, parce qu'on avait vraiment envie de souligner le côté festif de la chose. C'est la 3e édition. Et du coup, j'espère qu'on va avoir encore plus de monde, parce que la première année, on a eu énormément de monde. La deuxième, un petit peu moins, mais c'est un week-end où il faisait très très très très très chaud. Et du coup, c'est rencontrer différents univers dans l'illustration jeunesse. Donc, que ce soit pour des albums, pour de la BD, pour du manga, pour qui c'est qu'il y a d'autres qu'on va avoir, et surtout du jeu de société, puisque les jeux de société, il y a des beaux dessins qui illustrent.
0: C'est-à-dire que quand on parle jeunesse, illustration jeunesse, on balaye vraiment tous les âges, un large spectre.
3: De la naissance à l'adolescence, j'ai
0: oui,
3: envie
0: voilà,
3: de dire.
0: Ça fait large.
3: Faut pas se sentir pas concerné quand on a plus de 18 ans.
0: Alors, je décrypte un petit peu le programme. Entre 10h et 15h45, avec les Crayons Arverne que vous représentez, puisque vous êtes la présidente.
3: Oui.
0: Des lectures dessinées, qu'est-ce que c'est?
3: Alors, il y en a une à 10h et une à 15h45.
0: D'accord.
3: C'est c'est des lectures où moi je lis une histoire qui est de un de mes collaborateurs illustrateurs. Et du coup, en live derrière moi, pendant que je raconte l'histoire, il dessine un des personnages principaux de l'histoire.
0: Ok, c'est rigolo.
3: Voilà, et ça dure une petite demi-heure puisque c'est pour les enfants de moins de 3 ans. Et pour les plus de 6 ans, on a demandé à une de nos exposantes, Céline de Courty, des ateliers de Mona, de faire une lecture en tapis. Voilà.
0: Alors, expliquons ce qu'est une lecture en tapis, en quelques mots.
3: Alors, on n'a pas le droit d'utiliser raconte-tapis, parce que c'est une marque déposée. Donc, c'est des tapis qui représentent un peu le décor d'une ou plusieurs histoires, d'ailleurs. En l'occurrence, quand Céline lit, c'est souvent plusieurs histoires. Et du coup, elle peut, en même temps qu'elle lit l'histoire, ou entre deux, déplacer... Ça fait sortir du livre les illustrations, et Céline fait des créations en tissu qui sont juste magnifiques.
0: Et les enfants adorent ça.
3: Je vous confirme.
0: Alors, on balaye quelques aspects du programme. À 14h, il y aura une initiation au jeu de rôle avec la chanson de Roland. C'est pour les plus de 10 ans, ça dure une heure. C'est entre 2 et 6 joueurs. On s'inscrit pour ce genre de choses?
3: Alors non, en fait, c'est, j'allais dire, au premier arrivé, premier servi. On n'a pas voulu faire d'inscription. Donc, n'hésitez pas à venir au moment où vous avez envie. Et je suis sûre que vous allez passer à la ligne d'après sur le programme qui ne saura plus.
0: Bah alors je n'en parle pas, voilà. il suffisait de le dire, enfin de pas le dire.
3: De pas le dire.
0: Pour le
3: non, en fait les programmes ont été imprimés et en fait on a notre graffeur Zèbre qui malheureusement ne peut pas venir, donc du coup pourra pas animer l'atelier qui était prévu au programme.
0: Les papas, les mamans, les tontons, les tatis, les papis et les mamies,
3: oui,
0: entre autres, qui nous écoutent, se demandent si ils ou elles pourront acheter des livres jeunesse ce week-end.
3: Bien sûr,
0: des petits cadeaux.
3: Acheter des livres, ils pourront acheter des jeux de société et ils pourront aussi jouer, puisqu'on aura des tables de jeux. Les jeux qui seront à la vente, en fait, les personnes qui viendront nous visiter pourront y jouer avant de repartir avec s'ils ont envie.
0: L'entrée est gratuite entre 10h et 18h dimanche. C'est Dessine-moi un monde, le festival de l'illustration jeunesse à Cournon, à la salle L'Alambic.
3: Oui.
0: Merci Virginie.
3: Merci Mathieu.
0: La présidente, je rappelle, des Crayons Arverne. Merci Madame la Présidente. 8h51 avec le docteur Kierzek. Dans 3 minutes, on va vous donner des bons conseils santé. Ce sera après la musique d'Elton John sur Ici Pays d'Auvergne. Bon mercredi.

0: Ici avec Elton John et Kikidi à l'instant, 9h05, c'est l'heure de retrouver le docteur Kierzek avec ses conseils quotidiens. Docteur, bonjour. On va parler aujourd'hui d'une maladie dont on entend assez rarement parler, on ne sait pas trop à quoi elle correspond, c'est la maladie qu'on appelle de Meynière. Bonjour.
1: Bonjour à tous, une maladie qu'on connaît mal mais que certains d'entre vous vivent au quotidien sans le savoir. Et la chanteuse Oshi vient de se confier récemment à propos de son cas qui ne cesse de lui compliquer l'existence. Alors c'est quoi exactement la maladie de Meynière ? C'est une affection de l'oreille interne. L'oreille interne, ce n'est pas juste pour entendre, c'est aussi un organe de l'équilibre. Et quand elle dysfonctionne, c'est toute la centrale qui va s'affoler. La cause, c'est un excès de liquide qu'on appelle l'endolymphe qui s'accumule dans le labyrinthe de l'oreille interne. C'est une partie de l'oreille interne. Ça va augmenter la pression. Résultat, le cerveau va recevoir des signaux contradictoires. Et là, c'est la panique générale. La maladie se manifeste par ce qu'on appelle une triade symptomatique. Trois symptômes. Un, des vertiges rotatoires sévères. Ça peut durer quelques minutes à plusieurs heures. Deuxième symptôme, ce sont les acouphènes. Là, des bourdonnements, des sifflements dans l'oreille. Il n'y a rien à l'extérieur, mais vous les entendez quand même à l'intérieur. Et le troisième symptôme, c'est la perte d'audition. Ça touche souvent une seule oreille dans 80% des cas. Et entre les crises, entre les vertiges, entre les bourdonnements, il n'y a pas forcément de répit. Certains patients vivent dans l'angoisse permanente de la prochaine attaque.
0: Et qu'est-ce qu'on peut faire dans ce cas ? Il existe, je ne sais pas, des traitements ?
1: Il n'existe pas de traitement curatif pour la maladie de Meynière. Comme le rappelle d'ailleurs Oshi avec lucidité, il n'y a pas de traitement, ça ne se guérit pas, a-t-elle déclaré. On ne peut pas la faire disparaître, mais on peut la stabiliser et en réduire les crises. Alors, il y a plusieurs armes à disposition. D'abord, le traitement de la crise aiguë. Quand il y a le vertige qui arrive, on utilise des médicaments anti-vertigineux et anti-nauséeux. Ça va calmer le plus gros, finalement, de la crise. Ensuite, il y a le traitement de fond pour espacer les crises. Le pilier, c'est une alimentation pauvre en sel, hyposodé, moins de sel, moins de rétention d'eau dans l'oreille interne. Il faut éviter aussi les excitants, la caféine, l'alcool, le tabac, tout ce qui peut déstabiliser le système. Et ensuite, il y a des médicaments comme la bêta-histine ou des diurétiques qui peuvent être prescrits. Tout ça, ça réduit la pression dans l'oreille aussi. Et si rien n'y fait, il y a des traitements plus invasifs, des injections de corticoïdes, des injections d'antibiotiques, voire la chirurgie dans les cas les plus sévères. Et puis, ce qui va vraiment vous aider aussi, c'est la kinésithérapie vestibulaire. Une fois que les crises aiguës sont passées, le kiné peut aider le cerveau à compenser le déficit de l'oreille malade grâce à des exercices spécifiques. Et puis, il y a un facteur qu'il ne faut pas négliger, c'est le stress. C'est un déclencheur majeur. Donc, tout ce qui peut permettre de se détendre, méditation, yoga, sommeil de qualité, ça contribue à stabiliser la maladie. Et le spécialiste des vertiges et de l'oreille, c'est bien sûr l'ORL. Donc, ne restez pas avec ces vertiges. Allez poser un diagnostic. C'est important. Allez, d'ici là, portez-vous bien.
0: Merci et à demain.
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9: Hi Jordan.
10: Salut Mathieu.
9: Comment ça va ce matin ?
10: Super et vous ?
9: Ça va, écouter plutôt bien, je suis content de vous voir.
10: Oui, c'est mon tour maintenant.
9: Vous êtes... C'est bon, je vais m'en aller.
10: Parler dans le micro.
9: Ça va. Alors, vous êtes avec nous jusqu'à midi, dans un premier temps, les décodeurs.
10: Et oui, on parlera d'entraide et d'engagement, de proximité, puisqu'il y a le festival des apéros musiques à Ablel, qui est prévu donc le 14 au 16 août en Haute-Loire. Et ils recherchent beaucoup de bénévoles. On sera avec Patrice Douix, il est agriculteur retraité et bénévole. Mm-hmm. Et Lucas de WAM, lui il est graphiste, il vient de Belgique. Et maintenant il est bénévole dans ce festival.
9: Et ben, on va s'entraider alors. Apéro musique, vous prenez la musique et moi je prends l'apéro.
10: Voilà, allez-y.
9: Allez, salut Jordan.
10: À plus, à demain.
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10: Votre territoire, votre radio, il est 9h, vous écoutez Ici, Pays d'Auvergne. À présent, c'est l'information présentée par Célestin Navarro. Bonjour Célestin.
11: Bonjour Jordan, bonjour à tous.
10: Robe noire et colère noire, les avocats protestent contre une loi de réforme de la justice.
11: Une quarantaine d'entre eux étaient réunis sur le parvis du tribunal de Clermont, mobilisation un peu partout en France. Ils s'opposent à un texte de loi qui prévoit d'introduire le plaidé coupable pour les crimes. Le plaidé coupable, ça existe déjà pour les délits, c'est une négociation entre accusés et victimes, ça évite les procès. Alors c'est la troisième journée de mobilisation des avocats, et face à la gronde, le ministre de la Justice, Gérald Darmanin, a déjà retiré les infractions de viol, les affaires les plus nombreuses aux assises, elles ne pourront pas passer par le plaidé coupable, mais ça ne suffit pas. Les avocats et le bâtonnier de Clermont, maître Jean-Louis Thériault, ils vont continuer à se mobiliser jusqu'au 29 juin.
12: Pendant toute cette période-là, notre Assemblée Générale a prévu de venir faire un point d'information maintenant, régulièrement, sur le parvis du tribunal, pour expliquer pourquoi nous maintenons notre grève, en quoi ce texte pose toujours des problèmes, même si effectivement il a été amendé en très petite partie et qui néanmoins continue à exister. Or, en retirant les viols qui sont la partie la plus importante des affaires criminelles, on se demande maintenant pourquoi le ministre veut à tout prix maintenir ce texte. Donc nous maintenons toujours notre mouvement et nous continuons à faire savoir que ce texte ne peut pas passer en l'état.
11: Mobilisation des avocats jusqu'au 29 juin, date à laquelle le texte de loi passe devant l'Assemblée nationale. Les élèves du lycée Blaise Pascal de Clermont priaient de rester chez eux hier. Et ça, c'est à cause d'un autre mouvement de grève, celui des AED, les assistants d'éducation. Ce sont ceux qui encadrent et surveillent les élèves de collège et lycée, mouvement national. Plus de 20% d'entre eux étaient en grève. Les surveillants sont bien souvent employés en tant que CDD. Ils réclament donc un vrai statut et un meilleur salaire.
10: 72 gendarmes auvergnats ont fait le déplacement dans le Gers.
11: Ils aident à la recherche de la petite Liana, 11 ans. L'équipe mobile de Clermont-Ferrand est arrivée sur place lundi soir. Ils sont chargés des battues au sol. Liana a disparu depuis vendredi avec un principal suspect mis en examen pour enlèvement et séquestration. Un homme de 41 ans, le père d'une amie de Liana, il était déjà visé par une plainte pour viol sur mineur qui date de l'année dernière.
10: En France, 900 000 personnes sont touchées par des troubles des conduites alimentaires.
11: Anorexie, boulimie ou encore hyperphagie, les TCA, comme les appellent les médecins, elles ne sont pas toujours faciles à détecter. Alors hier, pour la journée mondiale de lutte contre ces troubles alimentaires, le CHU de Clermont était place de Jaude pour proposer plusieurs ateliers. Colin Sabatier, les professionnels veulent sensibiliser le grand public.
13: Ok, du coup vous êtes tombé sur l'activité à repas équilibré C.
14: Ahmed est étudiant en diététique, il est installé place de Jaude avec le CHU de Clermont-Ferrand et plusieurs associations.
13: Il faudra du coup classer en fait selon vous, c'est quoi une assiette équilibrée?
14: L'objectif de ce kiosque c'est de sensibiliser le grand public sur les TCA, troubles de la conduite alimentaire. Maëva Espagnol est diététicienne au CHU de Clermont-Ferrand.
15: Ces troubles alimentaires en fait ça fait partie des maladies psychiatriques. Donc les plus fréquents, on en a trois, on va avoir l'anorexie mentale, la boulimie nerveuse et l'hyperphagie boulimique.
14: Et c'est surtout chez les jeunes, après les premiers changements corporels, que les TCA se développent.
15: La majeure partie, c'est les jeunes filles, les jeunes femmes, les jeunes hommes, les hommes.
14: Parfois sans être détectés par les proches.
15: De premier abord, c'est difficile de le percevoir. Et c'est là où c'est un petit peu compliqué, parce que plus le trouble s'installe, plus c'est difficile de s'en sortir.
14: Et c'est par la sensibilisation et l'accompagnement que les patients peuvent s'en sortir. Sophie Taillard, membre pour l'association ABBA, a été touchée par l'anorexie.
16: Le message que je voudrais quand même passer, c'est que même si ça peut durer un certain nombre d'années, on peut s'en sortir. On peut arriver à se rétablir, on peut mener une vie tout à fait normale, mais encore une fois, à condition d'être accompagné et par les bonnes personnes.
14: Des groupes de parole se tiennent tous les samedis du mois au CHU de Clermont-Ferrand.
11: Et il existe une permanence téléphonique gratuite pour parler anorexie et boulimie. Vous pouvez vous renseigner auprès du CHU de Clermont-Ferrand. Deux matchs pour une montée dans l'élite. Ce soir, les Clermontoises jouent pour une accession à la D1, le plus haut niveau du handball féminin. Premier match d'une confrontation aller-retour. Elle joue contre la 12e de championnat de première division. Déplacement à Saint-Maur-des-Fossés en région parisienne. Coup d'envoi à 20h30. Le match retour, ce sera samedi à la Maison des Sports de Clermont-Ferrand. Et un mot de rugby avec un absent de marque pour le dernier match de top 14. L'ASM qui se déplace à Bordeaux et l'UBB devra faire sans Mathieu Jalibert, international français. Il s'est blessé au mollet. UBB-ASM, c'est samedi soir. Les deux équipes espèrent faire partie des six premières places pour participer aux phases finales. Jordan, la météo, c'est pas terrible pour aujourd'hui.
10: C'est pas terrible. Des nuages très compacts ce matin sur une bonne partie de la région. Dans le Cantal, les dernières averses matinales s'évacuent rapidement, tandis qu'en Haute-Loire, de belles éclaircies se développeront avant la mi-journée pour vous offrir un après-midi ensoleillé. Sur les autres départements, le ciel restera plus mitigé, mais le temps sera généralement sec. Du côté de Moulins-Brioude-et-Issoire, il fait 18 degrés actuellement. À Vichy, Montluçon et Clermont-Ferrand, 17. Et pour Aurillac, 14. Pour votre après-midi, les températures grimperont jusqu'à 19 degrés à Aurillac, 22 degrés du côté de Clermont-Ferrand et 23 dans les plaines de Haute-Loire. Et demain, jeudi, les températures seront à peu près similaires à aujourd'hui avec de la grisaille et des pluies.
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10: C'est le moment de vibrer au rythme d'une mélodie absolument solaire, signée Michel Berger. Une vague de bonne humeur qui fait du bien. France Gall, tout pour la musique sur votre radio ici, pays d'Auvergne. Il est 9h06, passez une très belle journée.

0: Tout pour la musique de France Gall sur votre radio ici Pays d'Auvergne.
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0: Avez-vous envie d'être bénévole? Vous êtes peut-être déjà bénévole. Eh bien, ce matin, on parle de bénévolat dans les décodeurs. En ce mercredi 3 juin, nous décryptons tout ceci à travers les apéros musiques de Blail du 14 au 16 août. C'est la 23e édition. Pour comprendre cette démarche d'engagement personnel, j'accueille à notre table deux invités au parcours différent, voire très différent. Patrice Douix, vous êtes coprésident bénévole et agriculteur retraité né à Blail. Bonjour Patrice.
3: Bonjour.
0: Et à vos côtés, nous avons également Lucas de Wam. Vous avez 34 ans, vous êtes graphiste indépendant d'origine belge, installé ici depuis peu, également bénévole donc durant les apéros musique, et vous êtes aussi musicien au festival. Bonjour Lucas.
4: Bonjour.
0: Alors tout d'abord, apéro musique, ça veut dire quoi ?
4: Oui, c'est vrai que ce terme demande un peu d'explication. En effet, hein, de prime abord, on a l'impression qu'on va boire l'apéro et faire de la musique.
0: C'est pas ça.
4: Alors, c'est pas interdit. Mais je dirais, voilà, en deux mots pour l'expliquer, c'est né de l'histoire de Pierre Galland, qui est le membre fondateur de ce festival il y a 23 ans, qui avec un groupe de copains a voulu animer un petit peu le village. Se dit, puisqu'il était musicien. Voilà, il venait en été à Blail, et donc et il se disait il faut animer un petit peu ce village. Et il invitait ses copains chez lui, et ils ont décidé de faire un peu de musique au moment de l'apéro. Et c'est comme ça qu'est né le nom du village, du festival dans le village, voilà, apéro musique.
0: Vous êtes né dans ce village, vous êtes investi pour ces journées de fête. Pourquoi un agriculteur retraité ayant consacré du temps au syndicalisme, par exemple, choisit-il de donner ces journées de repos à la logistique d'un festival de musique ?
4: Ben, comme vous le dites, j'ai eu de nombreuses responsabilités syndicales auparavant quand j'étais en activité. Donc c'est plutôt dans mon ADN de donner pour la collectivité. Donc c'est assez logiquement que en devenant retraité et ayant un peu plus de temps à donner, je me suis investi un petit peu plus fort dans le festival et je me suis fait élire au conseil d'administration. Voilà, comme vous l'avez cité, on demande toujours des bénévoles, surtout des bénévoles, des gens qui s'inscrivent sur l'année aussi, hein, des bénévoles pour le festival, bien sûr, on en a besoin, mais aussi sur l'année pour animer, faire vivre, parce que c'est un travail sur l'année.
0: Cette demande de bénévolat, on en parlera durant toute l'heure. Ça fait combien de temps que vous êtes bénévole, Patrice ?
4: Oh là, depuis le début, je suis bénévole.
0: Depuis 23 ans.
4: Depuis 23 ans, mais avec pas du tout la même implication,
0: oui,
4: puisque au début, j'étais encore en activité, j'avais une activité syndicale, donc j'étais beaucoup pris par ailleurs, donc je donnais des coups de main au moment du festival. Voilà, c'est tout.
0: Et vous, de votre côté, Lucas, vous venez de Belgique, vous êtes arrivé il y a 2 ans. C'est quoi le lien entre la Belgique et Apéro Musique à Blail?
5: C'est pas...
0: On n'est pas au même endroit.
5: Non, mais... Bah, quoique l'apéro, on a une histoire aussi avec la Belgique.
0: Oui, j'imagine.
5: Mais non, c'est une histoire d'accueil avant tout, où en fait, on arrive dans une région qu'on ne connaît pas du tout. Et très rapidement, on est accueilli, mais d'une manière qui est formidable. Et on nous apporte beaucoup de choses, et quelque part, bah, l'envie de rendre. L'envie aussi de s'activer pour la région, qui est une belle région. Et les apéros, bah, naturellement, ayant une passion pour la musique, etc., je découvre cet endroit, donc où il y a ces espèces de monts vallonnés, le soleil qui se couche, cette ambiance guinguette, des groupes qui m'ont surpris par leur éclectisme et leur qualité. Et voilà, amoureux directement, coup de foudre. Et l'année d'après, j'étais dans le bénévolat.
0: Voilà, vous êtes bénévole, vous êtes musicien aux apéros musiques, donc qui se déroule du 14 au 16 août à Blail. Vous connaissiez déjà ce festival ou vous êtes tombé dessus par hasard ?
5: Pas du tout, je suis tombé dessus par hasard parce que c'était dans le village à 5 km de chez moi. Et c'était là où la surprise a été totale, là où je m'attendais à une grosse fête de village. En fait, j'ai découvert une structure qui était déjà quasiment semi-professionnelle.
0: Organisée,
5: et à nouveau avec cette espèce d'ambiance entre on tient au terroir, mais on fait quand même quelque chose qui est d'une qualité assez impressionnante, dans un lieu qui est absolument magnifique, quoi.
0: Donner de son temps, peu importe l'âge, apporte de la vie à nos villages. Nous préparons ensemble ce festival des apéros musique de Blail, prévu du 14 au 16 août, en compagnie de Patrice Douix, agriculteur retraité, coprésident bénévole, et de Lucas de Wam, graphiste indépendant et musicien au sein du festival. Allez, place à ce coup de cœur nouveauté sur ICI Pays d'Auvergne, Mpokora en mode confession, une balade pop ultra efficace. C'est touchant, il y a du piano, il y a de la mélancolie, ça s'appelle quand même, c'est Mpokora.

0: quand même de M. Pokora sur votre radio ici, Pays d'Auvergne.
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0: Nous poursuivons nos échanges autour de l'engagement associatif à l'approche du Festival des apéros musique de Blesle, prévu du 14 au 16 août. Nous accueillons maintenant au téléphone Jacques Ducatillon, l'un des membres fondateurs et actuel trésorier bénévole de cet événement historique, 23e édition dans le département de la Haute-Loire. Bonjour Jacques.
2: Bonjour Jordan, bonjour Patrice et Lucas, et bonjour à tous.
0: Effectivement, nous avons Patrice Douix auprès de nous et également Lucas de WAM, tous deux, également comme Jacques bénévole. Jacques, vous avez participé à la naissance de cette initiative il y a plus de 20 ans maintenant. Quel regard portez-vous sur l'évolution du festival ?
2: Alors, pas vraiment à la naissance. puisque originaire du Nord, ça fait 20 ans que je suis arrivé à Blesle et j'ai découvert le festival un peu comme Lucas par hasard. Et puis, je suis tombé amoureux d'abord du festival, de la musique qui s'y passait, de l'ambiance, et j'ai voulu m'impliquer. Donc, il y a ça une quinzaine d'années.
0: Ok. En termes de bénévolat, là vous avez besoin donc de bénévoles qui s'inscrivent donc sur la durée. On l'a entendu tout à l'heure avec Patrice. Vous cherchez combien de bénévoles à peu près ?
2: Alors on est une grosse vingtaine, 20, 30 selon les années, impliqués à l'année. Mais on a toujours besoin de ressources supplémentaires parce que c'est la vie du bénévolat. Il y a des gens qui partent et des gens qui souhaitent s'investir ailleurs. Donc on est toujours à la recherche à l'année. Et pour le festival, parce que c'est ce qui est le plus important, j'allais dire, dans les mois qui vont venir en tout cas, on est pour une cible confort à aller 130 bénévoles. Plus ou moins, mais si cette année on a 130 bénévoles, on aura le sourire et on sera encore plus détendu que d'habitude.
0: Concrètement, sur l'année, les bénévoles, ça serait quoi leur rôle ?
2: Alors sur l'année, tout ce qui se passe dans la préparation d'un festival et dans la gestion d'une association, je suis en effet trésorier, mais si j'avais un petit coup de main, notamment sur les demandes de subventions, il serait bienvenu. Sur la réservation matérielle, sur la préparation de la logistique alimentaire, la logistique boisson, bien sûr l'organisation, parce que c'est une sacrée organisation, 130 bénévoles à déployer sur le village de Blesle, donc sur toute l'organisation du festival. Et le plus important, j'allais dire, c'est la musique. Mmh. Évidemment, la programmation. Donc, plus on a d'oreilles attentives qui vont écouter toutes les propositions que nous avons, qui vont participer à la sélection des artistes, mieux se déroulera le festival. Donc, il y a de quoi faire. Et puis après, il y a tout l'aspect administratif, gestion du site internet, des mailings, mise à jour, en effet, du site internet par rapport aux nouvelles programmations. Donc, on a des mécénats de compétences qui sont sollicités. Mais voilà, on a toujours besoin de nouveaux bénévoles chaque année et tout au long de l'année.
0: Pour les auditeurs et les auditrices qui nous écoutent, s'ils souhaitent devenir bénévoles, vers qui aller ?
2: C'est très simple. On a d'abord notre site internet. Donc notre site internet apero-musique-blesle.com. Mais bon, tout le monde n'a pas eu le temps de noter. Sur les moteurs de recherche, on est très visible, donc il n'y a aucun souci. Vous tapez Festival Musique Blesle et puis vous allez nous trouver. Mmh. Et sur le site, c'est très simple également. Le deuxième emplacement du menu général s'appelle Devenir bénévole. Donc il suffit de cliquer et vous avez d'abord tous les renseignements. Ils seront développés certainement par la suite dans l'émission. Tous les renseignements et puis la fiche pour s'inscrire. Et je pense que ce site répond à toutes les questions qu'on peut se poser. Et bien sûr, vous avez l'email qui est indiqué également pour répondre à des questions subsidiaires ou des choses auxquelles on n'aurait pas pensé.
0: Merci beaucoup en tout cas Jacques Ducatillon, vous êtes trésorier bénévole des apéros musique de Blesle, événement programmé du 14 au 16 août. À bientôt Jacques, merci.
2: Oui, merci à vous.
0: Merci, on se retrouve dans un instant avec toujours Patrice Douix, agriculteur retraité, coprésident, et Lucas de WAM, il est graphiste indépendant et également membre de l'équipe de communication pour ce festival.
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0: Can You Love de Phil Collins sur votre radio, ici Pays d'Auvergne.
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0: Faites-vous un petit peu de bénévolat durant l'année? Avez-vous envie de participer à l'apéro musique de Blêle, un événement prévu du 14 au 16 août prochain? Nos deux invités autour de nous, c'est Patrice Douix et Lucas Dewam. Ils sont tous les deux bénévoles durant ce festival, 23e édition. Patrice, présentez-nous un petit peu ce festival, la carte postale de festival. À quoi ça ressemble?
3: Alors déjà, c'est vrai que c'est un festival qui existe, comme vous l'avez dit, depuis longtemps, depuis 23 ans, qui s'est enrichi au fil du temps. Alors c'est sur 3 jours, avec essentiellement l'objet du festival, c'est d'abord l'animation du village, faire vivre ce magnifique village qui fait partie des plus beaux villages de France, de l'association, et donc l'idée c'est de qu'ils se prêtent bien à ce que toutes les petites rues, c'est ce qui nous a plu dans Blêle aussi, qu'on a semblé intéressant d'animer, toutes ces petites rues de Blêle, et faire de vivre par la musique, voilà, on le fait chez l'habitant. On ouvre beaucoup d'habitants du village nous ouvrent leurs portes dans les cours intérieurs, dans les granges, les locaux comme ça. Donc il y a toutes sortes de petites animations sous la halle où il y a le bal par exemple, mais aussi chez l'habitant où on a aussi des mini concerts 20 minutes 20 personnes par exemple, ou alors le concert sieste dans une cour fermée où qui est toujours plein malheureusement, c'est difficile d'aller y faire la sieste, mais où en effet dans une cour intérieure on y fait une animation musicale. Donc plein d'animations du village, et puis les soirées, donc soirées du vendredi, du samedi et du dimanche. Donc qui sont les soirées payantes, donc Lucas peut-être en parlera un peu mieux que moi, de la programmation notamment.
0: On en reviendra. Mais
3: l'idée c'est en effet d'animer le village d'abord, de faire vivre ce village, et surtout aussi d'en faire un, je dirais pas un festival exemplaire parce que c'est trop, ça serait prétentieux, mais nous avons dès le début pensé à ne pas trop impacter l'environnement, à faire un festival qui soit à partir de produits locaux, de produits naturels, inscrits dans le territoire, travaillant avec les entreprises locales qui nous accordent beaucoup de matériel, de choses comme ça. Et au niveau environnemental, nous avons dès le départ mis de la vaisselle qu'on lave, des toilettes sèches, et ainsi de suite, et une collecte différenciée des, et ainsi de suite, une récupération des mégots. Chaque année, on en rajoute un petit peu, même, voilà. Là, on est plus dans le ne pas utiliser de plastique, par exemple, hein. On demande aux groupes de venir avec leurs gourdes, et des festivaliers aussi, on leur fournit des gourdes s'il est nécessaire, voilà. Il y a une démarche environnementale aussi autour du festival.
0: Un vrai esprit derrière, quand même. C'est pas juste un apéro musique, c'est tout un esprit voilà. Qui fait vivre le village. Vous l'avez dit, qui fait vivre aussi les commerces durant ce week-end d'août qui est férié. Hein, c'est l'Assomption aussi. Donc, si on veut être bénévole, au moins c'est férié, on peut venir. C'est ça qui est cool. Donc, un festival aussi qui sort un petit peu des sentiers battus, puisque la journée dans les rues, chez les habitants, c'est assez particulier finalement.
3: C'est très original. Voilà. Comme l'a dit Lucas tout à l'heure, c'est aussi très éclectique, hein, puisqu'on a des concerts dans une chapelle, dans l'église, jusqu'à des concerts classiques, de toutes sortes de musique, plutôt de la découverte, c'est ça l'idée. On n'a pas forcément de gros groupes, même si cette année il y a un petit peu de tête d'affiche, mais en soirée. C'est plutôt de la découverte musicale, et comme on l'a dit, est très éclectique, où tout le monde peut y trouver sa place, quoi. C'est ça. Hein. Même en termes de bénévolat, où l'idée aussi pour les bénévoles, c'est qu'ils puissent aussi participer au festival. Donc c'est pour ça qu'on aime bien avoir assez de bénévoles pour pouvoir les libérer aussi, qu'ils fassent aussi, voilà, qu'ils profitent du festival.
0: Voilà. Ça c'est hyper intéressant parce que pas beaucoup de festivals le font, et quand ils le font, franchement, ça donne envie de participer.
3: Tout à fait.
0: Donc ça, c'est tout ce qui est prévu dans la journée et la programmation du soir. On aura du Hippocampe Fou, on aura du Radio Byzance, mais on en parle dans quelques instants, dans moins de 5 minutes, toujours sur Radio ici, Pays d'Auvergne, sur votre radio. Ce festival prévu du 14 au 16 août, c'est à Blêle. Nous sommes avec Patrice Douix et Lucas Dewam.
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0: cap sur l'année 91 et les prémices d'un trio légendaire, direction le soleil des Antilles avec des rythmes zouk, des chœurs africains et une pointe de nostalgie, le cocktail parfait signé Frédérics Goldman Jones à nos actes manqués sur votre radio ici Pays d'Auvergne. Il est 9h33, bonne journée à tous. À tout

0: Nos actes manqués, c'était Goldman, Fredericks, Jones.
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0: Direction Blesle pour l'apéro musique programmé du 14 au 16 août prochain. On parle donc de ce festival depuis le début de l'heure, de leur recherche de bénévoles également. Et puis là, on va s'intéresser à la programmation, Lucas. Alors, qu'est-ce que vous nous réservez en soirée?
3: Alors, donc, pour le vendredi, on va avoir les participants du tremplin 2025. Donc, normalement, le gagnant du concours a le droit de jouer l'année d'après dans la programmation officielle. Sauf que en 2025, on a eu une édition qui a vraiment conquis le public et le jury d'ailleurs. Et en fait, on les a tous repris pour composer une soirée très rock le vendredi.
0: Attendez, parce que du coup, durant le festival, vous faites un tremplin.
3: Il y a un concours interne dans le festival qui reprend quatre groupes locaux.
0: Ok.
3: Il y a un gagnant qui gagne son ticket pour la programmation de l'année suivante.
0: Des l'année dernière, ils ont tous gagné.
3: Alors, il y a un gagnant de l'année dernière. Mais par contre, on s'est dit qu'on pouvait tous les reprendre parce qu'ils étaient tous très bons.
0: Ok.
3: Et faire une soirée avec eux. Et donc, c'est ce qui arrive le vendredi dans une soirée très rock.
0: Ok, donc ça, c'est prévu pour le vendredi soir.
3: Le vendredi soir. Donc, petit rappel, c'est que les soirées sont payantes. La journée se fait en participation libre. Donc, c'est-à-dire que on n'est pas obligé de donner de l'argent, mais c'est quand même sympa de donner selon ses moyens car ça permet de rétribuer les artistes. Par contre, le soir, vu qu'on fait venir des groupes d'une autre ampleur, c'est là où aussi on est obligé de les payer, et c'est normal. Et donc là, on met un prix qui est un prix qui est volontairement modéré. Et donc voilà, je crois que pour le vendredi, il y a quatre groupes, on est à 16 euros, si je ne dis pas de bêtises. Et le samedi, donc là, c'est là où on a fait venir nos plus grosses têtes d'affiche. Donc, on a Hippocampe Fou qui viendra jouer aux apéros musiques de Blesle.
0: On va écouter un extrait si vous le souhaitez.

Marchand de sable. D'ailleurs, vendredi, vous aviez raison, hein, c'est bien 16 euros la soirée. Donc ça, il faut comme fou. On a quoi d'autre de prévu? Alors, nous avons Radio Byzance et son électrodub qui viendra permettre aux gens de danser aussi. On va écouter également Radio Byzance.

0: positive aux waves. Vague positive, c'est ce que vous proposez finalement. C'est une vague positive de festival.
1: C'est la mission. Et on termine avec un duo de DJ dont je fais partie. Et voilà, pour pouvoir utiliser chaque parcelle d'énergie qui restera.
0: Votre projet musical qui s'appelle donc Quelques Cacahuètes, avec votre collègue Thibaut, c'est ça ?
1: C'est ça.
0: Donc vous passez de la logistique à un costume d'artiste ?
1: Oui. Oui, c'est un équilibre fragile, mais possible.
0: J'avais une question à poser à vous deux, Patrice et Lucas. Est-ce que ce mélange d'âge au sein de l'équipe est la principale richesse de cette aventure, finalement, des apéros musiques ?
2: Principale richesse, je sais pas, on s'est pas posé ces questions-là. Hein, en tout cas, le mélange des...

0: Des parcours individuels, oui, sûrement.
1: Donc, pour rappel, hein, donc vendredi 14 août, avec ceux du tremplin l'année dernière, c'est 16 euros le vendredi soir. Samedi soir, 20 euros, du coup. Et ouais. 34 euros pour le pass des deux soirées, gratuit pour les moins de 16 ans.
2: Et gratuit aussi le dimanche.
1: Et gratuit le dimanche, il y a quoi de prévu le...
2: Alors, le dimanche, on a Cassé Codé qui vient animer le parc de la Chaîne, donc la grande scène. Et on finit avec un DJ local qui est Jérôme Dautrac. Et voilà, un ancien DJ de Paris reconverti en agriculteur.
1: J'adore.
2: Ouais. C'est assez atypique.
1: On en reparle dans quelques minutes de ce festival, des infos pratiques. On parlera tout ça aussi. Vous avez toutes les infos sur le site internet Apéro Musique, hein, si vous souhaitez également devenir bénévole. Donc, cette 23e édition des Apéro Musique de Blêle, prévue du 14 au 16 août. Je suis accompagné par Patrice Douix, agriculteur retraité, et également Lucas Dewam. Il est bénévole et il s'occupe de la communication et il fera partie aussi d'un groupe musical, quelques cacahuètes, un DJ. C'est quelle sorte de DJ que...
2: Ah, ben justement, nous, l'idée, c'est de mélanger un peu tout ce qui nous plaît et qu'on ne trouvait pas ici. Et donc, ça démarre du ska, du reggae et ça finit en électro-vénère. Voilà.
1: Ça marche. À tout de suite. Juste après, nous allons entendre Isabelle Adjani pour Pool Marine.
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0: Une ambiance unique, feutrée et sensuelle à l'instant avec Ici Pays d'Auvergne, c'était Isabelle Adjani.
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0: Bon, j'espère que vous avez noté vos dates. Hein. 14 au 16 août, c'est le festival Apéro Musique à Blesle. Nous sommes en compagnie aujourd'hui de Patrice Douix et de Lucas Dewam, tous deux bénévoles durant ce festival, avec plus d'une cinquantaine de festivals gratuits au total. C'est quand même pas rien, Lucas.
2: Artiste,
0: j'ai dit quoi ?
2: Festival.
0: Cinquantaine d'artistes, oui. Bah oui, désolé, ça n'a rien à voir. Donc on recherche des bénévoles. Quelles sont les conditions d'accueil, Patrice ?
3: Alors oui, c'est à préciser, en effet, oui, bah des bénévoles, l'idée, on a déjà beaucoup de bénévoles, mais c'est vrai qu'il nous en faut beaucoup, et plus on en a, plus on peut permettre de travailler dans de bonnes conditions, et permettre aux festivaliers de participer, et de profiter du festival aussi, hein. Donc c'est très organisé, on a un temps de bénévolat, et en fonction, on peut bénéficier davantage, notamment de la cantine, hein, parce qu'on a une cantine spéciale, bénévole artiste, où ils sont nourris bénévolement, et aussi donc le logement, enfin pour les bénévoles, on propose un camping quoi pour pouvoir les accueillir facilement et qu'ils soient donc ils sont pris en charge, hein, même s'ils sont pas pris en charge totalement. Rappeler aussi que les festivaliers sont, parce que Blesle est un fond de vallée. Donc les parkings sont à l'extérieur, donc il faut rappeler que il y a un système de navettes, hein, qui est organisé aussi par des bénévoles et grâce à une entreprise qui nous prête des cars. Les festivaliers sont transportés dans les deux sens, hein, du parking au Blesle.
0: Toute la soirée, toute la journée ?
3: Toute la journée, jusqu'à 10h du soir ou un truc comme ça.
2: Je crois que ça va jusqu'à
0: la fin du festival,
2: c'est
0: finalement
2: plus tard
0: le soir.
2: Oui, je pense.
0: Ouais.
3: Bon, voilà.
0: Enfin, c'est gratuit ?
3: Et c'est gratuit.
0: Ok.
3: Oui, voilà, c'est pareil.
0: Faut réserver ?
3: Non. Non, okay. Non, faut pas réserver, mais par contre, c'est pareil. Chaque action qu'on fait, on fait une participation libre. On donne pas. On trouve que le système est. On donne en fonction de ses moyens. C'est aussi ça l'esprit du festival, hein, c'est de permettre à tout le monde. On pourrait aussi parler, mais on n'aura pas le temps, des actions sociales qu'on mène autour de ça aussi. Voilà.
0: Tout autour, voilà. Bien sûr. On rappelle les têtes d'affiche, Lucas, sur ces trois jours.
4: Donc, soirée rock le vendredi, samedi, soirée un peu plus électronique avec Hippocampou et son hip-hop engagé et accessible. Un hip-hop qui peut être aussi très familial, donc si vous voulez découvrir, c'est le bon artiste. Et Radio Byzance pour le côté un peu plus électro et dansant. Et on finit le dimanche avec une soirée familiale gratuite. Donc, on espère vous voir nombreux.
0: Voilà. Donc, pour les deux soirées, hein, soirée rock et Hippocampou, vous pouvez réserver vos billets directement sur le site Apéro Musique. On le rappelle, c'est aussi gratuit pour les moins de 16 ans, les soirées. Et pour la journée, c'est gratuit pour tout le monde. C'est prix libre. Si vous avez envie de donner, comme l'a dit Patrice, vous donnez. Si vous ne pouvez pas, eh bien, tant pis. C'est pas grave. Vous profitez de la journée. C'est ça?
3: C'est ça.
0: Donc, je pense qu'on a fait le tour à peu près de tout. Des conditions d'accueil pour les bénévoles qui sont toujours, vous êtes toujours à la recherche de bénévoles, hein. On regarde aussi sur le site Apéro Musique. Tout à l'heure, Jacques le disait, c'est très facile d'accès. En tout cas, merci à vous, Patrice, merci à vous, Lucas, pour la présentation de ce festival qui a lieu, on le rappelle, pour la 23e édition du 14 au 16 août à Blesle. Merci à vous.
4: Exactement.
3: Merci à vous.
0: Merci, à bientôt.

0: saveur d'été malgré ce froid qui commence à se faire sentir en Auvergne. Next Summer, Damiano David sur votre radio ici, Pays d'Auvergne. À partir de 10h, on parlera avec Christine Lebon, elle est juriste à l'ADIL. On parlera de ces phénomènes de retrait gonflement des argiles. Est-ce que vous redoutez l'impact de la sécheresse sur vos fondations? Avez-vous même déjà remarqué de légères fissures sur les murs de votre maison? On parlera de cette nouvelle aide de l'État pour protéger gratuitement votre habitation. C'est à partir de 10h.
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0: Avant de nostalgie, aussi un petit peu de malice avec ici Pays d'Auvergne, ce regard d'enfant. C'était Alain Souchon. J'ai 10 ans sur votre radio.
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0: On est là pour vous accompagner à chaque moment de votre journée. Il est 10h, vous écoutez ici Pays d'Auvergne. On fait le tour de l'information avec vous, Célestin Navarro, bonjour.
2: Bonjour Jordan, bonjour à tous.
0: Ils ne veulent pas d'une justice low cost, les avocats manifestent.
2: Troisième journée de mobilisation, c'était hier, ils protestent contre la loi Darmanin, qui prévoit d'introduire la notion de plaidé coupable pour les crimes, un dispositif d'accord entre les parties, pour éviter un procès, une façon de désengorger les cours criminelles. Mouvement de gronde nationale, hein, ils étaient une quarantaine sur le parvis du tribunal de Clermont-Ferrand hier. Au bahut, on les appelle les pions, et eux aussi, ils manifestent. Ils ont manifesté hier, plus de 20% de grévistes dans toute la France, parmi les surveillants des collèges et lycées, avec des conséquences directes sur les établissements. Au lycée Blaise Pascal de Clermont, par exemple, les élèves étaient invités à rester chez eux. Les AED, assistants d'éducation, réclament un vrai statut et non plus des contrats précaires en CDD. Ils réclament aussi de meilleurs salaires.
0: 72 gendarmes de Clermont-Ferrand déployés dans le Gers.
2: Ils participent au dispositif de recherche pour tenter de retrouver la petite Liana, 11 ans, disparue depuis vendredi soir. Les gendarmes sont arrivés en renfort lundi. Ils sont en charge des battues au sol. Un homme de 41 ans est le principal suspect. C'est le père d'une amie de Liana. Il a été mis en examen et incarcéré pour enlèvement et séquestration. Il nie toute implication, mais il a déjà été visé par une plainte pour viol sur une fillette de 10 ans, une plainte déposée l'été dernier. Les premières réponses Parcoursup sont tombées hier. 2 lycéens sur 3 ont déjà une réponse favorable, selon le ministre de l'Enseignement supérieur. Plus 1 million de futurs bacheliers et des étudiants en reconversion se sont inscrits sur la plateforme Parcoursup cette année.
0: L'HBCAM a 2 matchs d'une montée historique.
2: Et oui, l'HBCAM joue ce soir. Les Clermontoises jouent pour l'accession en D1, l'élite du handball féminin. Premier match d'une confrontation aller-retour. Elle joue contre la 12e du championnat de première division. Déplacement à Saint-Maur-des-Fossés en région parisienne. Coup d'envoi 20h30. Le match retour, ce sera samedi à la Maison des Sports de Clermont-Ferrand. Enfin, un petit mot du festival d'Ambert qui se porte bien. L'Ambert World Festival affiche déjà complet pour sa soirée d'ouverture. Ce sera jeudi 16 juillet. Il reste des places pour les vendredis et samedis avec à l'affiche notamment Gaël Faye et Gaëtan Roussel. Jordan, la météo, c'est mi-figue, mi-raisin pour aujourd'hui.
0: Exactement, on ne sait pas à quoi s'attendre à part un temps très gris, nuages et timides trouées d'éclaircies en cette fin de matinée. Les conditions vont s'améliorer en cet après-midi, excusez-moi, sur l'Allier et le Puy-de-Dôme notamment. On aura quand même pas mal de nuages. Côté température, ce matin à Moulins, Brioude et Issoire, 18 degrés. Vichy, Montluçon et Clermont, 17 degrés. Aurillac, 14 degrés. Le thermomètre affichera cet après-midi une maximale de 17 à 19 degrés dans le Cantal et 21-22 degrés sur les plaines du Puy-de-Dôme. Pour demain, le temps tournera à la pluie et puis des averses généralisées dans l'après-midi. Le mercure subira une chute, ne dépassant pas 12 à 15 degrés dans le Cantal et même quelques flocons sur les hauts sommets.
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0: Flashback immédiat en 88 avec ici Pays d'Auvergne, l'année du triomphe solo pour un artiste qui a marqué l'histoire de la pop française. Après l'aventure du groupe Martin Circus, ce dandy de la variété prend les commandes des charts avec une production électronique ultra moderne pour l'époque. Calibrée pour les radios, un refrain fédérateur, une voix unique et une immense dose d'énergie positive pour illuminer la matinée. On parle bien sûr de Gérard Blanc, du soleil dans la nuit.

0: Dans la nuit, c'était Gérard Blanc sur votre radio ici, Pays d'Auvergne.
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0: Avez-vous déjà observé des petites fentes sur les façades de votre habitation à la fin de l'été? Ou craignez-vous peut-être les effets du manque d'eau sur la solidité de vos murs? Aujourd'hui, on décrypte un petit peu ce mouvement de terrain dû au retrait gonflement des argiles. Une situation préoccupante pour nos maisons. Pour comprendre cette évolution, j'accueille Christine Lebon, elle est juriste au sein de la DIL du Puy-de-Dôme. C'est notre invitée, elle nous accompagne également pour annoncer la réunion publique prévue le mardi 16 juin à Rion. Bonjour Christine.
3: Bonjour à tous.
0: Alors, c'est un terme qui a l'air assez technique quand même, retrait gonflement des argiles. Finalement, qu'est-ce que c'est? C'est un manque d'eau, trop de soleil et du coup ça crée des fissures dans les murs.
3: Alors, le phénomène de retrait gonflement des argiles, c'est lié aux variations du volume des terrains argileux superficiels qui sont en lien avec les conditions météorologiques. Donc il y a deux phénomènes qui se jouent. C'est le premier phénomène, c'est la rétractation lors des périodes de sécheresse. C'est un phénomène de retrait et un gonflement. C'est le deuxième phénomène. Donc au retour des pluies, lorsque les sols sont de nouveau réhydratés, et ce sont des variations qui sont lentes et qui peuvent atteindre des amplitudes assez importantes, puisque actuellement on est sur des amplitudes qui affectent le sol à un niveau de 3 mètres. Donc c'est relativement conséquent, et c'est ce qui conduit à endommager donc les bâtiments qui sont localisés sur ces sols argileux.
0: Et nous, en Puy-de-Dôme, on est particulièrement touchés par cela.
3: Oui, c'est vrai que toute la plaine de la Limagne est située en aléa fort, ça remonte un petit peu sur les contreforts. Et c'est pour cela qu'on est un des 11 départements retenus pour le dispositif expérimental.
0: C'est ça.
3: Qui a été mis en place par l'État.
0: Et c'est quoi l'objectif de ce nouveau fonds de prévention finalement?
3: Alors, son objectif, c'est un dispositif, donc je rappelle, expérimental, hein, qui est amené certainement à évoluer, et c'est un dispositif destiné à prévenir des désordres plus importants sur les bâtiments situés sur ces zones.
0: Les rapports indiquent que près d'un grand nombre de maisons individuelles se situent en zone d'exposition forte dans le Puy-de-Dôme. Est-ce que c'est un problème récent ou s'agit-il d'une situation historique accentuée par les étés précédents?
3: Alors c'est un phénomène, c'est une sinistralité au niveau des compagnies d'assurance qui est en augmentation et qui a pris une grande ampleur depuis la sécheresse de 2022.
0: Ce dispositif, d'ailleurs, cible uniquement, pour l'instant, les maisons non sinistrées à ce jour. C'est ce que j'ai lu dans ce qu'on m'avait envoyé. Hein, pourquoi c'est préférable d'intervenir avant de constater, peut-être?
3: Alors, ce dispositif s'adresse effectivement aux maisons qui sont quasiment pas sinistrées ou qui ont des micro-fissures. Et donc, dans le but de prévenir des désordres effectivement plus importants. Mais c'est ces maisons-là, ces bâtiments-là qui sont ciblés en priorité.
0: Oui, voilà, c'est une façon d'agir de manière préventive.
3: Tout à fait.
0: Christine Lebon, juriste à la DIL, dans la suite de notre bienvenue chez vous, nous allons détailler aussi les aides financières qui vont pouvoir peut-être être disponible et les modalités aussi d'inscription pour la réunion d'information qui se déroule donc le mardi 16 juin à Rion. Continuons maintenant avec une nouveauté ici, Pays d'Auvergne, il est 10h11, c'est Opel Lights.

0: Nouveauté, la nouveauté de Taylor Swift, c'est tout frais, ça s'appelle Opolite.
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0: Souhaitez-vous faire examiner votre maison par un spécialiste sans dépenser de grosses sommes? Pensez-vous remplir les critères pour obtenir un soutien financier de l'État afin de protéger vos fondations? Nous poursuivons notre entretien consacré à la prévention des fissures sur nos maisons individuelles en Auvergne dans Bienvenue chez vous. Pour vous guider dans vos démarches, nous sommes toujours en studio avec Christine Lebon et les juristes à la DIL du Puy-de-Dôme. Christine conseille les propriétaires et prépare la réunion d'information gratuite du mardi 16 juin à Rion. Donc, réunion d'information qui se déroule bientôt, le 16 juin, la semaine, dans deux semaines du coup. Qu'est-ce qu'on va pouvoir apprendre durant cette réunion d'information?
3: Alors, durant cette réunion d'information, donc, je serai accompagnée avec Romain Chiroux, qui est technicien à la DIL du Puy-de-Dôme, et on intervient en binôme, en fait, sur ce dispositif. C'est présenter les critères d'éligibilité de ce dispositif, qui se décline en deux phases. Donc la première phase qui conduit à l'élaboration du diagnostic de vulnérabilité, et à l'issue du rapport, potentiellement l'État peut également intervenir en subventionnant partiellement les travaux, certains travaux qui sont préconisés par l'expert.
0: Retrait gonflement des argiles, donc l'État expérimente un nouveau dispositif de prévention dans le Puy-de-Dôme. Nous sommes donc particulièrement touchés. Dans le Puy-de-Dôme, c'est environ 125 000 maisons individuelles qui se situent donc dans cette zone d'exposition forte au RGA. RGA, retrait gonflement des argiles. Vous parliez de conditions. C'est quoi à peu près les conditions pour être éligible?
3: Alors, il y a tout d'abord une condition de ressources. C'est la première condition. Vous pouvez aller sur le fonds prévention argile pour tester votre éligibilité. Alors, d'autres conditions sont nécessaires. Ce dispositif concerne uniquement les bâtiments qui ont plus de 15 ans. Donc bien sûr qui sont situés en zone forte au RGA, donc sur le site Fonds Prévention Argile, il suffit de rentrer très précisément votre adresse, donc le numéro, le nom de la rue, la commune, et vous êtes dirigé sur une carte et vous vérifiez ainsi que vous êtes bien situé en zone forte au retrait gonflement des argiles. Ce dispositif ne concerne que les bâtiments d'habitation qui sont occupés à titre de résidence principale par leur propriétaire. Le bâtiment ne doit pas être mitoyen et il doit contenir au moins 3 niveaux au maximum. Alors 3 niveaux, on prend en compte le sous-sol et les combles aménagés. Donc c'est un arrêté fin avril 2026 qui a élargi le dispositif pour qu'on puisse inclure dans ce dispositif de prévention beaucoup plus de bâtiments. Le bâtiment ou la maison individuelle ne doit pas comporter plus de 2 logements et doit bien sûr être couvert par un contrat d'assurance habitation en cours. Alors, reste non éligible à ce dispositif, puisqu'on est dans le cadre d'une prévention, les bâtiments qui ont des désordres qui entraînent un problème de solidité ou empêchent un usage normal du bâtiment sont également exclus. Les bâtiments pour lesquels il y a un dossier en cours au titre des catastrophes naturelles qui a été ouvert auprès de la compagnie d'assurance, et certains bâtiments qui ont fait l'objet dans des dates bien précises d'une indemnisation au titre des catastrophes naturelles.
0: D'accord. Voilà. Et donc, si je comprends bien, il faut donc d'abord un diagnostic. Est-ce que ce diagnostic est gratuit? Comment ça se passe? La DIL vient chez vous avec un technicien? Comment ça se déroule?
3: Alors, l'État a retenu un cabinet pour réaliser cette expertise. La personne qui intervient, c'est une personne qui est vraiment spécialisée dans ce cadre bien précis de retrait gonflement des argiles. Le coût du diagnostic est de 1 800 euros TTC. et qui est subventionnée de façon plus ou moins importante suivant les revenus. L'expertise se déroule en deux temps. Il y a deux visites. La première visite permet un examen, c'est un examen visuel de l'intérieur et de l'extérieur du bâti. L'expert va regarder la conception de la maison, va regarder la nature supposée des sols, l'environnement proche et notamment tout ce qui est végétation. Et il y a par la suite une deuxième visite qui va vérifier les réseaux d'eau pluviale et usée, donc vérifier qu'il n'y a pas de fuite sur ces réseaux, voire de contre-pente. Et là, ce sont des tests via une caméra ou des tests fumigènes qui sont réalisés. Mmh. Et okay. Donc, à l'issue de ces deux visites, il y a un rapport final avec des préconisations.
0: Protéger ces fondations et anticiper les effets du climat reste donc la meilleure solution pour préserver notre patrimoine immobilier en Auvergne. Un grand merci à vous, Christine Lebon, pour vos conseils, vos réponses. Vous êtes juriste, je le rappelle, à la DIL du Puy-de-Dôme, et vous serez présente pour l'information gratuite de cette réunion le mardi 16 juin prochain, 18h à Rion. Merci beaucoup.
3: Merci à vous.
0: Merci, au revoir, à bientôt.
3: Au revoir.
0: On continue, nous, en musique, avec Florent Pagny sur votre radio ici, Pays d'Auvergne. Très belle journée plutôt. Il est 10h21.
3: C'est beau.

0: Il est 10h25, vous venez d'entendre Tue-moi par Florent Pagny. Dans un instant, eh bien, préparez les paillettes. Retour en 76 avec le groupe suédois le plus célèbre de la planète, ABBA, pour Dancing Queen.
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0: enflammé avec les rois du disco suédois ABBA pour Dancing Queen.
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0: C'est la 30e édition de la fête des plantes, les 6 et 7 juin. Ce week-end, vous avez envie de plantes? Eh bien, direction le château de Chavagnac-Lafayette, et puisque les jardins fruités organisent l'événement jardin de la région. Le thème de cette édition 2026, graines de jardiniers et jardinières. Pour célébrer ces 30 ans, aux côtés de 80 exposants, pépiniéristes, spécialistes et artisans, l'association Jardin Fruité vous invite à explorer l'univers fascinant des graines. Que vous soyez curieux de nature ou future main verte, découvrez à travers le village des savoir-faire comment récolter, conserver et semer vos propres graines. Venez vous émerveiller en observant l'infiniment petit végétal au microscope ou en découvrant les secrets culinaires et médicinaux des plantes. Toutes les infos sont à retrouver sur jardinfruité.fr.
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0: Allez, changement d'ambiance avec ce texte audacieux sans contrefaçon.

0: groupe absolument redoutable, Mylène Farmer sans contrefaçon.
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0: À venir dans 2 minutes avec vous, avec Catherine, amoureuse des animaux et surtout des pigeons. Mais pour l'instant, un peu de sport avec l'actu des trails au micro de Mathieu Croupy.
3: Hello les runners, aujourd'hui nous avons le plaisir de recevoir Sylvain Belli qui est le président de l'USGA Athlétisme. Bonjour Sylvain.
4: Bonjour à tous.
3: Alors Sylvain, vous allez organiser le 6 septembre prochain

0: Des beaux passages.
1: Alors, le départ se fait le long du Gourtazna. Après, on part sur le puits Chalard qui est situé sur Manza. On a le retour, on voit la côte des Combrailles, la vallée de la Morge. Sur la première partie, la deuxième partie, on passe les trois moulins de Charbonnières-les-Vieilles, donc le moulin du village de Tazna, le moulin des Pales et le moulin des Deniers, qui sont des très beaux moulins. Donc on visite un peu par rapport à ces trails, quoi.
0: Ah oui, non mais c'est aussi allier le plaisir au ludique aussi, donc il faut avoir des beaux parcours.
1: Tout à fait, ouais. Donc le premier parcours, il passe une fois à la côte du Gour, qui est pratiquement l'arrivée, avant de redescendre sur les escaliers du Gourtazna. Et le deuxième parcours passe deux fois sur la côte du Gour, donc on a un vrai spot quand on arrive sur la fin du trail, quoi.
0: Au niveau de l'événement, qu'est-ce qui va graviter autour de ces deux courses? Est-ce que vous avez des animations de prévues également?
1: Alors, pour l'instant, on est sur peut-être un projet de petits producteurs qui sont souvent partenaires du club, parce qu'on fait un travail assez éco-responsable et local, où tous nos ravitaux et buvettes, on essaie d'être le plus local possible. Donc, on a plein de petits partenaires pour les jus de fruits ou autres qui sont vraiment sur Manza, Charbonnières-les-Vieilles, Saint-Georges-de-Mons, les Ancises.
0: L'ancrage local, très important. On aime beaucoup chez nous en Auvergne. Vous êtes complet, il me semble, déjà sur le 12. Qu'est-ce que vous attendez de cet événement pour une première?
1: Alors nous, pour la première, c'est déjà pas faire d'erreurs sur les courses, pas décevoir les coureurs. C'est aussi un test, donc c'est pour ça qu'on s'est mis cette barrière de 500 coureurs pour pouvoir gérer tout ça. Et si ça se passe très bien, on verra l'année suivante si on peut faire un troisième, voire un quatrième parcours sur ce trail. Mais pour le premier, on veut... C'est une zone de test parce qu'il faut beaucoup de bénévoles, quoi.
0: En tout cas, nous, on sera là pour vous suivre. Merci beaucoup, Sylvain, pour toutes ces précisions sur ce nouveau trail, donc qui aura lieu le dimanche 6 septembre à Charbonnières-les-Vieilles.
2: 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Direction maintenant, les musiques noires de Thierry Pastor, le phénix des années 80. Un vibrant hommage à son idole, Stevie Wonder, 10h39. Belle journée.

0: sur des musiques noires. Thierry Pastor.
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0: Chaque jour, on vous présente le coup de cœur de Patricia Farah. Deux minutes avec vous, petite balade avec les animaux, mais surtout les pigeons.
3: Bah, je suis avec Catherine là, dans la rue. Catherine, elle était vers le passage piéton, figurez-vous. Et c'était vers piéton pourtant, mais Catherine, elle avançait pas. Parce que vous étiez en train d'observer les pigeons. Bonjour Catherine.
4: Oui, en fait, j'ai vu deux pigeons qui étaient l'un vers l'autre. Et j'ai su par hasard que, en fait, quand ils choisissent un partenaire, c'est pour toute la vie.
3: Les pigeons?
4: Oui.
3: Bah, c'est beau.
4: Voilà.
3: Mais comment vous savez que tel pigeon est avec tel autre pigeon?
4: Bah, ils sont souvent pas très loin l'un de l'autre. Hein? Et de ma fenêtre aussi, j'ai observé des couples de pigeons.
3: Et qu'est-ce qu'ils font? Ils se bécotent?
4: Oh, ils sont...
3: Sur les bancs publics?
4: Mais c'est à peu près ça. Et aussi les couples de pies qui avaient fait 3-4 bébés. Enfin, c'était rigolo parce que c'était vraiment des bébés qui apprenaient à marcher, qui étaient un peu secoués par les rafales de vent. Voilà. Quand je vois des animaux, je peux m'arrêter 5-10 minutes, un quart d'heure pour les regarder. Mais bon, là, je suis pressée parce que je suis au travail.
3: Mais regardez, je marche avec vous, donc vous ne perdez même pas de temps. Vous allez au boulot?
4: Oui, oui, oui.
3: Vous faites quoi dans la vie?
4: J'entretiens les maisons de particuliers. Voilà. Donc, là, j'étais sur Coubertin. Après, je pars sur Roya.
3: Voilà. Parfois, il y a des jardins?
4: Si, mais je vais pas regarder par la fenêtre, hein, sinon je...
3: Bah vous pourriez quand même, deux minutes, c'est pas grand-chose, deux minutes.
4: Quand il y a des chats et des chiens qui m'accueillent.
3: Oh, mais vous adorez les animaux, vraiment, hein. Donc les chats, ils sont sûrement contents de vous voir arriver.
4: Oui, oui, faut pas que je discute trop longtemps avec, parce que j'ai du boulot.
3: Mais les chats, ils répondent. Faut pas que je discute trop longtemps avec les chats.
4: Moi, j'en ai un, il a 17 ans et 8 mois.
3: Et vous discutez avec lui?
4: Oui.
3: Belle perf, 17 ans.
4: Oui, et 8 mois. Bah, il a encore l'œil vif.
3: Et la patte alerte.
4: Il est tout raide de partout quand il se déplace.
3: Comment il s'appelle ce chat?
4: Jazz.
3: Merci beaucoup Catherine, j'ai adoré discuter avec vous tout en marchant. Et voyez, vous êtes même pas en retard pour le boulot.
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5: Bonjour Nicolas Perrac.
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0: On part tout de suite sur deux morceaux à la suite. Fit Likes In et I'm Fine In Love. Dis donc, j'ai du mal avec l'anglais aujourd'hui. Coldplay suivi de Unclock. Voilà, c'est beaucoup plus facile à dire. Ça, c'est Renaud sur notre radio ici, Pays d'Auvergne. 10h46.

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0: Clock de Renault sur votre radio ici Pays d'Auvergne.
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0: Chaque jour, Muriel Jourdan s'arrête sur une tendance, une expression à la mode, un phénomène de société qui raconte notre époque. Ce matin, Muriel, on se penche sur un objet qui fait de plus en plus parler de lui, le vinyle miniature.
3: Oui, un tout petit format de vinyle, alors que nous vivons dans un monde ultra connecté, ultra numérique. Imaginez une conversation entre un lecteur MP3 et un baladeur cassette comme à l'époque. Et là, vous avez le Walkman qui déclare à l'envahisseur streaming
4: « Je suis ton père ».
3: Wow, le choc! Dans ce monde peuplé de streaming et de formats numériques, il existe le mini-vinyle, ou tiny-vinyle pour les intimes, des disques d'une dizaine de centimètres pensés pour contenir un single. Parce que oui, il s'agit là d'une réinvention pure et simple du single, avec un morceau de 4 minutes par face. 4 minutes? Non mais c'est impossible avec un Pink Floyd. Et comment on fait avec les 6 minutes 30 secondes de Hotel California des Eagles? Welcome to the hotel! Ouais, là, il y a la place que pour une chambre de l'hôtel. Un tiny vinyle ne pèse que 15 grammes contre 100, 120, voire 140 grammes pour un grand format. Vous voyez, c'est tout léger, hein, 15 grammes. Comme la charge mentale d'un mec. Le mini-vinyle, c'est du petit format, mais du gros son quand même. Hein. Il est pressé de la même manière que les formats classiques, selon les mêmes standards, malgré sa petite taille, 4 pouces, soit 10 à 10 cm et demi.
0: Merci beaucoup. Ce tiny vinyle, Muriel, a été lancé aux États-Unis par une start-up américaine du même nom. Le format semble avoir séduit pas mal d'artistes d'ailleurs, hein. Les Rolling Stones, Bruno Mars, Rihanna. Et en plus, il est bio.
3: Oui, parce que fabriqué à partir de bioplastique, forcément, c'est bien meilleur pour la planète. Ces petits objets n'ont franchement, disons-le, rien de révolutionnaire. Mais ils sont mignons comme tout, parfaits pour les collectionneurs, déclinables en plusieurs coloris. Et ça, bah, c'est arrivé aux oreilles des maisons de disques, qui forcément se sont dit qu'il y avait un business. C'est pourquoi on trouve désormais sur le marché des tiny vinyles, des Rolling Stones, de Britney Spears, de Frank Sinatra, Bruno Mars, vous l'avez dit, et autres figures de la pop. Vendus 14,99 $ pièce, ça fait à peu près 12,50 €. Et évidemment, les internautes français en raffolent déjà.
5: Je vous présente ma collection de mini vinyles. Ça fait très longtemps que je voulais faire cette vidéo, mais je voulais attendre d'en avoir suffisamment.
6: Les tiny vinyls, c'est quoi? Eh bien, c'est la nouvelle taille de vinyle qui a été lancée par la marque Tiny Vinyl. Et regardez-moi juste ces petites beautés, il n'y a rien de plus mignon.
3: Mais attention, hein, ces mini-vinyles n'ont rien à voir avec un 45 tours. Ils sont compatibles avec la plupart des vinyles, oui, à condition de ne pas activer l'arrêt automatique et de permettre au bras d'accéder au centre. On doit aussi le faire tourner en mode 33 tours, hein, pas 45. Bref, le tiny vinyle, c'est tendance aux États-Unis et ça pourrait bien arriver chez nous très bientôt. Il y a pas mal de choses qui nous viennent des États-Unis et qui se développent en France. Hein. Pas toujours génial, mais celle-ci, elle est plutôt chouette. Comme quoi, vous l'avez vu, le marché du vinyle ne tourne pas en rond.
0: Et oui, merci beaucoup. Beaucoup pour ce jeu de mots, Muriel Jourdan. Qu'on retrouve ces tendances sur notre site ici et sur l'application ici.
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0: This is the life de Amy McDonald sur votre radio ici, Pays d'Auvergne.
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0: Qui dit 11h dit toujours plus notre jeu. À présent, c'est l'information présentée par Emmanuel Moreau. Bonjour Emmanuel.
2: Bonjour.
0: La street food à l'assaut du centre-ville clermontois.
2: Ça n'est pas une nouveauté, mais il y a de plus en plus d'anciennes qui prennent les meilleurs emplacements où les loyers sont pourtant très chers. Pas facile de contrer cette tendance pour la municipalité, mais qui a tout de même des idées. Explication tout à l'heure dans le journal de midi. Nous parlerons aussi des troubles des comportements alimentaires qui se développent. Boulimie, anorexie, les médecins du CHU alertent sur les risques. Reportage dans une heure. Deux lycéens sur trois ont reçu au moins une proposition d'admission sur Parcoursup. Les premières réponses sont tombées hier soir. Parcoursup qui a recueilli cette année les vœux de 1 046 000 candidats dans l'enseignement supérieur. C'est un record depuis sa création en 2018. Les recherches se poursuivent dans le Gers pour tenter de retrouver Liana, toujours disparue depuis 6 jours à Fleurance. Les gendarmes, dont 70 gendarmes mobiles clermontois, poursuivent les recherches avec l'aide de chasseurs et de pêcheurs. Ils se focalisent sur des vérifications de points d'intérêt particuliers, justement connus des pêcheurs et des chasseurs locaux.
0: Une grosse amende pour Shein.
2: Plus de 22 millions d'euros contre le géant asiatique de la mode jetable. La Direction Générale de la Concurrence, de la Consommation et de la Répression des Fraudes reproche notamment à Shein de ne pas respecter le délai de rétractation sur certains produits achetés, mais aussi d'omettre des informations obligatoires en matière de traçabilité, comme les pays de fabrication des vêtements, et de ne pas mentionner la présence dans les tissus de microplastiques. Charles Leclerc, prolongé chez Ferrari, le pilote monégasque de Formule 1 a été reconduit pour une durée indéterminée dans l'écurie. Annonce de la Scuderia ce matin, avant le Grand Prix de Monaco qui aura lieu dimanche. Leclerc, qui est engagé chez Ferrari depuis 2019 et qui compte 4 victoires en Grand Prix. Et puis le joueur le moins connu de la future Coupe du Monde de football est, paraît-il, Tim Payne. Il a 32 ans, il est défenseur Wellington Phoenix et il est sélectionné avec la Nouvelle-Zélande. Et il a été désigné le joueur le moins connu par un influenceur qui s'appelle El Scarso, qui a appelé ses fans à booster la renommée de Tim Payne. Donc son compte Instagram est passé en une semaine de 4000 abonnés à 4 300 000. À lui tout seul, Tim Payne a plus de followers que tous les All Blacks réunis pourtant au pays du rugby. Allez, météo à jouer au rugby ou pas cet après-midi?
0: Ouais, si on aime la boue, oui.
2: Hein, voilà.
0: Voilà, si on aime la boue, ça c'est sûr, puisqu'il va pleuvoir.
2: Il y en a qui aiment, j'en connais.
0: Effectivement, au moins ça glisse un peu mieux, on est tout sale après. Les nuages donc se partagent entre ciel en cette fin de matinée. Quelques améliorations, ça dépend de l'endroit où vous êtes, mais il y aura quand même un petit peu de pluie dans la journée. Vos températures prévues pour cet après-midi à Vichy et Clermont, 22 degrés, Amber 21, Aurillac 18, La Chaise-Dieu 17, Le Lorient 13 degrés. Demain, jeudi, le temps changera du tout au tout. Une perturbation traversera la région avec un ciel très encombré et des averses qui deviendront générales dès la mi-journée. Le thermomètre subira une baisse spectaculaire pour des températures entre 13 et 18 degrés. Le long de la journée, on pourra même avoir un petit peu de neige sur les sommets du Cantal.
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0: Une confidence intime et bouleversante ce matin avec Ici Pays d'Auvergne. L'histoire d'une famille recomposée, une déclaration d'amour livrée avec des mots justes, adressée à sa belle-fille. Sortie en 2020, voici le sensible Vianney avec Beau Papa.

0: Beau papa de Vianney sur votre radio ici Pays d'Auvergne.
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0: Toujours plus ou toujours prudent, c'est l'heure de jouer ensemble. Et cette semaine, on met un magnifique séjour en jeu. On vous envoie au domaine Lacustra, juste au bord des 86 hectares d'eau de l'étang de la Ramade. 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Ça vous donne envie, alors soyez candidat tout de suite en nous appelant au 04 73 34 2000. Chaque jour, le meilleur score décroche son ticket pour la grande finale de ce vendredi. Le principe de notre jeu, eh bien, c'est un blind test finalement. Vous allez être 4 candidats au total jusqu'à midi à vous affronter. Celui qui a le meilleur score, donc, il est avec nous vendredi. Il y a 3 extraits musicaux par candidat. Il faudra les identifier. Il y a 2 titres français, 1 titre international. C'est mis un peu dans le désordre. Vous avez 20 secondes pour trouver soit le titre, soit l'interprète. Plus vous êtes rapide pour donner le titre ou l'interprète, plus vous marquez de points. Si vous trouvez par exemple en 5 secondes, eh bien le reste des secondes, c'est des points. Donc en 5 secondes, ça fait 15 points. Le super bonus, si vous trouvez le titre et l'interprète, eh bien ça vous fait le double score finalement. Donc si vous trouvez en 5 secondes, ça vous fait 15 points, ce qui vous fait 30 points. Mais attention, c'est qui tout double. Si après chaque bonne réponse, vous voulez aller au disque suivant, l'extrait suivant, mais que vous ne trouvez pas, eh bien on retombe à zéro et on perd. Vous avez donc une seule proposition à donner par extrait. Vous nous appelez tout de suite au 04 73 34 2000 pour jouer ensemble. N'oubliez pas notre super cadeau, ce séjour à Lacustra auprès de 86 hectares d'eau. Ça va être super.
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0: Allez, avant de vous avoir à l'antenne, voici Michael Sambello, Michael Sambello, Maniac, sur votre radio ici, Pays d'Auvergne. Très belle journée. Il est 11h08, on vous attend à l'antenne 04 73 34 2000.

0: Mec de Michel Sombello sur votre radio ici Pays d'Auvergne.
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0: Et oui, est-ce que vous avez une culture musicale? Eh bien, on va voir ça tout de suite avec Stéphane. Stéphane, bonjour.
3: Bonjour Jordan.
0: Alors, on joue ensemble à Toujours Plus pour vous offrir peut-être un break total au domaine lacustre juste au bord de l'étang de la Ramade. Vous êtes notre premier candidat. Est-ce que vous avez la pression, Stéphane?
3: Non, aucune pression. Bon. Bah non, puisqu'il n'y a pas de score à battre.
0: Oui, mais si vous n'avez pas le meilleur score, on vous dit au revoir après. Je vous taquine, oui. Stéphane, je vous taquine. Je suis méchant.
3: vous donnez un petit peu les règles.
0: Oui. Bon, voilà, le topo est simple. Trois morceaux à deviner, de la chanson française et de l'international. On ne sait pas lequel va tomber en premier. Vous avez 20 secondes. Dès que vous avez la réponse, vous nous donnez donc le titre ou l'artiste ou les deux pour doubler vos points. Faut pas réfléchir à voix haute parce qu'après, ça coupe directement le chrono. D'accord?
3: D'accord.
0: Eh bien, super. On va pouvoir y aller. Je mets en place mon chrono. Comme ça, on est sûr. Pas de triche. Qu'est-ce que j'allais dire? Oui, donc, interdiction de parler à voix haute. Et si vous allez sur le titre suivant, mais que vous ne le trouvez pas, vous retombez à zéro.
3: Bon, ok. Décidément, vous êtes là pour me faire peur. Hein.
0: Oui, bah oui, un petit peu quand même, un petit peu de pression. Bon, allez, on commence le premier. Ça vous va?
3: Oui, c'est parti.
0: Ça part, on ne sait pas si c'est du français ou de l'international. Sur quoi vous allez tomber? Attention, attention.
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3: C'est Grégory Le Marchal, le lion?
0: Oui. Donc, vous avez trouvé en 10 secondes, vous m'avez dit, le lien Grégory Le Marchal. C'est une très bonne réponse, donc ça vous fait 20 points déjà.
3: Ok.
0: On commence bien.
3: Ouais, c'est pas mal, ouais.
0: Est-ce que on
3: peut mieux faire.
0: Peut mieux faire, on peut toujours mieux faire,
3: on
0: vous
3: continue.
0: Savez, Stéphane.
3: Ouais, continue.
0: On continue, vous êtes sûr, hein, parce qu'on peut tomber sur l'international juste après, hein.
3: Ouais, c'est pas grave.
0: Bon, alors Stéphane, on part sur le deuxième titre. Écoutez.

0: donc vous avez trouvé en 4 secondes, c'est bien ça, je demande à la régie, 4 secondes, ce qui vous fait donc 16, 16 plus 16, 32, plus 20, 52 points.
1: Ouais, c'est la BO des bronzés en plus, bronzé 3, c'est vachement bien ça.
0: Donc 52 points, est-ce qu'on est d'accord sur ce score pour l'instant ?
1: Ouais.
0: J'ai bien compté.
1: Oui.
0: Bon, alors le suivant, est-ce qu'on y va ou pas ? Parce que là, tout peut basculer. Hein.
1: Non, on y va.
0: J'essaye de vous mettre la pression. Bon, allez, on part sur le dernier titre, attention.

0: Stéphane.
1: Voilà, je sais pas.
0: Et oui.
1: C'est la vie.
2: C'est la vie. Et comme le disait, en couleur. Et qui le disait? C'était Rémi Brica, la vie en couleur.
1: Oula!
2: Oula! Ah, bah oui.
1: Celui-là, il est pointu. Hein.
2: et là, on perd les 52 points.
1: Oh, ça fait zéro, c'est pas grave.
2: C'est joli, zéro. Zéro ouais, pour Stéphane.
1: De toute façon, c'est un jeu, non?
2: Bah oui, et imaginez, on commence direct à 11h16 avec 52 points. Plus personne n'aurait voulu jouer après vous, Stéphane.
1: Ouais, bah tant pis. Hein. Je suis joueur, hein, j'aime bien jouer, moi.
2: Bah oui, mais en tout cas, vous êtes quand même très bon parce que vous avez réussi à avoir les deux titres plus interprètes, même les bronzés derrière. Donc ça vous faisait 52 points, c'est pas grave. Vous pouviez quand même rejouer hein, demain si vous voulez. Vous pouvez rejouer après-demain si vous. Ah bah non, après-demain, ça sera la finale des champions. Donc vendredi, on joue pas. Mais demain, vous êtes là si vous voulez. Hein. D'accord, Stéphane?
1: Ouais, d'accord.
2: Super.
1: Okay, on fait ça.
2: Eh bien, merci beaucoup en tout cas, Stéphane, pour votre bonne humeur. Je vous souhaite une très belle journée. Et puis, on
1: merci.
2: Se dit à bientôt. Merci à vous,
1: à
2: Stéphane.
1: Bientôt. Au revoir.
2: Vous aussi, vous pouvez jouer, faire mieux que 0, 04, 73, 34, 2000. N'hésitez pas. On rappelle les règles, le cadeau tout à l'heure aussi. 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Allez, on prend la route avec conduire. Louane.
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0: La gitane de Félix Gray sur votre radio ici Pays d'Auvergne.
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0: Une nouvelle chance de décrocher votre ticket pour la finale de vendredi à gagner un séjour de déconnexion totale à Lacustra, à la limite de la Creuse et de la Corrèze. Une nuit de rêve en cabane sur l'eau ou avec le petit déjeuner, une activité sympa comme le pédalo, la pêche. Nous accueillons notre nouveau candidat, c'est Joël. Joël, bonjour.
3: Bonjour.
0: Alors vous, Joël, vous êtes de Charbonnières-les-Vieilles.
3: Oui.
0: Il fait gris aussi de votre côté.
3: Comment ?
0: Il fait gris aussi de votre côté.
3: Oui.
0: Ah oui. On va essayer de rajouter un petit peu de lumière à votre journée en jouant à notre super jeu. On rappelle donc les règles. Vous avez 3 extraits pour vous qualifier. 2 français et 1 international. Ça peut tomber à tout moment. On ne sait pas si c'est le français ou l'international qui tombe en premier. Oui. Vous avez 20 secondes maximum par titre. Chaque seconde gagnée, c'est un point de prix. Si vous trouvez en 5 secondes, vous avez 15 points. Si vous trouvez le titre plus l'interprète, on double vos points. On ne réfléchit pas à voix haute, sinon ça coupe le chrono. D'accord, Joël ?
3: Oui.
0: Super. Est-ce que vous êtes prêt ?
3: Je suis prêt.
0: Eh bien, c'est parti pour le premier titre.

0: Non, je ne connais pas
1: M.
2: Oui, oui, oui, c'est M. Donc, vous avez trouvé en 7 secondes.
1: Oui. J'avais le titre, mais enfin, bon, c'est trop tard.
2: Vous avez dit quoi? Le titre, oui, c'est trop tard, oui. Après le gong, ça vous fait 14, ouais. 14 points. Vous êtes trouvé en 7 secondes.
1: Voilà.
2: Super. 14 points. Est-ce qu'on part sur la suite ou on reste sur ces 14 points?
1: Oui, on part sur la suite.
2: Parce que ça peut être de l'international après, hein.
1: Oui.
2: Bon, allez, on tente, on lance, c'est tout de suite.

0: Alors je sais pas il y a qui derrière. J'ai même pas regardé en combien de temps. Bon, en 11 secondes voilà. Heureusement que j'ai Marion à la régie. Donc Jean-Luc Lahaye et 11 secondes, ce qui vous fait 9 points en plus des 14. Donc ça vous fait un total pour l'instant de 23 points.
1: Oui. Qu'est-ce qu'on fait, on arrête?
0: On joue. Bon, on joue. C'est qui est derrière qui oblige à jouer là? C'est madame?
1: Oui.
0: Madame, elle peut aussi se rapprocher du micro, hein, y a pas de souci. Enfin,
1: oui, c'est pour ça. Oui.
0: Elle est cachée dans l'arrière-cuisine. Bon, on tente sur le dernier. Attention, hein, ça peut être de ça va être de l'international.
1: Ouais.
0: Ouais, on tente quand même. On est joueur.
1: Si on gagne, on gagne. Si on perd, on perd. Hein.
0: Bah pas... oui, c'est ça, c'est ça. Bon, voilà. Allez, on écoute le dernier.

0: Yes. Comment? Black. Black.
1: Allez-y, essayez. Madame a eu bon, mais vous, Joël, vous, j'ai l'impression que vous n'arrivez pas à le dire.
0: Non, j'arrive pas à le dire.
1: Allez, on essaye.
0: Black Ibis. Ibis. Un truc comme ça.
1: On tente encore. On essaye encore. Allez, on va y arriver.
0: Black Ibis. Black Ibis. Ouais, c'est presque ça.
1: Oui, oui, je suis méchant. En vrai, je rigole, oui. Mais je suis méchant. Black Eyed Peas, voilà. Mais c'est ça, en tout cas. Vous avez trouvé en 10 secondes, pardon. Donc ça vous fait 10 points supplémentaires, ce qui vous fait un total de 33 points, Joël.
0: Ouais.
1: C'est bien.
0: C'est pas mal.
1: Franchement, c'est un joli score. On commence bien aujourd'hui avec le Black Eyed Peas ou le Black. J'adore, je crois qu'on va le garder. Hein. Je suis désolé, Joël. On est mignon, on est taquin. Il faut un petit peu. Bon, en tout cas, on reste sur ces 33 points. Vous êtes pour l'instant celui qui a le plus de points aujourd'hui, mais peut-être qu'on va vous détrôner ensuite.
0: Oui, on verra.
1: En tout cas, Joël, si c'est vous qui avez le maximum de points, on vous rappelle en fin d'heure. D'accord ?
0: D'accord.
1: Super.
0: D'accord.
1: Eh bien, Joël, passez une très belle journée. Nous, on continue si vous voulez jouer. Merci. Si vous voulez continuer à jouer avec nous, 04 73 34 2000.
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1: Allez, Natacha Saint-Pierre et Pascal Obispo nous disent mourir demain.

0: Mourir demain, c'était Pascal Obispo avec Natacha Saint-Pierre.
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0: Allez, tout de suite, on part sur du Kate Bush sur votre radio ici, Pays d'Auvergne. 11h34, on joue toujours ensemble jusqu'à midi. Nous allons recevoir Julien dans un instant. Julien, restez avec nous. On vous écoute ensuite, juste après Kate Bush.

0: 4 bûches sur votre radio ici Pays d'Auvergne.
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0: Et oui, toujours plus ou toujours prudent. C'est à vous de voir. On joue ensemble jusqu'à midi. Et nous avons avec nous Julien. Julien, bonjour.
3: Bonjour Jordan.
0: Alors, même principe que depuis le début, sauf que là, il faut battre le record de Joël, le score plutôt de 33 points à gagner. Donc, pour ce vendredi, si vous gagnez aujourd'hui, hein, vous ferez partie de la grande finale. On a une nuit magique pour 3 personnes en cabane sur pilotis, petit déjeuner inclus et activité en plein air au choix. Prendre l'air du côté de l'étang de la Ramade au domaine de la Custra, ça va vous faire du bien, Julien. Mais il faut gagner. Alors, Julien, on va rappeler aussi un petit peu les règles. Hein. Vous avez 20 secondes maximum par titre. Chaque seconde gagnée, c'est un point de prix. Et on double les points si vous trouvez le titre et l'interprète en même temps, hein, pas après le gong. Et ne réfléchissez pas à voix haute, sinon ça coupe le chrono. D'accord, Julien ?
3: Très bien.
0: Eh bien, c'est parti, on va lancer le premier titre. Nous avons deux titres français et un titre international. On tombe sur quoi ? Attention,

0: brillant, trouvé en 8 secondes. Ça vous fait donc 12 points pour vous, pour commencer. 12 points. Est-ce qu'on continue? Est-ce qu'on est toujours plus ou est-ce qu'on est toujours prudent?
1: Oui, je continue.
0: Eh bien, c'est parti. Nous partons. Attention, est-ce que c'est de l'international? Est-ce que c'est du français? On peut tomber à zéro.

0: Mécano.
1: Oui, 12 secondes, vous l'avez trouvé, donc ça vous fait 8 points, ce qui vous fait un total de 20 points. Mécano avec Hero de la Luna. Voilà. Donc ça, c'était pour l'international. Et puis, donc, est-ce qu'on continue? Est-ce qu'on fait, on essaye de battre le score de Joël, qui avait fait 35 points?
2: Oui, ouais. Oui, je l'ai
1: bah, oui, quand même. C'est ça, donc 20 points. Il vous faut 13 points. Donc, soit vous trouvez en 7 secondes, soit vous nous dites l'interprète et le titre. Et là, vous allez casser le score. On y va?
2: Allez, go!
1: C'est parti.

0: C'était Gabriel de Najoua Belizel. C'est sorti début des années 2000. Et voilà.
1: Trop moderne pour moi.
0: Comment ?
1: Trop moderne pour moi.
0: Trop moderne pour vous, oui, j'entends bien, Julien. Et les années 2000, c'était il y a quand même 26 ans. Hein.
1: Bah, j'ai 43 ans quand même.
0: Bah, vous étiez jeune. Il y a 26
1: ouais,
0: ans.
1: Je connais pas.
0: Vous étiez un petit genou. Et vous l'êtes toujours d'ailleurs. Hein. 43 ans, ça va. Vous n'êtes pas non plus un dinosaure, Julien.
1: C'est vrai.
0: Bon, Julien, en tout cas, ça vous fait zéro. Donc, vous n'avez pas réussi à battre Joël. Mais ce n'est pas grave. Vous allez pouvoir retenter demain si vous le souhaitez.
1: C'est possible.
0: Super. Eh bien, merci beaucoup. Moi, je vous souhaite une très belle journée, Julien. Et je vous dis à bientôt.
1: À bientôt, merci.
0: Merci, au revoir.
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0: Je vais t'aimer par Michel Sardou sur votre radio ici Pays d'Auvergne.
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0: 11h50 et nous sommes avec notre dernière et peut-être gagnante candidat. Nous avons avec nous Audrey. Audrey, bonjour.
3: Bonjour Jordan.
0: Alors vous jouez avec nous pour tenter de remporter, comme on le dit depuis le début de la semaine, un spot magnifique pour passer une nuit insolite dans une cabane sur pilotis. Imaginez-vous entouré de 86 hectares d'eau, tout simplement, puisqu'on parle de l'étang de la Ramade, c'est au domaine de Lacustra. Vous allez pouvoir avoir le petit déjeuner, le paddle ou initiation à la pêche, ou du pédalo. Vous allez passer, bref, une bonne journée à deux ou à trois personnes. On rappelle les règles. Le chrono démarre à 20 secondes. Vous avez 3 morceaux au total à deviner. Mais vous n'êtes pas obligé de tout deviner. Il faut juste nous dire toujours plus ou toujours prudent. Si vous n'arrivez plus à trouver le morceau, hein, vous tombez à 0 point. Il y a 2 chansons françaises, 1 chanson internationale. Tout est bon pour vous, Audrey ?
3: Ah oui.
0: Eh bien, c'est parfait. On va pouvoir passer au premier titre. Écoutez bien.

0: Alors, on n'a pas trouvé Audrey?
1: Oui, je connais. J'ai connu. Alors,
0: oui.
1: C'est un petit jeune, là. Oui, c'était celui-là.
0: Billy Crawford.
1: Oui, voilà.
0: Et oui, si on veut se rappeler de comment il est habillé, vous savez, il avait genre, comment on appelle ça, une espèce de cagoule sur la tête. Enfin, pas une cagoule, mais un espèce de bonnet tout plat. Je sais pas. Bref, c'était Billy Crawford avec Trekking. Bon, l'international est passé, en tout cas. Ça, c'est bien. Donc, on est sûr d'avoir du français.
1: Oui, bah, bah, bon.
0: Parfois, le
1: c'est
0: français.
1: Pas gagné.
0: Allez, Audrey, je sais que vous allez y arriver. On passe comme. On reste à zéro ou on continue?
1: Allez, on continue.
0: On continue, c'est parti. Allez, hop.
1: Cabrel.
0: C'est Cabrel.
1: Eh oui, mais le titre...
0: La robe et l'échelle.
1: Ah oui, effectivement.
0: Vous avez trouvé, en tout cas, en 8 secondes, ce qui vous fait un total, pour l'instant, de 12 points.
1: Ouh.
0: Et vous avez... il faut rattraper Joël, qui a 33 points.
1: Ouais,
0: donc
1: d'accord.
0: Là, il faut faire un double. Hein.
1: Faut
0: là,
1: faire,
0: on peut pas faire autrement. Je compte sur vous. Est-ce qu'on écoute la suite?
1: Oh bah oui.
0: Bah oui, il faut jouer. Allez, c'est parti. Attention.
1: Lio.
0: Oui, vous avez trouvé en 5 secondes Lio.
1: Ouais.
0: Et elle était avec quelqu'un. Elle était avec Jackie.
1: Et c'est possible.
0: Et oui, c'est possible. Ça s'appelait Tété où ?
1: Ça aurait pas pu être les brunes, hein ? Qu'on pas pour des brunes.
0: Bah oui, ça on va le dire à notre collègue hein, qui prépare les musiques. Vous avez trouvé en 5 secondes, ce qui vous fait 15 points.
1: Mais non.
0: Non, parce que ça vous fait donc 27 points, donc 27 points, ça dépasse pas 33.
1: Eh oui, tout à fait.
0: Je suis pas très fort en calcul, mais je crois que c'est pas... ça dépasse pas. En tout cas, Audrey, merci beaucoup pour votre participation. Vous avez la possibilité de retenter demain, peut-être. Hein. On est beaucoup à appeler, hein, mais peut-être que ça va tomber sur vous. Audrey, en tout cas, moi, je vous souhaite une très belle journée.
1: Merci beaucoup.
0: Et à bientôt.
1: Au revoir.
0: Merci, au revoir. On re-accueille, ça n'existe pas comme mot, mais on re-accueille Joël. Joël, bonjour.
2: Bonjour.
0: Vous êtes le regagnant de la journée.
2: Oui.
0: On n'a rien gagné, mais à part le fait de rejouer vendredi.
2: Ben oui, c'est déjà ça.
0: Hein. Bah oui, c'est mieux que rien. En tout cas, vendredi, c'est la grande finale, c'est la finale des champions, et Joël, vous êtes un champion. Avec vos 33 poids. Donc on se donne rendez-vous, Joël. Vendredi, les règles seront un petit peu différentes. Laurent vous expliquera tout. En tout cas, moi, je vous souhaite une très belle journée, Joël, et je vous dis à bientôt.
2: Oui. Vous voyez, ma voisine a gagné la semaine dernière.
0: Ah, bah ça c'est à Charbonnière, apparemment, il n'y a que des gagnants.
2: Il n'y a que des gagnants.
0: Bah tant mieux, restez comme ça. Allez,
2: ouais.
0: À plus Joël, à bientôt.
2: Bonne journée.
0: Bisous à toute la famille.
2: Au
0: yes, au revoir. Toujours plus. Continuons avec Crawl Summer Bananarama sur notre radio ici, Pays d'Auvergne. 11h55, dans 5 minutes, c'est le retour des infos, de la météo et surtout de Au Taquet, présenté par Eric Bastien et Valérie Damido.

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5: Vous avez le ventre qui gargouille, c'est normal. Il est midi, vous écoutez Ici Pays d'Auvergne. À présent, c'est l'information présentée par Emmanuel Moreau. Bonjour Emmanuel.
6: Bonjour.
5: Ils vendent un sandwich, un burger ou un plat de poulet pour quelques euros.
6: Alors ça cale à ventre qui gargouille. Fast-food et enseignes de street-food cartonnent. Elles pullulent dans les centres-villes. Et c'est le cas à Clermont-Ferrand, avec bientôt l'ouverture d'un KFC en plein cœur de la place de Jaude. Un voisinage pas toujours facile avec ces commerces ouverts jusque tard dans la nuit, qui ont tendance à prendre le pas sur les commerces traditionnels. Les indépendants et les petites boutiques ont du mal à résister, d'autant plus que les loyers mensuels sont souvent très chers. Les communes ne peuvent pas interdire leur implantation, mais la ville de Clermont a des moyens de résister, selon l'adjoint au commerce, Stanislas Régnier.
7: Parlez aux propriétaires en leur disant, vous savez, faites attention, si dans cette rue, un jour, on arrive à de la mono-activité, c'est-à-dire que, par exemple, que du fast-food, finalement, votre bien, qui est un bien de mur de fonds de commerce, va perdre beaucoup de valeur. Comme ça s'est fait sur les épiceries de nuit, par exemple, sur lequel les propriétaires, ils ont été déjà réunis, alors par la majorité précédente, mais ils ont déjà été réunis pour leur expliquer qu'il faut faire attention avec ce type d'activité, quoi. Parce que le fonds de commerce, il y aurait une dépréciation de leur fonds de commerce par la suite, si vous voulez. Un fonds de commerce qui marche bien, pour eux, c'est une valeur immobilière importante.
6: Et ces enseignes de street food contribuent aux troubles des conduites alimentaires. Attention, ça n'est pas la seule explication. Mais 900 000 personnes en France sont touchées par ces problèmes. C'est pour cela que le CHU de Clermont s'est installé en plein cœur de ville hier pour la journée mondiale des troubles des conduites alimentaires, avec des activités ludiques pour sensibiliser le grand public. Reportage de Colin Sabatier.
8: Ok, du coup vous êtes tombé sur l'activité à repas équilibré C.
9: Ahmed est étudiant en diététique, il est installé place de Jaude avec le CHU de Clermont-Ferrand et plusieurs associations.
8: Il faudra du coup classer en fait selon vous, c'est quoi une assiette équilibrée?
9: L'objectif de ce kiosque c'est de sensibiliser le grand public sur les TCA, troubles de la conduite alimentaire. Maëva Espagnol est diététicienne au CHU de Clermont-Ferrand.
10: Ces troubles alimentaires en fait ça fait partie des maladies psychiatriques. Donc les plus fréquents, on en a trois, on va avoir l'anorexie mentale, la boulimie nerveuse et l'hyperphagie boulimique.
9: Et c'est surtout chez les jeunes, après les premiers changements corporels, que les TCA se développent.
10: La majeure partie, c'est les jeunes filles, les jeunes femmes, les jeunes hommes, les hommes.
9: Parfois sans être détectés par les proches.
10: De premier abord, c'est difficile de le percevoir. Et c'est là où c'est un petit peu compliqué, parce que plus le trouble s'installe, plus c'est difficile de s'en sortir.
9: Et c'est par la sensibilisation et l'accompagnement que les patients peuvent s'en sortir. Sophie Taillard, membre pour l'association ABBA, a été touchée par l'anorexie.
11: Le message que je voudrais quand même passer, c'est que même si ça peut durer un certain nombre d'années, on peut s'en sortir, on peut arriver à se rétablir, on peut mener une vie tout à fait normale, mais encore une fois, à condition d'être accompagné et par les bonnes personnes.
9: Des groupes de parole se tiennent tous les samedis du mois au CHU de Clermont-Ferrand.
6: Et il existe aussi une permanence téléphonique anorexie boulimie qui est gratuite. Le numéro, c'est le 0969 325 900. Je le répète, 0969 325 900.
5: Les avocats du barreau de Clermont vont se mobiliser tous les jours jusqu'au 29 juin.
6: Le jour où le projet de loi Darmanin doit être examiné par l'Assemblée nationale, une loi qui prévoit la mise en place d'un plaidé coupable en matière criminelle, ce que refusent les avocats. Ils ont manifesté une nouvelle fois hier et ils le feront tous les jours. Ils vont organiser une permanence au palais de justice pour expliquer les raisons de leur opposition à ce projet de loi. Expo Science Auvergne ouvre cet après-midi à Polydôme à Clermont, un festival pour faire aimer la science aux jeunes de 3 à 25 ans qui ont adopté un projet scientifique en début d'année scolaire et qui le présentent à Expo Science. C'est jusqu'à samedi et l'entrée est gratuite. Les handballeuses du HBK en barrage pour la montée en première division, ce qui serait un exploit historique. Les Clermontoises affrontent la Stella Saint-Maur, club historique du hand français qui a terminé 12e de D1. Match aller ce soir à Saint-Maur-des-Fossés, c'est en région parisienne. Et le retour, ce sera samedi soir à la Maison des Sports de Clermont-Ferrand. Ah, et plutôt journée à faire du sport en intérieur aujourd'hui.
5: Oui, c'est ça, puisqu'il y a une belle couche nuageuse à l'extérieur actuellement. Cependant, cet après-midi, on risque quand même d'avoir quelques éclaircies, ce qui pourrait faire du bien. Donc, si on est courageux, on peut aller courir dehors. En attendant, les températures prévues pour l'après-midi donc sont à Vichy et Clermont de 22 degrés, à Ambert 21 degrés, à Aurillac 18, Lachaise-Lieu 17, Le Lorient 13 degrés. Donc, profitez bien de cette douceur, car demain, jeudi, l'ambiance tournera à l'automne. Des températures qui vont nettement baisser entre 12 et 15 degrés. Nous aurons également quelques pluies dans l'après-midi et un vent assez fort venant d'ouest de 65 km/h. Allez, tout de suite, place à Otaki.
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4: Bonjour la France, j'espère que tu vas bien. La France, on a perdu 27 degrés et je suis à deux doigts d'aller acheter le sapin de Noël, mais sinon tout va bien. Comment ça va Éric Bastien?
12: Bonjour, on embrasse Maria Carré, on a hâte du prochain
4: tube.
12: Oui,
4: moi, à titre personnel, je suis à ça de faire tous mes cadeaux.
12: All I want for Christmas, for summer, Maria.
4: Voilà, bien sûr. Alors, je vous rappelle que toute la semaine, nos candidats s'affrontent pour se qualifier pour la finale de vendredi. Je vous rappelle le premier prix. Alors là, cette semaine, les gars, on a du cadeau. Ça ne rigole pas.
12: Ah oui.
4: Déjà, le premier prix. 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
12: Il fait moins 4.
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4: qu'est-ce qu'on gagne, mon petit bonhomme ?
12: Écoutez Valérie, vous parlez d'anniversaire, l'anniversaire de Michelin, l'anniversaire du festival. Joe Malongo n'a pas d'anniversaire. Joe Malongo est intemporel. Personne ne connaît l'âge de Joe Malongo. Joe Malongo qui a décidé d'aller mettre du café partout dans les rues d'Avignon pendant le festival. 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
4: Et là, je pense aux équipes de Malongo qui vont devoir gérer nombreux, ce buzz. Voilà. Allez, on accueille. Ouais, ici, verre en verre.
12: Bien sûr.
4: Et on accueille nos deux candidats du jour, Thierry et Carole.
12: Enfin, il est quand même nécessaire de rappeler que c'est le Damido Land et la présidente d'Amido qui vous accueille aujourd'hui. Parce qu'il y a un candidat décrété que Damido était un pays.
4: Bah, Damido Land est un pays. Merci Guy pour cette déclaration. Je suis dorénavant présidente.
12: Bonjour présidente.
4: Je vous en prie, mon ministre des
12: Finances.
4: Des Finances. Voilà. Bien, écoutez, en direct du Damido Land, je vais accueillir mon candidat du jour. Thierry, comment vas-tu Thierry?
13: Comme un jeune homme, 60 ans.
4: Eh bien, tu as mon âge, tu as 61 ans, c'est le meilleur âge.
13: Ben, je suppose que oui.
4: Bien sûr que... Mais évidemment que c'est le meilleur âge. Tu habites à Pau, dans les Pyrénées-Orientales.
13: Atlantique.
4: Ok, pardon.
13: Éliminé.
4: Je suis éliminé, merde. Adieu.
12: Et enlève le haut-parleur, ce sera encore mieux parce qu'on t'entend de loin.
4: Tu es mariée à Sandrine et tu as une fille, Lauriane, c'est ça?
13: Oui, tout à fait.
4: Tout à fait. Et on t'appelle Titi parce que tous les Thierry, c'est les Titi. Voilà.
13: Voilà, exactement.
4: Et voilà, mon Titi. Alors, tu es employée de copropriété. Qu'est-ce que ça veut dire? Dis-moi tout.
13: On va dire pour valoriser la chose, je suis à la Serpillière, ce qu'Aristote et Platon sont à la philosophie.
12: Voilà, ça prend une teneur cette émission.
4: Il est manager de maison, voilà, ça c'est mettre en valeur ton métier. Bon. Manager de maison, tu vois. Tu voulais être sportif professionnel quand t'étais petit, et d'ailleurs tu fais beaucoup de sport. Tu fais du squash, du tennis, du vélo, et quand t'étais jeune t'as fait beaucoup de tennis.
13: Ouais, je jouais beaucoup au tennis, j'aurais eu du talent, je ne sais pas en train de vous parler aujourd'hui, je vis très bien royalty.
12: Il est bon, lui.
4: Oui, mais enfin, t'as quand même été sportif, moi...
13: Oui, voilà.
4: Voilà, et puis, toujours. Et puis surtout, tu as énormément gagné de concours de pétanque.
13: Quelques-uns.
4: Dizaines. Oui, voilà. T'as plein de prix de pétanque. Bon, on va tout de suite marquer le premier point avec la première question, vrai ou faux. Tiens, une petite ambiance.
14: Prenez donc un cachet d'aspirine. À mon avis, ce sera parfait. Mais si ça ne vous fait pas l'effet, ajoutez de la pénicilline.
4: Une magnifique chanson, c'est beau, une nouveauté. Hein. Alors écoute bien, Thierry.
12: C'est le dernier stilto.
4: Les effets secondaires de l'aspirine, c'est des maux de tête. Il peut y avoir des maux de tête. Est-ce que c'est vrai ou faux que les effets secondaires de l'aspirine comprennent des maux de tête? Top chrono, 5 secondes. Vrai ou faux?
13: A priori, c'est faux.
4: Non, c'est vrai, c'est paradoxal, mais c'est vrai. C'est un médicament qui est censé calmer la douleur, peut rarement provoquer d'autres douleurs. Et les maux de tête figurent parmi les effets indésirables de l'aspirine. Pas de point, Thierry, mais tu as appris un truc essentiel.
12: Bah oui, puis nous, on est allergique à la pénicilline avec Valérie.
4: Oui.
12: Mais c'est vrai.
4: Bah, oui.
12: Carole, t'as des allergies? Bonjour, Carole, bienvenue.
15: Bonjour.
12: Allez, on se fait un petit bilan santé, comment ça va? Tout va bien?
15: Oui, ça va bien, et vous-même?
12: Écoute, super, hein, on est tranquille. Il fait frais chez toi, ça y est, les températures, le dôme de chaleur est redescendu en Gironde.
15: Oui, largement même. Là, j'ai même mis un t-shirt à manches longues.
12: On se caille, hein, c'est vrai qu'on se caille un petit peu. T'habites à Libourne, alors c'est à côté de Bordeaux, hein, Libourne. T'es originaire de cette
15: 40
12: région?
15: 40 kilomètres, 35-40.
12: Ouais, c'est pas loin. T'es originaire de là-bas ou tu t'es installé comme ça dans la ville?
15: Pas du tout. Je suis girondine depuis ma retraite.
12: Ok, et avant, t'étais où avant? T'étais dans quelle région de France?
15: En région parisienne. Mais j'ai beaucoup vécu dans le sud-est, au Lavandou, hier.
12: Sympa, ça, le Lavandou. Donc t'as bien voyagé. Bienvenue en Gironde, on salue les équipes d'ici Gironde. Tu as deux filles qui sont déjà très grandes, hein, Géraldine et Morgane. Elles t'ont fait des petits-enfants ou pas?
15: Géraldine, oui.
12: Géraldine, d'accord.
15: Deux garçons, qui sont grands maintenant, bien sûr.
12: Mathéo et Hugo, ils ont quel âge?
15: Alors, Mathéo va avoir 19 ans Hugo... 12, 13 ans, j'ai un doute.
12: Petite incertitude, mais non, ça va. Enfin voilà, c'est des enfants encore, quoi. Ben oui. Carole, tu es retraitée, tu as travaillé pour une ONG dans le domaine de la coopération internationale pour le développement. Ben dis donc, ça impose le respect, ça.
15: Ah, je ne sais pas si c'est du respect, mais ça a été une expérience de 40 ans.
12: Bah oui, quand même.
15: Passionnante.
12: Bah oui, c'est toute une vie. T'as été volontaire pendant 2 ans au Rwanda, puis après t'as continué, t'as fait plein de choses. On va en reparler. Mais Carole, on est ravis de t'accueillir avec une toute première question qui va te permettre de marquer, je l'espère, un premier point.

0: La banane de Philippe Catherine. Question. Au XVIIIe siècle, Carole, la banane était utilisée pour faire la lessive. Est-ce que c'est vrai ou faux? 5 secondes, la banane était utilisée, top chrono, pour faire la lessive. Au XVIIIe.
1: La banane.
0: Allez.
1: Oui.
0: Vite.
1: Je dirais vrai.
0: Oui, alors 5 secondes de réflexion, là on est au-delà du chrono. Alors attention pour la prochaine, mais de toute façon c'était faux. Tu n'avais pas la bonne réponse. En revanche, la banane était utilisée comme un cirage naturel grâce à l'intérieur de sa peau, en fait, qui est riche en huile et en potassium. Voilà, c'est pas grave Carole, il y a d'autres points à marquer.
2: Bien, allez, 0 plus 0 égale la tête à Toto. Oui. Mais là tout de suite, c'est l'hymne du Dami d'Hollande.
0: Ah
2: oui, c'est mon hymne. I want to break free. Car le Dami d'Hollande est un pays libre et Queen est son idole. Allez, à tout de suite mes petits chéris, vous écoutez ici.

0: Céline, officielle.
1: Du Dami d'Hollande.
0: Bien sûr, ce sera le tube de l'été, le Dami d'Hollande. On vous prépare la chanson 12h16. Écoutez ici, j'ai hâte d'enregistrer ce tube.
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1: Ici, nous sommes avec Thierry et Carole. Thierry qui joue avec nous depuis la ville de Pau. Thierry qui fait beaucoup de sport. Par contre, tu bricoles pas du tout, t'aimes pas ça le bricolage, hein, c'est pas ton truc.
4: Oh mon Dieu, ça me parle même pas, il y a prescription là.
1: Mais t'as jamais aimé ou c'est parce que tu fais des conneries que t'as arrêté?
4: Ben, c'est-à-dire que dès que je commence à en faire, les conneries viennent très très vite, donc je suis pas persévérant dans ce genre de discipline.
1: Bah bon, voilà. Bah c'est pas très grave, hein, parce que en revanche, tu fais un truc hyper sexy, tu cuisines.
4: Ouais. Ouais, j'arrive à m'en sortir correctement.
1: Dis donc, tu fais des gratins, tu fais...
4: Voilà, des machins comme ça, ouais.
0: Des machins comme ça.
4: Sans prétention, mais qui tiennent la route.
1: Voilà. Bah, c'est vachement bien. Et il paraît que tu adores la raclette.
0: Une raclette. Ouais. Cette circonstance,
1: vu le temps qu'il fait, on va peut-être tous se taper une petite raclette. Tu es bénévole dans l'âme. C'est-à-dire que toi, tu adores rendre service, tu adores les gens. Et tu t'es longtemps investi dans l'association Presse Purée. Qu'est-ce que c'est que cette association?
4: Alors, Presse Purée, le nom, c'est pas pour presser les pommes de terre, pour faire de la purée pour les personnes âgées. C'est le logement intergénérationnel. Voilà, c'est l'échange d'un toit contre une présence des personnes âgées qui sont un petit peu livrées à elles-mêmes, acceptent un étudiant pour éviter des frais pour l'appartement, tout ça, et prêtent une chambre. Et en échange de présence, quoi, pas d'intervention médicale ni de quoi que ce soit, des petites attentions comme ça, un petit peu de soutien moral, et puis une maigre participation financière pour quelques frais, et puis voilà,
1: c'est super.
4: C'est comme ça, c'est trié sur le volet, sélectionné pour que les choses se passent très bien.
1: Mais c'est génial, on adore. Moi,
4: c'est l'intergénération.
1: Ça c'est bien, bravo. Alors, est-ce que tu vas marquer ton premier point? Nous allons tout de suite partir en Italie.
5: Il est venu le temps des cathédrales.
1: Qu'est-ce que c'était bien, Notre-Dame de Paris. Alors, écoute bien cette chanson. Non, cette question. Alors, le Duomo di Milano, le Duomo de Milan, c'est la plus grande cathédrale du monde. Le Duomo de Milan, c'est la plus grande cathédrale du monde. Est-ce que c'est vrai ou faux? Top chrono, 5 secondes.
4: Allez, c'est vrai. Allez, j'impose.
1: Et c'est faux, le Duomo de Milano, ce n'est pas la plus grande cathédrale. La basilique Saint-Pierre de Rome, c'est immense, mais ce n'est pas une cathédrale. La plus grande cathédrale du monde est à Séville.
0: Ah
1: elle
0: oui.
1: fait 11 000 mètres carrés. Voilà. Eh bien, voilà.
0: Carole est avec nous, elle est du côté de Libourne, à 40 km de Bordeaux, elle a vécu en région parisienne, également au Lavandou, elle a travaillé, tu le disais Carole, pour une ONG dans le domaine de la coopération internationale. T'as fait toute ta carrière là-dedans, mais gamine, tu voulais être...
6: Toute ma vie, j'ai rêvé d'être une hôtesse de l'air. Ma vie,
1: moi aussi, je voulais être hôtesse de l'air, mais...
0: Ah oui, hôtesse de l'air, c'était quelque chose qui te faisait rêver, ça Carole.
7: Oui, et effectivement, hôtesse de l'air, c'était voyager.
0: Ah oui.
7: Tout, donc,
0: mais non, mais tu voulais faire hôtesse de l'air, mais tu voulais faire de la télé, tu voulais faire du cinéma également.
7: Oui, j'ai toujours été attirée par. Je voulais être aussi mannequin. J'ai toujours été attirée par ce type d'activité.
0: Par la lumière. Et oui. Alors, c'est intéressant parce que je disais tout à l'heure que tu es à la retraite et puisqu'on parle de cinéma, tu fais de la figuration ou tu cherches en ce moment à faire de la figuration dans des films ou dans des séries?
7: Exactement, oui. Récemment, il y a un film Meurtre à Saint-Émilion qui s'est tourné avec Anthony Delon.
0: Ouais.
7: Voilà, et j'ai dit, mais c'est dommage que je ne l'ai pas su. Ça.
0: Bah, t'aimerais bien, oui, tourner, figurante.
7: Chercher, je comprends. Figurer, quoi.
0: Mais il y a des gens qui font que ça, d'ailleurs, qui vivent de ça, qui font plein de tournages,
1: ouais,
0: qui deviennent figurants ou silhouettes.
7: C'est pour m'amuser, moi.
0: Ben ouais, mais puis c'est pas trop mal payé, très honnêtement. Et quand on est à la retraite et qu'on a envie un peu de découvrir l'envers du décor et qu'on a du temps, c'est toi qui.
7: Ah.
0: Tu connais bien, toi, Valérie, tout
7: si
0: ça.
7: Si vous avez un contact ou des.
0: Bah écoutez, je connais la présidente du Dami d'Hollande.
1: Sachez que
0: elle a fait du téléfilm.
1: Dany d'Hollande, il n'y aura que des films sur les animaux. Le reste ne m'intéresse pas du tout.
0: Bah oui. Alors, un dernier mot pour dire qu'elle cuisine. Comme on aime bien parler à cette heure-ci de bonnes choses, de la rhubarbe, par exemple, ou encore des plats qui mijotent pour ce midi.
7: Ah oui, j'aime beaucoup ça.
0: Oh, des joues de porc au vin blanc.
7: Ou au cidre.
0: Oh tiens, mais bien sûr. Et puis des gâteaux de courgettes et des gratins. Voilà la spécialité.
7: Voilà.
0: Ah de Carole, question tout de suite pour un point de plus.
1: Et voici, un point tout court.
0: Oui, un point tout court, c'est vrai. Voici, oh là là, le générique d'un dessin animé. Écoutez.
5: Sacré
0: bon rien. Ça fait le bonheur des années 80, de ma jeunesse. On parlait de pétanque avec Thierry. Il y a un renard qui a volé, Carole, 19 boules de pétanque chez un couple en Dordogne. Est-ce que c'est vrai ou faux? Top chrono, 5 secondes. Un renard a volé 19 boules de pétanque chez un couple en Dordogne. Vite.
7: Vrai.
0: Je le prends, mais c'est la dernière fois que je t'accorde du temps en plus. Hein. Oui, c'est vrai.
7: Ah bon?
0: Bah oui, t'étais encore en dehors du chrono. À Saint-Vincent de Cognac, en Dordogne. T'inquiète, ça va. T'inquiète, ça va. Ça va aller. Un couple passionné de pétanque a bien vu disparaître 19 boules avant de découvrir le coupable. C'est fou, parce qu'il filmait, c'était bien un renard qui a embarqué 19 boules de pétanque.
1: Et alors, qu'est-ce que ça... Les renards aussi, ils ont le droit de faire des tournois?
0: Alors, dans le Dami d'Hollande...
1: Au Dami d'Hollande, les renards font
0: d'accord.
1: des tournois de pétanque.
0: Exactement.
1: Ok.
0: Tellement d'accord.
1: Sache que les ânes font des tournois de tennis.
0: Les poules font du foot.
1: Les poules font du foot et voilà. Les vaches dont Bridget et Bouboule, elles font du paddle. Voilà.
0: Ah oui.
1: Allez, un point pour Carole, pas de point pour Titi. Titi, va falloir que tu te réveilles, mon petit cœur.
0: Les lapins font du patin à glace, on me dit aussi.
1: Voilà, Titi. Titi.
4: Il commence à déprimer sévère.
1: Non, chérie, tu déprimes pas, tu te reprends, t'es un winner. On va écouter Marine, ma faute, et ensuite, quand tu reviens, tu cartonnes. Allez, Marine, ma faute.
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0: Ma faute et Marine, et ce jeudi dès 20h, vous retrouvez Marine sur votre radio ici pour un concert enregistré au musée du Louvre. 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
1: Magnifique, jingle mon Flo-Flo.
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1: Nous sommes au taquet avec Thierry et Carole. Titi qui n'a pas de points, mais Titi, tu vas te réveiller maintenant parce que c'est ton moment. On va faire le quiz musical.
3: Allons-y.
0: Ah, c'est chaud.
3: Titi. Non, mais c'est bon, j'ai pris un aspirine et maintenant j'ai la banane.
1: Ah, magnifique, mon chéri.
0: Mais ça peut faire mal à la tête.
1: Écoute bien. Nous allons écouter une chanson d'Annie Cordy. Elle va s'arrêter. Putain, c'est pas vrai, non. Annie Cordy, tu la connais, je voudrais bien. Bien sûr, je t'entends, mon chat. Alors, c'est une chanson d'Annie Cordy. À chaque fois qu'il va y avoir un mot à trouver, tu entendras le mot pouette-pouette. Et puis, tu devras trouver deux mots dans cette phrase de la chanson. Écoute bien, Annie Cordy.
3: Ouais.

0: Alors, Tata Yo-Yo, qu'est-ce qu'il y a sous ton grand chapeau? Tata Yo-Yo, dans ma poète-poète, il y a des tas d'oiseaux. Tata Yo-Yo, on m'a dit qu'il y a même un poète-poète. Qu'est-ce que c'est?
1: Alors, le premier, c'est ma tête.
0: Ouais.
1: Et le deuxième, c'est grelot.
0: Po-po-po-po-po-po-po-lolo. Tata Yo-Yo, qu'est-ce qu'il y a sous ton grand chapeau? Tata Yo-Yo, dans ma tête, il y a des tas d'oiseaux. Un point.
2: C'est bien, c'est bien.
0: Tata Yo-Yo.
2: Bon, Carole, Carole.
0: On m'a dit qu'il y a même un grelot. Eh ben, t'as deux points, mon chat.
2: Je peux plus l'arrêter, ça y est.
0: Ah, bah, tu sais, Annie Cordy, toute mon enfance. Ouais,
2: je vois ça. Hein. Ouais. Deux points pour Thierry, zéro pour Carole. Carole qui.
0: Non, mais Carole, elle a un point.
2: Qu'est-ce qui est d'où elle a un point? C'était quand?
0: Parce que tu lui as accepté renard et donc elle a un point.
2: Ah, c'est vrai.
0: Faut suivre. Hein.
2: Oh, oui, exactement.
0: Je sais pas si tu vas être ministre des Finances au Damien Hollande, hein, parce que.
2: Oui, vous avez raison. Il faut hésiter. Carole.
3: Oui.
2: Ça va, Carole. Carole, on y va. Carole, on va chanter. Carole, on y va sur le quiz. On a deux moments quand je t'ai pris un classique. Je t'ai pris le Taulier. Ah, je t'ai pris du Johnny Hallyday. On y va? Ouais. Quand on entend point de poète, il y a des mots à compléter. Allez.
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2: Je te relis la phrase. Toute la musique que j'aime, elle vient de là, elle vient du blues. Les mots ne sont jamais les mêmes pour ce qu'est le blues. J'y mets mes joies, j'y mets mes peines. Top chrono, quels sont les mots manquants?
3: Alors, j'y mets mes joies, j'y mets mes peines.
2: Ok, et le premier pour ce qu'est le blues? Pour. Et c'est trop
0: allez,
2: tard.
0: Un point.
3: Pour oublier.
2: On vérifie.
4: Toute la musique
0: que j'aime.
2: Wow!
0: Elle vient du blues. Les mots ne sont jamais les mêmes.
2: Pour
0: exprimer ce qu'est le blues.
2: Exprimer, ouais, c'est le mot.
0: Et j'y mets mes joies, j'y mets mes peines. Ça fait un point pour Carole, deux pour Thierry, deux pour Carole. Et là, tout de suite, c'est la réclame. Mais pas que, c'est l'actualité dans toutes vos régions grâce aux 44 locales de votre radio ici. À tout de suite. 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
6: Jean-François Pugente.
7: Ce dimanche, tous les yeux sont rivés sur le concours d'élégance de véhicules anciens de collection. Un concours de beauté qui se déroule face au château de Parentignat. Ce dimanche, c'est de 9h à 19h. Belles et rutilantes, les autos d'exception vont défiler comme des stars. Plusieurs voitures anciennes qui datent des années 20 jusqu'aux années 80 participent à ce concours d'élégance situé à Parentignat, près d'Issoire, dans le Puy-de-Dôme. Organisé par l'Issoire Cournon Rétromobile Club, les participants au concours d'élégance défileront en tenue des assortie à l'année de leur véhicule. Les voitures et les tenues sont évaluées par un jury qui appréciera leur authenticité ainsi que leur parfaite harmonie. Une bourse d'échange de pièces détachées et des animations sont prévues en parallèle du concours. En début d'après-midi, présentation des véhicules et participants en costume d'époque. Buvettes et restaurations sont prévues sur place. Pour en savoir plus, rendez-vous en ligne sur histoire-cournonretromobileclub.org.
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0: Et toute la semaine, nos candidats s'affrontent pour la finale de vendredi. Le premier prix, c'est un week-end exceptionnel au Festival Off d'Avignon. Deux chambres doubles à l'hôtel Le Chardonnay, les petits-déj compris, 100 euros de carburant, deux spectacles par jour, soit 4 spectacles au total. Ou alors la machine expresso Malongo 32 dosettes 6 verres en verre. Et quoi qu'il arrive, tous les participants cette semaine gagnent pour fêter les 100 ans des guides de voyage Michelin, un guide du voyage Michelin. Voilà, on reprend la compète, jingle. Alors, Titi qui joue avec ici, Béarn de Bigorre, qui habite à Pau, qui a 61 ans, quel bel âge. Alors comme ça, on est chonchon?
8: Maxi Ronchonchon.
9: Ouais, je suis un petit peu chonchon, ouais, mais un gentil chonchon.
0: Attends, gentil chonchon de quoi? Il paraît que tu râles quand tu penses que t'as raison.
1: Ouais, je suis un bougonneur. Ouais. Je suis un bougonneur, je bougonne. Mmh. Je me mets dans ma bulle, je fais le bougon.
0: Ah, tu fais le loin,
1: le fais du, voilà.
0: Ouais, ouais, tu fais du chanchon, tu fais du, oui, oui.
1: Tu fais du chanchon, ouais, bon, ça c'est vos expressions de votre région. Oui, je sais pas.
0: Ah, alors c'est quoi, excuse-nous, c'est quoi l'expression dans ta région?
1: On bougonne, on ralouse.
0: Ah, voilà, ok, d'accord. Bah, mon petit bougon, alors. Qu'est-ce qu'elle dit, Sandrine, quand tu râles comme ça, quand tu bougonnes?
1: Ça la gonfle. Ça la gonfle parce qu'il vaut mieux une bonne engueulade des fois.
0: Oui, c'est vrai. Moi, j'aime pas les râles.
1: Il vaut mieux briser la glace, il vaut mieux sortir le carton rouge d'entrée plutôt que me laisser dans une couleur entre deux, quoi.
0: Ouais, bah oui, ça, on en connaît, je travaille avec un chonchon.
2: Non, j'ai fait des efforts quand même.
0: Ouais, bien sûr, t'as raison. Ouais. Alors, dis donc, si t'étais un animal, tu aimerais être un aigle?
1: Ouais, j'ai eu du mal à voler de mes propres ailes, pas assez tôt à mon goût.
0: Ouais.
1: Et voilà, et ouais, un aigle, ouais, ça, ouais, c'est une petite métaphore pour dire, voilà, c'est l'indépendance et l'aventure, quoi.
0: Voilà. Alors, on t'a demandé si tu devais déjeuner avec quelqu'un de connu, toi, tu voudrais déjeuner avec Roger Federer.
1: Ouais. Roger.
0: Mayday, Mayday. Ok, Roger Federer. Alors, tu regardes, évidemment, j'imagine, le tennis, beaucoup.
1: Ouais, je suis encore resté sur la finale de Wimbledon 2019. Depuis, j'ai pas débranché. Je suis encore en collège. Je bougonne encore sur cette finale.
0: Ah ouais, ça dure longtemps la bougonnerie dans ta région là.
1: Ah oui, mais ça n'atteint pas la famille. Là.
0: Ah d'accord. Bon là, ça c'est bien.
2: Il y a plus de Français à Roland Garros, hein.
0: Oui, bah ça c'est normal. C'est chaque année pareil. Alors, mon chasse.
1: Il faut rater les premiers tours. Pour rater les premiers tours.
0: Mais
1: après, il n'a plus.
0: Alors, on va tout de suite jouer. Ça va te faire plaisir. On va. C'est la question à choix multiples. Ça va parler de tennis. Je vais te poser la question, te proposer des réponses. Et puis, tu auras 10 secondes pour me donner ta réponse. Tiens, on chante. 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Alors,
1: Rafa.
0: Et oui, aujourd'hui, le 3 juin, Rafa fête ses 40 ans. Et la star du tennis a un rituel très précis qui est devenu un peu emblématique juste avant de servir. Alors, lequel est-elle ? Tirer sur ses manches, puis replacer son bandeau. Toucher ses cheveux, son nez, ses oreilles et ajuster son maillot. Faire rebondir 12 fois la balle avant chaque point. Ou appeler Éric Bastien. Alors, qu'est-ce qu'il fait ? Il tire sur ses manches et il replace son bandeau. Il touche ses cheveux, son nez. Ah, il touche ses cheveux, son nez, ses oreilles ?
1: Voilà, il touche tout, il s'essuie sans cesse, là, et voilà.
0: Ok, bah écoute, est-ce que c'est vrai ? Est-ce que c'est faux ? Oui ! Il touche ses cheveux, son nez, ses oreilles, il ajuste son maillot. Il a des routines obsessionnelles. Hein. C'est bon, bah voilà, écoute, bravo, tu as 3 points, Thierry, ça te fait 5.
2: Bon, Carole, pour l'instant, on n'a qu'un point, Carole.
0: Non, 2, elle en a 2.
2: Décidément, j'arrive pas à suivre avec toi, Carole. Tu as 2 points.
0: T'arrives pas à suivre tout court.
2: Oui. Mais engueule-moi, Carole, dis-moi, attends, Eric, t'oublies mes points quand même, j'ai 2 points, c'est pas rien. On parlait des défauts, il est chonchon. Toi, t'es impatiente.
3: Ah oui, ça c'est un défaut, oui, que je considère un défaut.
2: Mais vraiment, tu t'énerves, le truc n'arrive pas, c'est pas, voilà, ça se fait pas au moment où tu voudrais.
3: Je m'énerve en moi-même, je fais attention à pas trop l'exprimer, mais c'est pas beau.
2: Donc l'entourage n'est pas touché, bon, hein, ça va. Voilà. T'as quelques qualités.
3: J'aime bien, oui. Ça arrive vite.
2: Je comprends. Tu as des qualités, t'en as plein, hein, puisque t'as fait de l'équitation, tu bricoles, tu fais de la peinture, du papier peint, du bricolage d'entretien.
3: Ça c'était avant, hein, c'est plus maintenant là. Hein.
2: Écoute, non. Alors, si vraiment t'as perdu des notions de bricolage et de décoration, j'ai bien une astuce pour toi. À partir de la rentrée sur M6, c'est bien qu'on parle bien d'M6 aujourd'hui parce qu'ils sont dans le collimateur. Il y a Valérie Damido qui

0: minutes, je voudrais qu'on décolle un instant avec Carole. Il lui arrivait quand même un truc de fou. Elle devait prendre l'avion pour aller au Rwanda. On en a parlé tout à l'heure, vers Tanzanie. Tu t'es installé dans l'avion, t'as mis ta ceinture classique. L'hôtesse te fait des signes, tu comprends pas trop. Et en fait, l'hôtesse t'emmène dans le cockpit. Pourquoi ?
1: Effectivement, je devais rejoindre mon petit ami depuis Kigali, où j'étais volontaire, jusqu'à Dar es Salaam en Tanzanie.
0: Ah ben oui.
1: Et donc, vous l'avez très bien expliqué, et il m'emmène dans le cockpit. Moi, elle me faisait des signes, je pensais qu'on voulait me sortir de l'avion,
0: oui.
1: Que mon bagage n'était pas conforme, ou etc. Et ben, la porte du cockpit s'ouvre. Et là, un grand sourire du commandant de bord,
0: bah tiens,
1: avec le copilote,
0: bah qui
1: me demande si je veux vous faire le voyage avec l'équipe.
0: Oui, alors ça c'est un privilège, là, mais ça va plus loin quand même avec le pilote.
1: Oui, oui, ça va avec, enfin plus loin, surtout avec le copilote qui, j'apprends, on devait faire escale à Arusha, c'est au Kilimandjaro, n'est-ce pas? Et le commandant de bord dit, bon, je laisse les commandes au copilote. Ah bon, pas de problème. Juste, il ajoute, et je suis en train de le former. Alors là, je suis devenue livide. Déjà, j'avais très peur de l'avion.
0: Ouais.
1: Mais là, je suis devenue livide.
0: Je comprends.
1: Je peux vous dire que on parle de fesses, mais j'ai serré les fesses, mais plus que les fesses.
0: Je voudrais juste préciser, et puis on joue, que le pilote a quand même glissé ta carte. En te proposant un verre le soir même, donc t'avais clairement tapé dans l'œil du pilote. Et c'est pour ça l'hôtesse de l'air, est venue te chercher. Donc c'est quand même, il avait repéré la petite blonde.
1: Oui, il y a eu le retour.
0: Attends. Le retour, on en parle juste après, parce qu'on a envie de savoir ce qui s'est passé au retour.
2: Et qu'on est à la bourre.
0: Mais là, on joue. Je t'ai fait un gros teasing là. On a envie de savoir ce qui s'est passé au retour. Mais avant cette question.
3: Les gens du Nord ont dans les yeux le bleu.
0: Enrico, parmi ces villes françaises, laquelle est située le plus au nord ? Lille, Calais, Dunkerque ou Damido City, bien sûr, dans le Damido Land. Lille, Calais, Dunkerque, Damido City, top chrono parmi ces villes, laquelle est située le plus au nord ? Lille, Calais, Dunkerque, Damido City.
1: Oh, je dirais Calais.
0: Calais ? La ville française qui est située le plus au nord, c'est Dunkerque. Elle est située tout près de la frontière belge. Et oui, c'est l'une des villes les plus au nord du nord de la France.
2: Mais évidemment, parce que Damido Land, c'est là où il fait chaud. Ça fait 5 pour Thierry, 2 pour Carole. Et tout de suite, vous écoutez ici. Et on va partir en Haute-Savoie avec Francis Cabrel, voir la dame de Haute-Savoie. Tout de suite, mes chéris.

0: 6. La Dame de Haute-Savoie, Francis Cabrel à 12h43.
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1: Et ici, nous sommes avec Thierry qui joue avec ici Berne Bigorre et Carole qui joue avec ici Gironde. Alors comme ça, mon petit Titi, il paraît que tu sais toucher ton nez avec ta langue ?
3: Un petit aparté, si vous permettez. Excellente programmation musicale.
1: Ah,
0: ça
1: merci.
0: Fera plaisir, l'équipe.
1: Eh bien, on embrasse Bulle. Alors, tu peux me dire, tu touches ton nez avec ta langue ?
3: Ah ouais, bon, mais là, c'est la honte, quoi, elle n'a pas été dire ça.
1: Bah, comment ça ?
3: Ouais, c'est le genre d'acrobatie qui... c'est le genre de truc complètement inutile, qui sert à rien, qui fait juste...
1: Moi, je ne sais pas le faire, hein. Donc, tu vois.
3: Je suis très souple de la langue. Voilà, je parle beaucoup Oula. Aussi.
1: Oula. Ok, mon petit souple. Alors, une anecdote qui m'a fait un peu rigoler, qui montre bien, Titi, qui tu es. Tu as 14 ans, tu es à la piscine. Et la plus
3: non,
1: belle.
3: Ça.
1: Ah, bah si.
3: Je dois y aller, je suis en retard.
1: Ah, t'es en retard, mais fallait pas le raconter,
0: tu
1: sais, mettre
0: les dossiers. Là.
1: Alors, t'as 14 ans, t'es à la piscine, et la plus belle fille du groupe de copains t'a provoqué en te disant que si tu sautes du plongeoir de 3 mètres. Eh ben, elle te fait un bisou sur les joues et sur la bouche. Qu'est-ce que t'as fait ?
3: En fait, c'était pas sauter, hein, c'était plonger. Parce que sauter, tout le monde y sera allé, quoi. Et même, à l'envers, quoi.
1: Ouais, bien sûr.
3: Voilà.
1: Et alors ?
3: Donc, ouais, et c'était une appréhension que j'avais, justement, pour le plongeon, parce que j'aimais beaucoup plonger. Je plongeais de digue de plage et tout ça. Et là, le plongeoir, j'arrivais pas. Puis elle a eu me provoquer, donc ouais, j'y suis allé, mais alors il m'a pas fallu longtemps pour réfléchir. Hein.
1: Ah bah tiens, tu m'étonnes. Allez, et t'as plongé donc.
3: C'était ma première belle expérience amoureuse.
1: Ah là là, t'as plongé, t'as eu les bisous, oh là là.
3: Ah ouais,
1: là,
3: mais j'ai fait mal, j'ai mal au dos, j'ai pas voulu faire un plat, et puis je me suis retrouvé un petit peu les jambes qui sont retournées, et puis je me suis un peu tiré le dos. Mais bon, le bisou, m'a bien consolé.
0: Elle t'a massé.
1: Est-ce que tu te rappelles comment elle s'appelait?
3: Ouais. Sophie.
1: Eh ben, Sophie, on t'embrasse.
0: Eh bien, elle est là.
1: Elle est là. Tam, tam, tam, tam. Alors, écoute bien, c'est la question à 5 points. T'es en tête, tu as déjà 5 points. Je te propose 5 points de plus, il y a une ambiance.
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1: on repartiront. Alors, il va falloir que tu complètes le début, j'ai le proverbe, j'ai que le début, il va falloir que tu complètes le proverbe. Qui sème le vent, c'est quoi la suite de ? Qui sème le vent, top
3: récolte
1: chrono.
3: La tempête.
1: Récolte la tempête. Et c'est une... Mais c'est une bonne réponse. Qui sème le vent, récolte la tempête. Ça veut dire que quand tu fais de la merde, eh ben, ça te retombe dessus. Voilà, bravo, tu as 10.
0: Est-ce qu'on peut connaître, Carole, la suite de cette histoire pour ceux qui nous rejoignent ? On était dans l'avion, il y a eu une rencontre assez sympathique avec le pilote. Bon, voilà, tu lui as tapé dans l'œil, il t'a invité à voler avec toi, il t'a donné sa carte, il t'a proposé un verre le soir même. Tu y as été ou pas ?
5: Non.
0: Mais non, parce que tu nous as dit que tu rejoignais ton petit ami. Voilà, ça j'ai bien
5: compris. Exactement. Voilà. Et bon
0: alors, mais...
5: même si j'étais un peu naïve, faut pas exagérer. Quoi.
0: Bon, et le vol retour, parce qu'il y a un vol retour. On est suspendu à tes lèvres, là. Qu'est-ce qui s'est passé ?
5: Bien, je m'en vais sur... Je marchais sur le tarmac pour monter dans l'avion. C'était un jet, hein. C'était pas un Airbus ou...
0: Okay.
5: C'était un jet, hein. Enfin, Airbus, ça n'existait pas. Boeing.
0: Hein ?
5: Et là, qui me fait coucou depuis le cockpit à travers la vitre ? Ben, c'était le pilote.
0: C'était le même. C'était le même. Ah ouais.
5: Le même.
0: Oh là là.
5: Le même.
1: Alors, le mec a de la suite dans les idées.
5: Je monte dans la cabine pour m'installer sur mon siège. Rebelote, on vient me chercher pour le voyage, mais là j'ai refusé.
0: Oh d'accord. Voilà. Oh là là. Et le gars, il a rien lâché, hein. C'est fou, tu te retrouves dans le même vol au retour et il te repropose de venir.
5: Exactement.
0: Oh là là, l'histoire de dingue. Allez, une dernière petite histoire, t'as été voir des gorilles. T'as fait 4 heures de marche dans la forêt pour trouver des gorilles et tu t'es retrouvé près de la maison de Diane Fossé. Voilà que t'es la spécialiste des gorilles. Alors, ta rencontre, raconte, impressionnant.
5: Ah, c'est... J'en ai encore des frissons dans le dos. On se sent tellement petit, mini... tellement faible, tellement qu'on devient très humble,
0: ouais.
5: Et que on se met accroupi,
0: ouais.
5: Les jambes croisées par terre, et là, ben on fait semblant de manger de l'herbe. comme eux.
0: Ah oui, une espèce de signe de soumission par rapport aux oreilles.
5: Ah ben, complètement.
0: Extraordinaire.
5: Surtout, quelle expérience. Surtout se soumettre
0: je comprends.
5: Et surtout ne pas se trouver entre une,
0: j'imagine.
5: Un petit et une maman gorille.
0: Évidemment. On va jouer, Carole. Et on est content d'écouter toutes ces expériences. On aimerait en parler pendant des heures, mais malheureusement, on n'aura pas assez de temps parce que moi, je veux que tu sois avec nous vendredi. Voici un extrait. C'est plutôt un bruitage de scooter, de moto, oui, de scooter. Pour 5 points, question cash, quel scooter est devenu aussi emblématique de l'Italie que les pâtes et le café serré? Le scooter emblématique de l'Italie, aussi réputé que ses pâtes ou son petit cappuccino espresso. Top chrono, 10 secondes.
5: La Vespa.
0: Eh oui, bien sûr que c'est la Vespa, bien sûr. Yeah. Né en Italie, juste après la Seconde Guerre mondiale, c'est le scooter qui est le symbole de la Dolce Vita, la balade, les choses au vent.
1: Thierry 10, Carole 7. Et là, tout de suite, vous écoutez ici. On va écouter Miley Cyrus. Dream as one. À tout de suite, mes chéris.

0: 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Miley Cyrus.
1: Miley Cyrus.
0: Miley Cyrus sur ici.
1: Eh ben oui, ben là c'est quoi? C'est l'heure de la.
0: Du Miley Cyrus.
1: Non, de la réclame.
0: Du Cyrus.
1: Celeric.
0: Cyrus.
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1: Nous sommes au taquet avec Thierry qui joue avec ici Berne de Bigorre et Carole qui joue avec ici Gironde. Alors Thierry est en tête avec 10, Carole à 7. Thierry, je le rappelle, a 61 ans, il habite à Pau, il est marié à Sandrine. Et alors dis donc, il paraît que t'adores les manèges. Enfin, quand t'étais plus jeune, maintenant il paraît que tu tournes un peu de l'œil.
6: Ouais, maintenant, ouais, c'est marrant comme ça change parce que quand on est... Quand on est jeune, on est un peu tout fou, on est voilé dans tout, et après, ça donne rien que de le voir, ça donne mal à la tête.
1: Exactement. Bon, alors, on va.
6: Ma fille a pris le relais.
1: Eh ben, c'est bien. Moi, j'ai jamais pris le relais. On va te faire écouter une petite chanson pour t'encourager, une chanson que tu adores. Tiens, hop là. Mon petit chat, là, il faut que tu emportes le bingo si tu veux être avec nous vendredi pour la finale. À mon top chrono, tu vas devoir me donner un maximum de choses qui sentent bon. Mais attention, dans les choses qui sentent bon, ça peut être des trucs que, par exemple, tu ne le répondras pas. Mais moi, je trouve que l'essence, ça sent bon. Tu vois ce que je veux dire? Il y a des gens, voilà. C'est totalement...
7: Subjectif.
1: Mais c'est subjectif. Voilà. Il y a des gens qui adorent l'odeur de l'essence.
7: Qu'est-ce qui sent bon? L'essence.
1: Qu'est-ce qui sent bon? Bien maximum sûr. De choses qui sentent bon. Top chrono, 10 secondes.
6: Le produit vaisselle.
1: Oh. Mais continue, il faut que tu m'en donnes plein.
6: Les fleurs, l'après-rasage, le parfum.
1: Allez, 4, tu m'en as fait 4. Il y avait la peau de bébé, le café, l'encens, la bougie, le cuir, la colle Cléopatra, la crème de beauté, le linge propre, le pain, le savon, tu me l'as dit, la lessive et les huiles essentielles. Voilà.
7: Ah, oh, la colle, c'est vrai.
1: La colle Cléopatra,
7: c'est
1: les gars. Ici,
7: le pot blanc, là, avec le petit truc orange qu'on mettait au milieu.
1: Et t'as des gens, si tu leur demandes, moi, par exemple, j'adore l'odeur de l'essence. Voilà.
7: Céline Lebrun qui réalise l'émission sur le pot de colle dont je parle, a dit, moi, je l'ai mangé.
1: Bah oui, mais il y a plein de gosses qui la mangeaient. C'est pour ça qu'ils ont arrêté de la faire si bon.
7: Voyez voilà. Un petit peu le résultat maintenant, hein, parce que ça faisait cuillère, le truc de la colle. Oui. Enfin, bref. Bon, Carole, t'as repris un avion? T'as croisé encore un pilote, là, le temps de la réclame? Non?
8: Non, je suis trop vieille pour ça.
7: Oh, Carole, tu habites à Libourne.
8: Mais à l'arrière de l'avion maintenant.
7: Non, mais alors, bien à l'arrière de l'avion. 68 ans, célibataire, 2 filles à Libourne. Merci d'avoir été avec nous tout au long de cette émission pour tes belles histoires, ta rencontre avec les gorilles, les voyages. Un dernier mot, parce que je ne savais pas ce que c'était. Tu fais une collection, tu la fais toujours, de cendriers d'eau. Et je ne savais pas ce qu'étaient les cendriers d'eau. Tu sais, toi?
1: Les cendriers d'eau?
7: Oui.
1: Bah, j'imagine que c'est les cendriers qui flottent?
7: Non. Tu sais, c'est les cendriers. Tu me dis, Carole, où tu sais, tu appuies et t'as un truc qui tourne.
1: Ah, les trucs de chez ma grand-mère. Le truc de chez ma grand-mère.
8: Tu vois bien, oui, c'est un petit plateau qui tourne.
7: C'est
8: ça. Il y a un ressort. Oui, non, c'est pas ça. Alors, un cendrier d'eau, c'est pas facile. C'est un petit récipient, d'accord?
7: Ouais.
8: Et au-dessus, il y a un couvercle.
7: Oui, mais on voit bien, on a été regardé sur Internet. Non, mais on voit bien.
1: Allez
7: bon, on ira voir pour ceux qui s'intéressent à aller voir.
1: On encourage Carole.
7: Mais bien sûr, on l'encourage avec une chanson que le Damien d'Hollande adore.
1: Cette chanson,
7: il
1: n'y a pas ça, cette chanson au Damien d'Hollande. Il n'y a que des chansons de Johnny et du rap.
7: Ah, vous ne l'avez pas vu? Vous ne l'avez pas pensé, Michel?
1: Allez, non.
7: Et tu adores Michel Sardou. J'espère que ça va te, voilà, te porter bonheur pour te dire qu'il faut 5 points. Voilà, on est sur un bingo qui vaut 10. Celui qui encaisse les 10 points, c'est celui qui marque le plus de points, quoi, dans son bingo. Il a fait 4. Il faut que tu fasses 5. Et tu peux faire la remontada et t'es avec nous vendredi. Est-ce que tout est clair, Carole?
8: C'est clair, mais Michel Sardou, c'est sa chanson Le Connemara que j'adore.
1: Ah bah oui,
7: c'est ce qu'on vient d'écouter, là.
1: C'est ce qu'on vient d'écouter,
7: exactement.
8: C'est bien cette chanson, uniquement la chanson. Voilà.
1: Ah oui, d'accord. Okay. Toi, t'as envie de venir visiter le Dami d'Hollande,
7: voilà.
1: Toi.
7: Tout le monde s'est compris. Alors, un bingo exceptionnel. Je reconnais, Valérie, que tu t'es surpassée,
1: ouais,
7: sur ce bingo.
1: Allez.
7: Et nous te demandons un maximum de choses qui puent.
1: Top, voilà, chrono,
7: toutes les choses qui sentent mauvais. Top chrono. Qu'est-ce qui sent mauvais?
8: La merde, le pipi, le purin,
7: ben oui.
8: Le foin, la pourriture, la moisissure.
7: Oui, oui, oui.
1: Attends, le purin et la merde, c'est pareil. Hein,
8: la
1: donc.
8: Peinture, le.
1: Ça y est, c'est fini, hop.
7: Non, mais elle est là jusqu'à 15h.
1: Il y en a que.
7: Pour moi, il y en avait 5. Si on enlève même ce que tu dis, on va demander.
1: Non, mais le foin, ça pue pas, le foin.
7: Ah, bah, est-ce que les sons, ça sent bon? Attends.
1: Bon, maître. 5.
7: On est sur 5, ouais, on nous confirme 5. L'œuf pourri, les boules puantes, les couches de bébé, le gaz, les proutes, le moisi, le pourri, bon voilà, le lait, le vomi, la sueur.
1: Évidemment. Alors, ça veut dire que Carole sera avec nous vendredi. Je suis triste pour toi, mon Titi. Mais Titi, tu gagnes quand même le guide Michelin, hein, pour fêter les 100 ans du guide Michelin.
7: Carole, elle s'en remet pas.
1: Ben Carole, ça va
7: t'as
1: bien
7: gagné,
1: se passer.
7: Carole.
1: Je vous rappelle donc la finale, c'est vendredi. Titi, je t'embrasse, Carole, à vendredi. Merci à Céline à la Réal, Maître Coupez au savoir, Flo Flo à la technique, Alex au standard, Éric Bastien, je sais pas à quoi. Hein, parce que
7: t'es au ministère des Finances, je vous le rappelle quand même.
1: Ouais, on va réfléchir. Allez, donnez-moi des idées d'hymnes nationaux ou de fonctions pour Éric Bastien sur les réseaux, comme ça je saurai. Je vous embrasse tous et à demain, mes chéris.
7: Et on quitte le Dami d'Hollande pour retrouver le Wendyland. Bonjour Wendy Bouchard.
9: Bonjour. Salut Wendy. Bonjour chers amis. Bien, je vous emmène après l'info au Sable d'Olonne. Ah. Nous prendrons le départ 9 skippers qui vont s'élancer dans le Vendée Arctique. Une incroyable course au large préparatoire du Vendée Globe. On va rêver et se frigorifier un peu aussi.
1: Voilà, bonne émission chérie.
9: Merci,
1: à demain.
9: Ciao, à demain.
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0: Nous sommes là, chers amis, il est 13h, merci d'être à l'écoute de Ma France, 30 minutes pour vous raconter l'actualité, pour partager l'univers de nos invités. Au sixième jour des recherches, d'abord pour retrouver Liana, 11 ans, disparue à Florence dans le Gers. Vendredi, l'espoir s'amenuise. Les enquêteurs ne relâchent pas leurs efforts en sollicitant l'aide de pêcheurs et de chasseurs aujourd'hui, mais le dossier est édifiant. On apprend que le principal suspect en détention provisoire était déjà visé par 2 plaintes. À la une encore, le débat sur la sortie du cadmium qui arrive à l'Assemblée nationale aujourd'hui. Je vous parle également de la garde à vue de 3 agents de l'Office national des forêts. Une cigarette jetée par la fenêtre lors d'une patrouille de l'ONF serait-elle à l'origine du méga-feu de l'été dernier dans l'Aude? C'est la question. Au cœur de vos régions encore, le pétrolier russe a résonné en Bretagne, observé par les promeneurs. Et puis le départ du Vendée Arctique des Sables d'Olonne. Départ dimanche, une course préparatoire au Vendée Globe, course au large, qui consiste à franchir le cercle polaire. Déroutant pour les Nopskippers en lice, dont Violette d'Orange, Manu Cousin, Sam Goodchild est notre invité. Et Elodie Bonafous, le président du Vendée Globe et Vendée Arctique, Alain Leboeuf, sera avec nous dans Ma France. Chaque jour qui passe depuis la disparition de Liana, 11 ans, vendredi devant son collège de Florence dans le Gers, ajoute son lot d'émotions et d'informations, je vous le disais, édifiantes. Car le portrait du suspect numéro 1 mis en examen pour enlèvement et séquestration de mineurs commence à s'esquisser avec plus de détails. On découvre aujourd'hui, Coralie Moreau, vous qui suivez ce dossier pour ici, que cet homme de 41 ans, père de famille, placé en détention provisoire, était déjà visé, Coralie, par une enquête pour viol sur mineur.
1: Oui, une plainte déposée en août dernier, transmise au parquet de Toulouse pour des faits extrêmement graves. Une fillette de 10 ans dit avoir subi des viols de la part de Jérôme B. pendant plusieurs mois. L'enfant est une amie des deux filles de cet homme. Elle explique que ces agressions ont eu lieu au domicile de la famille, à Montastruc-sur-Gers, là où habite également Liana. Alors que se passe-t-il ensuite? Eh bien, rien pour le suspect. Le dossier est rapproché du lieu présumé des faits, transmis donc au parquet d'Auch, qui dit le recevoir en décembre et indique également que des investigations ont été lancées en janvier dernier. Mais depuis 5 mois, pas grand-chose. Le violeur présumé n'a jamais été entendu ni informé de cette enquête. C'est ce que précise son avocat.
0: Et c'est un homme, Coralie, dont les agissements manifestement inquiétaient la famille de Liana. Écoutez sa maman, dévastée évidemment, Charlie Rameau, qui raconte au micro d'Ici Occitanie que cet homme est le papa du meilleur ami de sa fille.
2: Elle avait été invitée à une soirée pyjama anniversaire. Au début de l'année, je me rappelle plus, septembre ou octobre, quand on l'a récupérée, elle m'a dit qu'il lui avait acheté une pizza au chorizo rien que pour elle. Elle m'a dit aussi qu'il lui avait fait des guilis et tout. Du coup, j'ai posé la question que je pense presque n'importe quel parent aurait posée. Est-ce que ça a été plus loin? Elle m'a dit non, d'un air un peu choqué, elle comprenait pas de quoi je parlais. J'ai dit que je ne voulais plus qu'elle lui adresse la parole.
0: La maman de Liana, qui n'apprendra que vendredi dernier, jour de la disparition de sa petite fille, que cet homme continue de venir tous les jours apporter des goûters à quelques collégiennes de Florence et notamment à sa fille, à Liana, Coralie.
1: Oui, un homme qui était souvent à la sortie du collège, souvent entouré d'enfants. Un homme qui inspirait la méfiance, comme chez la maman de Liana, vous venez de l'entendre. Il avait d'ailleurs travaillé dans des lycées du Gers comme agent d'entretien entre 2018 et 2021, lieu où il côtoyait, là encore, des jeunes filles. Mais son contrat avait été interrompu brutalement par la région Occitanie après un signalement d'une lycéenne. Elle dénonçait un comportement inapproprié et des échanges sur les réseaux sociaux.
0: Et on en apprend donc un peu plus chaque jour sur cet homme de 41 ans au casier judiciaire qu'on rappelle pourtant vierge, Coralie Moreau.
1: Ouais, casier vierge, oui, c'est vrai, mais des suspicions depuis plusieurs années, c'est ce que l'on découvre au fil des jours. En 2020 déjà, Jérôme B avait été signalé à la justice à la suite d'une plainte pour des faits de nature sexuelle, là encore sur une mineure. À cette époque, le père de famille avait été entendu par les enquêteurs, mais le dossier avait été classé sans suite. Aujourd'hui mis en examen et placé en détention provisoire, il s'exprime peu, ni toute agression sexuelle. Aux enquêteurs, il n'a admis qu'une seule chose: avoir pris Liana dans sa voiture à la sortie du collège pour la déposer à la piscine.
0: Merci Coralie Moreau. L'espoir s'amenuise alors que Liana demeure introuvable depuis vendredi après-midi. Des analyses sont en cours sur les objets retrouvés lors des battues. Hier, 180 gendarmes, plusieurs dizaines de citoyens, notamment des cavaliers à cheval, ont aidé les enquêteurs. Cette solidarité, elle s'organise, Adèle Belloumbri, vous qui êtes sur place pour ici.
3: Oui, sixième jour de recherche ici à Fleurance et dans les environs, et toujours aucune trace de la petite Liana. Pourtant, tous les moyens sont employés, un dispositif actif. Les militaires poursuivent leurs opérations, environ 170 mobilisés sur le terrain, dans plusieurs secteurs autour de Fleurance, sur des chemins forestiers ou autour de la rivière du Gers, et notamment autour de Montestruc-sur-Gers, là où habitait le suspect. On a vu tout à l'heure plusieurs camions de pompiers défiler. Particularité, aujourd'hui, des chasseurs et des pêcheurs locaux ont été mobilisés. Un rendez-vous leur a été donné ce matin pour aider les enquêteurs à vérifier des points d'intérêt particuliers, des endroits connus, des habitués du secteur. Et il y a ceux qui font leur recherche dans leur coin, comme Tony, 18 ans.
4: J'ai vu un peu les recherches qu'ils faisaient autour du lac et de ça. Moi, ça m'a dit qu'apparemment, ça avait dit qu'elle était peut-être au cours d'un cours d'eau ou quoi. Du coup, je suis allé voir au niveau des égouts à Fleurance. Il n'y avait rien. Après, je suis allé fouiller quand même au cas où. Je marchais un peu dans les égouts pour voir, mais... rien du tout, pas de trace.
3: Des recherches personnelles, spontanément.
4: Oui, voilà, faut essayer de la retrouver quand même, parce qu'elle a 11 ans. Elle est dans le même collège que ma petite sœur. C'est-à-dire, c'est pas réveillé tout le monde. Du coup, on cherche toujours quand même.
0: L'aide de citoyens et ses recherches qui se poursuivent. Merci Adèle. Une adresse mail a été créée par les gendarmes pour recueillir tout élément qui pourrait aider à faire avancer cette enquête. Disparition-Florence@gendarmerie.intérieur.gouv.fr. Adresse que vous retrouvez sur notre page spéciale consacrée à ce dossier bouleversant sur ici.fr. Dans l'actualité encore, trois agents de l'Office national des forêts sont en garde à vue 9 mois après les incendies dévastateurs dans l'Aude. Les enquêteurs cherchent à établir si une cigarette jetée par la fenêtre d'une voiture de patrouille pourrait être à l'origine de ce drame. Un méga-feu qui avait ravagé 17 000 hectares de végétation dans le massif des Corbières. Les députés débattent aujourd'hui d'une sortie progressive du cadmium, un métal lourd contenu par les engrais et qui est massivement utilisé en France, qui nous expose aussi par l'atteinte de la terre à des risques de cancer. C'est un texte porté par le député écologiste Benoît Biteau et soutenu par des familles de malades. L'un d'eux sera cet après-midi à l'Assemblée pour assister à l'examen de cette proposition de loi. Il s'appelle Alexandre Roussel, il a 25 ans, il a perdu sa maman d'un cancer du pancréas fin 2025. Rémi Brancato.
5: 3 mois après le diagnostic, c'est un cancer fulgurant du pancréas qui a emporté la mère d'Alexandre Roussel en décembre. Le jeune chercheur en relations internationales avale alors les études et rapports sur cette maladie dont la prévalence flambe.
6: Le nombre de cas a été multiplié par 4 ces 30 dernières années en France. C'est une progression qui est 2 à 3 fois plus rapide que dans la plupart des autres pays européens. Avec ma famille, mon père et mon frère, on a fait le lien entre cadmium et cancer du pancréas et donc on a souhaité se mobiliser suite au décès de ma mère.
5: Les scientifiques suspecte le cadmium de favoriser l'apparition de différents cancers, dont celui du pancréas, même si aucun lien de causalité n'est encore prouvé. Ce que rappelle le vaste rapport de février de l'Agence de sécurité sanitaire, l'ANSES. Les Français sont surexposés au cadmium par leur alimentation, en cause notamment les engrais phosphatés que nous importons et qui en contiennent.
6: À la lecture de ce rapport, on se dit que c'est un nouveau contaminant qu'on peut éliminer de notre alimentation. Il s'agit que les producteurs d'engrais traitent ces engrais pour en enlever le cadmium, et c'est un surcoût qui est marginal.
5: Alors pour soutenir la proposition de limiter le seuil de cadmium autorisé dans ses engrais, il a lancé une pétition sur le site de l'Assemblée. Elle a dépassé les 10 000 signataires en moins d'un mois.
0: Et le Parlement a adopté hier un projet de loi sur les ruptures conventionnelles, un texte qui acte un accord conclu entre le patronat et certains syndicats, en vertu duquel les salariés qui rompent leur CDI à l'amiable avec leur employeur toucheront des indemnités chômage, mais pendant moins longtemps. C'est un dispositif qui était jugé trop coûteux par le gouvernement. Pour vous donner un exemple, désormais, en cas de rupture conventionnelle, un salarié de moins de 55 ans touchera le chômage pendant maximum 15 mois contre 18 mois aujourd'hui. Stellantis confirme son investissement massif en France à hauteur d'1 milliard d'euros, dont 400 millions consacrés par le constructeur automobile au site de Mulhouse. C'est là que sortiront 3 nouveaux modèles des Peugeot électriques ou hybrides, avec un gage de longévité à la clé pour cette usine qui produit déjà les 308 et 408. 4500 personnes travaillent sur le site du Haut-Rhin. Une annonce saluée donc par les salariés, les syndicats et le ministre de l'économie, Roland Lescure, qui salue ses investissements pour Stellantis en France et à Mulhouse en particulier.
7: Une usine emblématique du groupe qui existe depuis plus de 60 ans et qui va se projeter vers l'avenir. On a commencé ici avec des pièces mécaniques, avec des 104, avec des 304. On va continuer à se projeter vers l'avenir de l'automobile industrielle française, européenne et mondiale en y fabriquant des véhicules électriques fabriqués en France, fabriqués en Europe. L'électrification est une manière de porter l'industrie automobile vers l'avenir, la vallée de la batterie dans le Dunkerquois, des composantes essentielles aux batteries, y compris les terres rares, les minerais, mais évidemment l'industrie automobile ne serait pas complète si on ne fabriquait pas des automobiles électriques faites en France. On le fait déjà un peu aujourd'hui, on va continuer à le faire.
0: Il est 13h10 et Emmanuel Macron a rendu hommage ce matin au résistant et philosophe Edgar Morin, disparu la semaine dernière à l'âge de 104 ans, dans une cérémonie présidée aux Invalides. Le chef de l'État a salué un destin exceptionnel du siècle qui ne céda jamais, je le cite, à la vérité d'un seul camp. Écrivain et sociologue du temps présent, Edgar Morin a écrit une quarantaine d'ouvrages. L'équipe de France de foot s'envole dans une semaine pour les États-Unis et les Bleus continuent à s'entraîner à Clairefontaine avant demain le match de préparation contre la Côte d'Ivoire. À 8 jours du coup d'envoi du Mondial, l'état d'esprit des Bleus est excellent, comme celui du sélectionneur Didier Deschamps. Il était l'invité ce matin de France Inter. Quand on lui parle de la France comme favorite, l'humilité, vous allez l'entendre, est de mise.
8: Que l'équipe de France a de très très bons joueurs, oui. C'est une musique là qui ronronne, voilà. Qu'on fasse partie des favoris. Il manquerait plus qu'on n'en fasse pas partie de pas ce qu'on a réalisé. Mais c'est pas pour ça qu'il faut se voir trop beau et ne. Oui, l'ambition, il faut l'avoir. Mais il faut avoir aussi l'humilité nécessaire. Parce que. Et dans ce groupe-là, il y en a quelques-uns, mais il y en a beaucoup. Ça va être leur première compétition. Avec mon staff, on en a fait pas mal. Certains joueurs, pour les plus anciens, aussi on l'espère. Parce que il y a toujours des passages difficiles. Il y a des impondérables aussi, blessures, pas blessures, formes, méformes. Voilà, qui peuvent conditionner. Là-bas, les États-Unis, température. Sur une Coupe du Monde, il y a pas à motiver les joueurs, mais je peux vous assurer depuis un bon moment. L'état d'esprit est excellent.
0: Didier Deschamps sur France Inter, 13h10.
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0: Au cœur de vos régions, nous sommes aussi au cœur de vos préoccupations avec la santé mentale des jeunes consacrée cause nationale l'an passé. On vous en parlait dans Ma France hier, alors que la ministre de la Santé lance un nouveau dispositif de prise en charge plus rapide pour les jeunes en fragilité et repéré par l'éducation nationale. Une sorte de coupe-fil qui leur permettrait dans les 48 heures d'obtenir un rendez-vous chez le psychologue, le psychiatre ou le pédopsychiatre. Concrètement, aux professionnels de santé de s'organiser donc pour libérer des créneaux pour ces urgences. Initiative plutôt bienvenue pour ces jeunes que vous avez rencontré à Tours devant le lycée Balzac, Lison Bourgeois.
10: Parce que le premier rendez-vous n'est jamais facile, observe Mélissa, 17 ans.
11: C'est assez compliqué déjà d'avoir le déclic, de se dire oui, on a besoin de quelqu'un. Ça, je sais que j'ai eu du mal à l'accepter. J'en avais vraiment, vraiment besoin, je pense. C'était assez compliqué parce que déjà, trouver un psychologue qui veuille bien prendre les enfants. Puis quand j'avais un rendez-vous, fallait que j'attende quoi, 2-3 mois avant de pouvoir le revoir. Donc ça m'a pas vraiment aidée.
10: Et les semaines d'attente, se souvient de son côté Mélia en classe de seconde, renforcent le mal-être.
12: Ça fait un peu personne mise de côté. On a l'impression que même quand on fait l'effort de demander de l'aide, et bah, ça paye pas ses fruits. Quoi.
10: Détresse psychologique ressentie par beaucoup pendant la crise sanitaire du Covid-19. Et c'est justement depuis ce moment-là que les hospitalisations pour tentatives de suicide ont plus que doublé pour les adolescentes de 10 à 14 ans. Alors oui, ces rendez-vous d'urgence sont nécessaires selon Roxane en classe de terminale.
13: J'espère que ça va pouvoir empêcher que certaines personnes en arrivent jusqu'à là et qu'elles perdent vraiment goût à la vie. Donc le suivi psychologique, c'est vraiment quelque chose que tout le monde devrait avoir.
10: Mais il faut aussi faire encore plus de prévention sur les numéros d'urgence, dit-elle. Une première étape parfois plus facile à surmonter que le rendez-vous chez le psychologue.
0: Merci Lison, vous entendiez ces lycéens. Les premiers résultats sont tombés hier soir sur la plateforme d'inscription Parcoursup. Selon le ministre de l'Enseignement supérieur, 2 lycéens sur 3 ont reçu une réponse favorable. Philippe Baptiste qui ajoute que tout le monde trouvera une place, vous ne jouez pas votre vie. Pour plus d'un million de lycéens qui passent en tout cas les épreuves du bac la semaine prochaine, après deux mois après avoir formulé leurs vœux sur Parcoursup, la réponse s'est donc fait obtenir, accepter, refuser ou en attente hier soir, mais évidemment les dés ne sont pas jetés. Et puis on termine ce tour des régions en Bretagne, en baie de Douarnenez, avec ce pétrolier soupçonné d'appartenir à la flotte fantôme russe utilisée par Moscou pour contourner les sanctions occidentales sur les ventes du pétrole. Un cargo de 250 mètres de long a résonné depuis dimanche par la Marine nationale et qui reste donc au mouillage près de la presqu'île de Crozon. Sa présence interpelle les promeneurs sur le sentier du GER 34. Ils recherchent ce fameux bateau, Angéline Demoinck.
14: Au détour du sentier, le navire apparaît entre les pins. Coup d'œil dans les jumelles, un hélicoptère est en train de déposer quelqu'un sur le pont. Vanessa, habitant Presqu'île, elle n'en revient pas.
15: Oh, Avec les jumelles, c'est impressionnant, quoi. Il y a un bateau militaire, la flottille française, hein, mais qui paraît minuscule, hein, qui paraît un peu ridicule, et même l'hélico du coup du dessus paraît tout petit par rapport au bateau. Ça ramène un petit peu le double visage de la presqu'île, le côté nature, où on se sent vraiment bien, et puis à côté de ça, bah, il y a toujours eux, hein, et on y pense encore plus aujourd'hui, bah, le côté militaire, ça fait penser du coup à la guerre qui dure.
14: Un rappel de ce qui se joue à des milliers de kilomètres de là, c'est aussi la vie de ce vacancier venu des Alpes de Haute-Provence.
16: En tout cas, le fracas de la guerre est encore loin de chez nous, mais ouais, ça met quand même un petit point sur les choses, en espérant que ça en reste là pour nous.
14: Deux promeneuses nous rattrapent, une mère et sa fille qui s'empressent d'appeler Jean-Claude, mari de l'une et papa de l'autre.
17: Allô papa ?
18: Oui.
17: Je viens de voir ce que tu m'as montré à la télé l'autre fois, là, le bateau russe pétrolier. Oui. Je l'ai vu avec maman, on est en train de faire une promenade.
18: Je suis fier parce que mon épouse, quand je regarde les chaînes d'information, elle coupe la télé. Elle me dit, tu nous fais suer avec tout ça. J'espère qu'elle va me ramener des photos et un pétrolier.
14: Une chose est sûre, les deux Lorraines ne sont pas prêts d'oublier leur passage par Crozon.
17: Bisous.
18: Merci.
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0: Et dans Ma France, on met le cap sur une aventure nautique, une course de bateau en solitaire avec des skippers au départ des Sables d'Olonne qui, sans escale ni assistance, devront franchir le cercle polaire arctique. C'est une course baptisée la Vendée Arctique qui s'est imposée comme une aventure incontournable pour les monocoques IMOCA. Avec nous, Alain Leboeuf. Bonjour, monsieur.
19: Bonjour, madame Bouchard.
0: Vous qui présidez le conseil départemental de la Vendée, mais qui êtes aussi un amoureux des courses à la voile, président à la fois du Vendée Globe et du Vendée Arctique. Pour ceux de nos auditeurs qui découvrent cette course, est-ce que vous diriez d'abord que c'est une préparation incontournable pour le Vendée Globe ?
19: Oui, effectivement, c'est la première course qualificative justement pour le Vendée Globe. Il faut que ceux qui vont vouloir partir vers les mers du Sud et faire ce grand parcours de 2 à 3 mois de course puissent au préalable s'entraîner, se confronter, j'allais dire, aux mers compliquées, difficiles, et tout ça avec un bateau et en solitaire. Et donc cette course vers les mers, cette fois-ci du Nord, eh bien, sont justement un premier entraînement et en plus la possibilité pour eux de se qualifier d'ores et déjà pour le Vendée Globe 2028.
0: Ah, très bien. C'est une course que vous avez imaginée, Alain Leboeuf, en 2020. Quelle est la singularité de cette édition 2026 ?
19: Oui, alors effectivement, notre première course, on avait eu cette idée folle de dire qu'il fallait que les skippers puissent contourner l'Islande. Oui. Et en fait, on se rend compte que c'est compliqué. En plus, on a au nord de l'Islande des zones de grosse fréquentation des cétacés, les baleines en particulier. Donc, on veut respecter cette faune, cette macrofaune, et on veut respecter aussi nos skippers. Donc, il nous a fallu trouver une autre idée qui est beaucoup plus ouverte, et tous les spécialistes le reconnaissent. En fait, on va leur demander d'aller couper le cercle polaire, mais là, on va voir justement des stratégies sans doute différentes. Chacun va travailler avec ses cartes météo pour se dire vers où on passe. Peut-être qu'il faudra faire un parcours un peu plus long, mais qui sera plus efficace, ou d'autres choisiront eh bien, la ligne droite. Donc, il faut aller couper ce cercle polaire, le 66e parallèle nord, et revenir au Sable d'Olonne.
0: Intéressant, donc sans parcours défini, chaque skipper devra donc composer avec des systèmes météo qui sont assez instables, un froid intense, brouillard aussi des hautes altitudes, des dépressions rapides, des mers qui sont difficiles aussi à négocier, même quand on est comme eux, des marins chevronnés. Départ dimanche de ce Vendée Arctique des Sables d'Olonne pour 9 skippers engagés, parmi lesquels Manu Cousin, Arnaud Boissière, Violette d'Orange ou Élodie Bonafous qui sera avec nous dans quelques seconde. Au village départ depuis une semaine, là encore, vous pouvez rencontrer ces marins du large. Yves-René Tapon l'a fait pour ici, Loire-Océan.
20: Un énorme igloo accueille les visiteurs, avis de grands frais pour les skippers. Jamais une course n'a fait monter aussi nord les marins. Il y a 2 ans, elle pouvait fendre la foule quasi incognito. Cette fois-ci, Violette d'Orange doit gérer la notoriété et le défi sportif.
21: Très heureuse d'être ici pour cette nouvelle course qui est encore une fois l'inconnu pour moi, parce que cette fois au lieu de partir vers le sud et dans les mers du sud, je pars pour aller franchir le cercle polaire.
20: Depuis le Vendée Globe, Violette d'Orange a franchi un cap en héritant du bateau, cette fois Foil Initiative Cœur de Samantha Davis.
21: J'ai eu beaucoup de choses à apprendre, des peurs qui peuvent être nouvelles sur ce bateau-là. La pression, il y en a toujours un petit peu, mais en même temps on la gère bien en se disant qu'il faut se concentrer sur ce qu'on a à faire. surtout.
20: Et parmi les favoris, Sam Goodchild, le Britannique, est désormais à la barre de Massif, le bateau qui a remporté le dernier tour du monde avec Charlie Dalin.
1: Une énorme fierté, et puis c'est un peu symbolique aussi, le retour au Sable d'Olonne de ces bateaux-là. C'est un parcours, il ne faut pas prendre à la légère d'aller aussi nord, même si c'est l'été, on va quand même très très au nord, beaucoup plus au nord que la Capornie Sud. Il faut être prêt pour ça, le bateau et le bonhomme.
20: La boucle vers le cercle polaire avant de redescendre au Sable d'Olonne doit durer une semaine.
0: Et sur la ligne, Élodie Bonafous. Bonjour Élodie.
2: Bonjour.
0: Vous qui portez les couleurs de la magnifique association Petit Prince que Guinère, vous êtes donc candidate au prochain Vendée Globe dans 2 ans. Et donc ce Vendée Arctique, comment vous l'appréhendez dans quelques jours pour ce départ ?
2: Eh bien écoutez, j'ai essayé de faire tout au mieux avec mon équipe pour qu'on soit prêt et que je puisse me lancer dans de bonnes conditions sur cette course. Moi, j'ai fait mon entrée dans le circuit IMOCA il y a un peu plus d'1 an maintenant. Mmh. Et l'année dernière, c'était plutôt une saison en équipage ou en double. Et cette année, en vue de la préparation pour le Vendée Globe, c'est une saison qui se court uniquement en solitaire sur le bateau. Et pour être complètement honnête, j'ai jamais navigué plus de 6 jours en solitaire sur un bateau, même plus petit que celui-ci. Donc, il y a beaucoup d'inconnus pour tout le monde. Et moi, il y en a d'autant plus parce que voilà, c'est un bateau que... J'apprends à dompter, j'apprends à faire voler au mieux possible. Donc je pense que je vais en voir un peu toutes les couleurs et que ça va être une vraiment chouette expérience.
0: Vous êtes incroyable et on vous soutient dans cet inconnu, comme la décrivait encore Violette d'Orange. C'est un peu ça, c'est assez déroutant parce que, on le disait avec Alain Leboeuf, il va falloir que chaque skipper fasse un peu finalement son parcours à la carte pour tenter de franchir ce cercle polaire.
2: Ouais, tout à fait. On est 9 bateaux, mais je pense qu'on peut faire 9 fois différentes trajectoires, étant donné que le parcours est assez libre. Je pense que ça va vraiment nous permettre de nous concentrer sur notre bateau, les performances de notre bateau. On a tous des bateaux qui sont à peu près différents parce que c'est des prototypes. Et donc, ça va nous permettre vraiment d'apprendre beaucoup chacun sur notre bateau. Et il y a un enjeu, du coup, stratégique et de calcul de trajectoire qui est beaucoup plus important que sur des courses classiques où le parcours est un peu plus tracé. Mmh. Et donc là, voilà, il y a un gros enjeu de pouvoir faire pas mal de météo à bord pour choisir les meilleures conditions météo et la route qui serait la plus rapide pour aller franchir ce cercle, mais surtout pour revenir le plus rapidement possible ensuite au Sable d'Olonne.
0: Élodie Bonafous, c'est l'une des 3 femmes engagées dans cette course, Alain Leboeuf, et on entend à la fois cet enthousiasme et puis cette appréhension légitime, parce qu'il faut un grand mental, une sacrée préparation pour se lancer comme ça en solitaire.
2: Oui, tout à fait. Ben, alors, le fait de faire du solitaire, moi, je le cultive depuis un moment, donc c'est quelque chose qui ne me dérange plus. Mais aujourd'hui, je navigue sur une machine qui est, au niveau technique et technologique, beaucoup plus impressionnante, sur des vitesses à bord de navigation qui sont beaucoup plus importantes. Donc, il faut composer avec tous ces nouveaux paramètres. Pour vous donner un exemple, il faut réussir à dormir, se reposer, se détendre un petit peu.
0: Bien sûr.
2: Avec un bateau qui vole à 30 nœuds, donc c'est plus de 60 km/h. Donc c'est plein d'enjeux qui vont faire que sur cette course il va falloir réussir à composer avec la durée, le rythme de cette course, aller vite et puis prendre aussi du plaisir. On va avoir quelque chose qui est absolument inédit. Moi, je suis jamais allée aussi nord. On va découvrir des nouveaux paysages, des nouvelles conditions météo, voir une mer dans laquelle on n'a jamais navigué. Donc ça va être c'est pas mal d'excitation, même s'il y a un petit peu de stress, parce que forcément il y a aussi du risque qui est associé à tout ça.
0: Bien sûr, Alain Leboeuf, vous êtes à l'écoute d'Élodie Bonafous. Cet enthousiasme, il est à la fois communicatif et magnifique pour l'organisateur et le président du Vendée Arctique que vous êtes.
22: Oui, tout à fait. Je suis tellement admiratif de ces skippers et de ces skippeuses. On a justement dans cette édition de jeunes sportifs, aventuriers, qui sont en train de nous raconter des merveilleuses histoires. Mmh. Ça nous fait rêver et c'est pour ça que j'invite très très largement à suivre cette belle course et suivre ces beaux bateaux et surtout suivre ces merveilleux skippers.
0: Oui, en vérité, quand on part des Sables d'Olonne pour y revenir après avoir franchi le cercle polaire, c'est une course qui se compte en combien de jours en moyenne, cette course du Vendée Arctique, Alain Leboeuf ?
22: Ouais, écoutez, nous, nos prévisions, c'est entre 8 et 10 jours, on va dire. Ceci étant dit, on a vu la dernière fois, ce sont des mers tellement imprévisibles, des mers tellement compliquées, qui peuvent réserver beaucoup de surprises, qu'il est quand même compliqué de dire exactement combien de temps ils vont mettre. Mais je sais que nous avons des marins, même ceux qui sont débutants, sont expérimentés dans leur discipline, et donc ils peuvent nous surprendre, comme ils nous ont surpris d'ailleurs au dernier Vendée Globe, avec... une arrivée de Charlie Dalin qui avait fait exploser tous les records. Donc peut-être ce sera le cas ici aussi pour cette course Vendée Arctique. En tous les cas, je suis persuadé qu'on va vivre de bons moments avec sans doute de belles surprises parce que il va y avoir des skippers capables d'imaginer, d'inventer, de parier sur une trajectoire ou une autre.
0: C'est ça, des skippers que vous pouvez rencontrer jusqu'au départ, le 7 juin, dans ce village que nous décrivait Yves-René Tapon tout à l'heure, installé sur l'esplanade Vendée Globe, avec des animations, des rencontres, la découverte des coulisses, la sensibilisation aux enjeux environnementaux. Vous pourrez notamment rencontrer l'association Plastique Odyssée, puisque je parle justement d'association et d'initiative. Violette d'Orange, vous l'entendiez tout à l'heure avec son bateau Initiative Cœur, et vous représentez, Elodie Modafous, une autre très noble cause. Parlez-nous de l'association qui marraine votre IMOCA, Petit Prince.
3: Oui, tout à fait. Moi, j'ai le plaisir de travailler avec l'association Petit Prince depuis un peu plus d'un an. On s'est rapprochés d'eux dans le montage de ce projet IMOCA en vue du Vendée Globe 2028. Et c'est une association donc, qui réalise les rêves des enfants, les petits princes et les petites princesses, qui traversent des maladies, qui sont pris en charge dans les milieux hospitaliers, pour les aider à alléger un peu les souffrances de l'enfant, mais aussi de la famille et de l'entourage. Et du coup, c'est une association qui tourne autour du rêve, de les aider à rêver un peu, à s'évader. Et le parallèle avec mon projet est assez beau et assez fort, parce que moi, mon rêve de petite fille, c'est de participer un jour au Vendée Globe. Donc, c'est un rêve qu'on a choisi de construire avec ses enfants. On a l'occasion d'accueillir sur le bateau, avec qui on collabore beaucoup pour aider justement à notre manière, financièrement, mais aussi dans les moyens humains qu'on peut mettre pour réaliser le plus possible de rêves de tous ces enfants. Et je suis fière de porter leurs couleurs et je vais les porter fièrement pour cette course jusqu'au cercle polaire et pour les années à venir.
0: Ben merci infiniment, Elodie Bonafous. On vous souhaite le plus grand des courages, mais aussi beaucoup de bonheur, voilà, à accomplir cette course Vendée Arctique, ce franchissement de cette ligne du cercle polaire. Alain Leboeuf, encore une fois, ces marins ont du cœur, c'est ce qu'on entend à travers ces mots d'Elodie, mais comme Violette d'Orange aurait pu nous le dire aussi, ce sont des hommes et des femmes de grand cœur, oui.
22: Oui, tout à fait. On peut aussi parler de Nico Desté, hein, qui va courir sous les couleurs de Café Joyeux. Mm-hmm. Là, on voit combien ces skippers, non seulement veulent se faire plaisir en réalisant une merveilleuse aventure, mais d'autre part aussi sont très ouverts. Ils ont cette ouverture humanitaire, sociale. Et puis, je n'oublie pas non plus toute la dimension environnementale. Ce sont tous des marins qui savent aussi la grande fragilité de nos océans. Et c'est pour ça que le Vendée Globe et bien sûr la Vendée Arctique aujourd'hui consacrent une grande partie de ses moyens pour essayer de voir comment on profite de ce vecteur de communication pour redire à nos populations, l'océan est merveilleux, protégeons-le.
0: Merci infiniment Alain Leboeuf, président du Vendée Arctique et du Vendée Globe, départ de cette grande course dimanche le 7 juin au Sable d'Olonne.
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0: Et on se quitte au Drazo avec votre rendez-vous anti-arnaque, vous qui nous alertez sur des vidéos très mignonnes, spectaculaires, qu'on voit passer sur les réseaux.
4: Oui, j'ai vu celle-ci par exemple. Un bébé, vous l'entendez, il est dans son bain, le papa jette dans l'eau une boule colorée, et là, incroyable, la boule se transforme en une énorme mousse multicolore, très spectaculaire. Cette vidéo, je l'ai vue s'afficher, mais alors des dizaines de fois en ouvrant mes réseaux sociaux, avec tout un tas de versions différentes. Alors dans celle-ci, un jouet sort carrément de la mousse, c'est une grosse tête de chat. Et c'est là que le trucage doit vous sauter aux yeux, parce que oui, c'est truqué, le jouet est vraiment, vraiment gros, bien plus gros que la boule qui était censée le contenir au départ, ça paraît impossible.
0: Alors, ces vidéos, elles suscitaient énormément de réactions, c'est ça qui est inquiétant.
4: Oui, je vois des cœurs là partout en commentaire, c'est adorable, disent les internautes. Où est-ce qu'on trouve ces boules magiques, demandent les autres, mais il y a un petit texte en bas de la vidéo, je lis, contient des médias générés par IA, intelligence artificielle, et ben là ça confirme mes soupçons. Tout ça pourquoi ? Pour qu'on achète, évidemment. Une dame juste après nous renvoie vers un site commerçant, 34,95 €. Un produit qui utilise l'intelligence artificielle pour faire sa pub, c'est suspect, hein. D'ailleurs, j'ai trouvé d'autres vidéos, des vraies cette fois, où on voit en action ces bombes de bain, c'est comme ça qu'on les appelle, et le résultat n'a franchement rien d'aussi spectaculaire. Ça colore l'eau, oui, c'est vrai, en jaune, en rose, en vert, avec, oui, parfois un petit jouet qui reste à la fin, rien de plus. Ayez l'œil aiguisé, toujours, quand vous tombez sur des pubs tape à l'œil comme ça.
0: Merci Aude, et bel après-midi à vous, à l'écoute de votre radio locale, en musique et en bonne humeur.
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24: Un kilomètre de danse, c'est ce samedi à Clermont-Ferrand. Après une première édition qui avait rassemblé 10 000 personnes l'année dernière, cette grande fête de la danse transforme l'espace public en dance floor. De 14h à minuit, artistes et chorégraphes investissent les scènes pour exprimer leur culture. Du hip-hop au tango, de la danse classique à la danse contemporaine, le kilomètre réunit les styles et nous invite à la danse avec des spectacles, des performances et des battles. Déployés sur 3 scènes, Place de Jode, Place d'Assas et Place de la Victoire, cette journée permet aux plus timides d'esquisser leurs premiers pas de danse. Alors que le village de la danse installé Place de Jode met en relief le tissu associatif, le grand bal du soir réunit tous les danseurs dans un spectacle immersif grandiose avec un DJ set final de David Guetta jusqu'à minuit, Place de la Victoire. Le kilomètre de danse, c'est gratuit, c'est ce samedi dès 14h à Clermont-Ferrand. Et comme on dit chez nous, il n'y a plus qu'à danser.
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2: Bonjour, bonjour et bienvenue à tous. Nous sommes ensemble jusqu'à 16h en ce mercredi après-midi où l'on fête les Kevin et ils sont tellement nombreux qu'il y en a forcément un près de chez vous. Ici, Pays d'Auvergne vous offre 2h30 de plaisir et pas mal de bonne musique pour démarrer l'après-midi. Installez-vous tranquillement, que vous soyez en voiture, au bureau ou à la maison, on s'offre une parenthèse musicale. Et on débute avec un comprimé de paracétamol pour atténuer les fièvres d'Alex Warren et son Fever Dream. Quant au mélomane un poil narcissique, qu'ils se réjouissent, on leur réserve de quoi flatter leur ego avec la groupie du pianiste de Michel Berger. Bon début d'après-midi à notre écoute, bien calé au comptoir du bistrot ou dans votre canapé.

0: La groupie du pianiste, c'était Michel Berger. Ici, Pays d'Auvergne suit le développement économique de la région au quotidien et vous en donne la primeur. Dans les codicies de ce mercredi, on apprend que l'emblématique remorque Michelin est de retour sous un autre nom. La remorque M, puisque c'est son nom, est lancée par Denis Beauvais, ancien salarié de la marque et désormais maire de Maringues. Elle est très largement inspirée de la célèbre remorque Michelin, mise en vente après la Seconde Guerre mondiale pour occuper les ouvriers. Lucas Nitsch, qui n'est jamais à la remorque quand il s'agit d'infos, a pu voir le prototype et il nous en parle.
1: Une caisse en bois, un manche et deux pneus Michelin, bien sûr. Denis Beauvais transporte désormais

0: Et le bois pour sa cheminée dans sa nouvelle remorque.
1: Avec cette remorque, vous pouvez aller faire vos courses, notamment si vous avez un vélo électrique, aller faire vos courses, ramener deux packs d'eau, un baril de lessive, quelque chose de lourd, de volumineux et sans problème. Voilà.
0: Inspiré de la remorque Michelin de l'après-guerre, il a voulu en garder la qualité et la production locale.
1: C'est un châssis mécano soudé de 2 mm d'épaisseur. Les montants sont en aluminium, il y a un renfortiment en inox et tout le reste c'est du bois, du chêne massif, du massif central.
0: Et comme son ancêtre Michelin, la remorque M est entièrement démontée.
1: Les roues, c'est tout simplement un petit cliquet.
0: Et peut-être accroché à un vélo.
1: Voilà, vous avez ça sur la selle du vélo. Voilà, c'est clipsé, on le verrouille, vous déverrouillez. Et voilà.
0: Dans les années 50, la remorque devait faciliter le quotidien des familles puydômoises. Mais aujourd'hui encore, Denis Beauvais en est convaincu, elle est dans l'air du temps.
1: Avec le développement de la mobilité douce, décarbonation du centre-ville, le dernier kilomètre, c'est beaucoup moins cher qu'un vélo cargo et c'est surtout très polyvalent.
0: Cet ancien salarié de Michelin n'a pas eu l'autorisation de réutiliser le nom de la marque et l'a donc simplement baptisé M, lettre qu'il a inscrite sur le côté de la caisse.
1: C'est ma remorque à moi, c'est la M, c'est la remorque qu'on aime, c'est la remorque de Marinx.
0: Et un hommage, bien sûr, à la marque clermontoise.
1: Je suis un passionné de Michelin parce que j'ai consacré 34 ans professionnel chez Michelin. C'est un groupe extraordinaire qui m'a permis de beaucoup évoluer sur différents points et je suis très, très reconnaissant. Voilà.
0: Les 100 premières remorques sont en train d'être assemblées. Denis Beauvais n'a pour l'instant pas encore de commande et cherche donc des acheteurs.
1: J'ai des personnes intéressées. J'ai rendez-vous avec Vichy Communauté. J'essaie d'avoir rendez-vous sur Issoire également. C'est des villes qui travaillent beaucoup sur la mobilité douce et font de la location de vélos et de choses.
0: Il faut débourser près de 1500 euros par remorque. La première et pour l'instant unique vente a été réalisée par Pierre Michelin, descendant de la famille. Denis Beauvais sourit, la boucle est bouclée.
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0: Ici Pays d'Auvergne, Gim Love, c'était si à jamais avare quand il s'agit d'amour. On peut compter sur elle pour nous en parler. Toujours aux avant-postes, Alain Souchon qui est de retour à la scène comme à la radio. Il nous promet pas mal d'émotions dans Foule Sentimentale. 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À 14h, ce sera le retour de l'actualité pour un 90 secondes en France et dans le monde. Restez avec nous, c'est ici Pays d'Auvergne.
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1: Dans l'affaire de la disparition de Liana, collégienne de 11 ans dans le Gers, on sait que le principal suspect est déjà connu des autorités. Après une plainte déposée en 2025, plainte pour viol sur une enfant de 10 ans à Florence. C'est aujourd'hui le sixième jour de recherche pour tenter de retrouver la jeune fille. Trois agents de l'Office national des forêts sont en garde à vue, soupçonnés d'être impliqués dans l'incendie de Ribotte dans l'Aude en août 2025. Cet énorme feu de forêt avait parcouru 17 000 hectares dans le massif des Corbières. Les enquêteurs cherchent à établir si une cigarette jetée par la fenêtre d'une voiture de patrouille de l'ONF pourrait être à l'origine de cet incendie. Les députés se penchent sur les risques liés au cadmium. Une proposition de loi écologiste arrive à l'Assemblée pour limiter les risques d'exposition de la population à ce métal lourd, toxique. Ses détracteurs dénoncent une initiative dangereuse pour la compétitivité de l'agriculture française. Emmanuel Macron salue un destin exceptionnel du siècle qui ne céda jamais à la vérité d'un seul camp. C'était ce matin lors de l'hommage national aux Invalides à Edgar Morin, sociologue, philosophe, mort à l'âge de 104 ans. Deux lycéens sur trois ont déjà reçu au moins une proposition d'admission sur Parcoursup, indique le ministre de l'Enseignement supérieur, qui se veut rassurant. Il n'y a aucune raison d'être désespéré. Tout le monde trouvera une place. L'année dernière, seulement 34 jeunes n'avaient pas trouvé de solution. Les candidats ont 48 heures pour accepter ou refuser une proposition et peuvent recevoir des réponses jusqu'au 11 juillet.
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3: Ce mercredi est encore maussade et les nuages sont bien nombreux. Toutefois, les éclaircies pourraient surgir pour donner de plus en plus de lumière dès la mi-journée. Le vent d'ouest à sud-ouest modéré nous apporte une certaine douceur et les températures retrouvent des valeurs de saison. Cet après-midi, les maximales atteignent entre 13 et 17 degrés en montagne, jusqu'à 20-22 ailleurs dans les plaines. Le pompon revient à Vichy, Clermont-Issoire et Brioude avec 22 degrés. Comptez 17 à la Chaise-Dieu, 18 à Aurillac et seulement 14 au Mont-d'Or sous un ciel couvert. Demain, le temps sera plus humide et les températures plus fraîche. Retour du soleil annoncé dès vendredi et du grand beau temps pour le week-end.
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0: 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Bonjour, bonjour et bienvenue en Pays d'Auvergne. Excellent après-midi en notre compagnie avec des infos, des tuyaux, des idées de sortie, comme celle d'aller déguster du bon fromage ce week-end. C'est la fête de Saint-Nectaire ce vendredi à Saint-Nectaire. À Fromage des Rois s'ajoute un mix royal de trois chansons françaises pour se mettre en appétit. Trois titres d'artistes français élevés sous la mer qui nous entraînent des grands espaces au grand n'importe quoi. Eddie Mitchell, Gaëtan Roussel, Florent Pagny se succèdent. Rio Grande, tout s'en va et n'importe quoi, extrait de l'album Grandeur Nature de Florent. Souvenirs, émotions et nouveautés françaises partagées, c'est à suivre. Et toujours ce plaisir immense de passer un bon début d'après-midi ensemble. 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
2: Merci d'être là.
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0: 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Avec Ici Pays d'Auvergne, l'après-midi, c'est trois chansons françaises.

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2: Ce dimanche, tous les yeux sont rivés sur le concours d'élégance de véhicules anciens de collection. Un concours de beauté qui se déroule face au château de Parentignat. Ce dimanche, c'est de 9h à 19h. Belles et rutilantes, les autos d'exception vont défiler comme des stars. Plusieurs voitures anciennes qui datent des années 20 jusqu'aux années 80 participent à ce concours d'élégance situé à Parentignat, près d'Issoire, dans le Puy-de-Dôme. Organisé par l'Issoire Cournon Rétromobile Club, les participants au concours d'élégance se défileront en tenue d'époque assortie à l'année de leur véhicule. Les voitures et les tenues sont évaluées par un jury qui appréciera leur authenticité ainsi que leur parfaite harmonie. Une bourse d'échange de pièces détachées et des animations sont prévues en parallèle du concours. En début d'après-midi, présentation des véhicules et participants en costume d'époque. Buvettes et restaurations sont prévues sur place. Pour en savoir plus, rendez-vous en ligne sur histoire-cournonretromobileclub.org.
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0: Ici Pays d'Auvergne, un grand classique de Charles Aznavour avec les plaisirs démodés qui, manifestement, ne se démodent pas. Même si c'est impossible, j'ai toujours rêvé d'un duo reggae entre Aznavour et Lavillier, voyez-vous. Le refrain, mélodie, tempo, harmonie, évidemment. J'entends ici Jimmy Cliff qui rigole et Charles se retourner dans sa tombe. Bon, plus sérieusement, cette fois la suite, c'est Bernard Lavillier en duo, mais avec Nicoletta, pour des idées noires bien vite balayées grâce à l'énergie de Bruno Mars, et ça repart pour de plus belles aventures avec Étienne Dao, pour un bleu comme toi, histoire de mettre un petit peu de couleur dans la grisaille avant 15h, pour 90 secondes d'infos en France et dans le monde.
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1: Le sixième jour de recherche à Florence dans le Gers, citoyens et gendarmes ratissent le secteur pour retrouver Liana, 11 ans, disparue depuis vendredi. Un homme de 41 ans est mis en examen dans cette affaire, un suspect déjà connu des autorités après une plainte déposée l'année dernière pour viol sur une enfant de 10 ans, confirme à l'instant le ministre de l'Intérieur. Liana le connaissait, c'est dans sa voiture qu'elle est montée vendredi en sortant de son collège. L'IGPN saisi pour des soupçons de tir de LBD sur un adolescent de 14 ans, en marge des débordements après la finale de Ligue des Champions samedi soir à Fontenay-sous-Bois en région parisienne. Sur les réseaux sociaux, des photos de cet ado grièvement blessé au visage circulent depuis le début de semaine. Le fabricant de meubles Parisot va demander son placement en redressement judiciaire. L'entreprise emploie 400 salariés dans les Vosges et en Haute-Saône. Parisot, qui se présente comme le leader français de la fabrication de meubles en kit depuis 1936. L'hommage national à Edgar Morin ce matin aux Invalides. Emmanuel Macron a salué, je cite, « un destin exceptionnel du siècle qui ne céda jamais à la vérité d'un seul camp ». Le sociologue et philosophe est mort vendredi dernier à l'âge de 104 ans. L'état d'esprit est excellent. À 13 jours de l'entrée en lice des Bleus au Mondial, Didier Deschamps, le sélectionneur, est confiant. L'équipe de France débutera la compétition le 16 juin contre le Sénégal, mais joue dès demain un match de préparation contre la Côte d'Ivoire. C'est à Nantes.
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3: Ce mercredi est encore maussade et les nuages sont bien nombreux. Toutefois, les éclaircies pourraient surgir pour donner de plus en plus de lumière dès la mi-journée. Le vent d'ouest à sud-ouest modéré nous apporte une certaine douceur et les températures retrouvent des valeurs de saison. Cet après-midi, les maximales atteignent entre 13 et 17 degrés en montagne, jusqu'à 20-22 ailleurs dans les plaines. Le pompon revient à Vichy, Clermont-Issoire et Brioude avec 22 degrés. Comptez 17 à la Chaise-Dieu, 18 à Aurillac et seulement 14 au Mont-d'Or sous un ciel couvert. Demain, le temps sera plus humide et les températures plus fraîche. Retour du soleil annoncé dès vendredi et du grand beau temps pour le week-end.
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2: Bonjour à tous, bienvenue sur nos ondes dans une ambiance qui alterne entre soleil et nuages. Au menu de cette nouvelle heure, de nouvelles propositions de sortie en Auvergne, de la bonne humeur et de la musique comme s'il en pleuvait cette saison. Comme de coutume ici, pas une, ni deux, mais bien trois chansons françaises qui se succèdent sans coupure. Une formule qui plaît beaucoup et surtout une manière efficace de travailler sa voix. Pour l'entraînement vocal, on s'échauffe avec un titre cool de Jean-Louis Aubert et Les Visiteurs, suivi d'un énergique Recommence-moi de l'ex-chanteuse d'Ifen Ifen. Enfin, pour les survivants à la tornade Santa, on se refait la fraise avec une jolie balade de France Gall consacrée à toutes les mamans du monde. Bienvenue chez nous et bel après-midi en chanson, c'est ici Pays d'Auvergne.
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2: Un kilomètre de danse, c'est ce samedi à Clermont-Ferrand. Après une première édition qui avait rassemblé 10 000 personnes l'année dernière, cette grande fête de la danse transforme l'espace public en dance floor. De 14h à minuit, artistes et chorégraphes investissent les scènes pour exprimer leur culture. Du hip-hop au tango, de la danse classique à la danse contemporaine, le kilomètre réunit les styles et nous invite à la danse avec des spectacles, des performances et des battles. Déployés sur 3 scènes, Place de Jaude, Place d'Assas et Place de la Victoire, cette journée permet aux plus timides d'esquisser leurs premiers pas de danse. Alors que le village de la danse installé Place de Jaude met en relief le tissu associatif, le grand bal du soir réunit tous les danseurs dans un spectacle immersif grandiose avec un DJ set final de David Guetta jusqu'à minuit, Place de la Victoire. Le kilomètre de danse, c'est gratuit, c'est ce samedi dès 14h à Clermont-Ferrand. Et comme on dit chez nous, il n'y a plus qu'à danser.
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0: Ici Pays d'Auvergne, c'est toute l'énergie, le groove et la voix de Joe Cocker qui déchaîne les cœurs et ça fait du bien. Merci d'être avec nous pour cet après-midi assez mouvementé côté ciel. Pour éclaircir tout ça, quoi de mieux qu'un bon coup de projecteur sur Gold et sa ville de lumière? N'oublions pas non plus nos proches voisins de la Creuse et le retour de Gauvin Serse, le troubadour aguerri de Guéret, nous offre un magnifique silence radio et un nouvel album. Silence brisé par Sergio Mendes et son fameux Masquenada, ambiance brésilienne, string et sensualité garantie. Et puis à 16h, c'est vos infos et le retour de Martial Portail sous la lumière des projecteurs. À très vite.
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1: Laurent Nunez, ministre de l'Intérieur, confirme que le principal suspect dans l'affaire Liana est connu des autorités, visé par une plainte déposée l'année dernière pour viol sur mineur. Cette collégienne de 11 ans est portée disparue depuis vendredi à Florence dans le Gers, vue pour la dernière fois devant son collège en train de monter dans la voiture de cet homme de 41 ans. Trois agents de l'Office national des forêts sont en garde à vue, soupçonnés d'être impliqués dans l'incendie de Ribotte dans l'Aude en août 2025. Cet énorme feu de forêt avait parcouru 17 000 hectares dans le massif des Corbières. Les enquêteurs cherchent à établir si une cigarette jetée par la fenêtre d'une voiture de patrouille de l'ONF pourrait être à l'origine de cet incendie. Les députés se penchent aujourd'hui sur les risques liés au cadmium. Une proposition de loi écologiste arrive à l'Assemblée pour limiter les risques d'exposition de la population à ce métal lourd, toxique. Ses détracteurs dénoncent une initiative dangereuse pour la compétitivité de l'agriculture française. Emmanuel Macron salue un destin exceptionnel du siècle qui ne céda jamais à la vérité d'un seul camp. C'était ce matin lors de l'hommage national aux Invalides à Edgar Morin, le sociologue et philosophe, est mort à l'âge de 104 ans. Roland Garros avec l'élimination surprise de la numéro 1 mondiale en quart cet après-midi. Arina Sabalenka battue par la Russe Diana Schneider. Dominée en 3-7, Sabalenka était la dernière lauréate de Grand Chelem encore en lice à Paris, hommes et femmes confondus.
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3: Ce mercredi est encore maussade et les nuages sont bien nombreux. Toutefois, les éclaircies pourraient surgir pour donner de plus en plus de lumière dès la mi-journée. Le vent d'ouest à sud-ouest modéré nous apporte une certaine douceur et les températures retrouvent des valeurs de saison. Cet après-midi, les maximales atteignent entre 13 et 17 degrés en montagne, jusqu'à 20-22 ailleurs dans les plaines. Le pompon revient à Vichy, Clermont-Issoire et Brioude avec 22 degrés. Comptez 17 à la Chaise-Dieu, 18 à Aurillac et seulement 14 au Mont-d'Or, sous un ciel couvert. Demain, le temps sera plus humide et les températures plus fraîche. Retour du soleil annoncé dès vendredi et du grand beau temps pour le week-end.
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0: C'était Marine à l'instant sur Ici Pays d'Auvergne avec son dernier single Escroc. Marine, que vous retrouverez demain soir, jeudi à 20h dans Décibel pour un Ici Parent Live enregistré au Louvre Pas-de-Calais, un moment à ne pas manquer.
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0: Merci d'avoir choisi Ici Pays d'Auvergne pour vous accompagner cet après-midi. À suivre dans quelques minutes, un souvenir des années 80, Luna Parker avec Tes états d'Amérique, qui sera suivi d'un autre, les Communards avec You Are My World. Mais avant, nous avons rendez-vous avec le parcours d'Alexandra et Laurent. Après des années passées au Luxembourg, Alexandra et Laurent ont eu envie de France et de calme. Rapidement, le choix s'est porté sur l'Allier pour monter leur affaire ensemble. Voyons comment, puisque Guillaume Clavaux les a rencontrés.
3: J'arrive, messieurs, dames. Hein.
4: Oui, allez-y.
3: J'amène les plats tout chauds et je suis à vous. Alors, le menu du jour. Velouté d'asperges.
5: À Pierrefitte sur Loire, à l'auberge La Péniche, en compagnie d'Alexandra, tandis que Laurent est en train de préparer les petits plats de ce midi. Donc, vous êtes passé par SOS Village pour trouver un établissement, et c'est tombé sur celui-ci, mais il y a eu beaucoup de visites avant.
4: Auberge La Péniche, bonjour.
3: Alors oui, tout à fait, il y a eu beaucoup de visites. En fait, quand on a des annonces sur SOS Village, on tombe sur des intermédiaires. Alors ça peut être la commune, hein, directement, la commune qui cherche un gérant pour reprendre un commerce. Les Comcom aussi, communauté de communes, mais principalement la CCI. La CCI de Moulins, ça a été notre premier interlocuteur dans l'Allier. J'ai en fait fait une visio pour avoir les clés pour entreprendre un commerce. Parce que venant du Luxembourg, eh ben, il fallait des informations pour créer une société en France. Parce que la législation n'est pas du tout la même. Et ça a été notre premier contact, la CCI de Moulins.
5: Et ils vous ont donc bien aidé. Et ensuite, il a fallu trouver l'établissement. Et le choisir, vous avez fait plusieurs visites ?
3: Oui, on a fait énormément de visites, je dirais entre certainement entre 10 et 15. C'était difficile de choisir, il y avait des établissements, petits restaurants, d'autres un peu plus grands, certains avec des travaux, certains reprendre directement. Donc il fallait vraiment qu'on trouve le bien qui nous corresponde. Donc on a fait des petits tableaux avec les pour, les contre, on a mis des petites notes et celui qui est arrivé en tête... Ça a été l'auberge La Péniche à Pierrefitte-sur-Loire.
5: Il y avait beaucoup d'annonces, vous m'avez dit, mais et les prix sont accessibles aussi dans l'Allier. Et vous m'avez dit, quand on a préparé notre entretien, que à chaque fois que vous veniez, vous vouliez plus repartir.
3: Oui, c'est vrai. En fait, quand on a mis un pied dans l'Allier, c'est presque indescriptible. C'est quelque chose qui n'est pas palpable. C'est vraiment une sensation de bien-être. En fait, on est arrivé, tous ces paysages, c'est vraiment un côté rural. Il y a la verdure, c'est la campagne, c'est les petits villages. Très charmant, les gens aussi. Il y a eu quelque chose de très apaisant qu'on retrouvait à chaque fois qu'on venait, parce qu'on est venu vraiment plusieurs fois avant de s'installer. Et il y a des moments où on n'avait pas envie de repartir parce qu'il y avait ce côté très rassurant qui était là et qu'on ressentait. Et on a eu vraiment la même sensation. Et je discute encore aujourd'hui avec des clients, des gens qui se sont installés dans l'Allier, qui ont le même ressenti. Donc il y a quelque chose vraiment ici.
5: Vous aviez envie de revenir en France et d'avoir un peu plus de quiétude qu'au Luxembourg. C'est tombé là et ça ne pouvait pas être ailleurs.
3: Non, je pense qu'on ne pouvait pas tomber mieux, sincèrement.
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0: C'était The Communards et la voix si reconnaissable de Jimmy Somerville avec You Are My World à l'instant sur ICI Pays d'Auvergne. Merci d'avoir choisi votre radio préférée pour vous accompagner cet après-midi où les températures sont enfin redescendues à un niveau plus acceptable pour la saison. Un sacré yo-yo pour notre adaptation. Pour vous remercier de votre fidélité, voici maintenant trois chansons françaises à la suite, rien que pour votre plaisir. Tout d'abord, je vous propose Michel Sardou qui nous propose d'aller danser la Java de Broadway. Ensuite, Benabar avec son dernier titre, Quoi qu'on dise. Et enfin, Daniel Balavoine et son succès, Mon fils, ma bataille. Un programme comme vous aimez. Je vous souhaite un très bon après-midi à toutes et à tous à l'écoute de ces trésors sur ICI Pays d'Auvergne.
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2: Pour célébrer les 30 ans des balades remarquables, cette édition anniversaire proposera un parcours inédit entre Montferrand et Cataroux, avec des accès et des découvertes exceptionnelles le dimanche 21 juin à partir de 8h. Départ sur le parvis du stade Marcel Michelin, 35 rue du Clofour à Montferrand. Côté Cataroux, les participants traverseront le site Michelin Industrie et Centre des matériaux durables avant de découvrir le quartier des pistes, témoin de l'histoire industrielle clermontoise et de l'innovation locale. Côté Montferrand, la balade offrira une visite immersive du quartier et de son patrimoine pour redécouvrir la ville comme vous ne l'avez jamais vue. Dimanche 21 juin, donc, à partir de 8h, profitez de cette balade remarquable, balade du journal La Montagne, bien sûr, en partenariat avec votre radio ici, Pays d'Auvergne. Bonne balade à tous et surtout, bonne découverte.
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0: genre il avait un casque lui.
1: Oui, alors méfions-nous des éducateurs qui, comme Fabrice Eboué et tous ceux qui s'appellent Jean, ont appris à faire du vélo au siècle dernier. Ils sont adeptes de l'apprentissage à la dure, hein, sans l'option petite roue sur les côtés.
0: Moi je me rappelle, mon père, il m'a mis sur un vélo trop grand, à moitié rouillé. Il m'a dit allez, pédale. Je m'éclatais la gueule comme une merde, recommence. Il avait enlevé la selle pour que je reste debout, et t'es là. Allez, pédale, ah, pédale, ah. On aurait dit une agression homophobe.
1: Ah ben oui, ça aussi, ça faisait partie des bonnes blagounettes du temps jadis, hein, qui n'ont plus tout à fait le même écho aujourd'hui. On peut se fendre la poire à vélo, mais il faut faire gaffe quand même, hein, à pas s'engager sur des terrains glissants. Nordine Ganso en a fait les frais.
2: Je suis tombé à vélo. Ça faisait longtemps que je n'étais pas tombé. Tombé. Tu vois la vraie chute, tu vois ta daronne, toute ta vis défiler. Tu sais, moi je suis Renoir et Rebeu, donc j'ai beaucoup de fierté. Donc je me suis levé très vite, comme si il n'y avait jamais eu ce moment. C'est fou parce que j'ai déjà vu des blancs tomber, ils acceptent la chute.
1: Voilà, bon, bah, ça aussi, c'est le fruit d'une initiation à la dure. On ne chouigne pas quand on tombe de vélo et on se fend la poire en mangeant le trottoir. Deux principes de base pour bien s'éclater en pédalant cheveux au vent. Avis aux amateurs.
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0: David Hallyday, à l'instant, sur Ici Pays d'Auvergne, avec Tu ne m'as pas laissé le temps. J'espère que votre journée se déroule bien, que vous soyez au boulot, sur la route ou à la maison, bande de vénards. En tout cas, nous sommes là pour vous accompagner avec le meilleur de la musique. Dans quelques instants, nous allons écouter de très belles chansons, choisies avec soin pour vous, dans notre discothèque. Tout d'abord, la belle et intrigante Mylène Farmer, qui nous demandera « C'est à qui le tour ?» Et ensuite, Renaud, qui nous interprétera l'un de ses plus beaux titres, « Morgane de toi ». Merci d'avoir choisi la meilleure des radios pour vous accompagner cet après-midi sur Ici Pays d'Auvergne. Nous avons plein de bonnes choses à partager avec vous. Bon après-midi à tous.
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1: Et il est tout juste 17h. Voici les infos qui vous sont présentées par Emmanuel Moreau. Bonsoir Emmanuel.
2: Bonsoir.
1: Et la police municipale de Clermont sera armée.
2: C'était une promesse de campagne de Julien Bonny. Le nouveau maire de Clermont a annoncé aujourd'hui que la ville va recruter une centaine de policiers municipaux d'ici la fin du mandat, en commençant par 16 policiers cette année, et ils seront donc armés. Reste à choisir quel type d'arme, puisqu'il faut passer par un appel d'offres. On y reviendra en détail tout à l'heure dans le journal de 18h. Une réunion du comité de l'eau en ce moment à la préfecture du Puy-de-Dôme pour faire le point sur la situation hydrologique. Le comité de l'eau, qui est composé de 49 structures, a priori pas de mesures anti-sécheresse pour le moment. Deux lycéens sur trois ont déjà reçu au moins une proposition d'admission sur Parcoursup. Les premières réponses sont tombées hier soir. Parcoursup qui a recueilli cette année les vœux d'1 046 000 candidats pour aller dans l'enseignement supérieur. C'est un record depuis sa création en 2018.
1: La chaîne M6 a présenté ses excuses à l'évêque de Carcassonne.
2: Après un faux témoignage dans son émission Appel à témoins d'hier soir, un homme se faisant passer pour un prêtre avait affirmé avoir confessé Xavier Dupont de Ligonnès et qu'il avait l'accord de Monseigneur Valentin, l'évêque de Carcassonne, pour dévoiler ce que lui avait dit l'homme le plus recherché de France. Propos démenti ce matin par l'évêque, et le prétendu père Marc était donc un faux prêtre. Plus d'un millier d'alpinistes ont réussi à gravir l'Everest pendant le printemps. C'est la saison pour escalader le toit du monde. Le nombre précis doit encore être confirmé, mais c'est le nouveau record absolu de fréquentation du plus haut sommet de la planète. Le précédent record datait de 2019 avec 877 alpinistes sur le toit du monde. L'hécatombe des favoris continue à Roland-Garros avec les quarts de finale dames qui ont lieu cet après-midi, et la Biélorusse Sabalenka, tête de série numéro 1, est éliminée par une Russe, Diana Schneider. Qualification également de la Polonaise Maya Szwalinska. Et puis une partie de la cave de Staline va être vendue aux enchères. Elle vient d'être ouverte en Géorgie, là où plus de 20 000 bouteilles avaient été mises à l'abri pendant la Seconde Guerre mondiale. Des bouteilles très anciennes. Une grande partie avait d'ailleurs été récupérée dans la cave du Tsar, avec beaucoup de bouteilles géorgiennes. C'est un pays qui possède un vieux vignoble et très bon, paraît-il. Il y a aussi des vins européens. Il paraît que Staline appréciait beaucoup le château d'Ikem, qui est surnommé le roi des vins.
1: Eh bien tout ça, ça va nous donner des bouteilles à bon prix, hein ?
2: Oui, absolument, ça va être un petit peu cher.
1: Un petit peu cher pour
2: nous. Voilà, il va falloir les vérifier d'abord l'état, si elles n'ont pas perdu trop de,
1: oui,
2: trop
1: oui, de vin. Après, les collectionneurs, c'est vrai, bien souvent, ils achètent le millésime, mais ils ne les boivent pas, les bouteilles, en général.
2: Eh oui, mais c'est ça qui est
1: dommage. Ah, quel dommage. Allez, passons à la météo.
2: C'est bon pour la vigne ?
1: Ce sera bon pour la vigne, oui, parce qu'il y a eu un peu de pluie quand même, donc ça peut être meilleur pour le raisin. La nuit prochaine, nuages et étoiles se partageront le ciel, et de petites averses seront possibles en fin de nuit sur les volcans et le nord Sancy. Demain, au lever du jour, les températures minimales s'établiront entre 13 et 15 degrés en plaine, 8 à 11 en montagne. Et pour notre journée de demain, jeudi, le ciel sera bien nuageux, avec des petites pluies et averses encore. Il faudra attendre l'après-midi pour espérer profiter de quelques éclaircies. Et puis en seconde partie d'après-midi, le vent d'ouest à sud-ouest pourra se montrer assez fort, notamment sur la chaîne des pluies. Côté température maximale, nous profiterons de 19 degrés en plaine et entre 13 et 16 degrés en montagne demain après-midi.
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1: Ah, avec ce temps qui change d'une semaine à l'autre, le chaud, la pluie, le froid, on ne sait plus en quel mois on est, mai, juin, juillet, peut-être même septembre, figurez-vous. Voici Earth, Wind & Fire, en 1978, qui nous chantait September. Ah, rassurez-vous, on n'y est pas encore.

0: ça fait du bien d'entendre ça. Sur ici, Pays d'Auvergne, on danse toute la journée, comme ça, on se fait plaisir. Et oui, September, c'est Earth, Wind and Fire pour vous, l'un des meilleurs groupes de funky music au monde, bien sûr.
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0: Très heureux de vous retrouver, que vous soyez là en notre compagnie dans cette fin d'après-midi. Un programme riche avec plein de choses à découvrir. Dans quelques instants, c'est Patricia Farah, notre globe-trotteuse auvergnate, qui va nous parler de fabrication de couteaux. Et nous avons des spécialistes dans notre région, bien sûr, avec la région de Thiers, évidemment. Ensuite, nous retrouverons Émilie Mazoyer pour Décibel, notre magazine de l'actualité musicale. Et puis après, nous parlerons de sport avec les handballeuses du HBCAM de Clermont, qui sont en plein dans une période un petit peu particulière, car il faut absolument se battre pour monter dans la première division et pour y rester. Eh bien, nous en parlerons tout à l'heure dans notre moment sport d'ici. Ensuite, nous aurons un beau cadeau à vous offrir, mais je vous en parlerai plus tard. Et puis, dans le tour des possibles, nous allons parler d'un événement sportif étonnant. Il s'agit de l'Infernal, 15e édition de l'Infernal, une course d'obstacles incroyable qui a été créée en 2009, et nous en parlerons avec son président Sylvain Durin, président de l'association qui organise cet infernal à Servan dans le Puy-de-Dôme. Et nous aurons même un participant qui a fait toutes les éditions, 15 au total. Ils nous parleront de ses exploits sportifs et vous allez voir, c'est vraiment quelque chose, l'infernal à Servan. Et puis ensuite, avec H2O et Christophe Noiseux, nous partirons dans le Cantal à la découverte de la Narse de Nouvial. Ce sera à 18h45. Voilà pour le programme. Ah bah oui, presque une soirée mondaine, n'est-ce pas? Avec tous ses amis. Voici Oria, c'est pour vous, soirée mondaine.

0: mondaine.
1: Auria avec Soirée mondaine. Eh bien, nous allons retrouver notre amie Patricia Farah qui aujourd'hui s'intéresse à l'artisanat avec un atelier de fabrication de couteaux.
2: Nous sommes ici au pays du couteau et évidemment, ça donne envie de fabriquer son propre couteau pour qu'il ait ainsi une valeur en plus sentimentale. On vous explique aujourd'hui comment ça marche, la fabrication du couteau, en allant à l'atelier Le Tiers avec un Serfac. Amaury Andriot qui nous accueille. Bonjour Amaury.
3: Bonjour.
2: Qui est-ce qui vient aujourd'hui ?
3: Aujourd'hui, ce sont un public, souvent un public de vacanciers, qui vient à l'atelier. Et ce sont des personnes qui n'ont aucune connaissance coutelière à la base et qui souhaitent apprendre. Et donc, on les accompagne sur des séances de 1 à 3 heures. Elles sont accompagnées individuellement par un salarié en parcours chez nous. Elles sont accompagnées sur la fabrication de leur couteau Le Tiers de A à Z.
4: Là, je fais un guillochage. Et bien, je fais une sorte de gravure. Là, je suis en train de faire un serpent sur un ressort de couteau. Je prends des petites limes. Ensuite, je prends une lime qu'on appelle queue de rat et une lime demi-lune pour écarter un peu le guillochage.
2: Dans le parcours des personnes qui ont été formées, ce sont des gens qui souhaitaient reprendre un petit peu, remettre le pied à l'étrier.
3: C'est ça, ce sont des personnes typiquement qui étaient assez éloignées de l'emploi, des personnes qui pouvaient être au RSA, au chômage de longue durée, et qui sont dans un parcours de retour à l'emploi. Donc nous les accueillons sur l'atelier, au sein de l'atelier Le Tiers sur une durée d'1 an. 3 mois de formation avant l'ouverture au public. Donc c'est des personnes qui n'avaient jamais touché la coutellerie avant, donc c'est 3 mois de formation qui sont intenses. Et ensuite 6 mois d'ouverture au public, d'avril à septembre. Et les 3 derniers mois de l'année sont dédiés à des stages en entreprise. Ces personnes sont aussi accompagnées par une accompagnatrice socio-professionnelle tout au long de l'année qui intervient une journée par semaine, et le but c'est qu'il y ait un retour à l'emploi durable à la sortie de de l'atelier.
2: C'est bien parce que c'est très complet en fait. Hein.
3: On essaie d'assurer à la fois une dimension technique, une transmission du savoir-faire de la coutellerie tiernoise à des salariés en insertion qui ensuite le retransmettent à un public, et ce qui est en plus super valorisant pour eux.
2: Alexis, ça vous plaît la formation là?
5: Oui, ça me plaît, c'est ma 3e année. Je trouve que c'est un partage qu'on a de fabriquer son propre couteau. Je trouve ça aussi très bien parce qu'on n'a jamais le même couteau. J'ai appris beaucoup de choses en venant ici.
2: Et puis c'est valorisant de fabriquer vraiment quelque chose et d'apprendre ensuite aux autres.
5: Bien sûr, franchement c'est génial, et même pour les petits. Je trouve que quand ils font les tartineurs, je trouve ça top quoi.
2: Voilà les petits élèves qui sont arrivés pour fabriquer un couteau et le grand-père qui est avec eux. Bonjour.
6: Bonjour. En fait, on vient avec nos deux petits-enfants là, mais on est déjà venus avec d'autres auparavant. À mesure qu'ils ont l'âge, on vient pour faire le couteau.
7: Allez-y, venez voir. Oups là.
2: Ceci est un couteau.
7: Ceci est un couteau, oui. Alors, la première chose, à tout moment, vous pouvez attraper le couteau par sa lame. L'affilage, c'est l'opération qui consiste à créer le fil de la lame, ce qui rend le couteau coupant. C'est la dernière opération qu'on fait durant la séance, parce qu'on tient à nos doigts et au vôtre aussi.
1: Ah oui, attention, les couteaux, ça coupe et le marteau, ça tape. Faites bien attention. Et bien vous aussi, en tout cas, vous pouvez fabriquer votre couteau lors d'un stage ou d'une heure, ou de 3 heures, suivant comment vous débrouillez, puis suivant la complexité du travail. 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Voici Mike and the Mechanics, Over My Shoulder. Mike and the Mechanics, c'est notamment Mike Rutherford, bien sûr, du groupe Genesis. Eh ben oui, le grand copain de Phil Collins. Ben oui, ils se connaissent tous.

0: Mike and the Mechanics Over My Shoulder. Bon après-midi à tous à l'écoute de votre radio, ici Pays d'Auvergne.
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0: Lib sur ici Pays d'Auvergne avec Autrement. Eh bien, nous allons retrouver Émilie Mazoyer maintenant pour notre magazine de l'actualité musicale Décibel. Et on commence par l'anniversaire d'un titre universel. Salut Émilie.
1: Salut tout le monde. Émilie au rapport pour votre dose quotidienne d'actualité musicale. C'est l'anniversaire d'un immense tube aujourd'hui. C'était déjà une très bonne chanson, un peu macho, d'Otis Redding, qu'il avait écrite et chantée en 1965. Deux ans plus tard, Aretha Franklin en a fait un hymne féminin, féministe, réjouissant et qui donne de l'élan. Respect, la reprise par Aretha Franklin, numéro 1 des ventes aux États-Unis le 3 juin 1967, il y a pile 59 ans. Gaëtan Roussel avait invité Solane et Bernard Lavillier sur son dernier album Marjolaine. Et voici Amel Bent sur sa réédition.

ont-ils eu l'idée dans les coulisses du spectacle des Enfoirés? Je ne sais pas, mais en tout cas, ce duo Gaëtan Roussel, Amel Bent, c'est une réussite. Leur voix se marie à merveille. La chanson s'appelle Comme ça et elle est disponible sur la nouvelle édition augmentée de 5 titres inédits de Marjolaine, le 6e album solo du chanteur de Louise Attaque. Phil Collins ne s'interdit pas de remonter sur scène un jour, mais cette année, c'est pas le moment.

intronisé cette année au Panthéon américain de la musique, le Rock and Roll Hall of Fame. Phil Collins a été invité à se produire lors de la cérémonie, comme tous les lauréats, mais il a décliné et s'en est expliqué ainsi, je le cite, « Il faut être en forme pour faire ce genre de choses, répéter et chanter, sinon la voix risque de lâcher, et moi je préfère ne pas le faire. » Le concert de Santa sur grand écran et avec le gros son, c'est pour demain. Alors si ce n'est pas déjà fait, dépêchez-vous de réserver vos places pour cette projection unique dans 80 cinémas partout en France. Demain, donc jeudi 4 juin, vous pourrez vivre en totale immersion le concert qui a valu à Santa une nomination aux Victoires de la Musique. Cette tournée Recommence-moi magistrale, hein, 50 zéniths à guichet fermé. Une performance tantôt intime, tantôt spectaculaire, comme quand Santa chante tout en haut avec son piano dans les airs.

Merci beaucoup Émilie, et ce soir à 20h dans Décibel, nous recevrons Pierre Demer. 3 ans après son premier album Regarde-moi, le chanteur est de retour avec un nouveau single Je pense à vous, qui est sorti en avril dernier. Eh bien, nous en parlerons ce soir avec Pierre Demer et Émilie Mazoyer dans Décibel. J'espère que l'après-midi se déroule bien pour vous. Le soleil revient tout doucement par la petite porte. Eh bien oui, rassurez-vous, dans les jours qui viennent, la situation va s'améliorer. On aura un petit peu plus chaud qu'aujourd'hui. Pour l'instant, voici Michel Berger. Il n'y a pas de honte, une chanson sortie en 1985.

0: Il n'y a pas de honte, Michel Berger.
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0: Des idées de sortie avec des événements qui se déroulent dans notre région et notamment le festival Le Piano à Rion qui célèbre cette année ses 40 ans. 40 ans de passion pour la musique, de fidélité au public et d'excellence et de recherche dans la diversité artistique. Et bien cette année, le festival s'installe jusqu'au 16 juin avec plusieurs artistes de musique classique et pianistes en concert à Rion. Ils se produiront bien sûr sur la ville de Rion mais aussi aux alentours. Pour tout connaître de la programmation du festival Piano à Rion, je vous invite à aller sur le site piano-a-rion.com. Et puis si vous préférez le violon, et bien sachez que les violons de Prague seront à Vichy le dimanche 7 juin à 17h en l'église Saint-Blaise. Ils interpréteront Mozart, Vivaldi, Handel et beaucoup d'autres. Donc réservez vos places auprès de l'office de tourisme de Vichy. Et puis tant que nous sommes dans l'Allier, sachez que le Centre National du Costume de Scène de Moulins fête ses 20 ans cette année avec une nouvelle exposition Tous en Scène qui est magnifique, une immersion unique dans les coulisses du CNCS, le Centre National du Costume de Scène, qui va vous révéler les secrets de l'acquisition des costumes et leur intégration. Plus de 100 pièces emblématiques sont exposées, illustrant le savoir-faire des costumiers et l'art de la scénographie. L'expo Tous en Scène se déroule jusqu'au 3 janvier 2027, donc vous avez un peu de temps pour l'apprécier. Et puis vous aurez tous les renseignements nécessaires sur le site CNCS, pour Centre National du Costume de Scène, cncs.fr. Profitez-en.
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0: Et voici une réflexion que nous font souvent les auditeurs d'ici, pays d'Auvergne. Ah, ils nous disent, nous, la radio, vous savez, quand la musique est bonne, on écoute. Et bien voilà, c'est pour vous, Jean-Jacques Goldman.

0: Car la musique est bonne, l'un des premiers succès de Jean-Jacques Goldman en 1982.
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0: Objectif monté pour les handballeuses du HBCAM. Les Clermontoises disputent ce soir le match aller pour accéder à la première division. Une montée serait un moment historique pour le HBCAM qui n'a jamais connu la D1 de son histoire alors que le club a été créé en 2013. Elles affrontent les 12e de D1 dans une double confrontation aller-retour. Elles vont donc faire face à la Stella Samor, un club historique du championnat de France. Le HBCAM reste sur une désillusion. Elles ont manqué le titre de championne de France pour 4 but seulement, il y a quelques jours, c'était samedi dernier. Evan Le Bastard, il faut donc vite se remobiliser.
3: Parce qu'elles ont l'occasion de marquer l'histoire du handball clermontois, mais il faut d'abord digérer l'échec en finale de la semaine précédente. L'arrière droite, Lali Vernet, veut surtout retenir le positif avant cette échéance.
4: On a quand même bossé sur toute la semaine en se persuadant qu'on pouvait le faire. On a montré qu'on était à la hauteur de l'événement. Là, on n'a pas fait au match aller, donc on retient ça. On a deux gros matchs qui nous attendent là. Mercredi et samedi prochain, on sera là, on envoie un grand message aussi que le HBCAM est là et le HBCAM sera là et va se battre pour monter en D1. Et voilà, on va se servir de ce match-là pour enchaîner sur deux gros matchs la semaine prochaine et on espère repartir avec cette montée en D1.
3: Et en gagnant le match retour de la finale, le HBCAM a quand même emmagasiné de la confiance selon Lali Vernet.
4: On est là. On a largement de quoi faire sur ces deux matchs qui nous attendent de la semaine prochaine. On part quand même avec la victoire, on a refait un peu le plein de confiance. Donc on va enchaîner malgré que ce soit dur sur cette petite semaine d'entraînement. Il va falloir switcher, passer à autre chose et on sera là la semaine prochaine.
3: La fin de saison est quand même difficile pour les Clermontoises, reconnaît la coach Florence Sauval.
5: On a flanché à partir du mois de février, on a flanché quand on a eu les blessés. Il a fallu se remobiliser, retrouver, se réorganiser. Maintenant, on n'a pas d'excuses, blessé ou pas blessé. On avait défini nos objectifs. Voilà, maintenant, il y a les barrages derrière. Ils vont se recentrer, ils vont se remobiliser. Il faut récupérer surtout.
3: Parce que la double confrontation en finale a coûté cher avant ce barrage, même s'il y a eu de bonnes choses qui ont de quoi rassurer Florence Sauval.
5: Me rassurer, oui, dans l'engagement. On sait que face à une équipe de D1, bah, il va falloir avoir cet engagement-là sur les deux matchs. Maintenant, j'espère qu'on n'aura pas trop laissé de plumes sur ce match-là. Voilà, on verra.
0: Le match aller du barrage, c'est donc ce soir à Saint-Maur-des-Fossés, en région parisienne, et coup d'envoi à 20h30. Le retour, lui, se déroulera samedi soir à la Maison des Sports de Clermont-Ferrand. Allez les filles, on est avec vous.
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0: Et nous allons jouer maintenant pour vous offrir un superbe cadeau. Il s'agit d'un tout autre sport. On laisse le ballon de côté et nous allons sortir les chevaux. Et oui, car nous allons vous offrir 4 entrées pour aller à l'hippodrome de Vichy. Des entrées qui seront valables durant la saison 2026. Invitation valable pour l'une des réunions hippiques de cette saison 2026. Attention, elles ne seront pas valables en revanche les 4 et 22 juillet, ni lors des soirées événementielles. Alors, vous avez envie de découvrir le monde hippique, d'aller à l'hippodrome, vous ne l'avez jamais fait, et bien c'est l'occasion ou jamais. Pour gagner ces 4 entrées à l'hippodrome de Vichy, je vous pose une question toute simple. En équitation, comment s'appelle le casque de sécurité porté par les cavaliers? S'agit-il de la grenade, de la dynamite ou la bombe? À vous de nous le dire. Au 04 73 34 2000, en équitation, comment s'appelle le casque de sécurité porté par les cavaliers? La grenade, la dynamite, la bombe? À vous de nous dire. Et pendant ce temps, on écoute Taylor Swift, Opalite.

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2: Dans quelques instants, nous allons retrouver notre gagnante, car il s'agit d'une gagnante. On la retrouve juste après Laurent Voulzy qui nous emmène sur les flots avec le rêve du pêcheur. Rêvez, rêvez, les amis, qu'est-ce que ça fait du bien.

0: rêve du pêcheur, Laurent Voulzy. Et nous accueillons Marie-Pierre de Châte-Beaufort. Bonsoir Marie-Pierre.
1: Bonsoir Martial.
0: Comment allez-vous ?
1: Eh bien, je vais bien.
0: Oui.
1: Je vais très bien.
0: Eh bien, écoutez, c'est formidable. Est-ce que vous aimez les chevaux ?
1: Oui, beaucoup.
0: C'est vrai ?
1: Oui.
0: Donc, pour gagner ces quatre entrées à l'hippodrome de Vichy, ma question va vous paraître simple. Alors, en équitation, comment s'appelle le casque de sécurité porté par les cavaliers ?
1: C'était très simple. Même avant que vous donniez les réponses, j'avais quand même trouvé.
0: Et alors, c'était quoi ?
1: La bombe.
0: Eh oui, la bombe, effectivement. Bravo, c'est une bonne réponse. Eh bien, vous gagnez ces quatre entrées à l'hippodrome de Vichy. Vous avez déjà assisté à des courses hippiques ?
1: Oui, à Vichy, justement.
0: Ah ouais, c'est un univers tout à fait étonnant et particulier. Et vous allez parier sur un cheval, peut-être ?
1: Peut-être, oui.
0: Ah, et alors là, grâce à Ici Pays d'Auvergne, en plus, Marie-Pierre va gagner.
1: J'espère, oui, voilà.
0: Écoutez,
1: merci beaucoup,
0: c'est tout le mal qu'on vous souhaite. Mais c'est avec grand plaisir. Merci en tout cas d'être fidèle à votre radio.
1: Merci. Ici merci Pays beaucoup d'Auvergne. À vous.
0: Voilà, c'est pour vous.
1: Merci beaucoup, bonne soirée à vous.
0: Bonne soirée à vous, Marie-Pierre, et à très bientôt.
1: Merci, au revoir.
0: Et désormais... Voilà, on va partir sur l'autoroute de l'enfer. Avec qui ? Bah ouais, AC/DC, bien sûr, sur Ici Pays d'Auvergne. Un titre emblématique qui remonte à 1972, je crois, quand même. Ça fait du bien.

0: AC/DC, Highway to Hell. Je vous ai dit une petite bêtise, c'est pas 1972, c'est 1979 exactement ce titre, avec la voix évidemment formidable de Bon Scott.
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0: Ce soir, dans le Tour des Possibles, à partir de 18h10, nous parlerons de l'Infernal, 15e édition de cette course d'obstacles qui se déroule à Servent dans le Puy-de-Dôme. Et juste avant, nous aurons les infos de 18h. Mais voici tout d'abord Cock Robin, When Your Heart Is Weak.

0: Cock Robin, When Your Heart Is Weak sur ICI Pays d'Auvergne.
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0: Il est tout juste 18h. Voici les infos qui vous sont présentées par Emmanuel Moreau. Et tout d'abord, Julien Bonny qui déroule son plan sécurité.
2: Promesse numéro 1 de son programme électoral que le nouveau maire de Clermont est en train de mettre en place. Julien Bonny a annoncé cet après-midi le recrutement de 16 nouveaux policiers municipaux dès cette année et une centaine sur l'ensemble du mandat. Et comme promis pendant la campagne, ces policiers seront armés. Le détail des annonces du maire de Clermont dans 2 minutes après les autres informations de ce journal. Et d'abord, les gens du voyage qui occupaient le terrain de rugby de Châteauguay qui sont repartis dimanche après-midi. La municipalité de Châteauguay précise qu'un nettoyage des abords du stade a été fait par les gens du voyage et qu'ils ont versé 2800 euros pour régler leur consommation d'eau, d'électricité et la gestion des ordures ménagères. Le terrain va être nettoyé et remis en état. Si la météo n'est pas trop capricieuse, il devrait être praticable pour jouer au rugby à nouveau fin septembre. Et le maire de Châteauguay dit qu'il va étudier avec la métropole une prise en charge financière de cette occupation puisqu'il n'y a pas d'air de grand passage pour les gens du voyage dans la métropole clermontoise.
0: C'est la semaine de la santé sexuelle.
2: L'occasion peut-être de se questionner sur sa sexualité, des difficultés relationnelles, perte de désir. Le CHU de Clermont-Ferrand a mis en place 2 espaces d'écoute dédiés sur le site d'Estin au service gynécologique. Un espace ouvert à tous et accessible toute l'année, Colin Sabatier.
3: Des sages-femmes, médecins et psychologues reçoivent les patients, seuls ou en couple, dans un cadre strictement confidentiel. Camille Racana est conseillère conjugale et familiale.
4: On a un rôle d'accueil inconditionnel, on a un rôle bien sûr d'information, d'écoute. On leur permet en fait de mieux comprendre. Pour beaucoup de personnes en fait c'est libérateur en fait d'avoir un espace de parole pour pouvoir se sentir soutenu, accompagné, compris et surtout pas jugé.
3: Concrètement, le dispositif se divise en 2 espaces. D'abord, la consultation de santé sexuelle ouverte à tous et puis le conseil conjugal et familial. Chloé Desmartins est sage-femme et coordinatrice du dispositif.
5: Notre collègue qui est conseillère conjugale et familiale qui elle s'occupe des patientes qui ont des soucis plus globaux en fait au niveau de la famille peuvent recevoir la femme seule, la femme avec son compagnon ou les femmes ensemble.
3: Hommes ou femmes, le service est accessible à tout le monde, souligne Camille Racana.
4: Ça concerne en fait toutes les personnes qui posent des questions en fait sur leur vie affective, relationnelle et sexuelle et qui souhaitent venir en parler avec un professionnel.
3: Et la prise de rendez-vous se fait auprès du CHU ou d'un professionnel de santé, Chloé Desmartins.
5: C'est une démarche qui n'est pas forcément facile à faire, donc souvent c'est un adressage d'un autre professionnel de santé qui aura dépisté un problème. Les femmes aussi qui ont des soucis, il ne faut pas hésiter à décrocher leur téléphone et à prendre rendez-vous avec nous.
2: Et les rendez-vous et le suivi sont pris en charge par la Sécurité sociale. Il y aura des absents importants samedi chez les Bordelais pour le dernier match de top 14 face à la SM. Le club a officialisé l'absence de son ouvreur, Mathieu Jalibert, qui est blessé au mollet, mais aussi de son pilier, le destructeur Ben Tameifuna, qui vient d'être opéré à l'épaule. La SM qui doit impérativement gagner à Bordeaux pour espérer une qualification en phase finale. Et ce sera bien évidemment à vivre en direct sur ICI Pays d'Auvergne. Je vous en parlais en début de ce journal. Julien Bonny a présenté ce matin son plan de sécurité pour la ville de Clermont, plan dont les grandes lignes étaient dans son programme de campagne. Bonsoir Olivier Vidal.
6: Bonsoir Emmanuel, bonsoir à tous.
2: Alors, pas vraiment de surprise dans ce que Julien Bonny appelle son bouclier de sécurité, et ça commence donc par le recrutement de policiers municipaux, policiers armés.
6: Oui, tout à fait. Alors aujourd'hui, il faut bien comprendre qu'il y a 50 policiers municipaux pour la ville de Clermont-Ferrand. Et c'était une des promesses de campagne de Julien Bonny d'augmenter ce chiffre. Il va passer à 100 supplémentaires, 100 policiers municipaux supplémentaires. Et vous l'avez dit, ça sera dès 2026. 2026, 16 policiers municipaux supplémentaires pour les effectifs donc de la police municipale de Clermont-Ferrand. Avec ça, un nouvel hôtel de police pour les municipaux, plus grand, plus pratique pour les agents. Et puis, vous l'avez dit aussi, armé, et évidemment, c'est très important, et ça fait, vous le savez bien Emmanuel, grand débat lors de la campagne des municipales, armé. Alors, Gérald Sertelet, le premier adjoint à la sécurité, a livré quelques informations. Il a dit que ça serait des pistolets automatiques de 9 mm. Ça va être encore mis au vote au conseil municipal. municipale, ce sera le 19 juin. Mais voilà quelques infos que nous a livrées aujourd'hui Julien Bonny.
2: Alors, des policiers municipaux en plus, qui vont faire quoi? Ce sera en quoi l'émission?
6: Alors, notamment, il a répété à l'envi, occuper le terrain, du bleu, hein, sur le terrain, dans tous les quartiers. Alors, pas forcément les quartiers très très sensibles, où là, il y a des zones dangereuses, où il faut peut-être des policiers plus expérimentés, plus armés, notamment présents la nuit. Ça a été aussi débat lors de la campagne municipale, les horaires, l'amplitude horaire. Aujourd'hui, la police municipale, elle s'arrête, les agents s'arrêtent à 1h du matin. Or, le constat qu'a fait la nouvelle équipe, c'est que à 1h du matin, les établissements de nuit sont encore ouverts et ferment à 2h. Et à partir de 2h, lors des fermetures, c'est là qu'il peut y avoir des débordements. Donc, la logique, eh bien, c'était de prolonger, et c'est ce qui va être encore fait et négocié avec les agents. Les missions, c'est les missions de proximité pour pouvoir intervenir rapidement lorsqu'il se passe des choses, hein, pouvoir intervenir pour parfois interpeller des personnes qui peuvent être menaçantes. En fait, en quelque sorte, c'est le premier rideau, si vous voulez, par rapport à une intervention de la police nationale.
2: Alors, du bleu en plus, ça, on a bien compris. Il n'y a pas que ça dans ce bouclier de sécurité. Il y a aussi, notamment, la vidéoprotection.
6: Oui, la vidéoprotection. Également, ça a fait l'objet de débats lors de la campagne. Il peut aller jusqu'à 400, c'est la promesse aujourd'hui de Julien Bonny, 400 caméras de vidéoprotection à la fin de son mandat. Aujourd'hui, il y en a 115 sur le territoire communal, avec un centre de supervision urbain. Vous savez, ce centre qui permet d'observer, d'utiliser justement ces caméras, il sera, lui, fonctionnel 24 heures sur 24. C'est, en tout cas, c'est ce qui est annoncé, une vraie nouveauté pour cette nouvelle équipe.
2: Julien Bonny, qui sera l'invité d'ici Pays d'Auvergne demain matin, il nous en dira plus. Merci Olivier Vividal et le maire de Clermont, donc ce sera direct à 7h45.
0: La météo avec la nuit prochaine, nuages et étoiles qui se partageront le ciel et de petites averses seront possibles en fin de nuit sur les volcans et le Nord Sancy. Demain au lever du jour, les températures minimales s'établiront entre 13 et 15 degrés en plaine, 8 à 11 en montagne. Et pour notre journée de demain jeudi, le ciel sera bien nuageux avec de petites pluies et averses. Il faudra attendre l'après-midi pour espérer profiter de quelques éclaircies. Et en seconde partie d'après-midi, demain, le vent d'ouest à sud-ouest pourra se montrer assez fort, notamment sur la chaîne des Puits. Côté température maximale, nous profiterons de 19 degrés en plaine et entre 13 et 16 degrés en montagne.
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0: Dans quelques instants, nous parlons de la 15e édition de l'Infernal à Cervant avec ses organisateurs, mais tout de suite, une balade dans les années 80 avec Paris Latino Bandolero.

0: Bandolero, Paris Latino sur ICI Pays d'Auvergne.
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0: Et dans le tour des possibles, ce soir, nous nous intéressons à la 15e édition de l'Infernal, une course d'obstacles qui se déroule à Cervant dans le Puy-de-Dôme. Et pour nous en parler ce soir en studio, nous avons Sylvain Durin. Bonsoir.
3: Bonsoir Martial.
0: Le président de l'association organisatrice et à vos côtés, Julien Bourdaro. Bonsoir Julien.
4: Bonsoir Martial.
0: Julien, vous êtes l'un des participants historiques de cette Infernal. Vous les avez toutes faites, je crois, hein, depuis
4: oui.
0: le début.
4: C'est oui, ça. Effectivement, j'ai participé à toutes les courses et je suis inscrit à la prochaine.
0: Génial. Et bon, on reviendra sur votre parcours tout à l'heure. Sylvain, c'est une course qui existe depuis 2009, c'est ça ?
3: Oui, c'est bien ça, Martial, depuis 2009. L'idée est partie avec trois autres collègues et compères, Raphaël Chanal, Olivier Chavagnat et Michel Brun. On était tous les quatre pompiers à Rion et on a été faire une course similaire en Angleterre. Et après, on s'est dit pourquoi pas et on l'a fait à Cervant, qui est ma commune.
0: Ah oui, bon, on sait qu'en Angleterre, ils font des choses complètement folles et tout. Et vous êtes dit, en France, ce concept peut marcher.
3: On a tenté le pari et le pari est réussi. On a été les premiers à faire cette course d'obstacles. On a été copiés, mais jamais égalés.
0: Alors, on va expliquer ce que c'est que l'Infernal, mais déjà, je vais citer quelques mots qui sont sur votre site internet. Détermination, volonté, bravoure, courage, témérité, puissance, robustesse, intrépidité, parce que il ne s'agit pas simplement d'une course à pied.
3: Non, l'idée de la course, c'était pas de qu'il y ait des vainqueurs. L'idée, c'était que une course d'entraide pour se passer les obstacles, une course entre amis, entre collègues de travail, en enterrement de vie de garçon, une course de solidarité à travers quasi 70 obstacles.
0: Et oui, quand on parle d'obstacles, ça relève du parcours du combattant, là.
3: C'est très varié. Il y a de la boue, il y a de la mousse, il y a des portiques à escalader, il y a des ventres glisses, il y a des balançoires, il y a du feu, il y a des filets, il y a des clôtures électriques, il y a des passages dans des pneus, dans des buses, escalader des bottes de paille. Enfin, tout est très varié. Il faut passer sous des chemins. Il y a des portiques, il y a des toboggans où on tombe dans des trous d'eau. Enfin.
0: Incroyable. J'ai regardé une vidéo cet après-midi de l'Infernal. C'est vraiment quelque chose d'hyper physique, mine de rien. Mais tout le monde participe avec bonne humeur. Il y a aussi un côté très convivial, très festif.
3: Oui, c'est vraiment l'esprit de la course et le but c'est de la finir. Et il y a les premiers mettent 1h30, mais les derniers mettent 5h. Mais ils sont heureux, contents et fiers d'avoir participé parce que tout ça c'est pour une bonne cause.
0: Et on en parlera bien sûr parce qu'il y a une partie caritative effectivement derrière l'Infernal à Cervant. Alors Julien, vous êtes l'un des participants de cette grande course depuis le début, depuis 2009. Qu'est-ce qui vous attire dans cette course ?
4: Ben comme le rappelait Sylvain, la solidarité, l'esprit d'équipe. On part sur la ligne de départ. On ne sait pas ce qui nous attend vraiment. Parce que tous les ans, la course est modifiée, les obstacles sont améliorés, il y a du changement. Donc, je peux pas dire qu'une course a été pareille d'une année sur l'autre. Et c'est ce qui fait la beauté de cette course, c'est la variation du parcours en fait.
0: Vous, à titre personnel, qu'est-ce qui vous attire dans cette course ?
4: Ben le.
0: C'est la performance,
4: l'esprit de l'Infernal, tout le monde, quand on arrive sur le site le matin pour retirer notre dossard, bah, tout le monde est content, tout le monde est heureux, on retrouve des gens qu'on connaît, il y a vraiment un esprit sympa sur la course et sur le, on va appeler ça le paddock où il y a toute l'organisation course.
0: Et vous avez toujours fini la course, vous l'avez toujours commencé et toujours fini.
4: Toujours fini.
0: Bravo, ça c'est un véritable exploit ça. Il y en a qui finissent pas des fois, Sylvain ?
3: Oui, ça peut arriver hein, pour diverses raisons, parce que ils peuvent avoir des crampes, ils peuvent se faire une entorse, donc certains ne finissent pas. Mais la plupart la terminent.
0: La plupart la terminent et c'est vrai quand on voit les vidéos c'est assez surprenant parce qu'on dit mais comment ils arrivent à terminer cette course incroyable. Alors ça s'adresse à tout le monde peut participer ou faut quand même avoir déjà des conditions physiques particulières ?
3: Alors, il faut avoir 18 ans et tout le monde peut participer. Alors, il faut un certificat ou un PPS. Maintenant, c'est un pass de prévention santé. D'accord. Qui se fait en ligne. Plus besoin du certificat. Mais tout le monde peut la faire. Et il y a un tiers de femmes et deux tiers d'hommes qui font la course. Il y a quand même pas mal de femmes qui se frottent à aller dans la boue, dans la fumée, dans la mousse.
0: Ça, c'est quelque chose. Voilà. C'est vrai que c'est tout à fait étonnant. Eh bien, on va continuer à parler de l'Infernal à Cervant dans quelques instants. Une course qui, on va le voir, va aussi permettre de gagner de l'argent pour une opération caritative avec une association.

0: Peu importe, c'est le tout dernier titre de Zazie sur Ici Pays d'Auvergne.
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0: Et ce soir, nous parlons de la 15e édition de l'Infernal, cette course d'obstacles incroyable qui se déroule à Servan le samedi 13 juin prochain. Nous en parlons avec Sylvain Durin, président de l'association organisatrice, et Julien Bourdaro, qui est un participant fidèle à cette course. Une course, on l'a dit, avec un nombre d'obstacles incroyables, avec des grosses structures, avec des choses qu'il faut mettre en place à l'avance. Ça veut dire qu'il y a beaucoup de monde pour vous aider à préparer ça ?
3: Oui, depuis l'hiver, tous les week-ends, c'est une dizaine de bénévoles hein, qui se relaient. Et là, depuis plus d'une semaine, c'est entre 12 et 15 bénévoles chaque jour. Et à partir de samedi, c'est entre 30 et 40 bénévoles qui viennent, qui débroussaillent, qui montent les obstacles. Il y a des obstacles qui restent en permanence. Et il y en a d'autres qu'il faut faire au dernier moment parce qu'on est dans des prairies. Et oui. Donc, il faut attendre que l'herbe soit fauchée, il faut déplacer les vaches. Donc, c'est toute une organisation. Et derrière, c'est toute une logistique aussi. On a Claude qui nous prépare les repas tous les jours, Jérôme qui nous fait les desserts. On a des bénévoles de Montluçon, on a Claudine et Daniel qui viennent. On en a de Meussé, de Saint-Bonnet près d'Orion qui viennent tous les jours. Et on a un gros groupe d'agriculteurs aussi qui nous aident en permanence.
0: Et oui, il faut du matériel, il faut des terrains aussi pour faire ça. Il faut des plans d'eau, il faut plein de choses en fait. Hein.
3: C'est bien ça. Des terres agricoles, donc il y en a une grosse partie sur 70 hectares à peu près de passage qui appartiennent aux mêmes agriculteurs. Après, on passe chez trois ou quatre autres agriculteurs. Et une grosse partie aussi qui est très sympathique, avec notamment du canoë aussi, sur le plan d'eau de Servan.
0: Alors, l'emblème de votre course, l'Infernal, c'est un diable. Mais un diable, un vrai diable, un rouge et tout. Mais pourquoi ?
3: Eh ben, c'est l'enfer. C'est l'enfer des Combrailles, c'est le titre de l'association, c'est le diable, c'est le feu, et El Diablo qui va faire lui aussi sa 15e édition, qui anime depuis le début, qui fait le clown et qui taquine un petit peu les coureurs tout au long de la course.
0: Qui rajoute des embûches quoi.
3: Ouais, qui rajoute et qui arrive toujours en arrivée surprise. Il est arrivé en hélicoptère, il est arrivé en parachute, il est arrivé en tank. Il est arrivé en camion de pompier, en charrette,
4: en tourglisseur.
3: Ouais. Donc c'est très varié et cette année, les coureurs auront une petite surprise.
0: Faut pas en dire plus pour l'instant.
3: Hein. Non.
0: Alors la surprise aussi, elle est du côté aussi des participants. C'est votre cas, Julien. C'est qu'il faut venir costumé, déguisé. Vous déguisez comment cette année ?
4: Je sais pas encore.
0: Ah bon, vous n'êtes pas dépêchez-vous. Il reste plus quelques jours hein, pour décider de trouver le bon costume. Les autres années, vous avez fait quoi ?
4: Je reste plutôt classique.
0: Ah bon, vous êtes sobre, ouais. Vous, c'est short,
4: plutôt,
0: t-shirt. Ouais,
4: plutôt sobre, short, t-shirt et en avant. Mais c'est vrai que je prends plaisir à voir les différents costumes des participants. Il y en a vraiment, vraiment qui ont d'idées.
0: Il y en a qui ont d'idées et puis qui s'éclatent. Alors, je crois que c'est aussi un des tenants de cette course, c'est qu'on se lâche. On se lâche et on se fait plaisir.
3: Exactement. Et il faut bien prévoir, pour ceux qui ne le savent pas, du scotch pour les baskets. Sinon,
0: du scotch pour les baskets, pourquoi ?
3: Ben parce qu'il faut bien les attacher, parce que quand on passe dans des trous de boue, de terre, eh ben, elle reste collée au fond.
0: D'accord.
3: Voilà.
0: Et alors, donc, on les scotche sur le pied, sur les.
3: Ouais, ouais. On les entortille.
0: Comme les momies.
3: Pareil.
0: Ah, dites donc, ouais, c'est une sacrée préparation. Parce que c'est vrai qu'il y a des trous de boue assez importants quand même. Hein.
3: Assez. Il y a le troisième obstacle, c'est ce qu'on appelle le bourbier, et c'est là où les gens patinent un peu et restent un petit peu coincés.
0: Alors justement, comment on fabrique un bourbier ? Comment on fait ça ?
3: Eh bien, c'est une entreprise locale, l'entreprise TP Monteil, qui vient lundi, qui arrive lundi avec une grosse pelle, et qui remue toute la terre, tout aux endroits où on a des bourbiers bien définis. Il y a un endroit, c'est de la vase, quand le plan d'eau de Servan a été curé.
0: Magnifique.
3: Donc, il la remue. Et après, on a les agriculteurs qui arrivent avec des tonnes d'eau et qui déversent de l'eau dedans et ça fait de la boue.
0: D'accord, tout simplement.
3: Tout simplement.
0: Alors, dites-moi, les participants, quand ils ressortent de là, ils sont dans un état mémorable, j'imagine ?
3: Oui, ils sont loin d'être propres. Alors, il y a des petites douches, l'avant-dernier obstacle, où ils arrivent, ils ont des petits jets d'eau qui sont branchés directement sur des tonalisiers. Et après la course, ils ont droit à des douches. Sauf qu'elles sont froides.
0: Ah, sauf qu'on va dire super, génial. Et vous avez quand même des participants qui viennent
3: et qui reviennent.
0: Combien de participants exact. Chaque année?
3: Là, on est à 1500 inscrits. Et les gens peuvent s'inscrire sur notre site internet jusqu'au 9. Et je tiens à dire que le jour J, jusqu'à midi, ils peuvent s'inscrire.
0: D'accord. Et en général, vous avez 2000 personnes?
3: 2000 participants.
0: Oh, incroyable. On continue de parler de l'Infernal à Servant dans quelques instants sur ICI Pays d'Auvergne. À tout de suite.
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0: Happy Children, c'était Pilayon sur Ici Pays d'Auvergne.
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0: Notez-le sur vos agendas, le 13 juin prochain, c'est à Servan que se déroulera la 15e édition de l'Infernal, une course d'obstacles unique dans notre région. Servan, on va situer, pour ceux qui ne connaissent pas, c'est à quel endroit ?
3: C'est là, dans le nord du département, dans les Combrailles, entre Saint-Éloi-les-Mines et Mena, limitrophe de l'Allier.
0: Limitrophe de l'Allier, avec une belle course d'obstacles. On peut peut-être dévoiler d'ailleurs s'il y a des nouveautés cette année ?
3: Oui, comme tous les ans, donc le circuit est un petit peu changé. Et il y aura entre 6 et 7 nouveaux obstacles. Les coureurs seront rafraîchis par El Diablo avant le départ. Et puis après, ils seront peut-être un petit peu blanchis avec un produit sur le quatrième obstacle. Et puis après, ils vont passer dans un ancien étang où il y aura un petit peu d'eau. Après, il y aura une petite surprise pour qu'ils puissent se rafraîchir dans le bourg de Servan. Et après, un petit tunnel à fumée en plus. Et puis, un échafaudage sur la fin de parcours.
0: Ouais, non, on n'en dit pas plus. Il faut qu'il y ait des surprises aussi. En tout cas, j'ai l'impression que vous vous amusez beaucoup à prévoir les obstacles. Hein.
3: Oui, on prend tous du plaisir. Les obstacles, c'est Stéphane, Nicolas, Richard qui font partie maintenant du bureau et Olivier aussi qui concocte ça d'une main de maître.
0: Alors, il n'y a pas forcément de gagnant, c'est pas ce qu'on cherche. On ne cherche pas à être le premier. Le tout, c'est de participer et de faire plaisir.
3: Exactement. Exactement, c'est de participer. Les vainqueurs, hommes, femmes et par équipe, ont leur nom de marqué sur le bouclier pendant un an. Mais voilà, ils n'ont pas plus de récompense.
0: En tout cas, c'est une grosse organisation parce que donc 2000 personnes qui participent à cette course. Mais il y a aussi du public, il y a des gens autour.
3: Oui, il y a ceux qui accompagnent les coureurs, il y a le public qui vient voir, qui vient découvrir et qui prend du plaisir à voir cette course et il y a plus de 270 bénévoles également qui travaillent d'arrache-pied sur plusieurs pôles pour que la course puisse bien se dérouler. Donc il y a environ 5000 personnes sur le site.
0: C'est incroyable, ça attire vraiment beaucoup beaucoup de monde et la restauration aussi fait partie des choses qu'il faut prévoir à l'avance pour que tout le monde puisse manger sur place.
3: Bien sûr, alors rapidement les pôles, il y a l'accueil où c'est Fabienne qui fait partie du bureau qui gère ça, il y a l'animation, il y a la buvette, il y a la caisse, il y a la collation d'arrivée course, il y a la cuisine, il y a des responsables maintenance, il y a les petites motos aussi avec Fred Sandouli qui nous permettent de pas oublier personne sur le circuit parce qu'on passe dans les bois, dans des prés, donc il faut faire attention, il y a ceux qui gèrent les obstacles, il y a ceux qui sont sur les parkings, il y a tous les bénévoles qui sont au niveau du plan d'eau, il y a les signaleurs quand les coureurs coupent la route pour arrêter les voitures, il y a ceux qui ramassent les piquets, il y a le snack, enfin il faut du monde, il faut du monde partout.
0: Effectivement, grosse organisation pour cette infernale de Servan. Vous Julien qui participez depuis le début à cette manifestation, il y a des épreuves qui sont plus difficiles que d'autres physiquement?
4: Ouais, il y a certaines épreuves où il faut vraiment donner un petit peu de soi pour passer des palissades à monter, des échelles à
0: faire avec les bras comme ça.
4: À faire là, avec les bras. Du coup, oui, effectivement, il y a certaines choses où c'est un peu plus difficile selon la corpulence, la taille du candidat. Je pense notamment, bon, je suis pas très grand, mais je pense notamment à des passages assez longs dans des pneus. Où c'est des pneus de voiture ou de camionnette, donc le passage n'est pas très très, très grand. Et sur des gabarits un peu solides, ils doivent quand même galérer un petit peu pour s'en sortir.
0: C'est pas évident non plus, c'est sûr.
4: Non.
0: En tout cas, oui, voilà, c'est ça. C'est une course conviviale où on s'amuse beaucoup.
4: On reste coincé sur l'obstacle, ça arrive pas parce que on donne toujours un petit coup de main à l'autre pour passer, notamment là où des fois c'est un peu dur. Il y a une buse en béton juste avant l'arrivée. Et elle fait 1m10, 1m20 de haut, il faut passer par-dessus. Et là, en fin de course, il y a souvent les crampes qui arrivent.
0: J'imagine, ça
4: va être donner impulsion, et ben, on tire le candidat derrière.
0: Et voilà, on s'aide les uns les autres. Et d'ailleurs, on verra dans la dernière partie de cette émission que la solidarité, ben, c'est un maître mot de cet événement. Et on verra pourquoi. On se retrouve dans quelques instants pour continuer à parler de l'infernal à Servan.
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0: Et dans un tout autre domaine, sachez que va se dérouler dimanche 7 juin, également, non le 7 juin, à partir de 9h et jusqu'à 19h, au château de Parentignat, près d'Issoire, un concours d'élégance de véhicules anciens de collection. Elles vont défiler comme des stars, plusieurs voitures anciennes qui datent des années 20 aux années 1980, qui vont participer à ce concours d'élégance, organisé par Issoire Cournon Rétromobile Club. Les participants au concours d'élégance défileront en tenue d'époque assortie à l'année de leur véhicule. Il y aura une bourse d'échange de pièces détachées, des animations en début d'après-midi, et la présentation également des véhicules et des participants en costume d'époque. Pour en savoir plus, vous allez sur le site histoire-cournon-rétromobile-club.org.
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0: The Police avec Roxane sur Ici Pays d'Auvergne.
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0: Et ce soir dans le tour des possibles, nous parlons de la 15e édition de l'Infernal, course d'obstacles qui se déroule à Servan dans le Puy-de-Dôme, au nord du département. Sylvain Durin et Julien Bourg-Darrault sont là pour nous parler de ce bel événement. Un événement où il va y avoir plein d'autres choses aussi en dehors de la course, il y aura d'autres animations.
3: Il y a des animations sur toute la journée. Il y a la bande amie de Montaigu en Combrailles. Il y a un groupe brésilien qui interviendra en fin d'après-midi. Et le soir, vu que c'est les 15 ans, il y a la Team Goldman qui sera en concert. Mais il y a des jeux gonflables également pour enfants. Il y a un parcours enfant, enfin un feu d'artifice. Et l'entrée est gratuite sur le site pour tout le monde.
0: Ah, ça, c'est intéressant. Donc, par contre, l'inscription, elle, quand on veut faire la course, elle est payante ?
3: Elle est payante. Oui, elle est payante à hauteur de 50 euros, qui comprend un t-shirt, le repas ou du midi ou du soir, et bien sûr tout ce qui est collation et ravitaillement.
0: D'accord, bah oui, donc en fait pour une course comme ça, c'est pas une participation si énorme que ça, c'est ça vaut le coup. Hein.
3: Oui, contrairement à d'autres courses qui sont plus chères, donc et c'est pour une bonne cause.
0: Et c'est pour une bonne cause, alors parlons-en justement, parce qu'il y a un volet caritatif dans cette course.
3: Effectivement, depuis sa création, c'est 100 000 euros qui ont été reversés à l'œuvre des pupilles, des sapeurs-pompiers du Puy-de-Dôme, et un petit peu plus de 3 000 euros à Acte Auvergne également, qui accompagne les enfants atteints de leucémie au CH Estin.
0: Donc ça, voilà, c'est un volet important de cette course, où vous continuez à être solidaire, et on prône d'ailleurs cette solidarité aussi bien comme ça avec les associations pour lesquelles vous allez reverser des bénéfices, mais il y a cet esprit de solidarité dans la course elle-même. C'est ça, le grand mot de cet infernal, c'est que on fait la course, oui, mais tous ensemble, et on s'aide et on s'entraide.
3: Oui, ça a été dit depuis le début, mais je le confirme, c'est de l'entraide, c'est de l'esprit d'équipe, et ça fait du bien aux gens, au vu de l'actualité nationale, oui, internationale, les gens en ont besoin de se retrouver, de se lâcher et de prendre du plaisir. Et les bénévoles viennent, certains ne font partie de aucune association, mais ils viennent parce que c'est pour la bonne cause.
0: Est-ce que sur place, à Servan, ça a créé une émulation dans le village ? Est-ce que tout le monde parle de cette course ?
3: Oui, et au-delà, hein, au-delà de la frontière de la commune, on parle de Servan dans le Puy-de-Dôme et au niveau de la région Auvergne-Rhône-Alpes, quand on identifie la commune de Servan par la course infernale et par son plan d'eau.
0: Donc comme quoi, ça a vraiment une portée, ça permet de faire connaître le coin et notre département, et ça, merci, on vous en félicite. Julien, vous êtes en train de vous préparer physiquement pour participer là le 13 juin prochain ?
4: Oui, actuellement, je me prépare pour cet infernal. Voilà, cette année, donc moi je les ai toutes faites, et pour la première année, je vais la faire avec mon fils.
0: Ah !
4: Alors, il a 19 ans, donc je me prépare pour être à son niveau.
0: Le virus est en train de partir dans toute la famille.
4: C'est ça, il attendait patiemment de pouvoir la réaliser.
0: Pour terminer, Sylvain, un événement comme celui-ci s'organise forcément avec tout un tas de partenaires, hein, c'est obligatoire.
3: Oui, et je tiens à les remercier, c'est plus de 70 partenaires public et privé. Il y en a, c'est des dons de matériel, des mises à disposition de barres d'hommes. Enfin, c'est plus de 60.

0: dernière et des autres années auparavant. Et ça, je vous invite à regarder la vidéo parce que c'est vraiment saisissant. Vous allez voir à quoi ressemble l'Infernal. C'est quelque chose. Vraiment, c'est à découvrir. Merci beaucoup, Sylvain. Merci, Julien, d'être venu nous parler de l'Infernal. On vous souhaite une bonne édition 2026.
1: Oui, merci Martial, c'est très gentil et c'est moi qui vous remercie. Je remercie ici Pays d'Auvergne pour votre partenariat depuis de nombreuses années. Vous êtes déplacé sur place et ça fait chaud au cœur que que notre territoire ne soit pas oublié et que vous faites vivre territoire des combats.
0: C'est le rôle de la radio publique de proximité. Voilà, on est là sur le terrain et on est très heureux de vous accompagner, d'être là avec vous. Puis en plus avec Loïc, on est des super sportifs. Faut voir ça. Nous, on adore. Hein,
1: je vous offre l'inscription.
0: Alors, on va en parler avec Loïc, on va voir. Non, ben Loïc veut pas venir. Bon, ben en tout cas, merci beaucoup, c'est gentil. Bon, on va s'en trouver à la buvette, je crois. 18h43, merci beaucoup, en tout cas, d'être venu.
1: À merci bientôt. À vous.
0: Bonne Infernale.
2: Merci.
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0: Vanessa Paradis, les épines du cœur, c'est pour vous sur ICI Pays d'Auvergne. Dans quelques instants, nous partons en balade avec H2O.

0: Les épines du cœur, c'était Vanessa Paradis. Et nous partons en balade maintenant. Notre balade H2O, Christophe Noiseux nous emmène dans le Cantal à la découverte de la Narse de Nouvial.
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2: Nous sommes au cœur de la Narse de Nouvial pour la balade H2O. Nous sommes en compagnie d'Anthony Marc, qui est accompagnateur montagne et membre du collectif pour la Narse de Nouvial, un milieu humide particulièrement riche en biodiversité et qui mérite d'être protégé.
3: Là, il y a quelque chose qui est remonté par là.
4: Là, tu vois, tu as un passage qui est un peu plus large, donc c'est probablement la loutre, parce qu'elle est largement présente ici, donc c'est une espèce qui est protégée et qui est présente sur la Narse de Nouvial, et elle aime bien ses cours d'eau parce qu'elle se nourrit notamment d'écrevisses, et ici, il y en a quand même un certain nombre. Donc ouais. Régulièrement, on arrive à voir des restes de ces repas, donc ce que l'on appelle les épreintes, qui sont disposées par là au bord des cours d'eau.
2: Et qui sont

0: poisson d'ailleurs.
1: Et qui sentent, hein, qui sentent le poisson.
0: Si on sent la crotte de la loutre, ça sent la poissonnerie.
1: On va essayer de chercher ça.
0: Ouais. La Nars de Nouvial est un lieu qui est fréquenté, habité. On voit que les activités humaines ont lieu ici, en particulier l'agriculture et l'élevage. Hein.
1: Oui, complètement. On est sur des prairies agricoles. L'intégralité de la Nars sont des prairies agricoles. Et donc, on ne peut pas juste parler de la biodiversité sans parler de l'agriculture, puisque c'est une part importante du milieu. Et d'ailleurs, les deux sont éminemment liés. C'est la plupart des espèces dont on a parlé ou dont on va parler aujourd'hui sont liées aux prairies agricoles, aux milieux ouverts et au pâturage extensif qu'on a ici. Si l'agriculture n'était pas là de cette manière-là, en agriculture extensive sur de l'élevage, on n'aurait pas ces milieux qui permettraient d'avoir les rapaces dont on a parlé, d'avoir les passereaux qui sont là. Comme la louette qu'on entend, qui nichent sur des milieux ouverts, sur des prairies dégagées. Donc on a l'agriculture ici, telle qu'elle est fonctionnelle ici, c'est important de le souligner, elle permet vraiment de maintenir cette biodiversité-là. Souvent, du coup, on oppose agriculture et biodiversité ou nature. Et en fait, ici, on a un parfait exemple de la complémentarité qu'il peut y avoir quand les pratiques se font en bonne intelligence. Alors, bien sûr, ça pose plein de problématiques, de contraintes, notamment pour les agriculteurs, parce que c'est des milieux qui sont pas toujours faciles à travailler. Mais en tout cas, voilà, il y a ce lien qui est là et qui est important à maintenir. Et c'est un des arguments aussi que le collectif souligne, c'est ce milieu pourrait être dénommé comme zone agricole d'exception, parce que zone humide agricole d'exception, parce que les deux sont liés de manière éminemment étroite.
0: Estivale de forte sécheresse ici, l'eau qui reste en résiduel dans les sols garantit en tout cas des prairies qui restent relativement vertes. Hein. Il n'y a pas de sécheresse à proprement parler ici sur la Nars.
1: C'est ça, l'eau est toujours présente dans le sol, donc même quand on est sur des périodes extrêmement sèches, on le voit sur les coteaux, sur les pourtours de la Nars, tout va jaunir et dans le cœur de la Nars, l'herbe va rester verte. Donc ça assure un petit peu en complément, ça fait pas tout, mais ça assure en complément pour les troupeaux quand sur les pourtours c'est un peu plus sec.
0: Et en cette période de l'année, on voit quand même qu'il y a une certaine diversité quand même, parce qu'on voit des mosaïques jaunes ici et là, blanches, on a quelques richesses florales qui méritent le coup d'œil là.
1: Oui, complètement. On va essayer de se balader un peu. On va essayer d'aller voir ce que l'on peut trouver comme type de végétaux. Mais il y a effectivement des fleurs qui sont protégées, qui sont emblématiques de la Nars. Donc on va essayer d'aller voir ce qu'on peut trouver. Il y en a une qu'on verra pas en cette saison, mais à laquelle je pense qu'il est assez emblématique, c'est la gentiane pneumonante, qui a une histoire un peu intéressante puisqu'elle est liée à ce papillon qui s'appelle l'azuré des bouillères, où le papillon ne pond que sur cette gentiane-là. Et donc, du coup, la symbiose entre ces deux espèces est intéressante et la gentiane est présente ici. Ce qui permet à l'azuré d'être présent également ici. Donc, c'est une des raisons pour lesquelles ce milieu est vraiment remarquable.
0: Gentiane pneumonante qui est une toute petite fleur. Hein. Faut pas imaginer la gentiane jaune. Hein. Ça n'a rien à voir. Hein.
1: Non, c'est une cousine, mais effectivement, elle n'a rien à voir. Elle est toute petite. Elle est bleu-violette. Donc, rien à voir avec la grande gentiane jaune avec laquelle on fait la boisson que l'on connaît bien en Auvergne. Mais donc cette gentiane permet donc à l'azuré de pondre ses œufs. Et l'azuré des mouillères a une particularité, c'est que donc la larve qui va sortir va dégager des phéromones que des fourmis vont prendre comme étant une des leurs. Mmh. Et donc elles vont emmener la larve dans la fourmilière pour s'en occuper, vont la nourrir et vont s'en occuper jusqu'à temps que la larve du papillon soit suffisamment mature. Et à ce moment-là, elle va arrêter d'émettre ces phéromones-là et elle va devoir vite se carapater de la fourmilière avant que les fourmis se rendent compte de la supercherie. Et ensuite, la larve va se transformer en un joli petit papillon d'ailleurs et qui va se balader sur la Nars.
0: J'imaginais un peu le processus quand même, hein. C'est énorme. Hein. La larve qui se fait passer pour une fourmi, qui a gité le couvert dans la fourmilière et qui après doit partir très vite une fois papillon, parce que sinon elle va se faire boulotter par les fourmis.
1: Exactement.
0: C'est énorme.
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0: The Doors, Riders on the Storm sur ICI Pays de Vennes pour terminer cette émission. À suivre le journal et puis ensuite vous retrouverez 100% années 80 et ce soir dans Décibel, Pierre Demer, notre invité.
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0: Et à l'écoute d'ICI Pays d'Auvergne, il est tout juste 19h. Voici le journal.
2: 6 jours après la disparition de Liana, 14 ans, dans le Gers, toujours introuvable, la procureure d'Auch a tenu une conférence de presse en fin de journée sur le passé judiciaire du principal suspect, car le sujet fait polémique, parce que cet homme de 41 ans, avant même l'affaire Liana, a été visé par plusieurs procédures, notamment une plainte déposée en août 2025 pour viol sur mineur, plainte toujours en cours. Bonsoir Théo Cobel.
3: Bonsoir.
2: Tout à l'heure, la procureure a tenté de se justifier sur la lenteur de la justice.
3: Oui, on a bien senti une certaine fébrilité dans la salle du tribunal quand on lui demande est-ce que c'est raisonnable ce délai entre le dépôt de cette plainte en août 2025 et aujourd'hui. Elle botte en touche, renvoyant sur l'enquête administrative en cours demandée par le ministre de l'Intérieur. Quand on lui dit est-ce qu'il y a eu un raté de la justice, elle se lève et sort même de la salle sans plus de commentaires. Clémence Meilleur, qui a quand même tenté de justifier durant cette conférence de presse l'action de son parquet, elle l'a précisé, l'enquête pour ce viol sur mineur suite à cette plainte déposée en 2025 était bien en cours.
4: Il a été prescrit par le magistrat du parquet un certain nombre d'actes d'enquête complémentaires, notamment un complément d'audition de la mère de la mineure, des auditions de témoins, des réquisitions téléphoniques. Il était prescrit, à l'issue de ces actes d'enquête, un placement en garde à vue du mis en cause pour audition. Je tiens à préciser que dans le cadre d'une enquête pénale, l'audition du mis en cause est toujours le dernier acte d'enquête à effectuer après que l'ensemble des autres investigations aient été réalisées.
3: Clémence Meilleur qui a aussi évoqué deux autres procédures par le passé datant de 2017 et de 2024. Là aussi pour des relations avec des mineurs, procédures qui avaient été classées sans suite faute d'éléments ou d'infractions suffisamment caractérisées. L'une de ces procédures, celle de 2024, va être réexaminée, assure la procureure, au regard des éléments connus aujourd'hui. Clémence Meilleur qui nous a aussi indiqué qu'une nouvelle plainte avait été déposée ce matin, même si elle nous a assuré ne pas avoir pris encore connaissance de l'ensemble des éléments de cette nouvelle plainte.
2: Merci beaucoup Théo Cobel, ici Occitanie. Un policier condamné pour avoir braqué un automobiliste avec son arme alors qu'il était hors service. Ça s'est passé en marge de la victoire du PSG samedi soir. Yannick Falt.
5: Les faits ont eu lieu à quelques centaines de mètres du palais de justice et de la préfecture de police de Paris. 21h45 samedi, quai des Grands Augustins, trois quarts d'heure après le sacre du PSG. Un automobiliste est arrêté au feu rouge, un passager à ses côtés, une autre voiture les bloque, le conducteur les braque avec un pistolet, menaçant de tirer s'il bouge. Un policier hors service qui ne décline pas son identité, accompagné d'un passager cagoulé. Immédiatement interpellé et placé en garde à vue, c'est hier soir que les deux hommes âgés de 24 et 25 ans ont été jugés en comparution immédiate. Le policier a été condamné à 14 mois de prison ferme et immédiatement incarcéré, avec interdiction de porter une arme pendant 5 ans, 2 ans d'obligation de soins aussi. Son passager cagoulé écope lui de 8 mois de prison avec sursis.
2: Et toujours concernant les violences en marge de la victoire du PSG, Sébastien Lecornu souhaite que les auteurs de dégradation paient désormais la facture. Le Premier ministre demande à ses ministres de préparer les textes pour organiser, je cite, le paiement par leurs auteurs des dommages qu'ils ont causés. Une proposition de loi pour limiter les risques d'exposition de la population au cadmium examinée ce soir à l'Assemblée. Ses détracteurs dénoncent une initiative dangereuse pour la compétitivité de l'agriculture française. Concernant le dépistage de l'exposition à ce métal lourd en laboratoire, il sera remboursé pour les patients à risque à partir du 16 juin. L'état d'esprit est excellent. À 13 jours de l'entrée en lice des Bleus au Mondial, Didier Deschamps est confiant. L'équipe de France débutera la compétition le 16 juin contre le Sénégal, mais les Bleus lancent leur Coupe du Monde dès demain. Du côté de Nantes, premier match amical contre la Côte d'Ivoire. Les Français se sont entraînés en fin d'après-midi sur la pelouse du stade de la Beaujoire avec un groupe quasiment au complet. Julien Froment.
6: Effectivement, quasiment au grand complet, hein, le groupe de l'équipe de France tout à l'heure sur la pelouse de la Beaujoire. Un joueur finalement manqué à l'appel, c'est le défenseur William Saliba, ménagé par Didier Deschamps. Une demi-surprise, hein, puisque le joueur d'Arsenal est revenu diminué de la finale de la Ligue des Champions, perdue contre le Paris Saint-Germain. Pas de risque pris donc par le staff des Bleus. D'ailleurs, hein, Didier Deschamps a été très clair face à la Côte d'Ivoire. Demain soir, l'objectif sera de ménager les troupes. Les joueurs, par exemple, du Paris Saint-Germain, Ousmane Dembélé, Bradley Barcola, Warren Zaïre-Emery, Désiré Doué ou encore Lucas Hernandez seront tous laissés au repos avant d'être réintégrés dans l'équipe le 9 juin prochain face à l'Irlande du Nord pour le deuxième match amical. Pour le reste, eh bien, tout le monde va bien, y compris le capitaine Kylian Mbappé, malgré une saison éprouvante du côté de Madrid. Son sélectionneur l'assure, il est en pleine forme. On pourra le vérifier eh bien, demain sur la pelouse de la Beaujoire à 21h10.
2: C'est noté dans l'agenda, ce sera aussi à suivre sur ici.fr.
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0: Petit point météo pour notre journée de demain jeudi. Le ciel sera bien nuageux avec de petites pluies et averses. Il faudra attendre l'après-midi pour espérer profiter de quelques éclaircies. Et puis le vent d'ouest à sud-ouest soufflera localement assez fort. Côté température, les maximales demain, nous aurons 19 degrés en plaine, 13 à 16 degrés en montagne. Merci d'être fidèle à Ici Pays d'Auvergne. Je vous laisse en compagnie de Laurent Petit-Guillaume pour 100% années 80. Au programme Eurythmics, Téléphone, François Valéry ou encore Texas, Philippe Rousseau. Entre autres, profitez bien de votre soirée.
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8: Bonsoir à tous. Qu'est-ce qui vous faisait danser dans les années 80? Qu'est-ce qui vous faisait chanter dans les années 80? Quelles étaient vos idoles? Celui ou celle dont vous attendiez sans cesse le nouvel album? La réponse est peut-être là dans un instant. En tout cas, ça commence comme ça.

0: Guillaume.
1: Pour la suite, j'ai choisi une date historique. On est le 3 juin. Eh bien, le 3 juin 1985 sortait l'album Dur Limite de Téléphone. Le groupe, à ce moment-là, veut percer aux États-Unis. Alors, il propose à Bob Ezrin, le producteur de The Wall, vous savez, de Pink Floyd, de réaliser leur album. L'enregistrement a lieu à Toronto. Jean-Louis Aubert travaille avec Lou Reed sur des adaptations en anglais, mais il existe juste une version import pressée en Italie. Sur cet album, il y a Cendrillon et bien sûr, Ça c'est vraiment toi.
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0: C'était François Valéry, aimons-nous vivants. Où étiez-vous durant l'été 1989? Peut-être en vacances, avec quelques soirées festives au programme qui finissent au bout de la nuit? Eh bien, vous avez peut-être dansé sur cette chanson de François Valéry, tube de cet été-là, 25 semaines dans le top 50. Mais vous avez aussi peut-être flirté au rythme de I Don't Want a Lover, premier titre d'un groupe écossais, Texas, également tube de l'été en 89, qui arrive juste après ça.
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0: 6 pays d'Auvergne, 100% années 80, ça continue. Mais avant, quelques infos près de chez vous.
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3: Pour célébrer les 30 ans des balades remarquables, cette édition anniversaire proposera un parcours inédit entre Montferrand et Cataroux, avec des accès et des découvertes exceptionnelles le dimanche 21 juin à partir de 8h. Départ sur le parvis du stade Marcel Michelin, 35 rue du Clofour à Montferrand. Côté Cataroux, les participants traverseront le site Michelin Industrie et Centre des matériaux durables avant de découvrir le quartier des pistes, témoin de l'histoire industrielle clermontoise et de l'innovation locale. Côté Montferrand, la balade offrira une visite immersive du quartier et de son patrimoine pour redécouvrir la ville comme vous ne l'avez jamais vue. Dimanche 21 juin, donc, à partir de 8h, profitez de cette balade remarquable, balade du journal La Montagne, bien sûr, en partenariat avec votre radio ici, Pays d'Auvergne. Bonne balade à tous et surtout, bonne découverte.
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0: Michael Jackson, bien sûr, c'était Bad.
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0: Bon, alors là, on est dans la cour des grands, avec en plus un titre et un album légendaire, avec Bad. Michael marque l'histoire du clip par des vidéos spectaculaires, dont celui de Bad, d'une durée de 18 minutes, réalisé par Martin Scorsese. Les cinéphiles font « Waouh !» L'album est réalisé une fois de plus par Quincy Jones. Les spécialistes font « Waouh !» Et nous aussi. Bon, résultat, le single et l'album Bad sont numéro 1 dans le monde. Revenons en France, revenons sur une chic planète. La suite, c'est maintenant avec l'affaire Louis Striot.
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0: Ella Ella, c'était France Gall. La chanson hommage à la grande Ella Fitzgerald, mais aussi une chanson de protestation contre le racisme. Un titre évidemment écrit et composé par Michel Berger, tube de l'année 87. La suite de votre soirée, c'est Décibel avec Émilie Mazoyer qui reçoit ce soir Pierre Demar. Ça arrive dans un instant. Mais avant cela, toujours dans les années 80, c'est Richard Marx, Right Here Waiting, juste après ça.
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2: Salut à toutes, salut à tous et bienvenue dans Décibel. C'est parti pour une heure en direct autour de l'actualité musicale. L'anniversaire du jour, les 120 ans de la naissance de la grande et panthéonisée, s'il vous plaît, Joséphine Baker. Alors, on chantera du Joséphine Baker à la fin de l'émission. Notre coup de cœur découverte, c'est un groupe, un duo, un frère et une sœur, les Molotovs. Vous allez les adorer. Le thème du blind test de ce soir, les mamans. Mais oui, je me suis rendu compte que c'était la fête des mères le week-end dernier. On n'avait pas fait notre blind test annuel spécial maman, donc c'est ce soir. Voilà, n'hésitez pas à vous inscrire pour venir jouer avec nous. Le numéro du standard, 0810 055 056, 0810 055 056. C'est Sadika qui vous attend au standard. Et le cadeau du jour, le cahier de vacances pour adultes des éditions Magnard. Ne vous en faites pas, il n'y aura pas de fractions ou de règles de géométrie à réviser. C'est un cahier qui s'appelle En avant la musique et qui va tester votre culture générale musicale que je sais excellente. Pierre Demar.
5: Bonsoir Émilie, comment tu vas ?
2: Bonsoir, je vais très bien et toi ?
5: Mais je vais super bien, c'est la grande forme là.
2: C'est ton retour ?
5: C'est mon retour, que j'attends presque plus que mes fans je pense. C'est le retour quoi, ça y est. Trois ans, je vais pas dire sans musique parce qu'il y a eu un duo quand même.
2: Oui,
5: mais,
2: avec Dua Lipa en plus, c'est Dua pas Lipa. Un duo, t'as pas fait un duo avec moi. Un duo international.
5: C'est sûr que tout le monde l'aurait adoré. Mais non, mais t'as raison, c'est trop bon d'être de retour. Je suis ça fait longtemps que je suis impatient.
2: Ouais.
5: Et je suis très content de ce qui arrive et de ce qui est déjà sorti.
2: C'est ça, une nouvelle chanson dont nous allons parler évidemment. Et nous allons écouter un petit extrait. Mais avant, puisque tu le disais, tu remontais un peu le temps en parlant des trois années passées. Moi, j'aimais bien remonter le temps carrément à 4 ans avec ce prix Talent France Bleu 2022. Et puis voilà, la victoire, révélation de l'année en 2023. Cet album, Regarde-moi, ce premier énorme tube.
3: Docteur, un jour je marierai un ange.
2: Et une réelle montée en puissance pendant les années, je trouve, au niveau de ta présence sur scène. T'as fait un paquet de concerts.
5: Ouais, mon Dieu.
2: Alors ça maintenant, il connaît par cœur sa carte de France, je peux vous le dire. Il connaissait déjà bien la Belgique, mais là...
5: Je connais tellement de bleds, mais tu n'imagines pas.
2: Ah bah
5: je
2: si.
5: Sais tous te les dire.
2: Et les aires d'autoroute, maintenant il sait qu'il ne faut jamais prendre le triangle, le sandwich triangle avec les crudités, puisque ça détrempe évidemment le pain.
5: Tous les Burger King de France, je connais tous les McDo de France, c'est terrible.
2: Oui, il y a eu ça. Et il y a eu quand même une expérience, je pense la plus récente sur scène, avec l'Orchestre du Capitole à Toulouse. Alors ça, c'était quand même un grand moment.
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0: sur scène avec un grand orchestre du Capitole à Toulouse. Ça, c'était quoi? C'était un rêve? C'était l'histoire de dire au revoir à ton premier album? C'est arrivé à un moment un peu étrange, finalement.
1: Ouais, c'est arrivé tout à fait par hasard, en fait, parce qu'on nous a dit on adorerait t'avoir Pierre à Toulouse. Et évidemment, bah, je ne savais pas comment tu dis non à ça.
0: On ne dit jamais non à des Toulousains, donc... de toute manière, mais là, en plus, oui,
1: c'est quelque chose. C'est vrai, étrange, t'as raison. Et c'est un truc, donc, est-ce que j'en ai rêvé? Ouais. Oui. J'ai rêvé de chanter avec un orchestre symphonique, mais pour moi c'était presque trop prématuré. Enfin, après l'avoir fait, non, pas du tout. Hein. Je pense que j'ai très bien fait. Je suis ravi.
0: Ben oui.
1: Mais quand on me l'a proposé, je me suis dit, mais est-ce que c'est pas beaucoup trop tôt? Est-ce qu'on fait pas ça au bout de 4 albums, tu sais?
0: Oui.
1: Et en fait, non. Leur approche, elle est assez. Enfin, elle est pas du tout snob, quoi. Il y a un truc où c'est simplement l'idée de revisiter, de mettre en musique, d'arranger, d'enrichir toutes les partitions du premier album. Et en fait, c'était juste trop beau, quoi. Je pense que c'est un de mes plus beaux souvenirs sur scène, un des plus émouvants, un des plus flippants aussi, parce que c'est très différent. Ça n'a rien à voir avec un concert normal comme quand j'en donne très souvent, parce que il n'y a pas de clic dans les oreilles. Bon, pour t'expliquer en deux mots, tu sais, on porte des oreillettes sur scène dans lesquelles on s'entend. Il y a un retour de la voix et il y a plein d'indications. Genre, Pierre, 3, 2, 1, couplet. C'est genre, comme si j'étais vraiment débile et qu'il me fallait ça, mais en fait, il me faut un peu ça.
0: Bah oui, parce que c'est comme le conducteur
1: exactement,
0: de ce concert.
1: Un conducteur, ouais, bah ouais. Exactement. Et t'as un milliard d'informations qui sont importantes et notamment des aides. Quelquefois, je chante et j'ai ma voix derrière moi en studio. C'est-à-dire, vous ne l'entendez pas, bien sûr, mais moi, dans mes oreilles, je l'ai. Et là, pas du tout. Et donc, pas de métronome, rien. Et c'est un échange humain. Et c'est une espèce d'alchimie qu'il faut trouver avec 80 personnes.
0: Ouais.
1: Et c'était hyper impressionnant. C'était
0: et tu magique. Regardais qui? Alors, tu regardais le chef d'orchestre ou tu regardais le public? Parce que ça aussi, c'est très différent.
1: Bah, à vrai dire, moi, je pensais que j'aurais l'occasion de regarder le chef d'orchestre, mais pas du tout. Dans la configuration dans laquelle on était, je ne voyais que mon public.
0: Wow.
1: Et je lisais sur leurs lèvres et je me disais, d'accord, je fais ça. Non, mais c'est genre. Non, puis le chef d'orchestre n'était pas très collaboratif. En réalité, je n'ai pas trop aimé. Mais par contre, les musiciens, formidables. Et j'ai passé, franchement, je pense, l'expérience la plus impressionnante de ma vie, parce que tu redécouvres tes chansons. Et je me suis dit, ah, c'est génial, en fait, j'ai composé ça. Parce que tu sais, à un moment donné, tu connais tes arrangements par cœur. Et en fait, le fait d'avoir plein de musiciens qui donnent vie à une chanson, bah, d'un coup, elle devient sublime, quoi.
0: Ah, c'est beau,
1: c'est un peu un truc de tricheur, mais ça marche bien.
0: Ah là là, vous avez quelques images, quelques extraits de ce concert de Pierre Demar avec l'orchestre du Capitole, et notamment cette reprise de Dalida, Mourir sur scène, qui est dingue. Prochain passage sur scène, Monsieur Pierre, ça sera les 8 et 9 décembre à Paris, à l'Olympia. Voilà, pour fêter ton retour. Est-ce que d'ici là, ton deuxième album sera sorti?
1: Oui, bien sûr, Émilie.
0: Formidable.
1: Il est prévu, ouais, bien sûr, pour l'automne. Je ne sais pas si c'est septembre, si c'est octobre, mais il sera sorti. Et il est hors de question de chanter à l'Olympia alors que personne ne connaît les paroles de quoi que ce soit. C'est horrible.
0: Et puis, vous pouvez d'ores et déjà commencer à apprendre la nouvelle chanson de Pierre Demar. Je pense à vous. 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

0: Cette chanson, tu l'as choisie pour annoncer ton retour, pour présenter ce nouvel album qui arrivera à l'automne. Et il a fait réagir des artistes.
1: C'est vrai.
0: Dans le duo Big Flo et Oli, voici le grand frère, Big Flo, roi des idées de génie.
2: On est fan de ta dernière chanson avec ma meuf. Et je voulais te donner une idée de trend. On essaye de chanter le refrain à sec, a cappella, et c'est impossible, et ça a pleuré de rire. Je te donne un exemple. Je vais, je viens, je monte et je pense à vous. Ah, pas si mal là pour le coup. Je viens, ça monte et je pense à vous. C'est faux. Et en gros, le but, c'est de le faire juste sans ciao.
0: Évidemment, ça a pris, Pierre.
1: Je suis trop content que tu montres ça. Je savais pas que tu l'avais, je suis trop content.
0: Évidemment, moi j'ai découvert ça sur Instagram il y a quelques heures et je me suis dit, mais c'est formidable. Et ce qui est encore plus beau, c'est la réaction en chaîne que ça a provoqué. Vous allez entendre le refrain de Je pense à vous, chanté par, et par ordre d'apparition.
1: C'est un blind test en fait.
0: Ouais, c'est ça.
1: Faut le deviner.
0: Marine, Oli, le petit frère dans Big Flo et Oli, Clara Luciani et Christophe Willem.
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0: Christophe Willem a plié le game.
1: Incroyable,
0: à la fin.
1: En fait, j'ai cru que Clara était un homme et Christophe était une femme sur ces deux extraits, c'est parfait.
0: Clara ne sait pas trop ce qui s'est passé. Elle a fait le petit accent marseillais.
1: C'est son accent de Sanary, voilà. Elle a retrouvé ses racines. Et Marine, je pense, domine là. Là, c'est sublime là.
0: Ah,
1: elle a une réverbe de salle de bain, je ne sais pas
0: ce
1: qu'elle faisait.
0: Je pense qu'elle s'est mise dans une salle de bain.
1: Ah,
0: ouais,
1: je pense
0: qu'elle
1: s'est dit, je me fais kiffer, je me fais mousser. Et c'est génial. J'ai encore Marguerite et Bilal qui sont arrivés entre temps, mais je ne les ai pas encore publiés.
0: Ah.
1: Tu les verras ce soir.
0: Alors, il faut suivre absolument Pierre Demar sur les réseaux pour voir la suite des aventures du refrain de « Je pense à vous ». Mais c'est beau aussi de voir toute cette scène et ces gens, que ce soit voilà, Big Flo et Oli, Clara Luciani, Marine, Christophe Willem, tu parlais de Bilal Hassani, qui célèbrent ton retour aussi, c'est beau.
1: C'est tout à fait, c'est pas inattendu, ça fait très victime de dire ça, mais c'est génial. Enfin,
0: bah ouais.
1: Tu sais, il y a un élan de générosité. Je sais pas si ça a toujours été le cas ou pas du tout, je vais pas te dire que c'est mieux qu'avant, mais j'ai pas eu l'habitude sur le premier disque et là ça y est, j'ai l'impression que je me fais plein de copains et qu'ils sont contents de ce retour et
0: bah
1: qu'ils me le disent, et tous ces gens-là m'avaient dit genre 3 semaines plus tôt qu'ils adoraient le titre et qu'ils l'écoutaient, et il y a rien de plus beau. Alors bien sûr, les retours de la famille, des fans, c'est extraordinaire, mais quand t'as un artiste que tu adores et dont tu célèbres la musique depuis toujours, qui te dit que ta chanson est belle, que c'est une prouesse technique. Je pense à... Moi, je suis tout à fait fan de Feu Chatterton et de Arthur Teboul.
0: Ouais.
1: Et le jour où c'est sorti, je sais qu'il m'a écrit un long message en me disant à quel point c'était bien, selon lui.
0: Oh, wow.
1: Et ça, pour moi, ça, c'est, ça vaut tout l'or du monde. Donc, j'étais très, très, très, très, très content.
0: C'est à vous maintenant d'apprendre par cœur Je pense à vous, de vous enregistrer en train de chanter le refrain.
1: Absolument.
0: Et de l'envoyer.
1: Il est inchantable.
0: Sur l'Instagram.
1: Il est inchantable.
0: Je vais, je viens.
1: Ça monte.
0: Ça monte. Et je pense à vous.
1: Putain, t'es fort. J'essaie, c'est une blague. Ah non, c'est hyper bien. J'ai plein de fans qui m'envoient des trucs horribles. Et il y en a qui sont forts aussi, bien sûr. J'ai eu des prouesses. Mais là, tu t'en sors. Mais c'est. Ah ouais, t'es dans le top 5%, je pense.
0: À vous, les amis.

0: Hyper
1: important, comme Marine.
0: Pierre Demar dans Décibels, c'est le retour. On est évidemment hyper heureuse et heureux de savoir que qu'on va se régaler, aller applaudir Pierre Demar sur scène. J'ai annoncé les dates parisiennes, les 8 et 9 décembre à l'Olympia. Mais la tournée commencera dès le 5 novembre à Reims, à la Cartonnerie. Pierre, tu reprends le Tour de France des aires d'autoroute, ça y est. Le 6 novembre à Strasbourg, le 7 à Grenoble, le 12 à Lyon, le 13 à Arc-en-Senant. Rendez-vous le 14 novembre à Metz, le 25 à la Paloma de Nîmes, le 26 à Bordeaux, le 27 à Angoulême et puis au mois de décembre, un petit tour en Belgique, à l'ancienne Belgique, à la baie, à Bruxelles, l'aéronef de Lille au mois de décembre également, Liège, l'Olympia, j'en ai parlé, Dijon, Genève, Brest, Rennes, Rouen, La Roche-sur-Yon, Toulouse et Nantes en février 2027.
2: Tu es fabuleuse de les dire toutes.
0: Mais parce qu'on nous écoute partout en France,
2: ouais,
0: et je pense
2: bien sûr, mais c'est cool.
0: Tu sais, c'est une tradition, c'est-à-dire que là, par exemple, il n'y a pas quoi. Il n'y a pas Nantes, si, à Nantes.
2: Ouais,
0: en fait, on va trouver la ville où tu ne vas pas, Dijon. Et les Dijonnais vont envoyer des messages en disant
2: dégoûtés.
0: Pourquoi pas Dijon ?
2: Je ne vais pas à Dijon ?
0: J'ai pas trouvé Dijon.
2: T'as peut-être raison, mais ça, c'est nul.
0: Dijon
2: parce que j'ai adoré.
0: Montpellier.
2: Ouais, Montpellier. Mais le sud est difficile à remplir, tu sais.
0: Ah bah voilà, Dijon et Montpellier.
2: Non, mais on va annoncer. Il y a Marseille qui arrive en plus et tout ça. Et Dijon, j'ai un bon souvenir de fou de Dijon. On avait enchaîné Lyon-Dijon et c'était le meilleur week-end.
0: Ah,
2: et
0: c'est
2: donc,
0: vrai,
2: donc c'est merdique. Donc faut qu'on y retourne.
0: C'est pour ça, je les cite toutes, pour que vous, à la maison, si vous dites, mais comment ça, il vient pas chez moi?
2: C'était le vapeur, je pense. C'était super.
0: Râler, exactement. Pierre. Cette chanson, je pense à vous, elle s'adresse justement à ton public.
2: Bien sûr.
0: Et elle s'inscrit dans une grande tradition. Il y a plein d'artistes qui ont chanté pour leur public. Il y a les grands classiques comme Barbara.

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0: 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C'est vrai, je t'aime encore.
1: Ah bah, c'est bah ma moi aussi.
0: Qu'est-ce qu'il y a le texte? Trop beau, je t'aime encore.
1: Le texte est magnifique. Ouais.

0: Je t'aime encore, là c'est un amour un peu contrarié avec le public.
1: Il est génial ce texte.
0: Elle raconte en effet
1: cette espèce de... Elle dit à la France qu'elle l'aime encore, parce que là, c'est vrai que tu connais l'histoire de Yael et de la France.
0: Ah oui, bah.
1: C'est qu'elle arrive comme une espèce d'anecdote, elle arrive avec cette blague avec Fatal Bazooka à l'époque, oui. Et que je veux te voir. Et la France, enfin la France plus francophone, je pense globalement, s'est pas rendu compte en fait de l'immense artiste qu'elle est. Et après, elle a réussi partout ailleurs.
0: Ah, mais
1: elle
0: oui.
1: a fait coacher là, je pense, 2-3 fois. Elle joue au Brésil, elle joue partout. Enfin, c'est ce qu'elle raconte. Elle lui dit malgré tout, elle nous dit je t'aime encore, je vous aime encore.
0: Et c'est trop beau. Hein.
1: Puis les mélodies sont sublimes, c'est génial.
0: C'est enfin, toujours beau, en tout cas, là, les 4 chansons que j'avais sélectionnées. C'est toujours
1: super
0: beau de s'adresser au public. Est-ce que pour autant, c'est un exercice compliqué? Est-ce que cette chanson-là, tu l'as tournée et retournée un certain nombre de fois?
1: J'ai mis, je pense, un an à l'écrire, mais parce que je suis naturellement quelqu'un de très lent, Émilie. Je rebondis pas vite, je te jure. Non, mais c'est vrai. J'écris vraiment très lentement.
0: Okay.
1: Pas tant que ça par fainéantisme, mais parce que je pense que j'entame plein de bouts de trucs comme ça à gauche à droite, et j'ai beaucoup de mal à me concentrer plus de 15 minutes sur un truc, et donc
0: j'entame plein de choses.
1: Non diagnostiqué, mais peut-être. Et j'y suis revenu souvent jusqu'à ce que je la finisse, et j'adore cette chanson. Mais au-delà de la lettre d'amour au public, parce que c'est un peu vague, c'est aussi, en fait, c'était l'histoire un peu de célébrer la place qu'a la musique et globalement l'art dans ma vie. C'est-à-dire que pour moi, ça a toujours été un moteur de presque social, c'est genre comment me faire des copains en les impressionnant avec mes chansons. C'est-à-dire que je sortais les chansons, déjà j'avais 12-13 ans au collège, et je sortais les titres sur YouTube le dimanche soir, et je revenais le lundi à l'école triomphant.
0: Ah oui, donc t'avais une idée derrière la tête. C'était pas juste l'art pour l'art, c'était aussi pour les effets que ça pourrait avoir.
1: C'est pas bon à dire, mais oui.
0: Ouais.
1: Et plus le temps passe, et plus tout ça est très différent. Et maintenant, c'est l'art. Enfin, vraiment, je te jure que je me suis découvert une passion pour la musique un peu tardive.
0: Ouais.
1: Je pense que je suis arrivé là par hasard. Et que là, ça y est, ça fait plus de 2 ans que je sais que j'aime ce que je fais. Non, mais maintenant, c'est-à-dire que je passe mes journées au studio. Et avant ça, c'était, j'avais un malin plaisir à célébrer le succès des chansons, à sortir beaucoup. Enfin, et là, c'est plus tellement le cas, quoi. C'est pas que je suis devenu chiant, hein, mais c'est que je compose. Enfin, c'est plus la musique pour la musique.
0: Est-ce que ça veut dire que tu prends ceci au sérieux, ce qui n'était pas forcément le cas avant?
1: Je pense qu'il faut rien prendre trop au sérieux d'abord.
0: Ouais.
1: Mais non. Par contre, j'ai des attentes peut-être différentes d'avant. C'est-à-dire que là, j'ai envie que les gens comprennent que je fais les choses bien, que je suis hyper impliqué, que je produis tout sur l'album. Personne ne sait ça. Enfin, les gens ont tellement l'habitude de... Enfin, je pense que les chanteurs, en général, on se dit, bon, voilà, ils chantent. Bah non, en fait. Et une association, on s'est dit, voilà, soit c'est le grand frère, soit c'est d'autres gens qui... Non, moi, je produis mes morceaux, je les compose, je les écris, je veux que ça se sache. Alors peut-être que c'est une quête d'ego qui est un peu vaine, mais ça fait partie de mes envies, quoi, que les gens comprennent ça. En vrai, tout le monde s'en branle, mais je trouve ça important. Parce
0: ça
1: que
0: fait
1: c'est...
0: du bien de le dire. Tu sais avec qui j'ai parlé de ça?
1: Dis-moi.
0: Lara Fabian.
1: C'est vrai?
0: La
1: c'est
0: meuf
1: vrai que Lara, on se dit tellement interprète.
0: Des textes, des musiques
1: dingue.
0: Incroyables.
1: Ah, je suis d'accord,
0: des tubes.
1: Elle était dans la classe de ma mère, figure-toi, au collège.
0: Oh non.
1: Très rigolo.
0: Ah, c'est drôle ça.
1: Ouais. Ma mère n'a pas eu le flair, elle n'en a pas fait une copine.
0: Ah,
1: c'est
0: bah, dommage.
1: Idiote sur le coup.
0: Mais elle, du coup, elle a fait la paix avec ça. Elle me dit, ah bah oui, bon, bah.
1: Mais elle a raison,
0: tubes,
1: en fait.
0: Voilà, non, mais elle a raison. J'en ai écrit, j'en ai composé.
1: Non, mais elle a raison, je pense qu'il faut faire la paix, il faut faire la musique, et puis ne plus se plaindre et prendre ce qui vient. Mais voilà, je fais tellement attention à ça, je prends tellement de plaisir à ça, ouais. Et je prends un peu la production au sérieux, parce que c'est ce que j'aime par-dessus tout. Et donc, j'adore quand on me dit pas. Putain, ton prod, il est fort. J'adore quand on me dit bravo pour la production de Je pense à vous.
0: Pour la production de Je pense à vous, c'est vrai, parce qu'on te félicite sur les paroles, sur ton chant, évidemment, très acrobatique. Parce que vous avez essayé de chanter le refrain, vous n'avez pas réussi, ça n'est pas grave. Mais oui, bien sûr que la production est excellente. Et puisque. Il y a une date à Dijon.
1: C'est vrai?
0: Oui, je viens de la voir.
1: Au Vapeur, alors?
0: Le 22 janvier, à la Vapeur à Dijon, bien
1: voilà,
0: sûr.
1: Voilà, la Vapeur, mec.
0: Bien sûr. Donc il n'y a que Montpellier qui manque.
1: Ouais. Il manque mon voilà. Volet, ça j'en suis sûr.
0: Ça j'en suis sûr. Sûr. Mais les Dijonais, votre date est réapparue 22 janvier. Qu'est-ce qui arrive alors? L'album arrive à l'automne.
1: Tout à fait.
0: Tu as donc fait très attention à la production, à la composition, à l'écriture de ces chansons. Est-ce que tu peux nous donner un peu des grandes lignes, Pierre?
1: Bien sûr, bien sûr. Je suis sûr que je ne peux pas le faire, mais je le fais pour toi.
0: Merci.
1: Alors, j'en reviendrai certainement pour le disque.
0: Mais j'espère
1: et
0: bien.
1: Et on creusera ensemble. Mais
0: oui.
1: En gros, non, mais ce que je peux te raconter, parce que c'est, en vrai, c'est dans la foulée de Je pense à vous, c'est que le disque, il raconte en quelques lignes mes premières fois un peu tardives. En gros, j'ai vécu une adolescence tardive. C'est-à-dire que jusqu'à mes 18 ans, je n'ai pas bu d'alcool. Je sortais pas, moi je suis gay, et quand t'es gay, que t'as 15 ans en campagne, tu le dis pas trop.
0: Non.
1: Et donc en fait, tu finis par l'assumer, l'accepter tardivement, ou pas, ou jamais d'ailleurs. Moi, j'ai eu la chance de l'accepter à 18 ans, ce qui est déjà pas si mal. Et en fait, c'est à ce moment-là que tu vis tes premières histoires d'amour, parce que j'ai pas fait semblant pour le coup.
0: Avec les filles. Oui, t'as pas roulé des pelles à
1: des filles. J'ai pas roulé des pelles à des filles, j'ai pas essayé.
0: Au collège, ouais.
1: Non, j'aurais déçu beaucoup de monde, je pense. Et donc en fait, j'ai commencé à vivre toutes ces choses-là, que ce soit les premières cuites, les premières, enfin tout ça, l'intimité, l'amour, la première fois que je tombe jaloux aussi, enfin tout ça vient tardivement. Et l'album raconte ça. Et le premier, c'est marrant, je l'ai construit vachement en opposition avec le premier, parce que le premier, c'était le fantasme.
0: Oui.
1: C'était l'envie de, enfin, c'était le rêve, l'envie de vivre plein de choses, mais un jour je serai une superstar, un jour je serai ceci, et puis un jour surtout je marierai un ange, ce qui est pas français, mais enfin on comprend.
0: C'est pas grave, on a tous compris.
1: On a tous compris. Et là, c'est tout à fait l'inverse. C'est regarder, ça y est, j'ai vécu plein de choses et tout est vrai dans ce que je vous raconte, à peu près, à quelques mensonges près, tout est vrai. Et c'est ça l'idée, en gros.
0: Ok. Et alors, l'ange, tu l'as rencontré ou pas?
1: Oui, j'ai rencontré un ange, absolument. Si, si. J'ai rencontré l'ange, ça y est. C'est beau, non?
0: Ah bah c'est très beau. Alors, on dit au revoir au fantasme une dernière fois, mais en le chantant très fort. Un jour, je marierai un ange. Pierre de Marais dans Décibels.

0: jour je marierai un ange, Pierre Demar. On se souvient de notre coup de foudre sur cette chanson. C'était le premier album, Regarde-moi. Le deuxième arrivera à l'automne. J'ai peur de poser la question, Pierre.
1: Dis-moi tout.
0: Il a un titre déjà, cet album?
1: Il a un titre.
0: Il pourrait s'appeler Je pense à vous.
1: Il pourrait s'appeler Je pense à vous, mais je trouve ça un peu vague.
0: Donc c'est plus précis.
1: C'est très particulier.
0: Je pense à toi.
1: Je t'adore. Je ne te dirai rien du tout. Ça n'est pas ça non plus. Je peux te dire non à tout parce que tu l'auras jamais. Moi, je
0: c'est
1: l'adore.
0: Vrai. Revolver. Non, je tente un truc.
1: Non, mais tente tout ce que tu veux.
0: Abbey Road.
1: Mais dans l'idée, c'est un peu un disque qui raconte, c'est genre à la conquête du monde, quoi.
0: Okay.
1: Et de moi-même, surtout.
0: J'adore. J'adore. Pierre Demar est l'invité de Décibel. Vous l'avez compris, des révélations pourraient arriver. Alors, restez dans le coin.
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0: Et merci d'avoir choisi ici pour passer votre mercredi soir Décibel en direct jusqu'à 21h. Nous célébrerons les 120 ans de la naissance de Joséphine Baker. On écoutera, si ce n'est pas déjà fait chez vous, vous allez découvrir les Molotovs. On va jouer aussi au blind test autour des mamans. Parce que j'ai raté la fête des mères et je ne m'en remets pas. Donc les mamans seront à l'honneur dans le blind test. Pour jouer, vous appelez Sadika au standard, le numéro 0810 055 056, à gagner ce soir le cahier de vacances En avant la musique, pour les adultes qui n'ont pas envie de réviser le programme d'anglais. Nous, on n'a rien à faire là-bas. Et Pierre Demar est de retour avec une nouvelle chanson absolument irrésistible qui s'adresse à vous, les amis.

0: Je pense à vous déjà un tube chanté par Marine, Oli de Big Flo et Oli, Clara Luciani et Christophe Willem.
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0: Ah là là, ce parterre de stars qui fait une haie d'honneur pour le retour de Pierre Demar. Alors un sicou, eh bien, c'est un pistolet. Qu'est-ce que c'est que cette histoire? Explique-moi cette parole.
4: Le sicou, ça peut être le pistolet, ça peut être le micro, c'est l'outil avec lequel je fais mon art.
0: Ok, et justement, comment elle se fabrique? Et cette chanson-là, tiens, par exemple, je pense à vous, qui est la chanson quand même que tu as choisie pour présenter ce nouveau projet, ce deuxième album, qui va s'appeler Coucou, me revoilou. Non, je
4: sais pas. Tu sais que j'ai... Mais c'est, tu sais, une de mes grandes références, ce Coucou, me revoilou de Paul Naref, que je
0: ouais,
4: trouve génial.
0: Il est beau, hein. Ouais.
4: Tellement drôle. Mais
0: ouais.
4: Un jour, on est tombé sur cette pochette et sur le titre avec mon frère, on s'est dit, mais génial, quoi.
0: Coucou, me revoilou.
4: Génial, quoi. Quel humour, quelle efficacité. Il y a un peu d'humour dans mon nom d'album, tu verras.
0: J'ai
4: Il faut
0: hâte.
4: Prendre comme ça, en tout cas.
0: J'ai hâte. Mais de toute façon, ça fait aussi ton sel et ton originalité, Pierre. C'est que on sait qu'évidemment, quand t'ouvres ton cœur, là, ça va, on y est, etc. Mm-hmm. Mais il y a, je pense, et c'est un signe de ta pudeur, quand vraiment c'est trop déchirant, t'as quand même un peu envie qu'on rigole.
4: Bien sûr, voilà. Tout à fait. Non, mais c'est même ça me détend vachement, en fait.
0: Ouais.
4: Ça m'a toujours détendu de quand j'arrive sur scène, je préfère faire une blague avant de chanter, tu vois.
0: Oui,
4: comme
0: oui.
4: Ça, je suis sûr que tout se passera bien.
0: C'est fou, ça.
4: Je sais pas, c'est une façon de séduire, sans doute.
0: Ça marche.
4: Ouais, écoute,
0: en tout cas. Alors, comment elle se fabrique, cette chanson? Je pense à vous. Qu'est-ce qui vient en premier? Tu penses à eux et tu commences
4: Bien
0: à écrire
4: sûr.
0: Des paroles. T'es où à ce moment-là?
4: À ce moment-là, c'est une chanson que j'ai composée avec mon grand ami Jean Castel, qui est un producteur, compositeur et chanteur d'ailleurs génial. Et en fait, on était chez lui, et c'est marrant parce que j'étais chez lui ce matin, on a fait une nouvelle chanson. D'ailleurs, j'ai rendu mon disque il y a 2 semaines, et ça y est, je suis reparti sur le 3e. Tu vois. Quelle fin, quelle dalle de musique.
0: C'est beau.
4: Il s'arrête plus, c'est horrible. Et pour les détracteurs, c'est horrible.
0: Oh, tant pis pour eux.
4: Non, mais je rigole. Non,
0: ça va. Il y a les élections l'année prochaine, vous pourrez râler à qui
4: voilà.
0: Mieux. Ne nous emmerdez pas,
4: politiques.
0: Voilà.
4: Non, c'est vrai. Mais donc, non, je pense à vous, ça commence, et je suis désolé de le dire, je ne pense pas à vous à ce moment-là.
0: Ah.
4: Je pense à la musique, toujours. En fait, ça commence toujours en musique,
0: okay.
4: Parce que c'est ça qui m'anime, c'est de faire une mélodie qui me plaît, c'est de faire une mélodie que j'ai envie de chanter genre 100 fois et d'écouter 100 fois, et c'est de trouver les sons. Ça commence par un piou-piou avant toute chose.
0: Le fameux piou-piou.
4: Qui inspire le sicou, tu vois, c'est ça qui est marrant.
0: Ouais.
4: C'est que la musique inspire les textes. Et c'est pas toujours comme ça, mais il y en a pas mal qui travaillent comme ça quand même. Quand j'entends Angèle Stromae parler souvent, c'est un peu ce qui revient. On fait la musique, on fait les mélodies, ensuite on remplit tout ça avec des mots. Et c'est ma façon de travailler. C'est assez rare que ça soit dans l'autre sens. Ça peut arriver, j'ai pas de processus absolument indiqué,
0: ouais.
4: Tu sais. Je pense que c'est mauvais. Je pense qu'il faut changer sa recette sur chaque disque.
0: Bah ça dépend, c'est-à-dire que toi t'as l'embarras du choix puisque tu sais faire
4: ouais.
0: Et les paroles et la musique et la production. Mais oui, ceux qui
4: t'as
0: font
4: raison,
0: que leurs paroles
4: sûr,
0: par exemple,
4: sûr, certains commencent en écrivant.
0: Ouais.
4: T'as raison, mais alors ce que je trouve bien, c'est marrant, c'est une interview de Sébastien Tellier. Moi je suis immense fan de Sébastien Tellier depuis pas si longtemps. Moi je me refais ma culture parce qu'avant ça c'était n'importe quoi. Il y a genre 3-4 ans, je suis devenu un peu plus cultivé. J'essaye, grâce à mes amis musiciens. Entre
0: bah
4: autres,
0: oui.
4: C'est le bonheur d'évoluer avec des musiciens.
0: Et puis peut-être aussi que plus ça va et plus t'es curieux.
4: Bien sûr, mais
0: voilà.
4: Carrément, t'as raison,
0: oui.
4: tout à fait. C'est vrai. Et c'est chouette parce que du coup, ça me laisse une marge de progression pour l'avenir. En fait. C'est-à-dire qu'avant, je connaissais rien, donc j'ai fait un disque à partir de rien. Puis le deuxième, là, j'ai appris des trucs, genre R, Christine the Queen, tout ça. J'y suis revenu et c'est génial. Enfin, je ne connaissais pas si bien. Et peut-être que je découvrirai encore de grandes choses d'ici le prochain. Donc c'est cool. Mais donc, ce que je te disais, c'était.
0: Oui, Tellier.
4: Tellier, il dit dans une interview, je ne sais plus où, son talon n'est pas couché, en face d'une quelques horreurs de chroniqueurs qui étaient là. Il raconte, je veux redevenir débutant à chaque fois que je commence un disque. Tu sais, ce syndrome du débutant, c'est génial parce que c'est comme ça que tu fais les trucs différents. Surtout pas de recette. Jamais la recette. Et donc, je pense qu'il faut changer de façon de faire. Il faut changer de logiciel. Il faut changer de collaborateur. C'est un peu dur à dire, hein, mais je pense que c'est bien. Bon, la fidélité, c'est important aussi. Je pense qu'il faut faire un peu des deux, tu vois. Mais, et donc, c'est ce que j'ai envie de me dire pour le prochain. C'est que je change encore. Peut-être chanter en anglais. Autre chose, tu vois.
0: Du zouk?
4: Du zouk. Et pourquoi pas
0: pourquoi
4: du zouk?
0: Pas. Et alors, vous allez faire quoi? Les râleurs. Vous allez faire quoi à Dijon? Hein, si Pierre Demar fait du zouk. Je te jure. Et alors, je cherche encore des informations sur ce nouvel album qui est quand même très très très secret et bien protégé. Mais on a déjà la date de sortie. On sait que ça sera à l'automne. On sait que dessus il y aura, je pense à vous. On sait parce que je l'ai vu tout à l'heure, que la pochette sera sublime, mais je n'en dirai pas un mot.
5: Merci.
0: Mais elle sera magnifique, puisque je l'ai vu tout à l'heure en rentrant, sans frapper dans la loge de Pierre, qui attendait le début de l'interview. Oui, c'est vrai. Mais il n'était pas tout nu, mais il avait sa pochette
4: d'album
0: à la main. Y aura-t-il des duos ?

0: t'entends avec These Walls, duo, donc avec Dua Lipa. Est-ce que ça t'a donné goût au duo et est-ce que tu auras des invités sur ton album?
1: Ça m'a vachement donné goût au duo. Je ne sais pas comment tu peux ne pas prendre goût au duo en chantant avec Dua Lipa.
0: C'est vrai,
1: c'était génial. Oui. Tu vois, t'as une réponse, je suis généreux, je te donne une réponse en trois.
0: Je tente un
1: truc. Trois lettres. J'ai deux duos sur l'album.
0: Qui?
1: Deux femmes.
0: Deux femmes. Ah, c'est bien, c'est bien. J'aime ce garçon. D'accord.
1: Et deux franchement, femmes.
0: Françaises ou belges? Ou pas?
1: Mais tu sais quoi, je te dis pas plus d'informations, mais deux femmes. Et je te les dirai à nouveau une fois que les micros sont coupés.
0: Oui.
1: Mais deux femmes qui chantent divinement bien et qui ont écrit leur partie, qui sont venues avec une créativité débordante. Enfin, c'était pas une corvée. Elles étaient assidues, créatives. Elles ont fait le truc bien.
0: Elles étaient présentes.
1: Ah ouais, c'était génial. Franchement,
0: j'ai tellement hâte de découvrir cet album. La chanson et le clip de Je pense à vous sont disponibles. Les billetteries sont ouvertes pour les concerts à venir de Pierre Demar. La tournée française commence juste après la sortie du deuxième album. Donc, le 5 novembre à Reims, puis Strasbourg, Grenoble, Lyon. Il n'y a pas Montpellier. Arc-en-Ceylan, Metz, Nîmes, Bordeaux, Angoulême, Bruxelles, Lille, Liège, Paris, l'Olympia, les 8 et 9 décembre. Et puis ensuite, en 2027, dès le mois de janvier, Dijon, la vapeur. Et puis Genève, Brest, Rennes, Rouen, La Roche-sur-Yon, Toulouse et Nantes. Pierre, on se revoit donc à la rentrée. Le rendez-vous est pris.
1: Absolument. Je me réjouis.
0: Je crois que ta chanson préférée sur ton premier album, c'était Enfant 2.
1: Carrément.
0: Bah, moi aussi. Alors, on l'écoute cool. En se disant bye bye. À la prochaine.
1: Ça me va très bien. Ça me fait plaisir.
0: Bonnes vacances.
1: Merci, toi aussi.
0: À bientôt, Pierre. Merci.

0: de Mar, de retour, c'est la bonne nouvelle de la semaine et c'était dans Décibels.
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0: Ah, en revanche, Billy Joel, ça va pas du tout. Il est colère. Colère. Il a 77 ans et si vous avez vu le documentaire sorti l'an dernier intitulé « So it goes », vous savez qu'il a déjà tout raconté. Hein. Sa carrière, ses rêves, ses amours, ses échecs. Le docu est très très beau, « So it goes ». Et si vous voulez le voir en ce moment en France, il faut shipper les codes Canal à quelqu'un. Mais voilà, il est disponible sur Canal. Mais là, on nous a annoncé il y a quelques jours un projet de film de cinéma monté dans le dos de Billy. Et Billy l'a appris. Il a donc réagi dans la presse, surtout quand il a appris qu'en fait tout le film est basé sur le témoignage de son premier manager, qui n'est donc plus son manager, donc qui a peut-être des petits comptes à régler. Bref, ça lui plaît pas. Il est très en colère, Billy Joel. Il explique qu'il s'oppose fermement à ce que quelqu'un d'autre que lui raconte son histoire et que de toute façon, il ne cédera pas les droits de ses chansons. Effectivement, un film sur Billy Joel sans Honesty, par exemple, personne n'en a envie.

0: paroles à la musique, au piano et au chant, le merveilleux Billy Joel sur l'album 52nd Street Honesty. Oh, quelle beauté, c'était en 1978.
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0: Un blind test de fête des mères, un peu en retard. Oui, je suis désolée, j'ai oublié la semaine dernière de faire un blind test sur les mamans, alors que franchement, les chansons qui parlent de mamans, on les adore. Mais voilà, on rattrape ça ce soir et on joue avec Anne-Laure. Bonsoir Anne-Laure.
2: Oui, bonsoir.
0: Bienvenue dans Décibel, Anne-Laure. Oui. On joue ensemble ce soir avec aussi Kevin. Salut Kevin.
3: Salut Émilie, comment vas-tu?
0: Je vais très bien, et toi Kevin?
3: Ben ça va, comme le temps aujourd'hui, tout, voilà, le Paris Saint-Germain a gagné, voilà, tout va bien.
0: Ah ben dis, ça dépend dans quelle partie de la France tu te trouves.
3: À Nemours, en Seine-et-Marne.
0: Ah voilà, c'est ça, donc toi t'es content que le PSG ait gagné, parce que j'ai entendu 2-3 Marseillais grincer un peu.
3: Ah bah oui, hein.
0: C'est ça. Mais en tout cas, toi en région parisienne, t'es content. Bah, ça me fait plaisir, Kevin. Écoute, que ça t'apporte beaucoup de joie. D'ailleurs, ici, qui était la radio officielle du PSG, ici Paris-Île-de-France, puisque vous le savez, hein, votre radio ici, c'est 44 radios locales absolument partout en France. Et donc celle de Paris, Paris-Île-de-France, c'est la radio du PSG. Et donc, il y a tout un tas de contenus que vous pouvez trouver sur le site de ici, des podcasts, des interviews exclusives, etc. Donc si le sujet vous intéresse, n'hésitez pas à aller faire un petit tour sur le site. Anne-Laure, on est très foot ou pas du tout?
2: Non, moi je suis Pierre Demar.
0: Ah, est-ce que c'est pas la meilleure nouvelle, franchement,
2: ah,
0: là,
2: si,
0: de ce printemps,
2: si,
0: son retour?
2: Mais si. Ah oui, mais si. J'ai pris mes places à Paloma, à Nîmes, avec ma fille, le 25 novembre.
0: C'est super. En plus, c'est magnifique comme ça, la Paloma à Nîmes. Très, très, très bon choix. Et Anne-Laure, il reviendra en septembre pour parler de son album. Et pour vous le faire gagner, évidemment.
2: Ah ben oui.
0: Bah oui.
2: Ah, ben on sera là.
0: Je sais. Oui. Pierre Demar, on a déjà pris rendez-vous. Ça, c'est géré. Maintenant, Anne-Laure et Kevin, en plus de vous offrir donc ce cahier de vacances pour adultes spécial En avant la musique, c'est marrant, hein, c'est les mêmes éditions que les cahiers de vacances pour les mioches. C'est Magnard. C'est les mêmes, voilà, le même éditeur que ces cahiers que moi je redoutais tellement en étant enfant. Et là, vous allez voir, on s'amuse beaucoup avec des exercices et des quiz autour de la musique. Donc ça, vous en avez un chacun. Kevin et Anne-Laure.
2: Oh, pourrez... Merci beaucoup.
3: Merci.
0: Avec plaisir, vous pourrez emporter ça à la plage. Et maintenant que vous avez gagné, on va pouvoir jouer au blind test. Toutes les chansons donc parlent de maman et il faut retrouver leurs interprètes. Est-ce que vous êtes prêts?
3: Ok, bah, on y va alors.
0: Oui. On y va, n'oubliez pas de donner votre prénom avant de donner la réponse, ça vous permettra de prendre la main. Anne-Laure, Kevin, première chanson de maman, dites-moi qui chante ça ?

0: C'est un des tout premiers tubes de Mylène Farmer. Bravo Anne-Laure. Hey.
1: Merci.
0: Excellent premier point. On continue avec une autre maman chantée par un autre artiste. Mais qui est-il ?

0: La mère à Titi, la maman italienne de son musicien, il me semble son guitariste, voilà, qui a eu sa chanson magnifique sur l'album Putain de camion. Eh ben, Anne-Laure, c'est la baraka. Bravo.
1: Merci, c'est gentil.
0: Je vais aller prendre des nouvelles de Kevin parce que je voudrais pas qu'il déprime. Ça va, Kevin?
2: Oui, tout va bien, oui.
0: Bon, parce que on va pas se mentir, c'est juste que Anne-Laure est hyper rapide, hein, mais
2: oui, Kevin, c'est très bien, oui.
0: Bah oui, tout roule alors. Je peux envoyer le troisième extrait?
2: Oui, on y va.
0: Allez, c'est
2: on y
0: parti.
1: Oui.
0: Après Mylène Farmer et Renaud, qui est le troisième artiste qui chante sa maman?
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2: Louane.
0: Oui. Allez, je donne à Kevin.
1: Bravo.
0: Louane, qui a remporté l'Eurovision l'an dernier avec cette chanson. Si vous n'êtes pas d'accord, vous avez raison.
1: Ouais.
0: Est arrivée bien trop loin dans le classement, mais pour moi, c'était la meilleure chanson de l'année dernière. Vraiment, vraiment, bravo à elle. Hein, c'est vrai. On est d'accord, Anne-Laure,
2: oui,
0: est magnifique.
2: Bravo,
1: oui.
0: Voilà. Donc pour moi, elle a gagné. Et ben, vous savez, non mais parfois, on fait comme Trump. On se fait une petite réalité alternative où c'est plus confortable pour nos vieux culs. Et je vous jure, ça fait du bien. Moi, dans mon esprit, Louane a gagné l'Eurovision l'an dernier. Ça m'a mis d'une humeur de rêve. Voilà, faisons ça.
1: C'est bizarre l'Eurovision, hein, franchement.
0: Je suis d'accord.
1: On n'y comprend rien.
0: Alors, ceci dit, la chanson cette année, on n'y comprenait pas grand-chose non plus. Mais voilà, Louane, franchement, elle méritait. C'était très mal payé, cette histoire.
1: Oui.
0: Donc voilà, je suis contente qu'elle soit dans le blind test et que vous l'ayez reconnue aussi vite, ce qui prouve que c'était vraiment un tube, cette chanson.
1: Ah oui.
0: Également. Anne-Laure et Kevin, merci beaucoup d'avoir joué avec nous.
1: Merci,
0: je te souhaite une bonne soirée.
1: Merci.
0: Merci
1: également à tout le monde et aux visiteurs.
0: Ah ouais, merci. Vous revenez quand vous voulez pour jouer au blind test. Et nous, on va écouter une autre chanson de maman. Elle est signée Mika et la chanson s'appelle Elle me dit. Oui, elle raconte tout ce que sa mère lui raconte. Eh bien, comme dit la mienne, c'est pas piqué des hannetons. 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

0: danse, danse. Il n'a pas fini de vous faire danser, Mika. Une nouvelle chanson est disponible. Elle s'appelle Cœurstone et c'est un duo avec Stilto.
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0: Le coup de cœur du jour vient d'Angleterre, de très jeune et très talentueux musicien. Elle s'appelle Issei, elle a 20 ans et son petit frère Matthew en a 17. Ensemble, ils ont monté le groupe de rock le plus excitant du moment, The Molotovs, ouais, comme le cocktail. Mort, mort, c'est le nom de cette chanson, The Molotovs. Peut-être votre nouveau groupe de rock anglais préféré.

0: Notre coup de cœur du jour, l'album est disponible, il s'appelle Wasted on Youth.
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0: 120 ans, oui, 120 ans, les 120 ans de la naissance de Josephine Baker, née le 3 juin 1906 à Saint-Louis dans le Missouri aux États-Unis. Josephine Baker, notre héroïne au Panthéon, son enfance dans l'Amérique de la ségrégation, Broadway, la France, le musical, son rôle dans la résistance face aux nazis, elle était espionne, notre Josephine Baker, ses combats aussi auprès de Martin Luther King, les 12 enfants venus du monde entier qu'elle a adopté. Sa vie, c'est un film et ça tombe bien, on va bientôt le voir. La réalisatrice française Maïmouna Doucouré a décroché le projet. C'est la chanteuse américaine FKA Twigs qui tiendra le rôle iconique de Josephine Baker. Écoutons en attendant l'original chanter une chanson que vous connaissez bien.

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3: Et merci d'avoir écouté Décibel. Merci à l'équipe de l'émission, Iris, Florent, Elodie, Sadika et Franck. Il est 21h. Bisous.
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1: Michel Sardou, Les lacs du Connemara, la chanson préférée de Grégoire.
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5: Jacques Roux qui a déjà composé comme d'habitude. Il en a écrit tellement qu'il y a un synthé qui se bloque sur un son. Il n'arrive pas à changer le son, mais le son le fait penser à une cornemuse. Il en parle avec Michel Sardou. Ils ont cette idée d'écrire sur l'Irlande, les catholiques, les protestants et tout ce qui se passe là-bas.

0: veniez, vous avez tous dansé en serrant vos amis dans les bras sur cette chanson en fin de soirée.
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0: En 1985, Alain Souchon sort la ballade de Jim. Et c'est le texte qu'il a eu le plus de mal à écrire.
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0: C'est une chanson à fleur de peau qui mêle rupture amoureuse et idées noires. À travers l'accident de Jim, Souchon exorcise un traumatisme personnel. La perte de son père dans un accident de voiture alors qu'il n'avait que 13 ans. Mais la magie de ce titre, c'est qu'il finit dans la lumière. Jim se réveille à l'hôpital et retrouve l'envie de plaire.

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Autrice, compositrice, interprète, Domi a 28 ans. Elle est originaire d'Aime-la-Plagne et partage sa vie entre Montréal et la Savoie. Elle vient de sortir son premier single, Tout oublié, une chanson pop très solaire, et prépare un album pour 2026.

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0: Mauvais rêve de Oshi, un titre qui fait la part belle à l'imperfection.
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0: En 2023, dans le silence d'une nuit de solitude, Oshi livre son combat le plus intime, celui contre la maladie de Meynière qui menace son audition. Ce titre « Mauvais rêve » est un cri à fleur de peau. Mais ce qui frappe, c'est le choix artistique de la chanteuse, refuser la perfection. À une époque où tout est lissé par ordinateur, Oshi a tenu à garder chaque imperfection vocale. Si vous tendez l'oreille, vous entendrez son souffle se couper, sa voix qui tremble presque sur le point de se briser.

0: Un moment de vérité pure qui prouve que la plus belle des musiques, c'est celle qui accepte sa propre fragilité.
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1: 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Larousseau, tu m'oublieras, la chanson préférée de Laurie.
2: C'était notre chanson préférée avec ma meilleure amie. On la chantait tout le temps derrière le collège, on faisait des chorégraphies sur ses chansons et tout.

0: ses mariages, j'avais changé les paroles de cette chanson-là pour lui chanter et lui faire une surprise. Enfin voilà, c'est vraiment cette chanson-là, elle nous a suivis toute notre vie.
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1: Originaire de Brest, Michaël Guérand a forgé sa plume et son identité de café-concert en festival. Amoureux de la scène et des mots, il nous offre ici un premier extrait de son nouvel album, Vu comme ça.

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0: Complètement gaga avec Olivier Glin. Alors bonjour Olivier, on parle d'eau aujourd'hui ?
4: Vouille, sagassouille. Bonjour les amis. Aujourd'hui, on va voir des mots comme on en trouve nulle part ailleurs. Chez nous, dans le Parler Gaga, on a des termes pour tout. Et pour patauger dans l'eau ou la gadoue, on n'a pas un mot, mais trois. Bassouiller, gabouiller et gassouiller. Oui, trois verbes pour exprimer le bonheur de tripoter de la flotte ou de barboter dans la boue liquide. Et, comme on est généreux, hein, quand même, on ne s'est pas arrêté là. Et on a même des noms qui vont avec. On appelle ça des déverbaux, car ces noms viennent des verbes. On a la bassouille, la gassouille et la gabouille. Ces mots sont employés dans la Loire, mais également dans le Lyonnais et le Beaujolais. Et puis de façon plus générale dans une bonne partie de la région Rhône-Alpes. Voici une maxime qui nous est donnée par Jean-Baptiste Martin. T'as beau gabouiller la bassouille, t'en feras pas rien des œufs à la neige. La plupart du temps, c'est juste remuer l'eau, éclabousser, patauger. Bref, faire ce que les mamans, elles y trouvent à redire quand les enfants reviennent avec le pantalon trempé. Et s'il y a des gens qui aiment bien gassouiller, ce sont bien les enfants. Les matrues, il n'y a pas besoin de faire grand-chose pour leur faire plaisir. Tu sors une petite bassine, tu mets un peu d'eau au fond et c'est parti pour la gassouille. C'est que ça peut gassouiller jusqu'à l'évaporation totale. La gassouille, c'est révélateur de la personnalité profonde des gens. Hein. Comme le dit l'adage, dans la gassouille, il y a deux sortes de gens. Ceux et ceux qui y tombent et ceux et celles qui t'y poussent. Bon, la nage n'existait pas hein, jusqu'à aujourd'hui, mais mieux vaut tard que jamais. Ou alors celui-ci, d'adage. Quand t'as les pieds dans la gabouille, c'est pas le moment de chercher tes pantoufles. Et oui, chez nous, la gassouille, c'est souvent un souvenir d'enfance. Mais entre nous, on est tous encore un peu des garagnas, hein. On y aime bien parfois encore. Quel plaisir de gassouiller un peu.
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5: Dans la rue du Port, il y a la grotte du Puy-de-Dôme. Et oh, petit jeu de mots, allons tailler la bavette 2 minutes avec un tailleur de pierres précieuses.
6: Poussez, poussez.
5: Ça y est, j'ai réussi. Un peu archaïque cette porte. Pour
7: mais
5: y arrive.
7: Elle surprend tellement de gens qu'elle me rassure vis-à-vis de certains voleurs, par exemple.
5: Ah ben déjà, pour vous voler, vous, faut trouver comment marche la porte.
7: Exactement.
5: Et j'imagine que quand vous voyez quelqu'un qui ressemblerait à un voleur, vous lui dites pas « pousser ».
7: Ben, je me débrouille pour le dissuader.
5: Oh, mais qu'est-ce que c'est que ça ? Mais qu'est-ce que c'est que cet engin ?
7: Ça, c'est ce qu'utilisent les CRS, c'est le flashball.
5: Ah, c'est un flashball ? Je suis venu tailler le bout de gras avec vous, mais je pensais pas être accueilli par un flashball.
7: Moi, c'est pas tellement le bout de gras que je taille, c'est surtout mes petits cailloux.
5: Qu'est-ce que vous taillez comme cailloux ?
7: Tout. Toutes les pierres, à partir du moment où elles ont un intérêt bijoutier. Alors ça peut être des pierres sans aucune valeur. Je travaille notamment pour une dame qui va à la pêche dans l'Allier. Enfin, dans l'Allier, pas le département.
5: Dans la rivière.
7: Dans la rivière.
5: Et qu'est-ce qu'elle pêche ?
7: Eh ben, elle pêche de temps en temps des galets dont la couleur lui plaît. Et elle me fait faire du polissage sur des galets qui n'ont aucune valeur mais qui lui plaisent. Par exemple. Et puis, part du principe que je suis l'ébéniste du caillou. On travaille dans des matières nobles. Le bois, c'est noble. La pierre, c'est noble. Voilà. Et puis après, il y a le respect des styles. Il y a le respect du goût de ces dames qui veulent telle couleur dans telle matière, mais dans telle forme et telle dimension.
5: Enfin, elles sont pas un peu pénibles ?
7: Si, beaucoup. Mais on essaie de les satisfaire quand même. J'ai une jeune fille qui m'a amené du corail de Corse et elle m'a demandé de sculpter le zizi de son copain dans le corail. Ça surprend quand on vous fait la demande.
5: Eh ben, ça veut dire que dans votre vie, vous aurez fait des zizi.
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5: Nous l'avions déjà reçue dans Toujours à la page en tant que romancière. La romanaise Magali Milo est de retour dans les librairies, mais cette fois en tant que médecin.
2: le métier qu'elle a exercé passionnellement jusqu'à un burn-out en blouse blanche. C'est d'ailleurs le titre qu'elle a choisi pour ce témoignage qui paraît chez l'Archipel, « Mon burn-out en blouse blanche ». Un livre qui commence le jour où Magali échappe de peu à la mort au volant, parce que son cœur déclenche, au milieu de nulle part, une crise de tachycardie. Et ce n'était pas le premier symptôme, il y avait eu des bronchites à répétition, l'eczéma et même l'apparition d'un foyer d'endométriose. Et bien sûr, la course contre le temps pour s'occuper de ses enfants, recevoir ses 40 patients par jour, les ruminations nocturnes, la boule au ventre le jour. Et il y a aussi eu le déni, un refus de voir qu'il était urgent qu'elle arrête. Même cet accident, évité de justesse, n'aura pas su lui mettre les points sur les i. Pourquoi, Magali Milo?
6: Je ne sais pas exactement, mais c'est vrai que j'avais beaucoup de culpabilité à m'arrêter par rapport aux patients, par rapport à ma famille. Dans nos études, on ne nous apprend pas à prendre soin de nous. On nous apprend à toujours être là, toujours travailler, voilà, faire plus. Et puis, en tant que femme, j'allais dire qu'on est un peu des rocs, on est, voilà, on est les piliers. Et oui, je me disais, il faut que je tienne, quoi. Il faut tenir.
2: Et vous aviez des reproches qui vous étaient faits dans le cadre familial, effectivement. Comment vous les expliquez?
6: Je pense que c'est pas compris ce qu'on vit quand on est en burn-out. Et voilà, et peut-être que l'entourage a besoin de savoir que c'est pas quelque chose qu'on ne veut plus faire, c'est juste qu'on peut plus parce qu'on n'a pas assez d'énergie. Donc je pense que c'est pas compris.
2: Pas compris non plus par une partie du corps médical, parce que vous avez quelques consultations qui sont quand même assez violentes.
6: Oui, les médecins ne m'écoutaient pas vraiment, en tout cas certains que j'ai vus. C'était assez compliqué ça pour moi.
2: Qui a été ou quelle a été la première personne ou le premier moment qui vous a autorisé à vous dire là, je vis quelque chose et c'est légitime de dire stop?
6: Alors la première personne, ça a été quand même la psychologue qui m'a suivie. Mais au début, c'est pareil, je voulais pas croire à ce qu'elle me disait. Elle m'a vraiment dit, c'est un burn-out, etc. Il va falloir du temps. Mais moi, j'étais encore dans le déni en me disant, non, mais c'est trop long. Elle me parle d'un an et demi de repos. Moi, j'ai envie de reprendre et je vais reprendre bien plus vite.
2: Écrire ce livre, pour vous, c'était un bilan, c'était un message? Comment est-ce que vous l'avez abordé?
6: Pour moi, c'est plus un message, en fait. C'est plus pour aider les gens qui sont en burn-out, mais aussi les proches. Après, c'était aussi alerté, parce qu'il y a beaucoup de burn-out en ce moment, dans toutes les professions, mais le milieu médical est quand même bien impacté. Le système médical, actuellement, je vais dire, il est plus performant, parce que chaque médecin a trop de patients, comme je le mets à la fin. La patientèle a augmenté de 1/5 par médecin. C'est très compliqué. Donc, c'est pour ça qu'il y a des médecins qui tombent, j'allais dire, malade de plus en plus. Moi, je dirais ce qui est essentiel par rapport aux professions médicales, aux médecins, c'est prendre soin de soi pour pouvoir ensuite redonner aux autres. Et puis après, même pour la plupart des personnes, essayer toujours de se ramener un peu à soi et à quels sont mes besoins, quelles sont mes limites, et j'ai le droit de dire non pour certaines choses pour pouvoir me préserver ma santé.
2: Magali Milo a vécu 3 ans de descente aux enfers et a mis 3 ans à se reconstruire grâce au repos, à la méditation, à la danse, à l'écriture. Grâce à un recentrage sur elle-même et une remise en question profonde de son mode de vie. Elle délivre un témoignage touchant et un message indispensable dans « Mon burn-out en blouse blanche » paru chez l'Archipel.
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1: La nature.
2: Aux gens qui habitent à côté.
3: Bah moi, je sais pas, mais il y a monsieur le maire. Dans son prénom, il y a le maire. Bah, il y a la mère. Du coup, bah moi, du coup, je pense que c'est Ali.
4: Ah, tu penses que monsieur le maire est le propriétaire de la mer?
3: Oui.
4: Et comment on appelle les habitants de la mer?
3: C'est ceux qui habitent dans les îles.
4: Et est-ce que vous savez combien elle mesure, la mer? Est-ce que vous savez jusqu'où ça peut descendre?
3: 60 mètres.
5: 3 kilomètres.
3: 100 mètres. 200 plus, plus, plus,
4: plus, plus, plus, plus. Quels sont les animaux qui vivent tout dans le fond, tout dans le fond, tout dans le fond de la mer?
3: Une raie.
2: Une pieuvre.
3: Une tortue.
2: Les étoiles de mer.
3: Les corails.
2: Les requins.
3: Les poissons.
6: Et avec ceci,
7: oui,
6: ce sera tout.
7: Non.
6: Ce sera tout. Ce sera tout.
7: Non.
6: Ce sera tout.
7: Non.
6: Ce sera tout.
7: Non.
4: Comment ils font pour voir?
3: Ils ont une vision plus adaptée dans l'eau.
2: Ils ont des gros yeux.
4: Mais des fois, il fait vraiment très nuit. Hein, vous avez vu des images, des fois?
3: Parce qu'en fait, il y a des poissons qu'ils ont une antenne où il y a une petite boule qui fait de la lumière.
4: Mais ils n'en ont pas tous. Alors comment ils font les autres, ceux qui n'ont pas de lampe?
3: Ils s'approchent d'eux et du coup, ils voient.
4: Tu penses qu'en fait, il y en a qui ont des lampes et ceux qui veulent voir, bah, ils suivent ceux qui ont des lampes?
3: Ouais.
4: Et quel est le plus gros des animaux, selon vous, qui vit sous l'eau, tout dans le fond de l'eau?
3: Une pieuvre. Des grosses pieuvres.
2: Des baleines.
3: Une grosse baleine.
2: Un requin.
3: La barrière des corails.
7: Barrière de corail!
4: C'est quoi la barrière de corail?
3: Bah, ça permet pour pas que les requins aillent manger ceux qui sont après la barrière.
4: C'est comme une clôture, en fait?
3: Un peu. C'est comme un filet dans l'eau. Et c'est pour que les gens ils se baignent dedans et pour pas que les requins ils mangent les gens qui se baignent.
4: Parce que les requins, ça mange les gens?
2: Les requins, c'est méchant, donc bah moi, je pense que oui.
8: Des fois, je regarde des vidéos de requins et du coup, et ben, je vois où des fois, ils en mangent des gens. Et je pense que c'est très, très, très méchant.
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9: Et le cocktail américain, c'est quoi?
10: C'est un cocktail grillé avec une sauce américaine, tomate, échalote, une pointe de cognac, du vin blanc. C'est un peu relevé.
11: Un déca,
12: pâté, jambon, c'est du pain baguette, gruyère, chantal, rosbif, jambon de pays.
13: Eh ben tout ça, ça valait dans la blanquette.
10: Bon appétit.
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5: Bonjour.
7: Alors, on est où ici, Philippe?
5: On est sur mon exploitation, dans la miellerie.
7: Ici, à Boulternère.
5: À Boulternère.
7: Et Philippe, vous avez donc une miellerie, vous avez aussi des vergers.
5: Beaucoup de produits différents, on fait des pommes, des amandes, des abricots, du jus de pomme, du nectar.
7: Il me semble que j'ai vu aussi des pieds d'avocat.
5: C'est pas en production.
7: C'est un essai.
5: C'est un essai, on verra si la météo devient un peu plus clémente dans les années à venir.
7: Et là, vous avez donc la mise en pot ici, dans votre miellerie de Boulternère.
5: Je peux même vous faire goûter, si vous voulez.
7: Ah ben, je veux bien, oui.
5: Je suis déjà très fier de mes abeilles, surtout.
7: Et alors, quel est le miel que vous préférez, vous?
5: Moi, je les aime tous. Après, je sais pas si vous connaissez peut-être des miels un peu particuliers, comme la bruyère calune.
7: Eh ben, allons-y. Non. Très subtil, hein, comme parfum.
5: Oui, c'est un miel qui est très particulier, peu récolté parce qu'il est très difficile à extraire, et par contre très prisé dans l'Europe du Nord. Celui-là, il vient de la réserve naturelle de Pie.
7: Donc ça sent très très bon le miel dans la miellerie. On va aller peut-être du côté des pommes. Donc là, Philippe, on se dirige vers votre verger. À notre droite, tous les pommiers.
5: Oui, voilà, différentes variétés. Gold Rush, un petit peu de Fuji aussi. En fait, si vous voulez, on a mis des pommes qui ne pouvaient pas aller à la montagne. Ici, on a gardé des pommes qui se récoltent tard, comme la Fuji ou la Gold Rush. Et après, celle qu'on a vue la première, c'est une primeur, une Gala. Qui elle aussi, elle est mieux ici qu'à Sahara.
7: Oh là, monsieur, vous avez fait provision, là?
11: Ah mais, monsieur Torrent est reconnu dans le coin.
7: Alors, combien vous en avez acheté de pommes? Combien de kilos?
11: Oh, j'en sais rien, il y en a 3, 4, 5 caisses.
7: Ah ouais, quand même, c'est pour
11: plus
7: tout l'hiver.
11: Plus les noix.
7: Bonne dégustation.
11: Merci.
7: Ça sent bon, la pomme. Et alors, est-ce que vous pouvez, s'il vous plaît, Philippe, me montrer la variété endémique du Roussillon, la Coquette?
5: Voilà, ça c'est Coquette.
7: Voilà, sa particularité, c'est qu'elle est un petit peu rosée.
5: Voilà, un petit peu rosée. C'est une variété voilà, qui est présente avant que la Golden arrive. Donc c'est dans les années 50. Et elle a été au fur et à mesure supplantée par les Rennais du Canada, là-haut, les Golden. Parce que c'est un arbre qui est très alternant, c'est-à-dire qu'il produit qu'une année sur deux. On est plus très nombreux à avoir de la Coquette.
7: Donc c'est une chance de pouvoir la goûter.
5: Ouais, vous voulez goûter?
7: Allez.
5: Je vais goûter.
18: Allez.
7: Elle est trop trop bonne. Je vois qu'il y a aussi des noix. Ça, c'est pas votre production, c'est un copain à vous?
5: Voilà, c'est Monsieur Retch à Boulternère. Pareil, pour faire face un peu à la disparition des pêchers, tout le monde s'est diversifié, à mettre des olives, des grenades, des noix. On a cherché des cultures alternatives.
7: Et dites-moi, Philippe, vous avez les pommes et vous avez le jus de pomme.
5: On a un petit atelier, on se fait nous-mêmes le jus de pomme, voilà.
7: C'est pour ça que vous avez plein de clients aussi, parce que vous avez plein de bons produits.
5: Ça fait 43 ans qu'on fait du jus de pomme.
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1: Là, on est vraiment dans l'ambiance. Hein.
2: Voilà.
1: Pour découvrir...
2: On va passer par là.
1: Oh! Bonjour! Donc là, parmi les bruits que vous entendez, on est vraiment dans l'ambiance du début de vinification dans un domaine viticole en Bourgogne. Alors, Nathan Drouin, on est chez vous et on est un petit peu pas chez vous.
2: Exactement, ouais. On est chez Vincent Gérardin, donc au 5 impasse des Lamponnes, à Meursault. Et donc, j'ai la chance de pouvoir vinifier ici, dans cet espace, chez, du coup, mon patron.
1: Tout a été mis en tonneau déjà.
2: Oui, tout à fait.
1: De ce millésime 2025.
2: Exactement. Pour l'instant, seuls les aligotés sont en fermentation. Et les Saint-Romain et les Hauts-Cédures, qui ont été récoltés un petit peu après, eh ben, eux ne sont pas encore partis en fermentation.
1: Ah.
2: Ils sont en demi-mûs, en fait. Mmh. C'est pas la pièce traditionnelle bourguignonne, mais c'est des fûts de 500 litres. Pour pas justement marquer trop le vin et donc avoir vraiment la fraîcheur de la ligotée sur ce que je recherche.
1: Le fait d'avoir son petit rond de serviette.
2: Oui.
1: Dans un domaine a priori assez gigantesque, hein, parce que là on est vraiment dans une forêt de tonneaux.
2: On est bien équipé et c'est ça la chance.
1: C'est ça en fait, voilà, parce que le fait de démarrer une activité viticole aujourd'hui.
2: Exactement.
1: En Bourgogne, ça vous aurait demandé des millions d'euros, j'imagine.
2: Oui, beaucoup d'investisseurs, beaucoup d'investissements de ma part aussi. Et donc là, c'est vrai que j'ai la chance d'avoir les vignes et de me consacrer aux vignes et d'avoir cette partie-là pour vinifier. Donc oui, très chanceux et très reconnaissant aussi.
1: Parce que d'un point de vue organisation, ça ne doit pas forcément être facile non plus. Je me dis, vous partagez quoi, un calendrier, un tableau Excel sur « Attendez, je viens bosser tel jour pour moi, je viens bosser
2: non,
1: tel jour pour le domaine ?»
2: Non, je travaille au domaine et puis le soir, ben, je fais mes petites cuvées ou le matin en arrivant, je m'organise comme ça. Ou entre midi et deux aussi.
1: Sur vos temps de pause.
2: Exactement.
3: Vigneron pour son domaine en dehors de ses horaires de travail, dans un autre domaine viticole, c'est le quotidien de Nathan à Meursault. 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
4: Oh, ce vin-là, il est ben trop bon pour l'amodurer.
5: En Perrichon, dans le texte.
4: Amodurer le vin, ça veut dire y rajouter de l'eau. Je vous avoue que je connaissais pas ce mot-là, puis que je l'ai trouvé dans mes livres. 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
5: Aujourd'hui, on est sur une méthode qui date à la fois de l'époque moderne, tout ce qui est technique de ferrage. Quant au matériel et la position, ça a évolué au milieu 20e siècle. Mais on reste sur des choses assez anciennes.
6: Ouais. Donc là, on a sorti une jument, c'est ça ?
5: C'est ça, oui.
6: Ponita ?
5: Oui, c'est ça, oui, Ponita. Donc c'est une jument qui a une bonne quinzaine d'années. Hein, on peut un peu le voir à sa morphologie, un petit peu encellé, un petit peu démusclé sur le dos. Donc on va rester sur une ferrure plutôt classique parce qu'elle n'a pas de problème particulier. Donc on va commencer donc les soins sur Ponita. Là, ce qu'on va faire, on va commencer par dériver, c'est-à-dire un petit peu défaire les lacets de la ferrure, un petit peu comme nous les chaussures. Okay. Donc ça, c'est la première étape.
6: Qu'est-ce qu'on utilise ?
5: On va utiliser une maillotche en cuir et un dérivoir.
6: Ça lui fait pas mal, on est d'accord. À aucun moment, ça lui fait mal.
5: Non, du tout. On travaille que sur l'ongle. Donc c'est pour ça qu'on a des outils spécifiques, des position spécifique pour éviter de leur faire mal.
6: Donc là, l'idée, c'est que je me mets à côté de lui et je vais lui demander qu'il me donne... Moi, je dis sa patte, mais son sabot, quoi.
5: Alors, on parle de membre. Tu te positionnes devant.
6: Là, et là.
5: Et alors, il faut que tu mettes le membre sur toi. Hein. Faut pas que t'aies peur. Faut un peu forcer quand même, voilà. Et là, tu viens dériver ce clou, là, celui-ci, là.
6: Celui-là.
5: Eh bien, c'est pas mal. Voilà, vas-y, repose. Comme ça, lâche tout. Voilà.
6: Donc là, on vient d'enlever le fer avec une tricoise. Je pensais que ça allait lui faire mal, mais en fait, pas du tout. Et là, maintenant, c'est quoi ? C'est un peu la séance manucure.
5: Oui, exactement, c'est ça. Le pied bien à plat. Donc, on est un bon parage. Plus notre parage est réussi, plus la ferrure sera réussie.
6: Là, tu viens d'essayer le fer le zéro.
5: Ouais, voilà, c'est ça. Oui, donc là, on essaie la taille zéro. C'est une taille qui correspond. Donc, au niveau du travail sur mon fer, c'est qu'on mette les clous dans cette partie-là qu'on appelle la ligne blanche. Faut pas les mettre en paroi parce que c'est pas assez souple, ça va éclater. Ouais. Faut pas les mettre trop par ici, parce qu'on va être dans ce qu'on appelle le pied de chair et on va lui faire mal. Donc là, l'idée, c'est qu'on tombe bien sur la ligne blanche. Donc, quand je le présente, on voit ici que mon pied dépasse un peu du fer, donc il faudra que j'ouvre un peu cette partie-là du fer.
6: Là, c'est quoi l'étape ? C'est de le mettre au feu ? On va le réchauffer, le chauffer.
5: Ouais, c'est ça. Là, on va le mettre dans ce qu'on appelle une forge. On va le travailler, on va le mettre à la tournure du pied. Donc là, on a vu ce qu'il fallait faire. On a mémorisé la tournure du pied. Donc on va reproduire cette tournure du pied sur le fer. Et ensuite, on va aller porter à chaud.
6: Donc là, on a sorti le fer et on le met directement.
5: Voilà, alors il a refroidi un peu. Et là, tu vois ce que je disais, nos contre-perçures. Donc il faut que nos contre-perçures tombent sur la ligne blanche. Là, tu vois, elles sont un petit peu sur la paroi. Donc je vais pouvoir modifier un petit peu ma branche.
6: Et donc, la dernière étape maintenant.
5: On va poser le fer sur le pied. Donc, okay. C'est l'étape du brochage. Alors, je vais ouvrir mes talons.
6: Et ça lui fait pas mal.
5: Non, du tout. Si on a bien ajusté notre fer, on broche dans ce qu'on appelle la ligne blanche.
6: Et là, notre pépère, il est tout prêt.
5: Voilà. Là, il est tout beau. On peut lui rendre sa liberté.
6: Tu vas être libre, mon petit. Merci, Emmanuel, de nous avoir montré ton travail.
5: Eh bien, avec plaisir.
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1: Forte, sensible et guerrière. Quand les gens vous disent tout arrive en même temps, c'est vrai. Bon, à la limite, il faut que ça arrive tout en même temps parce que souvent on fait tout. Et puis ça peut être que mieux après. Je me suis retrouvée pour la première fois de ma vie assise dans mon salon par terre avec une impossibilité totale de me servir de mon cerveau, de pouvoir travailler, ce qui m'était jamais arrivé.
2: Qu'est-ce qui vous permet en fait à ce moment-là de sortir la tête de l'eau ?
1: Ce qui va m'aider, c'est une prise en charge médicale, mais aussi je me suis mise à peindre, à lire de la philo, et ça va m'aider doucement à baisser le taux d'angoisse, à donner du sens au vide auquel j'étais confrontée. Quelque chose de créatif qui m'a aidé à pas mourir en fait, hein. Donc ça a été assez incroyable de voir capacité de créativité qu'on peut avoir alors que quand plus rien fonctionne en fait.
2: De quelle façon ça se met en place ?
1: J'étais assise par terre entre Noël jour de l'an 2021 toute seule, mes enfants n'étaient pas là et j'avais sous mon canapé acheté pour les enfants pour jouer deux trois toiles et puis une espèce de gouache. Je me suis mise à peindre des points pour faire des peintures aborigènes parce que je me suis dit bon bah ça va être à peu près tout ce que je vais savoir faire. Il m'arrivait des fois de le faire pendant 10 heures d'affilée sans me rendre compte du temps qui passait. Et c'était assez magique. Mais non, il n'y avait rien de prémédité. Aujourd'hui, ce qui est incroyable, c'est que je ne saurais plus faire ça. Donc je les regarde avec... D'abord, je les remercie parce que je sais que ça a été un peu... vraiment ma planche de salut, enfin, mes toiles de salut. Je ne sais pas si on peut dire ça. Comment expliquer ? Ça m'a aidé à poser mon cerveau, mettre sur pause les angoisses et surtout de voir que malgré le vide intersidéral qui m'entourait, j'arrivais à créer quelque chose. Parce qu'il n'y a pas d'objectif à atteindre. On a le droit d'effacer, de recommencer. Que ça plaise ou pas, on s'en fiche, parce que de toute façon, on ne le fait pas pour ça. Rien n'est grave, en fait. Tout sera parfait. Et ça, c'est agréable.
2: Cette réflexion, ça vous a mené à quelle conclusion ?
1: Avant, je pensais que tout n'était que responsabilité. Aujourd'hui, c'est plus du tout le cas. Je vois beaucoup plus de choses, en fait. Un souci ne prend plus jamais tout l'espace dans ma tête. Il y a de la place pour tout. Les emmerdes et les trucs bien. Mais c'est pas parce qu'on a... Voilà, il y a quelque chose qui va pas que rien d'autre ne doit aller. Et c'est comme dans la peinture, en réalité. Par exemple, quelque chose ne va pas correspondre à ce que vous vouliez faire. Bah, c'est pas grave, l'espèce de tâche qui n'était pas prévue, bah, on la laisse, mais le tableau n'est pas gâché. Et c'est ça, en fait, que j'ai appris. Il peut y avoir une couleur qui ne correspond pas à ce qu'on a voulu sur une partie de la toile, mais tout le reste, en fait, est magique. Bah, la vie, c'est ça, en fait. Il y a toujours un truc qui ne va peut-être pas aller, et on va juste lui laisser la place qu'il doit avoir, mais pas tout.
3: Voilà, résiliente et sage, pour donner d'autres qualificatifs qui correspondent à Émilie Voiron. Vous retrouvez son portrait sur ici.fr.
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4: Raymond Coppa, il évolue au Stade de Reims entre 1951 et 1956, des années qui ont marqué l'histoire du foot rémois et aussi l'histoire du foot français. Dès son arrivée, il se distingue par sa technique, son flair et sa vision du jeu. Sous la direction d'Albert Batteux, il devient la pièce maîtresse d'une équipe rémoise qui domine le foot français. Il remporte plusieurs titres de champion de France et la Coupe de France. Mais c'est en Europe que Reims, avec Coppa, va se faire un nom. En 1956, l'équipe atteint la finale de la Coupe d'Europe des clubs champions, où elle s'incline face au Real Madrid, mais s'impose comme une équipe de classe mondiale. Coppa devient une star, non seulement en France, mais aussi à l'international, grâce à ses performances exceptionnelles en compétition européenne. Son départ pour le Real Madrid marque la fin d'une époque dorée à Reims, même si Coppa veut revenir au Stade de Reims entre 1959 et 1968. Il est né Raymond Kopaszewski en 1931, Neulémine, dans le Pas-de-Calais, dans une famille de mineurs polonais. Milieu offensif, au talent précoce, petit par la taille mais immense par la vision du jeu, il débute sa carrière pro à Angers avant d'exploser au Stade de Reims. Sa technique fine, sa vitesse et son sens du collectif séduisent bien au-delà des frontières. Le Real Madrid le recrute, aux côtés d'Alfredo Di Stefano et de Ferenc Puskás. Coppa participe à l'âge d'or du club espagnol. Il remporte 3 Coupes d'Europe consécutives. En 1958, il décroche le Ballon d'Or. C'est le premier Français à recevoir cette distinction. En équipe de France, Coppa brille lors de la Coupe du Monde 58 en Suède. Les Bleus terminent 3e, portés notamment par le duo Coppa-Just Fontaine, autre légende rémoise. À la fin de sa carrière, Coppa s'engage pour la reconnaissance des droits des joueurs professionnels. Il devient aussi consultant pour la radio et la télévision. Raymond Coppa s'éteint le 3 mars 2017. Son héritage perdure dans le cœur des passionnés de foot et pas seulement dans celui des supporters du Stade de Reims. Et c'est l'un des trésors de Champagne-Ardenne.
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5: Et Adi Ougoujat, et Adi Sias à toutes. Mon cher Franz,
6: oui.
5: Vous ne connaissez pas la dernière?
6: Non.
5: Ah, hier Nathalie, la collègue, eh bien, n'est pas au travail.
6: Quoi?
5: Hier Nathalie, ma collègue, ne s'est pas rendue au travail. La pauvre. La pauvre. Vous savez ce qui lui est arrivé?
6: Bah, elle ne s'est pas réveillée peut-être ou...
5: Mais non, même pas. Comme au cas d'Ochoun, elle avait pris la bicyclette pour venir au travail. Comme tous les jours, Nathalie avait pris quoi? Ben son vélo pour venir au travail, sauf que tout ne s'est pas passé comme prévu.
6: Elle a eu un accident?
5: Elle est bien, oui, hélas.
6: Oh là là.
5: Granga operello, abio cargado casco. Heureusement pour elle, elle portait son casque.
6: Bien.
5: Mais je ne vous dis pas comment elle est tombée de son vélo. Plutôt si, je vais vous raconter. Elle a glissé en freinant et elle s'est amourée.
6: Hein?
5: M'avez-vous entendu?
6: Oui, j'ai entendu, oui.
5: Mais... vous avez compris?
6: Non.
5: Peut-être pas, voilà. En francitan, en français régional, on dit s'amourer ou en lingo nostro, s'amourra.
6: Mais qu'est-ce que ça veut dire, s'amourra?
5: Eh, l'humour, regardez-moi, en occitan, c'est la gueule, la figure. Par conséquent, s'amourer ou s'amourra, ça signifie se casser la figure. Nathalie, la collègue de travail, s'amourette en bicicletto. Elle est tombée sur le visage. M'a dit que l'onas li fa jodol, le nez lui fait mal, mais aussi la bouche, la bouche, et tabé la egaotos, et également les joues. Elle ne s'est pas manquée. Hein. Alors je souhaite un prompt rétablissement, Nathalie, que c'est requin qu'il y ait et qu'elle revienne en forme au travail.
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1: Vous le savez, sur Ici Saint-Étienne-Loire, on adore plonger dans les trésors cachés de notre patrimoine. Anne-Berthe, bonjour.
2: Bonjour.
1: Vous êtes responsable du service des publics du site de la Chartreuse de Sainte-Croix-en-Jarret. Aujourd'hui, on va se mettre dans la peau d'un moine chartreux, parce que c'est la Chartreuse de Sainte-Croix des plus habitées par les moines. L'ordre, lui, existe toujours.
2: Silence, prière et travail. Voici ce qui ponctue le quotidien d'un moine chartreux.
1: Bon, jusqu'ici, rien de très surprenant.
2: C'est vrai qu'on n'en attend pas moins des moines. Mais si j'ajoute solitude, là on entre un peu plus en détail dans la vie d'un chartreux. En effet, l'ordre des chartreux a pour spécificité d'être un ordre semi-érémitique.
1: Alors là, ça se complique.
2: Oui, alors semi-érémitique, cela signifie que les chartreux vivent une très grande majorité de leur temps seuls, dans des cellules individuelles, appelées aussi ermitages. Chaque père vit dans un espace de 2 ou 3 pièces, doté d'un petit atelier et même d'un jardin.
1: Bon, il faut aimer la solitude.
2: Oui, c'est en effet la condition sine qua non de la vie en chartreuse. Il ne faut pas être très bavard non plus, car les chartreux vivent en silence. Et même dans les quelques temps communautaires qui ont lieu à l'église ou au réfectoire, ils ne se parlent pas entre eux. Le seul moment d'échange se fait lors de la promenade hebdomadaire. Une fois par semaine seulement, les moines sortent marcher hors de l'enceinte de la chartreuse et peuvent alors discuter en petits groupes.
1: Donc le reste du temps est consacré à la prière.
2: Oui, les temps de lecture et de prière sont bien sûr très importants, tout au long de la journée comme de la nuit d'ailleurs. On compte pas moins de 8 offices liturgiques par 24 heures, sans compter les temps de prière ou d'étude de la Bible en solitude.
1: En dehors de ces temps de prière, quelles sont les activités des moines ?
2: Alors depuis toujours, l'idéal des chartreux, c'est d'être le plus autonome possible. Les chartreuses sont le plus souvent situées dans des endroits assez isolés, afin de respecter le silence et la solitude des moines. Les moines doivent ainsi s'occuper de leurs besoins quotidiens. Un temps de travail manuel est d'ailleurs aménagé l'après-midi. Couture, menuiserie, jardinage, les activités ne manquent pas.
1: Merci beaucoup Anne-Berthe et à très bientôt pour un prochain numéro.
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3: 6h20, c'est votre rendez-vous les gens d'ici. Tous les jours, nous mettons en lumière une personnalité qui fait briller notre région. Elle se confie au micro de Romain Bruno sur votre radio locale ici Paris-Île-de-France. Et aujourd'hui, retrouvons Romain en Seine-et-Marne avec son invité dans une garderie pas comme les autres, hein, n'est-ce pas Romain ?
4: Oui, je suis dans une garderie très spéciale, car elle n'est pas pour les enfants. Non, mais pour les animaux et surtout pour les chiens. Et j'ai Fanny. Bonjour Fanny.
5: Bonjour Romain. Ici, c'est chez Duck Decker.

0: C'est la garderie pour chiens que j'ai créée et ouverte il y a un an à Cerris.
1: Alors, pour celles et ceux qui ne connaissaient pas et qui n'ont pas entendu l'interview d'il y a ça un an, on rappelle ce qu'est Dog Daycare.
0: Dog Daycare, c'est une garderie pour chiens à la journée. Vous pouvez y laisser votre chien pendant que vous travaillez ou si vous avez un déplacement. Mais c'est aussi une boutique avec des friandises et des accessoires, des dog wash en libre service pour laver son chien et un espace bien-être pour prendre soin de lui avec des professionnels du monde animalier qui se relaient chaque mois pour prendre soin de votre toutou.
1: Est venue d'où cette idée de créer comme ça ce petit endroit magique pour les chiens?
0: Cette idée, elle m'est venue il y a 6 ans lors d'un voyage à New York. Je suis passée devant une garderie canine et là, je me suis dit, c'est le paradis pour chiens, pour mon chien, Snow, parce que je cherchais une solution de garde à l'époque. Je n'en trouvais pas et en tombant devant cette garderie, je me suis dit, c'est le lieu où je veux l'emmener.
1: Qui vient ici exactement?
0: Je vais avoir la clientèle locale qui souhaite laisser son chien pendant qu'il travaille. Ils n'ont pas forcément le temps de s'en occuper. Mais j'ai aussi une clientèle qui va à Disneyland Paris, qui n'a pas la possibilité de laisser son chien dans la chambre d'hôtel et qui veut offrir une journée magique à son chien. Donc ils choisissent Dog Daycare. Parce que Disneyland Paris, c'est juste à côté, à 5 minutes.
1: C'est quoi la journée type d'un chien ici?
0: Une fois qu'on a déposé son chien, il va être accueilli, on va jouer avec lui, lui proposer des activités, que ce soit de l'agilité d'intérieur ou de la stimulation mentale. C'est parfait pour l'enrichissement personnel. Et ensuite, on va les emmener se promener puisque les chiens ont besoin d'aller explorer et de renifler. Et on a plein d'espaces verts autour de nous.
1: Vous avez un super métier, Fanny.
0: Ah, je l'adore, mon métier.
1: Il y a combien de chiens d'inscrits?
0: Alors, je peux vous donner ce chiffre-là. En un an d'ouverture, j'ai accueilli plus de 250 chiens au sein de ma garderie, avec des chiens venus à la fois du Terry de Foire, Val d'Europe, où je suis implantée, mais aussi depuis l'étranger. Le chien le plus loin, il vient d'Australie. Et il y a 3 jours, il venait du Panama, les toutous. Donc, on arrive à me trouver partout dans le monde.
1: Et d'ailleurs, si on veut prendre rendez-vous, si on veut laisser tranquillement et sereinement notre chien...
0: Oui, je suis située au 7 boulevard Michael Faraday à Cerris. Et vous pouvez aussi me retrouver sur les réseaux sociaux dogdaycare77 ou mon site internet dogdaycare.fr.
1: Merci Fanny, voilà, c'était un petit rendez-vous au paradis des chiens.
2: Et c'était très mignon. Merci Romain Bruno et merci à votre invité Fanny, jeune entrepreneuse et créatrice de Dog Daycare en Seine-et-Marne. Une interview à retrouver en intégralité, même en vidéo, hein, avec tous les petits chiens sur notre page Instagram et sur notre site ici.fr.
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5: Bonjour Arnaud Fromage.
6: Bonjour, bonjour à tous.
5: La nécessaire minute comptoise, c'est maintenant. C'est vous que j'ai vu tout à l'heure, hein, le doigt dans le pot à pâte à tartiner. C'est quand même pas très propre, hein, tout ça.
6: Je sais, mais que voulez-vous, c'est tellement bon et tellement régressif, la pâte à tartiner, du chocolat, des noisettes et plein d'huile. Bon, ça aide pas à rentrer dans du 38, mais flûte à la fin, il faut savoir se faire plaisir. Et surtout, cette merveille a bien failli ne jamais exister.
5: Alors comment ça, à cause de Monsieur Ferrero, c'est ça?
6: Non, lui, il y est absolument pour rien, ce serait plutôt à cause de l'homme de Néandertal. Je vous explique. L'année dernière, des scientifiques de l'université d'Aarhus au Danemark se sont mis en tête de reconstituer le paysage et d'identifier les essences de plantes qui poussaient en Europe il y a 100 000 ans avant l'arrivée de l'homme. Pour cela, ils ont collecté des pollens anciens, les ont analysés et les résultats ne sont finalement pas si surprenants que ça. On y retrouve du tilleul, du hêtre, du charme et donc bien sûr des noisetiers. Beaucoup de noisetiers même, l'arbuste prolifère en effet dans les plaines, hors des forêts. Alors il faut s'imaginer qu'à cette époque, l'Europe était remplie de hordes de bisons, de rhinocéros, d'éléphants de 4 mètres de haut qui pouvaient peser jusqu'à 13 tonnes, autant dire des débroussailleuses, des animaux géants qui, en empêchant la forêt de tout grignoter, assuraient ainsi indirectement un espace pour les noisetiers. Bon, les années passent, et il y a 45 000 ans, l'homme quitte son berceau africain pour gagner l'Europe. Les premiers humains s'habituent à leur nouvel environnement, ils commencent à chasser les grosses bestioles. Aucun risque pour ces espèces, les humains sont bien trop peu nombreux pour représenter le moindre risque. Mais il n'empêche que ça commence à modifier légèrement l'équilibre en place. Moins de grands animaux, moins de défrichage, donc plus de forêts et moins de noisetiers. Si bien que, nous dit encore l'étude, ils sont passés pas loin de l'extinction.
5: Alors qu'est-ce qui a sauvé les noisetiers justement, Arnaud ?
6: Eh bien, ces mêmes humains. En effet, alors que les noisetiers étaient sur le point de disparaître, nos ancêtres ont commencé à développer ce qu'on appellera plus tard l'agriculture. Or, le bois de noisetier, c'est très pratique si l'on veut se fabriquer des outils, des armes, réaliser un peu d'artisanat ou tout simplement manger des noisettes. Les premiers hommes ont donc commencé à les cultiver, sauvant ainsi les noisetiers de la disparition. Alors, aujourd'hui, on n'a plus d'éléphants sauvages de 4 mètres de haut en Europe, mais heureusement, il nous reste les noisettes. La pâte à tartiner peut donc exister, et ma journée peut commencer.
5: Ouf, je suis rassuré aussi parce que le petit déjeuner n'aurait pas la même saveur. Sinon, merci beaucoup Arnaud Fromage, et heureusement également qu'on n'a plus d'éléphants. Eh bien, à demain, je crois.
6: À demain.
5: Bah oui, c'est ça, demain, pour la nécessaire minute comtoise, en réécoute, évidemment, sur l'application ICI et sur ICI.fr.
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0: percée est venue s'installer en Puisaye, loin du tumulte, pour écrire et composer ses chansons folk. Si la voix est douce, les chansons, elles, ne sont pas toujours tendres.
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2: La cabine minute sur ici Picardie, votre chronique de la joie et de la bonne humeur. Comment ça va les amis? Est-ce que parmi vous, il y en a qui regardent des séries télé? Moi j'adore les séries. Aujourd'hui, je vais vous parler d'un fléau moderne. Un truc qui nous bouffe la vie, qui nous use la patience, qui nous fait vieillir plus vite que le temps qui passe. Les séries qui prennent trois plombes à sortir la saison suivante. Non mais sérieux, on vit à une époque où on peut envoyer une fusée sur Mars avec un drone qui filme en 4K. Et il filme en 4K la fusée sur Mars. On a des voitures qui conduisent toutes seules, des robots qui font le ménage. Mais